0: entre 20h et 21h pour découvrir ou redécouvrir la France à travers le parcours d'une personnalité chaque soir. C'est aussi à l'occasion de voyager, de s'arrêter dans une ville, dans un département, une région, et de mettre en avant ceux et celles dont vous faites peut-être partie à travers les initiatives qui rendent service et sont utiles à notre pays. Allez, on est parti en balade avec mon invité qui est un homme brillant, talentueux. Il est auteur, producteur, directeur de théâtre, comédien, acteur, metteur en scène. Je pourrais en faire encore des questions parce qu'il fait énormément de choses, ce garçon qui est à l'affiche à la Comédie de Paris du mercredi au samedi, dimanche compris, dans Tout Feu, Tout Flamme. Comédie musicale déjantée que notre invité a écrit et mis en scène autour de la vraie fausse histoire de Jeanne d'Arc. Ce soir, jusqu'à 21h, je reçois Arthur Juniau. Bonsoir Arthur Juniau.
1: Bonsoir Eric.
0: Comment ça va Arthur?
1: Mais ça va bien.
0: Est-ce que vous avez passé de bonnes vacances Arthur?
1: Oui Eric, je passe de très bonnes vacances. Ouais,
0: on va se tutoyer alors. On va dire que ça va être plus sympa parce
2: ou
0: que c'est
2: un
0: vrai.
2: Coup sur deux.
0: On se connaît un petit peu effectivement avec Arthur, mais ça m'a pas empêché d'apprendre plein de choses sur ton parcours. Je suis très embêté parce que tu l'as compris depuis lundi, il y a pas que Paris dans la vie.
1: Il paraît.
0: T'es quand même un pur parisien.
1: Je suis un pur parisien, mais alors je suis un théâtreux et vraiment je passe ma vie en tournée. Et ouais. Donc j'adore découvrir la France.
0: Alors on va évidemment parler de tout ce que tu as pu découvrir, mais c'est vrai que tu es né à Paris, tu as grandi à Paris. Est-ce qu'il y a un premier lieu comme ça, un endroit qui te revient, une image de ton enfance? Tu vivais où d'ailleurs à Paris? T'étais où?
1: Tout petit, j'étais à Montorgueil, mais je m'en souviens pas.
0: Ouais.
1: Mais et après, moi, j'ai grandi à la Contrescarpe.
0: D'accord.
1: Dans le cinquième, tout ce coin-là, Contrescarpe, Paris Bouffetard, tout ça, c'est vraiment le quartier latin de mon enfance.
0: Tu connais bien du coup aujourd'hui le théâtre de la Contrescarpe, parce que Arthur Juniau dirige, co-dirige 4 théâtres parisiens.
1: C'est vrai.
0: Comment tu veux qu'on ne parle pas de Paris?
1: C'est
0: ça qui est terrible. Est-ce qu'il y a des villes, Arthur, que tu as découvertes quand tu étais gamin? Parce que, ok, il y a Paris. J'imagine qu'il va y avoir peut-être un environnement en Ile-de-France, peut-être que tu vas être amené à faire des balades, des choses. Mais est-ce que tu as des souvenirs de premières villes comme ça que tu as pu découvrir dans ta vie? Peut-être à l'occasion de ta famille. Moi, je ne sais pas d'où vient ta famille. Hein.
1: Ah, bah, non, vraiment, on est parisiens de
0: pure. Tout le monde est parisien.
1: Ah, ouais, vraiment, c'est pas très intéressant.
0: Bon, Gérard Junior, le papa parisien. Cécile Magnan, décoratrice, costumière, parisienne.
1: Ouais. Eh oui, non, on est vraiment sur de la pure souche. Après, l'avantage, c'est que quand on est parisien, on fait tout pour quitter Paris. Donc, on est parti beaucoup en vacances et on s'est baladé dans plein d'endroits.
0: Déjà, t'es un enfant de la balle. J'imagine que t'as dû accompagner papa, maman sur des tournages, gamin, que t'as eu l'occasion, t'as peut-être des souvenirs comme ça d'endroits où tu as été.
1: Il y a un tournage où je me souviens parce que c'était assez fort. C'était quand mon père tournait Sans peur et sans reproche. C'était au Portugal. Et ils avaient recréé un château médiéval. Et je devais avoir 6 ou 7 ans. Donc, tout d'un coup, aller voir le travail de son papa et en fait c'est un Playmobil géant avec un château, ça c'est des souvenirs assez chouettes.
0: Est-ce que tu penses que aujourd'hui c'est bien de respirer autre chose que l'air parisien?
1: Ah oui,
0: avec le recul,
1: je fais partie de ces gens qui partent tous les week-ends. J'ai un petit coin caché où je m'en vais à une heure de Paris, au bord d'un lac.
0: Ça reste l'Île-de-France.
1: C'est en Île-de-France. Alors moi je suis en Île-de-France et mon voisin d'en face est dans l'Yonne, donc c'est vraiment on est
0: Ça veut dire que tous les week-ends, tu t'en vas?
1: Souvent.
0: Tu peux nous décrire un petit peu, alors je te demande pas l'endroit où tu habites, hein, mais,
1: alors, mais j'ai la chance d'avoir découvert un endroit paradisiaque où voilà, c'est un très grand lac et il y a plein de chalets autour de ce lac et on a tous notre ponton, un canoë kayak, une barque, un petit bateau et on se croirait au Canada.
0: Dis-moi, on va à Angoulême, il paraît que c'est une ville qui compte pour toi.
1: Quand j'étais tout jeune comédien metteur en scène, j'ai monté une pièce de Philippe Bruno, Paix à son âme, je sais pas si tu te souviens. Philippe Bruno qui était un auteur, quelqu'un que j'aime beaucoup, et on avait monté une pièce et on l'avait joué à Angoulême parce qu'il était parrain du café théâtre et je m'étais lié d'amitié avec le directeur et en fait j'avais commencé à programmer le théâtre pour lui et donc en fait ça a été ma première fonction entre guillemets dans un théâtre, d'être plus ou moins programmateur de théâtre. J'allais voir des spectacles à Paris, je leur proposais d'aller à Angoulême. Je me suis lié d'amitié avec le régisseur qui était là-bas, qui ensuite j'ai ramené à Paris quand on a monté le Ciné 13 et donc, c'était ma première vraie expérience dans le théâtre sans être artiste.
0: Et la magie.
1: Et la magie.
0: La magie, c'est avant le théâtre.
1: En fait, quand on était justement programmateur Angoulême, j'ai rencontré un magicien et je lui ai dit, mais c'est génial ce que tu fais, tu veux pas faire un spectacle? Il m'a dit, moi j'y connais rien en spectacle, donc est-ce que tu peux le travailler avec nous? Moi j'ai deux autres copains magiciens. Donc en fait, on s'est mis ensemble, on a créé un spectacle de magie. Moi je connaissais rien à la magie, je connaissais rien au théâtre. Et on l'a créé à Angoulême, on l'a joué deux fois et on s'est dit, c'est tellement bien qu'il faut en faire quelque chose. Et de là est né Magicien Tout est écrit, qui a joué pendant 10 ans à Paris, Folie Bergère, qui a fait des tournées.
2: Tu fais encore de la magie un peu ?
1: Je fais encore de la magie, tout à fait.
2: Est-ce que il y a des lieux comme ça, si par exemple je t'emmène dans à l'école, est-ce que tu te souviens du nom de la rue de ton collège par exemple ?
1: Bien sûr, j'étais juste à côté d'ici.
2: C'est un 16e arrondissement ?
1: C'est un quartier où je vais pas beaucoup et à chaque fois que je passe à chaque fois que je viens ici pour une promo passe devant parce que c'était
2: comment ça s'appelait ?
1: C'était la rue Beethoven qui est juste un peu à niveau de Passy, c'était une école internationale en fait.
2: Mozart ou Beethoven ?
1: Beethoven.
2: Okay.
1: Beethoven et donc voilà, la primaire était rue du Ranelagh. Enfin voilà, j'ai vraiment.
2: Ah oui, donc tu connais bien le quartier. Ouais, pour les auditeurs, le 16e arrondissement.
1: Ouais, je faisais trois quarts d'heure de métro tous les jours et j'étais là. Mais parce que c'était une école anglophone en fait, donc voilà, elle était là et donc.
2: Et le collège, il s'appelait
1: International School of Paris.
2: Ah oui, quand même.
1: Ouais, quand même.
2: Et le lycée, c'était où
1: Pareil, International School.
2: Ah donc t'es resté dans le quartier. Et après le lycée.
1: Après le lycée, j'ai fait des grandes études
2: de théâtre. Arthur Junior, votre invité aujourd'hui jusqu'à 21h. On va se balader. On ira dans le sud de la France. On ira à Avignon. Vous allez comprendre à quel point cette ville aussi a une importance particulière pour Arthur. D'autant que ça fait quasiment 20 ans cette année que tu diriges le Théâtre des Béliers. Je crois que c'était en 2006. Donc c'est une année charnière. On parlera d'Avignon. Et puis d'autres lieux. Tu aimes les abeilles ou pas, hein? Tu as déjà eu l'occasion de jouer le rôle d'une abeille? Je te pose la question.
1: Oui, si tu me lances sur le sujet, c'est que.
2: Tu reviens sur le vouvoiement. Il y a un souci.
1: Pourquoi il me parle d'abeilles? Donc je
2: vais comprendre. Je te parle d'abeilles parce que voilà, on a toute une équipe qui nous entoure jusqu'à 21h et je te propose d'ouvrir la revue des merveilles. C'est avec Benoît Prospero qui passe en revue en fait les merveilles de notre planète. Et aujourd'hui, il est question d'un insecte merveilleux.
3: Non, j'arrive pas à imiter l'abeille. Il y a rien à faire. Et de toute façon, je vais vous dire, elles sont inimitables. Et ça, Julien Frison, apiculteur spécialisé dans le miel de sapin dans le Grand Est en Moselle à Yutz, l'a bien compris. Et il était à ce titre l'invité d'Ici Lorraine. Pourquoi exactement ? Ah bah, tout simplement parce qu'il constate que le changement climatique impacte aussi les abeilles. Et le constat est simple.
4: Les ruches sont en hivernage en plein été.
3: Ah bah oui, ça paraît fou, mais on en est là. Qu'est-ce qu'on fait dans ces cas-là ? Ah bah, pourquoi pas de la sensibilisation ? Tiens, mais comment ? Ah bah, Julien, il a décidé de partir sur les routes de France à la rencontre de celles et ceux qui travaillent avec le vivant. Et l'objectif, c'est quoi ?
4: C'est redonner un peu d'espoir, parce qu'il y en a. Hein, il y a de l'espoir. On peut faire des choses, on peut faire quelque chose.
3: Eh ben oui, et c'est pour ça qu'il a créé les Sentinelles de la Nature. Concrètement, l'objectif, c'est d'échanger. Alors d'abord, peut-être de constater une énième fois ce que l'on sait déjà vis-à-vis du dérèglement climatique, mais aussi et surtout pour proposer de nouveaux récits, peut-être pour imaginer un monde de demain. Bref, Julien Frison part rencontrer celles et ceux qui vivent le changement au quotidien pour au final transformer son expérience de terrain en témoignage. Et au-delà de ça, comme Julien Frison l'a L'apiculteur est aussi Julien Frison, le naturaliste. Il a un regard qui va bien au-delà des abeilles.
4: Il y a plein d'insectes qui pollinisent les plantes. Effectivement, 85% des fruits, des légumes, de notre nourriture aujourd'hui, de la nourriture des humains, mais également des animaux, est pollinisée par l'insecte.
3: Et pour faire face à la disparition des insectes, donc, liée entre autres aux pesticides ou au manque de diversité dans les champs, et alors que, dans ce cas précis, certains proposent, par exemple, alors carrément des robots cyborgs pollinisateurs, Julien Frison, lui, apiculteur et naturaliste, a peut-être une idée légèrement plus simple.
4: C'est beaucoup plus simple de protéger ces insectes, de mettre en place des mesures de protection. On a déjà tout, on a tout ce qu'il faut. La nature est bien faite. On n'a rien à créer, on n'a rien à inventer, on n'a rien à produire. On a déjà tout. Donc il suffit simplement de protéger ce qu'on a, c'est tout.
3: Mais comment on n'y a pas pensé avant ? C'est peut-être là que se cache la clé dans l'idée d'imaginer de nouveaux récits. Qu'est-ce que je peux faire à mon niveau pour vivre désormais dans un monde différent, en adéquation avec les ressources que nous offre la planète, tout en ayant une vie aussi désirable ? C'est peut-être dans cette réponse que se cache une merveille. Merci, ici Lorraine, Julien Frison, et rendez-vous sur sa chaîne YouTube, Julien Frison, les sentinelles de la nature.
2: Merci beaucoup Benoît Prospero, les abeilles, le changement dans notre façon d'habiter la planète et d'imaginer un monde à la fois très différent et tout aussi désirable. Je ne sais pas si ça vous inspire quelque chose, Arthur Junio. Peut-être pas les abeilles, mais les frelons, je crois qu'il y en a pas mal dans votre maison de campagne.
1: Non, je racontais en tête que j'ai fait venir un jardinier pour regarder un arbre, parce que j'avais une sorte de petite maladie sur une feuille. Je lui ai dit, mais ça c'est quoi? Est-ce que c'est grave, etc. Il a dit, non, en revanche, là-haut, là, à 12 mètres, il y a un nid de frelons qui fait un mètre de diabète, et ça c'est très grave. Donc on a fait venir un mec, enfin bon, c'était hyper impressionnant.
2: C'est une autre manière de voir la vie, on lisait avec des abeilles, un changement dans une autre façon de fonctionner. Vous aussi, vous avez un rôle en tant qu'auteur, en tant que comédien aussi, peut-être pour façonner les choses, mais surtout dans l'écriture, des nouveaux récits, les récits, voilà, ce que vous écrivez aujourd'hui peut changer aussi des choses.
1: J'espère.
2: Je sais pas si vous pensez à ça quand vous écrivez, mais
1: non, mais je pense inconsciemment. C'est-à-dire que je pense qu'on a notre bagage de vie, et puis en plus en vieillissant, je pense que ce qu'on fait doit avoir un sens. Au début, on cherche le sens, et petit à petit, on se dit en fait, moi, j'ai envie de divertir les gens, j'ai envie qu'ils soient heureux, et j'ai envie de faire de la culture indolore. J'ai envie qu'ils ressortent en disant je me suis marré, mais quand même. On a voulu me dire ça, ou faire réfléchir. Moi, je veux surtout pas être moralisateur, je veux dire à personne ce qu'ils doivent penser, mais en revanche, j'aime bien qu'ils se posent quelques questions.
2: Il est à l'affiche de Tout Feu, Tout Flamme à la Comédie de Paris. On parlera de cette pièce de théâtre avec Arthur Junio, votre invité. Ce soir, donc, il y a pas que Paris dans la vie, il y a le Sud aussi, on en parle dans un instant. On est ensemble jusqu'à 21h.

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1: Il n'y a pas que Paris dans la vie.
2: Non, il est à l'affiche en ce moment, la Comédie de Paris, même si on ne doit pas trop prononcer ce nom, du mercredi au samedi, à 19h le dimanche, à 15h, dans Tout Feu, Tout Flamme qu'il a écrit, et mise en scène comédie musicale déjantée autour de l'histoire de Jeanne d'Arc. On en parlera avant 21h. Arthur Juniau, qui joue d'ailleurs depuis quelques jours et qui s'est installé là tranquillement dans le fauteuil d'ici, pour se promener dans sa vie, dans les villes qui ont marqué son existence. Alors beaucoup Paris, un petit peu l'Île-de-France, une maison de campagne limitrophe Lyon. On a parlé il y a un instant d'une ville importante pour toi, parce qu'on se dit tu avec Arthur, c'est Avignon. Il y a 20 ans cette année, tu décides d'entreprendre.
3: Oui, alors c'est même, ça part même de plus longtemps que ça, ça ne rajeunit pas, mais 98, 99,
2: ouais,
3: même,
2: ça, c'est encore bien
3: premier
2: avant,
3: Avignon en tant que chef de troupe, on est parti, on a joué à 23h30, parce qu'on nous a dit que c'était un super horaire, on n'y connaissait rien, on était 12 dans un studio, enfin bon, c'était vraiment
2: Avignon,
3: une condition rocambolesque, et je me suis dit, plus jamais je fais Avignon, et 25 ans plus tard, j'en ai pas raté un.
2: Alors 2006, ta chaîne, tu deviens patron du Théâtre des Béliers.
3: 2006, ouais, avec,
2: il y a 20 ans.
3: Ouais, avec Frédéric Thibault, mon associé, on rachète le Théâtre des Béliers, on s'associe avec David Roussel et Florent Bruno, et on crée la deuxième salle qui n'existait pas, et commence une aventure de, maintenant ça fait 20 ans, où on a, créé des liens, rencontré plein de gens, plein de comédiens. Enfin, c'est un lieu incroyable d'émergence, de fusion artistique, et il y a de tout. Moi, ce que je trouve formidable dans l'œuvre, c'est qu'il n'y a pas de critères de sélection. Donc, il y a du bon, il y a du très bon, il y a du mauvais, il y a du très mauvais, mais tout est possible. Et là-dedans, va sortir Alexis Michalik, va sortir Jean-Philippe Daguerre, va sortir tous les grands qui aujourd'hui explosent, ils viennent de là.
2: Et c'est il y a 20 ans, t'avais quoi? T'avais 25 ans?
3: Ouais.
2: Tu deviens directeur d'un théâtre à 25 ans.
3: Ouais, on savait pas trop comment faire, mais on avait beaucoup d'énergie. Et puis, oui. On avait cette envie d'entreprendre, envie surtout d'accueillir des gens dans les conditions dans lesquelles on aurait aimé être accueilli quand on allait à Avignon. Maintenant, ça s'est bien amélioré. Il y a plein de théâtres qui font un super accueil, mais à l'époque, c'était vraiment la jungle. Et donc voilà, on a mis beaucoup d'énergie à faire en sorte qu'on soit numéro un sur l'accueil, comme on dit. Et c'est vrai que les gens sont très heureux quand ils viennent.
2: Est-ce que tu peux me parler d'Avignon un petit peu, du Vaucluse, des lieux que tu as pu découvrir? Il n'y a pas que Avignon dans le Vaucluse.
3: Il n'y a pas que Avignon dans le Vaucluse, mais pour le coup...
2: Tu connais pas trop?
3: Je connais très bien Avignon, mais quand on est dans Avignon, on va pas se balader, on n'a pas trop le temps
2: place. Pardon. Aller une place à Avignon.
3: Ah la place des Corsins, qui est vraiment le lieu dit de tout intermittent qui se respecte et qui aime la bière.
2: Là, on boit un verre.
3: Qui est pas très loin des Béliers, qui est vraiment le rendez-vous. Exactement. C'est-à-dire qu'après la journée de boulot, on est tous terrassés de fatigue, on se retrouve au Corsin, on boit un coup et
2: la rue des Teinturiers aussi, c'est joli.
3: Pardon?
2: La rue des Teinturiers, c'est joli
3: la
2: aussi.
3: La rue des Teinturiers, c'est joli. J'ai mon 75, qui est vraiment ma cantine de restaurant, qui est absolument géniale, dans une cour ombragée, qui est super. C'est une ville l'été qui a une puissance folle.
2: Ouais. Alors, il y a Avignon dans la vie, il y a Paris, on l'a dit, il y a les cours Jean-Périmonie, ça je l'ai noté, il y a les premières scènes, les premiers spectacles, il va se passer énormément de choses pour toi. On parle d'Avignon, il y a le cinéma aussi, évidemment, qui va rentrer dans ta vie. Et, quand on pense cinéma, on pense tournage, et on se dit que il y a eu forcément un ailleurs qu'à Paris. Je crois que les débuts, c'était dans Meilleur Espoir Féminin. Pour le cinéma,
3: ça c'était un petit clin d'œil, mais dans les choses, les gros rôles qui ont été marquants et hors de Paris, on avait tourné un film qui s'appelait Avant qu'il ne soit trop tard, avec Émilie Dequesne,
2: qui une pensée pour elle,
3: Franck Diffenthal, Olivier Sitruc, Edouard Montaud, enfin on était toute une bande.
2: C'était où?
3: Et c'était à Morzine. Et
2: ça, c'est la montagne.
3: Ah, ça, c'était génial. C'est-à-dire que vraiment, on était une quinzaine de demeurés, on nous a mis dans un chalet à montagne en disant, vous allez tourner là, pendant 5-6 semaines, le premier jour, il y a le directeur de production qui est arrivé, qui a dit, les gars, aujourd'hui, je vous préviens, on est à la montagne, mais c'est absolument formellement interdit de skier pour les assurances. Mais je tiens à vous dire qu'on a 15%

0: Il adore ça, il adore les autres villes. Sa maman est chanteuse, elle fait plein de concerts, donc il la suit aussi. Et donc en fait, pour le coup, il est très très très heureux de découvrir ça. Il est très curieux. C'est chouette de voir qu'on a réussi à lui passer cette passion des coulisses des spectacles. Ouais. Enfin, tu vois, il a 13 ans, il a vu un nombre de spectacles incalculables. Et bon, maintenant il est en âge, mais même quand il avait 10 ans, il allait déjà voir les spectacles pour les adultes. Enfin, avec
1: évidemment.
0: Et je vois intellectuellement comment ça peut faire progresser sa réflexion. Et
1: sa curiosité, c'est chouette, ouais. Tout simplement. Oui, non, j'avais noté juste. Voilà, j'avais pris deux films. J'avais pris Meilleur espoir féminin. Regardez, c'était tourné à Cancale, Tressé et Vitré. En Ille-et-Vilaine.
0: Ouais, mais moi j'ai fait deux jours sur film et c'était à Épinay, donc c'est vraiment moins glam que ça.
1: Monsieur Matignolle, t'as tourné ?
0: Ça, j'ai tourné.
1: T'es Arthur, t'es le frère de Martin.
0: Ouais, j'ai tourné avec Damien Jureau, je l'ai rencontré sur ça, et génial. Et ça, on était.
1: Le Thévenot sur la commune Les Gras.
0: Ouais. Ça s'invente pas.
1: Pas faux. Tu te souviens, c'était à Franche-Comté, ça. Hein,
0: ouais, Franche-Comté. C'est pareil, mais c'était chouette.
1: Mais quand tu passes, quand tu tournes un petit peu partout en France, t'as le temps de te poser dans une ville où c'est je joue, je répète, je vais à l'hôtel. Bah,
0: c'est pour la soirée. J'ai tourné Zodiac pour TF1. On était pendant deux mois et demi dans le sud, du côté d'Arles. Donc là, on a le temps d'aller découvrir, etc. Ça dépend. En revanche, c'est vrai que moi, je fais beaucoup de tournées théâtrales où on reste une journée, mais je me fais fort parfois. Je vais dire, tiens, allez, on va trouver un petit restaurateur qui a un truc un peu local. S'il y a une jolie église, bah, j'aime bien, hop, regarder dedans, découvrir s'il y a un monument, un truc, une activité.
1: L'histoire.
0: Que ça soit monter à cheval, faire du kitesurf. Il faut que ça soit ludique, mais que ça attise la curiosité. Donc, je suis assez incollable en géographie par rapport à certains camarades, rapport à des noms. Ils disent, mais tu connais Issoudun, mais pourquoi tu connais ça? Mais parce qu'il y a un super théâtre. Et en plus, il y a ce truc, c'est que souvent, on joue dans le théâtre d'à côté. C'est-à-dire qu'on joue pas à Bordeaux, on joue à Mérignac, on joue pas à Toulouse, on joue à Blagnac. Donc, en fait, en plus des grandes villes, je connais aussi les petits coins.
1: Tu sais quoi, je t'invite à un barbecue. L'été n'est pas fini. Nous ne sommes que début septembre. On parlera de barbecue dans un instant. L'ambiance est bonne, hein, franchement, autour d'un barbecue. Et je suis sûr que tu t'es servi une brochette de temps en temps. Et que tu t'es demandé aussi, Arthur Junior, comme vous qui nous écoutez, comment vous allez bien pouvoir la manger. Mais
0: est-ce qu'il y aurait pas un petit reportage sur la brochette?
1: Eh ben, exactement. Ah là là. Catherine Quicandon a une idée pour vous. Écoute bien, c'est avec ici Gironde.
2: À Lugon et l'île du Carnet, entre Saint-André-de-Cubzac et Libourne, le barbecue, c'est du sérieux.
3: Quelle belle brochette!
2: Un Girondin a résolu le problème de la brochette qui ne veut pas descendre dans l'assiette. Il s'appelle Sourissak Wongfagdi et il a créé Pick Easy, le premier débrocheur qui vous évitera de vous tâcher au prochain barbecue de Tante Suzanne. L'idée lui est venue naturellement à un barbecue où il venait d'en mettre de partout, sur la table et surtout sur son t-shirt.
4: Il y avait un gobelet devant moi, j'ai percé par en dessous avec la brochette, j'ai rentré la brochette à l'intérieur, j'ai tiré, tout est resté dans le gobelet. J'ai versé dans l'assiette, je ne me suis pas brûlé, je ne me suis pas sali. Et je me suis dit peut-être qu'il y a quelque chose à faire.
2: C'est vrai que l'idée du gobelet en carton comme protège-brochette, c'était bien pensé. C'est donc parti pour une invention. Enfin, quand je dis c'est parti...
4: De là, j'ai fait des prototypes avec des sopalins et des bambous que j'ai laissé dormir 6 ans. Et il y a 2 ans de ça, ma femme, donc Léa, a retrouvé cette poche.
2: Eh bien, heureusement qu'elle a fait du rangement, Léa.
4: Et elle m'a dit, qu'est-ce qu'on en fait? Est-ce qu'on le jette ou est-ce qu'on essaie de voir si ça existe? Ça n'existait toujours pas. Donc on a lancé des démarches, on a déposé le brevet.
2: Et ils ont bien fait, car en 2025, Léa et Sourissak remportent la médaille d'argent au concours Lépine. Le débrocheur va alors commencer à intéresser du monde, beaucoup de monde, comme des grandes enseignes françaises de supermarchés, mais aussi de bricolage. Sourissak a aussi été contacté par l'étranger, et notamment les États-Unis, le pays du barbecue. Pick Easy a de multiples qualités. Il est en plastique 100% recyclable, ça évitera les déchets inutiles. Il répond aux normes alimentaires, ça tombe bien vu qu'il est en contact avec de la viande, des légumes et autres aliments. Il résiste aux chocs et aux UV, vous pourrez le laisser tranquillement au soleil pendant que vous mangez. Et il passe au lave-vaisselle, pratique pour enlever la graisse qui pourrait rester dessus sans avoir à frotter, frotter et encore frotter. Le prix, 14,90€, et vous n'entendrez plus
5: « Oh purée, je m'en suis mis de partout, et puis en plus je me suis taché. »
2: Plus d'infos sur pickeasy.com, pickeasy.com. Merci à Marie-Corinne Kaito d'ici Gironde pour cette idée ingénieuse et qui marche. Ici, ça entreprend Pick Easy, un débrocheur, pensé et conçu en Gironde pour manger ses brochettes sans casse-tête.
1: Et ben voilà, vous mangez des brochettes sans casse-tête, Arthur Juillot. Vous êtes barbecue ou pas? Allez.
0: Je suis barbecue, on va pas se mentir.

0: Celui qui fait le barbecue.
1: Non, j'ai une énorme plancha, gaz, tout ça. Et j'aime bien la plancha.
0: Arthur Junior nous met en appétit.
1: Pardon, j'ai vraiment cassé tout.
0: Mais attends, j'ai envie d'aller manger un petit quelque chose, bien sûr. Il est avec vous jusqu'à 21h. Arthur Junior, il n'y a pas que Paris dans la vie. On va continuer de se balader. Ça va, t'arrives à gérer ce petit voyage à rebours, de revenir un petit peu sur les lieux qui ont marqué ta vie. Il est parfaitement en forme. Arthur Junior est avec vous encore pour quelques minutes ce soir sur votre radio ici.

0: Bonjour à tous.
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14: Il a suivi sa voix, celle de la passion, celle du théâtre, du cinéma, de la mise en scène, la voix comme celle de Jeanne d'Arc, elle en entendait. Elle, Jeanne d'Arc qui est au cœur du spectacle qu'il a écrit, mise en scène et qui se joue en ce moment à la Comédie de Paris. On va en parler d'ici quelques minutes. C'est Arthur Juniot qui est votre invité depuis 20h et qui retrace son parcours et les lieux de sa vie qui ont marqué son existence. Beaucoup voyagé déjà, on a été dans pas mal d'endroits, on s'est arrêté en Avignon, je sais pas d'ailleurs si on dit à Avignon ou en Avignon.
15: Ah, il y a deux écoles.
14: Ouais, il y a deux écoles, ouais. Et toi, c'est quoi ton école?
15: Moi, je dis à Avignon.
14: Tu dis Avignon. On a parlé du Théâtre des Béliers, je reviens sur le fait qu'aujourd'hui, tu diriges, co-diriges quatre théâtres à Paris, le Splendide, la Contrescarpe, la Comédie de Paris, où tu joues, et la Renaissance.
15: Tout à fait.
14: C'est énorme. On a parlé d'entrepreneuriat il y a un instant. C'est compliqué à gérer quatre théâtres.
15: Oui, mais je suis pas du tout seul. Je suis associé avec Morgan Spielmaker et Boris Soula. Enfin, j'ai différents associés en fonction des lieux et on a une équipe, on est très staffé, etc. Moi, c'est pas une volonté de diriger des lieux. Ça s'est fait avec les opportunités et les rencontres de la vie, mais c'est surtout la volonté d'être libre artistiquement. Et le fait d'être directeur de théâtre, je peux dire, tiens, si on montait une comédie musicale parodique et déjantée sur la vie de Jeanne d'Arc, elle entend pas des voix, elle entend des chansons. T'es d'accord? Je me pose la question à moi-même. Oui, je suis d'accord et on le fait.
14: Ça vous dépendez presque.
15: Ça m'évite de devoir aller convaincre des gens.
14: Non, mais c'est une bonne technique, c'est une bonne astuce.
15: Et donc voilà, donc j'ai toutes les contraintes administratives de travail, de gérer des boîtes. Équipe, ouais. En contrepartie, j'ai beaucoup plus de liberté artistique et c'est ça qui me rend profondément heureux.
14: Il y avait un truc avec Bordeaux aussi il y a quelques années autour du théâtre. Il y a eu un collectif d'artistes où vous avez fait des choses.
15: Ouais, je fais partie d'un collectif. On a repris le théâtre des Salinières.
14: Ouais. Bordeaux même.
15: L'année dernière, à Bordeaux, ouais. Et qui est un très très joli théâtre. Et c'est un directeur sur place qui le gère. Enfin, nous, on gère pas le théâtre, mais il y a un actionnariat, en fait. On s'est mis à plusieurs, il y a Alexis Michalik, il y a le théâtre Montparnasse, il y a Samuel Louche. Enfin, on s'est mis à plein et on a tous mis un peu de sous pour reprendre le lieu. Et on est très heureux de ça. Donc, de temps en temps, on va jouer un spectacle là-bas. Voilà.
14: Comment Bordeaux? Pour ceux qui connaissent pas Bordeaux, on a eu l'occasion d'y passer.
15: À Bordeaux, c'est bien Bordeaux. Moi, j'adore Bordeaux. Non, c'est hyper joli, on mange hyper bien. Il y a une ambiance, il y a des bonnes ondes. On n'est pas loin de la mer, non?
14: Est-ce qu'il y a un endroit en France où on mange mieux?
15: On mange mieux?
14: Ailleurs. Vous me dites à Bordeaux, on mange bien. On mange bien dans le sud, on mange bien un peu partout. Est-ce qu'il y a un endroit où tu t'es dit
15: En fait, on mange bien partout, ça dépend de ce qu'on aime manger, mais c'est vrai que tout ce qui est ça dépend. Si je veux un peu fruits de mer, tout ça, on va pas se mentir, tout ce qui est Saint-Malo, tout ce coin-là, la Bretagne, pour se faire un tour
14: de quelques
15: huîtres, ça c'est pas mal.
14: Dinard, Cancale,
15: tout ce qui est les Landes, si on veut prendre un peu de poids, c'est quand même assez formidable pour ça, parce qu'on mange vraiment gras et bien.
14: Ouais.
15: Et puis si on veut une petite tomate burrata, on peut aller dans le sud.
14: Ouais, mais t'es bien là.
15: Ouais, ça va.
14: Tu fais du sport ou?
15: Je fais du stress.
14: Ouais. C'est pas mal ça. Je fais de la caféine, je fais du stress. On va dans la Drôme.
15: Je connais un peu la Drôme.
10: Ah, tu t'es marié.
15: Je me suis marié dans la Drôme.
10: Tu t'es marié où?
15: À la Drôme provençale, à la Fontaine Minérale, qui est un endroit fabuleux, qui est tenu par des amis et qui est une grande guinguette, et c'est très très joli.
10: Et pourquoi t'as été te marier là-bas, hein?
15: Parce que c'est des amis qui ont une guinguette magnifique.
10: Ça n'a rien à voir, je me suis dit, c'est peut-être les origines de sa femme.
15: Pas du tout, non, c'était vraiment un coup de cœur pour un lieu, on s'est dit, tiens, ce lieu est sublime.
10: Redonne le nom du lieu, comment ça s'appelle?
15: La Fontaine Minérale.
10: Moi j'ai repéré l'endroit, c'est une toute petite commune, j'ai eu 650 habitants.
15: Ouais, Pont-de-Barré.
10: Ouais.
15: Ouais.
10: 657 habitants recensés en 2023. Ils étaient tous invités, du coup.
15: Ils étaient tous.
10: Non, mais c'est un peu l'événement. Arthur Junot qui se marie dans un.
15: Non, mais c'était
10: un village.
15: Il y a le bourg et puis un peu plus loin, il y a la guinguette.
10: 40 habitants au kilomètre carré. Une baignade dans le Roubion, il y a de la pêche,
15: oui.
10: Il y a un site d'escalade. Non, mais c'est non, juste mais pour se marier ou
15: je peux,
10: jamais.
15: Je peux te raconter ce que tu veux, je ne connais pas du tout la région. mais en revanche, cet endroit est absolument magique.
10: Ouais. Où est-ce que vous allez avec ta femme maintenant, quand vous décidez de partir en vacances en France? C'est quoi vos petits coins de paradis à vous?
15: Eh bien, on essaye plutôt de voyager hors de France. Vu qu'on voyage beaucoup pour le travail en France, on essaye de se dire, tiens.
10: Mais t'as forcément un endroit sympa où aussi. Un endroit pour te ressourcer. Tu te dis, allez, j'ai envie de me faire
15: un. Non, on a une maison familiale sur la presqu'île de Gien.
10: Alors voilà, ça, je voudrais qu'on en parle parce que je sais que tu l'aimes beaucoup, cette maison.
15: Et ça, c'est un endroit sublime. On est vraiment au bord de la mer. C'est-à-dire que tu prends ta main gauche, ta main droite, tu fais 180 degrés, tu regardes, c'est l'eau, c'est la mer. Et moi, j'aime l'eau. Je m'en parlais du lac tout à l'heure, mais un lac, la mer, tout ça, j'ai besoin d'une rivière, j'ai besoin d'eau. Et ça, c'est extrêmement ressourçant. Waouh, quelle réalisation.
10: Alors, on est où là? On est sur la presqu'île de Gien. Ta plage à toi, elle est où?
15: Elle est. Alors, c'est plutôt des criques. Moi, je suis plus crique que plage.
10: D'accord, ouais, crique.
15: Ouais. Ouais, moi, transat, plage, sable, tout ça, c'est pas. Non, j'ai besoin de sauter, de rocher, de grimper, de voir des poissons, des trucs.
10: Ça, c'est en tous les cas un endroit dans lequel tu te sens bien et dans lequel tu peux aller assez régulièrement. Du côté de la presqu'île de Gien, tu fais un peu de bateau ou pas?
15: Je fais, bien sûr, permis bateau, permis côtier, permis fluvial, je suis au taquet.
10: Et comme papa?
15: Non, il n'a pas le permis fluvial.
10: Il n'a pas le permis bateau?
15: Si, bien sûr, mais pas le fluvial.
10: Ah, c'est quoi la différence?
15: Ah ben, c'est sur les fleuves.
10: En ah oui, tu me dis, évidemment.
15: J'ai le droit de piloter partout.
10: Et tu te verrais partir comme ça un peu à l'aventure? Tu as déjà pensé longtemps sur un bateau, par exemple, te couper de toutes tes activités, de toutes tes co-directions?
15: C'est des fantasmes qu'on a tous. Après, je pense que j'adore le bateau, mais j'ai un peu le mal de mer, donc ça peut mal se passer.
10: Est-ce qu'il y a des endroits qui t'inspirent pour écrire? Là, il y a Tout Feu Tout Flamme. Tu l'écris, tu joues, tu le mets en scène. Tu t'écris où généralement?
15: Moi, il y a un endroit où j'adore écrire, c'est dans le train.
10: Donc, en parcourant la France.
15: En parcourant la France. Non, mais c'est parce qu'il y a un truc de... Il y a un bruit constant, on téléphone pas, on n'est pas trop dérangé, et quand on travaille beaucoup, qu'on fait beaucoup de trajets, il y a ce truc où on se dit, là, on perd notre temps, et tout d'un coup, c'est un endroit où moi, j'aime bien écrire.
10: Les réseaux sociaux, ta vie, ton heure,
15: ça c'est pas
10: complètement.
15: C'est pas vrai. Non, ça
10: pas vraiment. Parfois, ça peut être très intéressant.
15: Ah non, mais
10: tu vas découvrir pourquoi. Parce que si les réseaux sociaux prouvaient qu'ils peuvent avant tout être un véritable moteur de solidarité, voilà ce que je vais te montrer. Est-ce qu'on va entendre? Parce que depuis plusieurs mois, figure-toi, un homme cuisine régulièrement des dizaines de repas pour des sans-abri et partage ses recettes ainsi que ses distributions sur TikTok et sur Instagram. Cet été, il a d'ailleurs décidé de quitter sa cuisine parisienne et se balade un peu partout en France. On l'a rencontré au micro de Robin Bernot.
11: Un créateur de contenu s'est lancé dans un tour de France solidaire pour cuisiner pour les sans-abri.
16: Je trouve ça génial, il faudrait continuer en fait.
11: Cet été, Manu Solidaire, c'est son nom sur les réseaux sociaux, a décidé de sillonner une partie de la France pour cuisiner et distribuer des repas aux personnes vivant dans la rue. Et cette tournée, il la partage sur les réseaux sociaux avec ses plus de 400 000 abonnés.
17: Là, tout le monde, les amis, c'est le tout début de ce live.
11: Ainsi, les internautes qui le suivent peuvent faire des dons qui serviront entre autres à financer les ingrédients et les différentes étapes du voyage. Il y a quelques jours, il était de passage à Avignon où il a préparé plus de 60 repas et notre journaliste Clara Baudard en a profité pour le rencontrer.
17: Aujourd'hui, c'est
18: compliqué de se dire que les sans-abri, on veut juste pas les voir. Parce qu'en fait, ils existent, sont autour de nous. Toutes les personnes de la rue, elles ont besoin de manger.
11: Il faut savoir que début août, la mairie d'Avignon a adopté un arrêté municipal anti-mendicité. Une mesure qui ne décourage pas Manu Solidaire de réaliser ses distributions de repas, bien au contraire.
18: Se dire qu'on vire les personnes démunies des centres-villes sans leur donner de solution de repli, c'est un peu se voiler la face et cacher la misère, alors que quoi qu'il arrive, elle restera là.
11: Alors ici, ça marche. Et vous, qu'en pensez-vous ?
16: Bah, je trouve ça hyper cool. Enfin, s'il peut y avoir de l'aide en France, de l'entraide, enfin, je trouve ça vraiment génial.
11: J'en ai par exemple discuté avec Juliette qui souhaitait souligner les difficultés de pouvoir bien se nourrir, en particulier aujourd'hui.
16: Il y a de moins en moins d'aides justement qui sont consacrées aux personnes les plus délaissées et les moins aisées dans la population. Donc je pense que c'est vraiment cool s'il y a des initiatives qui peuvent se faire de façon individuelle, quoi.
11: Des difficultés pour s'alimenter qui concernent évidemment les sans-abri, mais pas que, c'est ce que m'a rappelé Jade.
19: Enfin, moi je vois les étudiants aussi par exemple, ou les personnes comme ça qui ont besoin d'aide. Non, je trouve ça génial, il faut continuer. Peut-être dans d'autres villes, ils font que Avignon pour l'instant.
11: Alors pas tout à fait, en fait Avignon faisait partie de tout un circuit organisé dans le sud-est. Manu Solidaire est entre autres passé par la Loire, la Lozère ou plus récemment à Marseille.
19: Ok, bah qui passe en Bretagne. Je trouve que la question de la nourriture en ce moment, c'est compliqué.
11: Pourquoi c'est compliqué ?
19: Parce que les prix augmentent, tout augmente.
11: Grâce à cette initiative, Manu Solidaire crée du lien, une démarche qu'il souhaite poursuivre et continuer à partager sur ses réseaux sociaux, avec toujours cette même envie, celle d'être utile.
10: Et ben voilà, et c'est le mot d'ordre hein, d'ailleurs, tout au long de cette saison sur votre radio ICI, être utile. Robin Bernot, on se retrouve demain d'ailleurs avec toute l'équipe hein, sur ICI et sur ICI.fr pour mettre en avant toutes les bonnes initiatives un peu partout en France. Arthur Junio, reste encore quelques minutes.
15: Avec plaisir.
10: Ah bah écoute, me dis pas le contraire, surtout qu'on va parler de ton actualité, la Comédie de Paris, tout feu, tout flamme. C'est le spectacle qui se joue depuis quelques jours. Il y a plein de belles actualités également pour Arthur, une tournée dans toute la France encore et toujours. Il est avec vous jusqu'à 21h.

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2: Avec Arthur Juniaux qui est à vos côtés ce soir, il est là depuis 20h pour peut-être mieux comprendre les clés de sa réussite à travers les lieux qui l'ont accompagné partout en France. C'est dingue parce qu'il est là entre 20h et 21h, c'est vraiment pile l'heure à laquelle tu joues. Hein. Généralement, 19h30, 20h, 21h, c'est des horaires.
3: J'ai fait une relâche exceptionnelle pour être avec toi, Eric.
2: Ouais, c'est très gentil. On va se dire un mot sur Tout Feu, Tout Flamme. C'est ce spectacle qui se joue depuis tout juste quelques jours. C'est l'occasion d'en parler, la Comédie de Paris, comédie musicale, tu l'as un peu évoqué, donc que tu as écrit, tu as mis en scène, écrit dans le train, mis en scène, non pas dans le train, mais la Comédie de Paris, comédie musicale déjantée. L'histoire, en deux mots, tu vas nous la raconter. Jeanne d'Arc n'entend pas des voix, mais des chansons.
3: Voilà, en gros, ça part de là, et puis on a fait une parodie, on a pris la vie de Jeanne d'Arc que les gens connaissent à peu près, puis on a pris quelques libertés pour faire rire les gens avec tout ça, tout en essayant d'expliquer ce que c'était que d'être une femme à l'époque et de voir ce que c'est que d'être une femme aujourd'hui, avec un petit fond, une petite réflexion, tout en rigolant beaucoup.
2: Mais c'est la première fois que tu te lances dans la comédie musicale.
3: J'avais fait Denver avec mon camarade Guillaume
2: Jeune Michel, public,
3: c'était jeune public. Là, c'est la première fois que c'est un spectacle adulte, enfin tout public. Voilà,
2: qu'on a
3: joué d'ailleurs. On parlait de région, mais on l'a créé en avant-première à Bordeaux. On a joué deux jours. Et après, on a fait le festival d'Avignon cet été. Et donc là, ça commence à Paris. Donc voilà. Ça va bien avec cette émission, t'as parlé de plusieurs endroits. Donc là maintenant, on peut le découvrir à Paris et ça sera en tournée dans un an.
2: Quand ça marche bien à Bordeaux, quand ça marche bien à Avignon, c'est bon signe pour Paris. Tu sens la différence évidemment entre Paris et la province. Pas le même public.
3: Ouais, pas le même public, mais pas forcément, parce qu'à Avignon c'est un public tellement d'aficionados, les gens ils viennent, ils connaissent tout. Enfin voilà, donc non, on le sent en général quand on joue un spectacle à Paris et après quand on part en tournée avec des grosses salles d'abonnés où les gens sont très enthousiastes et ont très envie de voir les spectacles. Souvent ça arrive plus.
2: On peut se dire un mot sur l'affiche. Tout feu, tout flamme, un astronaute ou un truc là qui est porté.
3: Bah non, c'est Jeanne d'Arc dans sa.
2: C'est marrant parce que alors de loin,
3: une photocopie en arrière-plan.
2: Mais voilà,
3: c'est une femme dans une armure.
2: Mais moi, je me suis mis dans son délire. Il est parti dans une jeune Jeanne d'Arc 2026.
3: Il y a plein d'anachronismes. Il y a des chansons. C'est très rigolo. Il y a des délires.
2: Qui fait la musique?
3: C'est Romain Trouillet qui a composé la musique. Moi, j'ai écrit les paroles et après, il compose des chansons incroyables. Mélange de Disney et les chansons de gospel. Enfin, c'est très riche. Il y a plein de surprises.
2: Et puis, alors, une scénographie toujours intéressante. On va saluer Juliette Azopardi.
3: Évidemment, Juliette.
2: Ça ressemble à quoi, les décors? Qu'est-ce qu'on peut voir, les tableaux?
3: C'est un petit château fort. C'est un peu comme, les Monty Python a adapté leur film pour faire Spamalot. J'ai adapté la vie de Jeanne d'Arc pour faire Tout Feu, Tout Flamme.
2: Elle n'entend pas que des voix, mais elle entend donc aussi des chansons. Vous êtes invité à voir Tout Feu, Tout Flamme, donc il l'a écrit, il l'a mis en scène, la vraie fausse histoire de Jeanne d'Arc, Comédie de Paris, du mercredi au samedi à 19h, le dimanche à 15h, et ça partira dans toute la France. Est-ce que c'est ton tempérament, ça aussi, d'être tout feu, tout flamme?
3: Ah oui, faut faire les choses à fond, on n'a pas le temps. Pas le temps de pas faire les choses à fond.
2: C'était le titre d'un film, ça, Tout Feu, Tout Flamme de Rapneau.
3: Évidemment. J'ai même hésité, je me suis dit, tiens, mais je trouvais que ça donnait totalement le ton, parce que faire un spectacle sur Jeanne d'Arc, on va se dire, oh là, est-ce que ça va être un truc historique, c'est un truc chiant, c'est un truc religieux, qu'est-ce que c'est? Et je pense que de dire à quelqu'un, c'est une comédie musicale sur Jeanne d'Arc, qui s'appelle Tout Feu, Tout Flamme, ils ont compris tout de suite que c'était du second degré, et donc, où ils ont envie de se marier, ils viennent, ou alors ils viennent pas.
2: C'était avec Isabelle Adjani, je crois, et Yves Montand, ce film, c'était en 1984. Il n'y a pas que Paris dans la vie, il y a, trois petits points, si je te lance comme ça.
3: Il n'y a pas que Paris dans la vie?
2: Il y a une autre ville? Allez, une qui devient comme ça. Une nouvelle image qui arrive.
3: Bien sûr, Orléans.
2: Ah tiens, oui, alors.
3: C'est pour parler un peu de mon actu, c'est pour ça.
2: J'ai mis une demi-seconde. Ah oui, Orléans, oui, forcément, Jeanne d'Arc. Tu connais Orléans?
3: Je connais un peu Orléans, pas bien, mais
2: juste le temps d'un passage.
3: Non, mais quand j'avais 18 ou 19 ans, j'ai fait un téléfilm, c'était mon premier film, et j'ai passé un mois à Orléans, et pas du tout, c'était au Mans. Je dis n'importe quoi.
2: Rien à voir. Tu viens de réaliser que c'était
3: pas du tout Orléans, c'était au Mans.
2: C'était
3: le Mans.
2: C'était sympa aussi.
3: Voilà, mais donc pas du tout. Donc on va parler du Mans alors.
2: Si tu veux.
3: Voilà. Non, je sais pas.
2: Est-ce qu'il y a pas un autre lieu qui compte pour toi à Paris? C'est le Parc des Princes.
3: Le Parc des Princes.
2: T'es toujours fan du PSG ou pas?
3: Oui, mais oui. Moins. Mon cœur est au PSG et au Parc des Princes. Après, j'ai pas le temps d'y aller. J'y vais de temps en temps avec mon camarade Alexandre Amiel qui m'emmène, mais j'ai plus le temps. Mais c'est vrai que de temps en temps,
2: ils ont deux titres de Champions League.
3: Ah oui, ah non, mais c'est.
2: Tu continues de suivre les matchs?
3: Oui.
2: C'est les matchs importants. Mais c'est où le lieu pour suivre un match de foot? Il y a un endroit particulier?
3: Non, mais en fait, moi, j'adore les stades.
2: C'est tu vas directement là, voilà.
3: Ouais, il y a un truc incroyable dans un stade et partout où j'ai la chance de voyager, même quand je vais aux États-Unis ou en Inde ou machin, j'essaye d'aller voir un sport local, une ambiance. Et c'est vrai que d'aller voir un match de cricket en Inde ou un match de football américain aux États-Unis, c'est fou en fait. C'est-à-dire qu'il y a une ambiance incroyable et c'est vrai qu'on rentre dans le Parc des Princes. Il y a les poils, on est comme ça, voilà, d'arriver, la montée des marches, il se passe un truc génial dans un stade. Parce que ici,
2: bah oui,
3: c'est Paris.
2: Ici, c'est Paris. Et pourquoi la radio s'appelle ici? Bah oui, il y a forcément un lien. Bon, je vais laisser le sport de côté. Le théâtre, c'est ta vie. Je pense que c'est plus théâtre que ciné. Les deux, ça va de pair, mais
3: oui, non, mais c'est, j'aime plein de choses, mais après, l'endroit où je suis bien, c'est sur un plateau.
2: Quels sont les beaux théâtres que tu as visités en France? Si t'avais un top 3 des théâtres,
3: je sais où tu veux. Eh ben, on va parler de l'Opéra de Vichy, qui est absolument sublime.
2: Ça, parce qu'effectivement, je suis de Vichy, pour ceux qui.
3: Il est de Vichy, mais surtout, c'est un théâtre où c'est un opéra, mais c'est aussi ils accueillent en spectacle, enfin des tournées de spectacles. Donc j'ai eu la chance d'y jouer 4-5 fois et
2: les sièges sont jaunes.
3: C'est sublime, pardon.
2: Les sièges sont jaunes.
3: Ouais, mais c'est beau et en plus la dernière fois que je suis allé, ils m'ont fait visiter toutes les salles à côté. Enfin voilà, c'est incroyable. Mais je me souviens là, on était à Albi l'année dernière avec des camarades. Ils nous ont fait visiter le vieux théâtre. Enfin, il y a tellement de beaux théâtres, il y a des théâtres abandonnés qui sont sublimes. À Paris, il y a les Bouffes du Nord, c'est une espèce de, on passe cette porte, c'est ce truc incroyable. Non, moi, il y a plein de, il y a plein de lieux incroyables en France.
2: Ouais. Tu avais des conseils, tu sais, on a parlé un petit peu des bonnes initiatives, de l'entrepreneuriat. Si tu devais t'adresser à un Arthur Junior qui a 20 ans aujourd'hui, ou un petit jeune, voilà, qui a 17, 18 ans, qui est fou théâtre et qui a envie de se lancer dans cette carrière, avec le recul, à 45 ans à peine, tu dirais quoi?
3: Je dirais fonce. Non, je dirais il faut faire. Il faut faire de toute façon. Il faut se planter, c'est pas grave, on se plante tous. Il faut écrire, c'est un métier qui est tellement difficile si on est en attente du désir des autres. Donc il faut créer. Moi j'ai eu la chance avec un groupe de copains d'être créateur de mes contenus. Donc alors on se bagarre pour que ça marche, on se bagarre pour plein de choses, mais en tout cas on n'est pas frustré de pas faire. Et donc voilà, on écrit. Moi j'étais encore avec Sébastien Castro et voilà, il a écrit ses pièces. Hein. Et c'est cette énergie là qui fait que on est tout le temps en mouvement. Donc il faut écrire. On va me dire ah oui, mais personne ne va lire ma pièce. Ben, il faut la monter. Oui, mais c'est personne ne va. Ben, il faut en monter une deuxième. Et c'est ça qui fait que on existe. Il faut être créateur. Il faut le plus possible. Et si on me dit oui, mais moi je sais pas écrire, c'est pas grave. Mais il faut trouver des gens qui savent écrire. Il faut faire des groupes, des familles de gens avec qui on a envie de travailler. Et c'est là où les cours de théâtre sont hyper importants. C'est pas forcément le prof qui va vous apprendre à jouer bien ou pas jouer, mais ça va être l'énergie. Ça va être ah bah tiens, en cours je vais rencontrer Jean-Mi ou Simone et je vais avoir envie de faire des choses avec eux. Donc il faut voilà créer.
2: Il y a forcément un parc qui marque notre enfance, notre adolescence, un endroit où on nous emmène, où on a grandi gamin, où on a joué au ballon. Est-ce que toi tu te souviens de cet endroit où tu étais quand tu étais plus jeune?
3: Ouais, en fait à Paris il y a une rue des Fossés Saint-Jacques dans le 5e, il y a une petite place et où ils ont tourné Emily in Paris. Et donc maintenant il y a une petite fontaine, c'est très joli, il y a une porte où il y a un milliard de touristes qui se prennent en photo à longueur de journée. Mais quand j'étais môme, c'était un terrain vague, cet endroit. Et nous, on allait là, on jouait au foot. Après, ils ont fait une dalle, on faisait du roller. Enfin, c'était vraiment l'endroit où tous les mômes se retrouvaient, parce que c'était une grande place, donc tous les parents pouvaient regarder par la fenêtre et nous voyaient jouer. Et on faisait ça assez jeune, en plus. Et maintenant, bon, c'est autre chose. Mais donc, c'est ce souvenir-là. C'est pas un parc, c'est cette place.
2: T'as un grand, on en a parlé, qui a 12-13 ans. T'as aussi une petite fille depuis un an, c'est ça?
3: Tout à fait,
2: qu'un an. La petite Lilou, elle va où? C'est où son parc à elle?
3: Elle va pas. Elle n'ira jamais dans un parc plein de pollution. Je l'emmène dans la forêt.
2: Ouais, c'est dans la maison de campagne. Voilà. C'est là qu'elle grandit.
3: Mais non. Pour l'instant, on bouge beaucoup. On n'est pas encore dans les parcs.
2: Est-ce qu'il y a, et on finira d'ailleurs ce rendez-vous avec ça, un lieu, un endroit en France où tu n'as jamais été, même si je pense que tu as été partout, ou en tous les cas une région où tu dis voilà, ça fait des années que j'en parle, j'y suis jamais allé. Quand est-ce que j'y vais?
3: Non.
2: Le mec connaît toutes les villes.
3: Non, mais 36 000 non, mais je me suis pas. Enfin, non, mais ça fait 20 ans que je fais du théâtre. Ouais. Je fais une tournée au moins un an sur deux. Donc, on fait entre 50 et 80 dates. Ou t'imagines le nombre de villes, de trucs. Alors, après, il y a plein de villes que j'ai pas faites, mais en tout cas, des régions, j'ai toutes les moins faites. Après.
2: Il y en a une où t'aimerais vivre, par exemple?
3: Non, mais j'aimerais bien. J'y suis allé souvent en Bretagne pour travailler et j'irais bien. Allez, dans le Finistère, ça je connais pas, ouais. Ce point-là, j'irais bien. Mais bon, c'est
2: à
3: loin.
2: La pointe.
3: Faut y aller. Brest, mais je connais pas bien. Ça, ouais. J'aimerais bien découvrir un peu ce coin-là.
2: Tu connais déjà Saint-Malo, c'est déjà pas mal. C'est un petit peu plus bas. Arthur Junio, Tout feu, tout flamme, la comédie de Paris en ce moment, du mercredi au samedi à 19h, le dimanche à 15h. Une tournée aussi, un autre spectacle qui arrive un peu partout en France.
3: À partir d'octobre, je suis en tournée avec une pièce qui s'appelle Week-end chargé d'Éric Assous. Et pour le coup, on se balade partout.
2: Bon, la vie est belle, la rentrée est sympathique.
3: La vie est très belle.
2: Les théâtres, on rappelle la Contrescarpe, le Splendide à Paris, la Renaissance, et j'en ai oublié un, c'est Berthaud.
3: La Comédie de Paris.
2: Donc, la Comédie de Paris. Il y en aura d'autres, les théâtres en France, t'as envie d'investir ailleurs?
3: Je veux monter des spectacles.
2: Ou tu dis ça maintenant?
3: Je dis ça maintenant. ça dépend de mes associés qui disent allez, je me laisse embarquer, c'est pas de ma faute.
2: Merci pour ce voyage, Arthur. Merci, Junio, c'était un plaisir, on a passé un bon moment. Arthur, vous allez l'applaudir, Tout feu, tout flamme, je le rappelle, à la Comédie de Paris. Il n'y a pas que Paris dans la vie, mais il faudra aller à Paris, malheureusement, c'est comme ça. Je salue tous les Parisiens et les Parisiennes. Nous embrassons avec tendresse chaque soir. On se retrouve demain avec d'autres invités. L'émission se retrouve dès à présent sur ici et ici.fr. Salut et à demain.

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2: Salut à toutes, salut à tous et bienvenue sur votre radio. Ici, nous sommes en direct de la Ciotat, en direct et en public. Bonsoir le public. Oh bon, on vous entend. Ils font un petit peu les timides. Bon, le Ici Live Festival 5e du nom est lancé aujourd'hui. Alors, après avoir accueilli sur le port vieux de la Ciotat, sur notre désormais légendaire scène flottante, après avoir accueilli M, Jean-Louis Aubert, MC Solar, Christophe Maé, Amir, The Avener, Offenbach, Louis Bertignac, Célassou ou encore Benabar. Benabar, c'est lui qui a sauté dans le port, ça tout le monde le sait. Et donc, les amis, cette année, le programme du Ici Live Festival, eh bien c'est une merveille. Il y aura Jennifer, il y aura Benjamin Biolay, il y aura aussi, ça nous fait très plaisir, Marine, Yann Muller, DJ Jell, Boulevard des Airs et Oria. Boulevard des Airs, ce sont nos premiers invités. Bonsoir messieurs.
3: Merci, ne t'inquiète pas. Elle remet son casque, c'est du direct. Nous sommes sur ici à la Ciotat et c'est le premier jour de ce festival. Nous sommes ravis de vous accueillir ici, Boulevard des Airs, et parmi nous.
4: Comment ça va, Florent?
2: Alors, merci les gars d'avoir fait mon boulot.
4: Il est bon.
2: Boulevard des Airs, bienvenue dans Décibel. C'est pas la première fois, hein, évidemment, qu'on se croise. Mais attendez, parce que là, il y a vraiment un petit souci dans mon casque. Alors, je vais le retirer. Je vais faire de la radio comme à l'ancienne, sans casque. Je vous conseille, vous aussi, de ne pas les mettre. Comment allez-vous, messieurs?
4: Avec un cadre comme celui-ci, franchement, on est très heureux d'être là. Hein.
2: On est hyper heureux de vous recevoir. C'est vous qui ouvrez le festival ce soir. Donc, on le disait avec la légende du rap marseillais DJ Jell, qui est le DJ de la Funky Family. Et puis, Oria, qui est à découvrir. Boulevard des Airs, vous avez passé un petit été de festival?
3: Oui, un grand été de festival qui n'est d'ailleurs pas terminé.
2: Ouais.
3: Fait de plein de rencontres et de découvertes de magnifiques endroits comme celui de ce soir. Donc on est ravis d'être ici. On prolonge un petit peu l'été parmi vous.
2: Ça nous fait trop plaisir. Est-ce que vous avez déjà joué sur l'eau? Puisque donc, pardonnez-nous, on fait un peu les fanfarons, des scènes flottantes. Il n'y en a pas partout.
3: Il n'y en a pas beaucoup, c'est vrai. Alors c'est déjà arrivé, mais effectivement, c'est rare. On peut les compter sur le doigt d'une main. Donc ravis de retenter l'expérience, en espérant qu'on ne passera pas par-dessus bord comme notre ami Benabar, n'est-ce pas?
4: Et pourquoi pas?
2: Alors, Benabar, il y est allé de son plein gré, comme ça dans l'ambiance, il s'est
4: et
2: dit, allez,
4: je...
2: voilà. Non, on a le batteur de M, Mathieu Chédid, qui, le malheureux, a découvert pendant le concert qu'il avait le mal de mer.
3: Ah, voilà,
2: ça peut arriver aussi.
4: C'est incroyable.
3: T'as le mal de mer, Youl, ou pas?
4: Non, ça va.
3: Ok,
4: j'aime bien.
2: Allez, on va écouter Je rentre à la maison, déjà parce que c'est une chanson importante pour Boulevard des Airs et aussi pour l'éducation nationale. Alors, en cette semaine de rentrée des classes, les amis, partageons ensemble cette chanson Boulevard des Airs et dans Décibel avec une chanson qu'ils joueront ce soir, évidemment.
3: Oui.
2: On compte sur vous. On y va.

0: Je rentre à la maison, c'est aussi le nom du dernier album de Boulevard Désert, le groupe qui ouvre ce soir le Ici Live Festival de La Ciotat. Alors, ironiquement, Je rentre à la maison est une chanson qui vous fait voyager d'abord partout en France. Et là même, il paraît qu'il a fallu vérifier les passeports. Messieurs, vous allez traverser l'Atlantique avec cette chanson, Je rentre à la maison.
1: Oui, c'est vrai, comme tu l'as dit tout à l'heure, cette chanson, Je rentre à la maison, elle est le support aussi d'un projet culturel et pédagogique à destination des jeunes, c'est-à-dire un grand projet à destination de l'école, mais pas que, des foyers, des associations, du milieu hospitalier, et qui permet de mener des travaux avec les différents publics et de poser des questions liées à l'identité. Et donc tu me vois venir effectivement ce projet à traverser les frontières et travailler en ce moment dans plusieurs pays. Donc on a la chance de pouvoir partir nous un mois à la rencontre des jeunes américains et pas que, voilà, un mois, une dizaine de villes aux États-Unis pour justement discuter avec eux de qu'est-ce que ça représente pour eux la maison, qu'est-ce que ça veut dire une maison quand on a quitté l'endroit d'où l'on vient, est-ce qu'on peut reconstruire une maison ailleurs que l'endroit où on est né, soit ce genre de questions liées à l'identité très intéressantes.
0: Ça va être beau.
2: Oui, surtout de découvrir aussi leur projet sur la chanson, ça va être parce qu'à chaque fois qu'on est passé dans des écoles partout en France, c'était toujours incroyable, même inspirant de voir leur projet. Et du coup, on a hâte de découvrir ce qu'ils ont fait sur le thème de cette chanson.
0: Bravo la jeunesse. Alors, il y a une autre chanson, C'est pas si facile, avec Carbone, nouveau single de Boulevard Désert.

0: Bonne, parce qu'en fait, depuis le début de Boulevard Désert, l'idée, c'est d'aller vous mélanger, c'est presque un groupe à géométrie variable, avec tout un tas de talents différents. Alors, ça pouvait être Vianney, avec le tube Aller Est. Vous avez bossé avec Zaz, avec les L.E.J., même avec le Bagad de Lynn Biway. Écoutez ça, les enfants. Musicien du Bagad, donc vraiment, vous avez aucune limite, aucune frontière. Comment s'est passée la rencontre avec Carbone ?
1: Écoute, simplement, comme se font pas mal de rencontres, c'est-à-dire qu'on s'est retrouvés en studio dans le sud, puisque lui aussi, c'est avec son groupe, il vient du sud de la France, pas très loin d'ici d'ailleurs, à côté de Montpellier.
0: Ouais.
1: Et donc voilà, bah, tout simplement, comme peuvent se passer des séances studio, c'est-à-dire voilà, on a un petit truc à la guitare, on a pensé à toi. Lui aussi qui mélange ses musiques aux touches un peu hispanisantes, flamenco, mélange avec lui, c'est un rappeur,
0: oui,
1: à la base.
0: Mais il y a aussi une grande musicalité, ouais, ça doit vous réunir ça.
1: Complètement, et ça nous a réunis, et c'est vrai que c'est dans l'ADN du groupe que de se mélanger. Nous, on a créé ce groupe Boulevard Désert pour partager la musique, donc avec les gens évidemment, avec les enfants, on a parlé avec le projet, mais aussi et surtout avec d'autres artistes. Donc dans tous les albums de Boulevard Désert, il y a eu des duos, et j'espère qu'il y en aura d'autres encore.
0: Ah bah justement, écoutez, vous me faites vraiment un pont d'or pour ma dernière question, avant que vous alliez vous préparer à monter sur scène ici à La Ciotat. Votre duo de rêve, ce serait qui?
2: Ah, c'est dur.
0: Céline Dion est en France en ce moment, je dis ça, je dirais rien, par exemple.
2: De rêve, c'est une bonne question ça.
1: Bah, il y en a tellement.
2: Ah, ouais, il y en a plein. On parlait de Manu Chao, d'un artiste.
0: Ah, très bonne idée ça.
1: Ouais. Enfin, Manu Chao, mais ça peut être Jean-Louis Aubert, ça peut être Mathieu Chédid.
0: Ah bah, faut venir au ICI Live. Hein,
1: voilà, c'est pour ça que je dis ça.
0: C'est complètement notre prog.
2: <Tu vois. rire> Soprano.
0: Oui, qui est dans le coin ce soir.
2: C'est vrai qu'il y a plein d'artistes qu'on aime beaucoup, à qui on pourrait vraiment échanger et faire de la bonne musique, donc voilà.
0: Eh ben nous souhaite de la bonne musique ce soir avec vous sur scène, sur la scène flottante Boulevard Désert, que vous pourrez aussi applaudir le 4 février à Enghien ou encore le 10 février à Toulouse. Bon concert messieurs, merci beaucoup. Merci, et vous restez dans le coin. Décibel, ici en direct du ICI Live Festival à venir, Oria et DJ Gel.

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1: Ah là là, ce Ici Live Festival, c'est bien, c'est un peu notre rentrée des classes. Alors vous allez découvrir Oria tout à l'heure. C'est une artiste que je rencontre pour la première fois et bah, sans doute vous aussi, en tout cas c'est une toute jeune artiste. Elle va monter sur scène dans moins d'une heure ici à La Ciotat et vous la découvrirez. Et puis en fin d'émission, là c'est la légende DJ Gel, le DJ de la Funky Family, qui sera notre invité et qui ce soir va aussi jouer au Ici Live Festival sur le Port-Vieux de La Ciotat, avec un invité surprise, plus si surprise, puisque la presse a fait son travail et en a parlé. C'est Soprano qui sera là ce soir en invité surprise du Ici Live. Et là, j'ai deux invités avec moi, deux messieurs, sans doute les gagnants de Mister La Ciotat. Bonsoir messieurs, j'ai pas noté vos prénoms, alors vous allez jouer avec moi au blind test, mais on va faire ça à l'ancienne. Je vais d'abord vous demander, bonsoir, quel est votre prénom?
2: Gérard,
1: bienvenue. Et à côté, monsieur
3: Pierre,
1: Gérard et Pierre, vous connaissez le jeu du blind test, on y joue tous les soirs dans Décibels, mais là, exceptionnellement, on le fait les yeux dans les yeux. Alors comment ça va se passer? On va vous passer de la musique et il va falloir retrouver le plus rapidement possible le nom des interprètes de ces chansons à gagner ce soir. Ça fait drôlement plaisir, mais ce sont nos goodies du Ici Live La Ciotat. Vous avez des bobs, comme ça on ressemblera tous à Jules, on sera très beau, et des bananes, voilà, absolument magnifique. D'ailleurs, vous avez déjà gagné. Allez, tenez, je vous en donne à chacun un exemplaire, parce que dans Décibels, on gagne avant de jouer, comme ça on joue plus détendu. Alors, bravo Pierre et Gérard, ils ont leur beau goodies. Personne ne tente de mettre le bob pour le moment, mais vous serez très beau. On fera une photo après tous ensemble. Je vous envoie donc une première chanson. Et il faut retrouver le nom de l'interprète. Petit indice, c'est un mélange de styles à la fois chanson française et rap. Est-ce que vous vous souvenez de cette chanson?
4: Face à la lune.
1: Alors, c'est drôle, face à la lune, presque. Face à la
4: mer.
1: Face à la mer. Et les interprètes? Ça commence comme calorie et ça
4: finit... Calogero.
1: Oui, bravo. Et le rappeur Fassi. Sortir dans bas, l'épée déchirée, ce tableau. Face à la mer. Bravo, bravo. Premier point pour vous deux, messieurs, parce qu'il n'y a pas de raison. Il n'y aura pas de jaloux. Deuxième chanson, là aussi, c'est un mélange de styles entre le rock et le disco. C'est un groupe américain présenté sur scène extrêmement maquillé.
3: Zizi Top.
1: Alors c'est pas Zizi Top.
3: Kiss.
1: Oui, bravo Kiss. J'ai des très bons candidats ce soir. Je vois qu'à La Ciotat, on connaît ses classiques Kiss, I Was Made For Loving You, énorme tube, donc à la fois rock et disco. Allez, là on va faire un mélange entre de la musique celtique et du rap.
4: La tribu de Diana.
1: Alors de Dana, parce que Diana, c'était la princesse qui a mal fini. Mais la tribu de Dana. Alors qui se souvient du nom du groupe? Ils avaient eu une victoire de la musique, de l'album rap de l'année. Les gens avaient un peu
4: râlé. Mano.
1: Mano, bravo. Je dois vous féliciter tous les deux, et Gérard et Pierre, parce que vous avez tout trouvé. Ah si, tous les deux, vous avez tout trouvé.
4: Bien sûr.
1: Pierre, il dit non. Pierre, il dit c'est Gérard qui a fait tout le boulot. En tout cas, vous avez tous les deux gagné le bob du Ici Live et les bananes. Et d'ailleurs, j'en profite pour remercier chaleureusement l'équipe de Ici Provence qui nous a fabriqué tous ces beaux goodies et qui nous accueille ici dans des conditions absolument merveilleuses. Gérard et Pierre, vous venez voir qui, vous, ce soir en concert?
5: Tous les artistes.
1: Tout le monde?
5: Tout le monde.
1: Ouais. Là, vous venez de rencontrer Boulevard Désert, vous allez rencontrer Oria et DJ Gel.
5: C'est ça.
1: Aussi? Bon. Vous allez passer une bonne soirée alors.
5: Merci.
1: Merci à vous, merci beaucoup d'avoir joué. Ouais, merci. Merci à vous.
3: Merci.
1: Et merci à vous qui passez votre soirée avec nous en direct sur votre radio ici. On est dans un studio à l'extérieur. Il fait beau. Il fait 35,8 degrés très exactement dans le studio. Vous voyez un petit peu la chance que nous avons d'être dans cette belle ville de La Ciotat. Et puisque le thème du blind test ce soir, c'était les styles musicaux mélangés au sein d'une seule chanson, il me semble que la chanson la plus indiquée pour représenter le thème du blind test de ce soir, c'est Bohemian Rhapsody de Queen. Il y a de la musique classique, il y a du rock, il y a de la balade, il y a du piano, et puis il y a la voix inoubliable et magnifique de Freddie Mercury. Bohemian Rhapsody, c'est parti.

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3: Mais oui, nous sommes sur les terres d'ici Provence. Et mon Dieu, qu'on est bien à La Ciotat, Décibels, en direct sur votre radio ici jusqu'à 20h. Et puis après l'émission, les concerts vont démarrer. Alors vous ne les entendrez pas à la radio ce soir. Non, mais on les enregistre et on vous les diffusera évidemment avant les vacances. Alors je citais toutes ces têtes d'affiches déjà passées au ici Live Festival les dernières années, que ce soit M, Jean-Louis Aubert, MC Solar, Célassou. C'est aussi l'occasion parfois de découvrir pour la première fois sur scène des artistes, et c'est ce qui va m'arriver ce soir en découvrant pour la première fois en concert Auria. Bonsoir Auria.
4: Bonsoir.
3: Bienvenue dans Décibels. Comment ça va?
4: Mais ça va super. Je suis très très heureuse d'être ici.
3: Oh là là, moi aussi. Alors, je connaissais déjà votre voix, je savais qu'elle était belle, mais alors vous, en plus, c'est incroyable. C'est en train de me fouler l'œil droit, tellement vous êtes jolie, Auria.
4: Merci.
3: Écoutons votre voix.

0: soirée mondaine. C'est la chanson grâce à laquelle on vous a découverte, chère Auria. Vous allez la chanter ce soir,
1: yes,
0: soirée mondaine.
1: Bien évidemment.
0: Ouais, hein, évidemment. Qu'est-ce qu'elle représente pour vous, cette chanson?
1: Bah, elle représente mon histoire, l'histoire de plein de gens, en tout cas, je l'espère. Quand je l'ai écrite, cette chanson, c'était un petit peu pour parler l'histoire d'une jeune femme qui chemine et qui se perd aussi, pour trouver sa voie dans la vie. Mais c'est aussi l'histoire de plein d'autres personnes, parce que je parle des soirées, je parle beaucoup de gens. Et en fait, moi, j'ai grandi dans un bar à Nice, mon père a un bar. Et donc, depuis que je suis toute petite, depuis que j'ai 2 ans, je suis amenée à voir la vie des gens.
0: Ouais.
1: Et donc, je me suis un petit peu inspirée de tout ça et de tous les artistes que j'écoute et qui m'inspirent énormément.
0: Alors, c'est vrai que la nuit, c'est très intéressant. J'en parlais hier, avec Bilal Hassani, qui a sorti un album aussi qui parle de la nuit, de la fête. À la fois, il y a un côté très joyeux. Des gens se parlent la nuit, qui ne s'adresseraient pas la parole pendant la journée. Mais c'est aussi, parfois, le risque de se perdre dans la nuit. Et c'est ça, un petit peu, le fil sur lequel marche la chanson Soirée mondaine. Hein.
1: Oui, tout à fait. Cette idée de ne pas se retrouver seule face à soi-même et de cheminer pour comprendre qu'après, en fait, on apprend à s'aimer soi et ça fait du bien.
0: Alors, vous écrivez des chansons, Auria, il faut le souligner, puisque on vous a aussi entendu avec brio sur des reprises. Je pense notamment à Toi Jamais. Oh.

0: artistes qui vous inspirent. Racontez-moi comment vous en êtes arrivé à reprendre Toi Jamais.
1: Mais écoutez, franchement, pour être tout à fait honnête avec vous, ça a été tellement spontané. J'ai écouté cette chanson, j'ai tout de suite été inspirée pour y apporter, en tout cas essayer d'y apporter moi ma singularité et ma voix.
0: Ouais.
1: Je me suis prêtée au jeu sur les réseaux sociaux en la reprenant un peu naïvement. Et c'est les gens qui m'ont dit qu'il fallait absolument que je sorte la version longue. Et ouais, je les ai écoutées et ça a marché.
0: Et vous savez si Sylvie Vartan l'a entendue, votre version?
1: Alors écoutez, j'en ai aucune idée. Je sais pas si elle a entendu, si elle l'aime,
0: ouais,
1: mais en tout cas, je la remercie parce que c'est grâce à elle et à Michel Mallory qui a écrit cette merveilleuse chanson. Et aussi, grâce au film Les 8 femmes avec Catherine Deneuve.
0: Voilà, le film de François Ozon où effectivement cette chanson-là était.
1: Exceptionnelle.
0: Ouais, incroyable. Alors, Auria, dans la série des reprises, il y en a une que vous avez sortie qui m'a bouleversée. C'est votre reprise de Aïcha. Chanson de Khaled, coécrite avec Jean-Jacques Goldman. Elle est très belle, cette chanson, dans sa version originale, parce qu'elle mêle ce qu'on fait de mieux en chanson française et aussi ce qu'on faisait de mieux à l'époque dans ce chant oriental de Khaled qui est génial. Et en fait, ça, c'est un petit peu aussi la recette vers laquelle vous tendez. On vous entend parfois sur Soirée mondaine, beaucoup moins, mais là, sur Toi Jamais, on vous entend à partir comme ça dans des vocalises très orientales. C'est ça la recette Auria?
1: Bah, la recette Auria, oui, c'est ça, c'est l'orientalité, c'est la Méditerranée,
0: ouais,
1: c'est l'autre bout de la Méditerranée, c'est la chaleur, c'est les vibes,
0: ouais,
1: c'est exactement ça.
0: Et quand vous écrivez de la musique, en fait, l'idée, voilà, c'est de choisir à quel point vous poussez le curseur, plus vers la Méditerranée ou plus vers la chanson traditionnelle française.
1: Mais je crois que ça se fait naturellement, en fait.
0: Ah oui.
1: Je crois que j'arrive à des fois je fais des choses en studio, j'essaye et puis là je me dis non, je trouve que on s'écarte trop, il faut trouver le bon équilibre pour essayer d'être le plus ouvert, en tout cas pour moi, le plus ouvert possible et parler, ouais, au plus de monde possible. C'est ça l'idée aussi, mais je crois que c'est assez naturel.
0: En tout cas, je pense que votre version
1: héritage
0: d'Aïcha, elle va parler à tout le monde. Cette chanson, elle est dans notre ADN commun. On la connaît tous, on l'a chantée tous, parfois très fort et très faux. Auria a la gentillesse de la chanter divinement pour vous ce soir dans Décibels sur votre radio, ici en direct de la Ciotat. Voici Aïcha. 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

ça s'applaudit, mesdames et messieurs. Bravo, Aurélien. C'est une merveille, cette version de Aïcha. Alors, Aurélia, ce soir, vous serez sur la scène du Ici Live Festival à La Ciotat. 2025, c'était l'année donc de la reprise de Sylvie Vartan, l'année aussi où on a découvert la fin de l'année Soirée Mondaine. 2026, votre chanson Soirée Mondaine qui a fait partie des chansons les plus chasamées de l'année. Parce que dès qu'on entend votre voix, ben, on sort le portable en disant « Mais... qui est cet astre ?» Eh bien maintenant on sait, c'est Aurélia. 2026, c'est aussi l'année de la chanson qu'on découvre maintenant, Princesse de la Nuit.

0: Alors avec plusieurs chansons originales maintenant sorties, on se dit 2027, ça pourrait être l'année du premier album, Auréa.
1: Et même plutôt que ça.
0: C'est vrai ? Dites-moi tout, je veux savoir quand.
1: Alors déjà, il faut savoir que ce soir à minuit, j'ai un nouveau titre qui sort. En exclusivité, c'est ce soir je vais chanter pour la première fois. Donc à la radio, ce sera pour vous et
0: pour
1: chez vous.
0: Pour nous, pour ici, merci Auréa.
1: Exactement, je vous en prie.
0: Comment elle s'appelle la chanson ?
1: Bella Vita.
0: Oh, j'aime bien ce concept. On aime l'idée de la Bella Vita. Donc vous allez la chanter ce soir sur scène, puis elle sortira à minuit sur toutes les plateformes.
1: Tout à fait.
0: Ok. Et alors, parce que je n'ai pas oublié cette petite info que vous m'avez lâchée l'air de rien en me disant, mais peut-être qu'avant, votre album est prêt ? C'est ça que ça veut dire ?
1: Mon album est prêt.
0: Ah.
1: Mon album est bientôt, sort bientôt. Il sortirait normalement au mois d'octobre.
0: Oh, mais c'est après-demain, c'est génial. Ok, premier album. Donc, ça veut dire qu'on va beaucoup, beaucoup, beaucoup entendre parler de vous dans les semaines et les mois qui arrivent.
1: Bah écoutez, j'espère. En tout cas, j'espère qu'on entendra parler de mes chansons, des sujets qui me tiennent à cœur.
0: Quels sont-ils ? On a parlé de la nuit, on a parlé aussi... En gros, il y a deux équipes. Il y a ceux qui font des chansons sans finalement se soucier des thèmes, en disant, voilà, je parlerai de ce qui me passe par la tête. Et puis, il y a celles et ceux qui veulent raconter des histoires. Vous, j'ai l'impression que c'est plutôt celle-là, votre équipe.
1: Effectivement.
0: Voilà. Donc, quelles sont les histoires que vous avez envie de partager ?
1: Alors, il y aura forcément des histoires, les histoires sur la vie des gens, ouais. Sur les choix des gens, sur le fait des fois d'être tombés tous ici au même endroit et pourtant avoir des vies totalement différentes.
0: C'est vrai, c'est fou, ça.
1: Et finalement, on est tous les mêmes quelque part, ouais. Voilà, parce qu'on reste tous des humains avec nos états d'âme, etc., nos rapports à la vie, mais on est tous les mêmes. Donc il y a des chansons qui parlent de ça, il y a des chansons qui parlent aussi de la notion de la séparation, mais pas forcément de couple, mais la notion de séparation avec un être cher qu'on peut perdre, ouais. ou Dieu, ou l'univers, mais en tout cas, cette notion de séparation par laquelle on passe tous. L'amour, bien évidemment, l'espoir.
0: Ah, alors dites-moi, parce que là aussi, il y a deux équipes hein, pour les chansons d'amour. Il y a les chansons très joyeuses, il y a les chansons d'amour un petit peu plus torturées. Vous êtes comment, vous ?
1: Je ne dirais pas que... Bah, la Bella Vita, elle est peut-être un petit peu dans l'idée de la dramaturgie.
0: Ok.
1: Voilà. Mais en général... Même dans les histoires de déception, j'essaie de chanter l'espoir, ouais. Et de raconter l'espoir. Donc il y a une chanson qui me tient énormément à cœur dans mon album, qui s'appelle Ça ira, et qui est le dernier titre de mon album. Et mon album s'appelle Ça ira, parce que voilà, je voulais finir sur une note d'espoir pour parler aux gens et pour me parler à moi-même, pour dire que quoi qu'il arrive, quoi qu'on passe dans la vie, ben ça ira, ça finira par aller.
0: Vous pensez que c'est un des rôles de la musique, ça, de donner de l'élan à celles et ceux qui écoutent, ou tout, pour le moins du réconfort, disons.
1: Ah oui, tout à fait. Moi, je pense qu'on est les porte-paroles du cœur des gens, et que si on peut leur apporter un petit peu d'espoir dans leur vie, dans leur quotidien, ben on a tout gagné.
0: Bien, vous avez gagné notre cœur ce soir.
1: Merci.
0: Auréa, qui va se préparer, puisque c'est elle qui ouvre le concert. Vous avez déjà joué sur une scène flottante ?
1: Non, jamais, c'est une première. Alors, tout à l'heure, j'ai fait une story, j'en ai parlé. Je disais que c'est la plus belle scène que j'ai faite et que j'ai vue, parce que c'est un concept extraordinaire. D'ailleurs, je comptais même pas m'habiller comme ça, pour être tout à fait honnête avec vous. Je dis, alors, ce soir, je mets la robe.
0: Vous êtes magnifique.
1: Pour honorer cette magnifique scène flottante à la Ciotat, il faut les honorer.
0: Soirée de gala, ouverture par Auréa d'ici quelques minutes. Merci Auréa.
1: Merci à vous.
0: À très très bientôt. Et donc tout à l'heure, à minuit, sa nouvelle chanson Bella Vita qui va sortir. Et ça, c'est une excellente nouvelle. Dans la suite de nos aventures, DJ Jell de la Funky Family sera sur le studio ici du Port-Vieux de votre radio ici. On est à la Ciotat et on ne boude pas notre plaisir.
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0: Ah ouais, dernier quart d'heure pour notre décibel en direct de La Ciotat ICI Live Festival, premier soir. Et notez déjà dans vos tablettes que demain à 19h, on sera avec Jennifer et Yann Muller. Et puis lundi, dans décibel, Marine et Benjamin Biolay. Voilà les têtes d'affiche des jours qui viennent dans notre festival ICI Live à La Ciotat. Alors attention les amis, quand on accueille dans l'émission une légende, un tailleur de diamants, on met une petite ambiance musicale.
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0: Bonsoir.
14: Bonsoir.
0: Eh, hey, bienvenue sur ICI, comment ça va?
14: Ça va super bien.
0: Je suis tellement contente de vous rencontrer.
14: Ben moi aussi.
0: Le Diamond Cutter, ouais c'est comme ça qu'on l'appelle, DJ Gel. Les anciens et les anciennes comme moi évidemment reconnaissent le son de la Funky Family. Vous êtes ouais, le DJ historique de ce groupe, tout aussi historique ce collectif de rap ici à Marseille. Et à La Ciotat alors, vous y traîniez ou pas à l'époque?
14: Ben oui, on venait voir les concerts d'Ayam en 91. On venait les suivre de partout. Et puis moi je viens souvent à La Ciotat avec mes enfants, j'adore. Ouais.
0: Alors ce soir, vous allez clôturer notre première soirée de festival. DJ Gel, on vous découvre notamment en 98 sur la BO de Taxi.

0: Marginal Musique en 2006. Et cette chanson un peu bilan, fallait que je le dise.
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0: C'est que des bons souvenirs, la Funky Family, DJ Jell.
2: Oui, c'est de très bons souvenirs de jeunesse, parce qu'on est plutôt jeune.
0: Mais... Franchement, en vérité, on les fait pas.
2: Non, on les fait pas du
0: voilà,
2: tout.
0: Voilà, merci.
2: Non, non, on reste jeune, forever young.
0: Donc c'est des bons souvenirs, et est-ce que ça fait partie de la musique que vous allez jouer en tant que DJ? Parce que là, ce soir, voilà, vous êtes DJ Jell, mais DJ vraiment derrière des platines.
2: Oui.
0: Ça ressemble à quoi, un set de DJ Jell, justement? C'est beaucoup de rap marseillais de ces années-là, c'est quoi?
2: Alors, c'est un set de DJ Jell pour ici. Ah. Ça va être un set totalement différent et inédit pour ici.
0: Eh, merci.
2: Donc, on va avoir de la chanson française, on va avoir du reggae, on va avoir du rap, évidemment.
0: Ouais.
2: On va avoir de l'électro, on va avoir de la musique latine. Le but, c'est de faire de la fête avec les parents et avec les enfants.
0: Ça, c'est génial.
2: C'est le but, sinon, sinon y a pas, c'est pas bon, quoi.
0: Pour être un bon DJ, DJ de groupe de rap, encore une fois, donc ça veut dire aussi qu'au sein de la Funky Family, et même tout ce que vous avez fait après, évidemment, on compte sur vous pour aussi composer, pour faire des scratchs, etc. Est-ce qu'il faut avoir une culture musicale hyper éclectique ou c'est pas forcément nécessaire?
2: Je pense que pour tout musicien, il faut avoir une culture musicale éclectique,
0: ouais,
2: et s'intéresser à autre chose. Alors le DJ rap par essence, il sample, il va chercher dans la soul music, dans,
0: oui,
2: la chanson, dans les musiques ethniques, et c'est vrai que ça nous ouvre tout un panel de choix et de musiques du monde qui sont hyper intéressantes, donc il faut s'intéresser, oui.
0: Voilà, et ça c'est la belle façon de le faire, la moche façon étant de demander à ChatGPT de composer un truc qui ressemblerait à...
2: Non.
0: Voilà, les vrais vont chercher, évidemment, dans tout un tas d'albums cultes.
2: Mais oui, c'est comme ça, moi, que j'ai
0: pas connu d'ailleurs aussi.
2: Mais oui, moi, c'est comme ça que j'ai découvert la musique que je connaissais pas, le rock, le métal, certaines chansons françaises qui ont été samplées. Et j'ai redécouvert des musiques comme ça par le sample, quoi.
0: Alors, on va écouter un truc génial qui s'appelle Ma City.
2: Oh.
0: Part 2.
2: Yes.
0: Vous n'êtes pas tout seul, il y a AKH,
2: oui,
0: Kenaton et Shuriken,
2: oui,
0: les copains d'Ayam. Il y a aussi Mujnight.
2: Il y a aussi Saïd, le chanteur d'Ayam. Ouais, ouais, c'est un gros remix que j'ai fait.
0: Un canon remix qui a un clip tout neuf.
2: Et oui, qui sort dans une semaine.
0: Il y a déjà des petits extraits sur votre Insta.
2: Exactement.
0: C'est pour ça que je l'ai vu. Je me suis dit, ça pourrait encourager tout le monde à
2: le
0: voir.
2: Oui, un clip réalisé par IA. Chloé Saint-Jour, en fait, qui est réalisatrice. Et j'ai voulu fêter les 10 ans de cet album, puisqu'il est sorti en 2016, et offrir ce cadeau du clip qui arrive dans une semaine.
0: Allez, j'ai 10 ans, mais franchement.
2: J'ai 10 ans.
0: Ça vaut la peine. C'est notre invité de ce soir, DJ Jell. On y va.

0: Oh là là, mais quelle chanson sublime, quel merci. Hommage à DJ Djel. C'est trop beau. Ça devrait devenir l'hymne officiel de cette ville.
1: Je suis tout à fait d'accord avec
0: franchement,
1: vous.
0: Non mais il y a tout dans cette chanson. J'adore cette punchline. Sunshine, on met pas les phares à 14h. Bah, il est 19h55, on est en direct et bon, on met toujours pas les phares. Hein.
1: Toujours pas.
0: Et je pense que dans 2 heures, on ne mettra toujours pas les phares.
1: Non, c'est impossible.
0: Bon, c'est quoi le secret? On a souvent parlé de Marseille comme d'une capitale du rap français, ce qui est vrai, que ce soit côté IAM, FF, évidemment, la Funky Family. Mais vous, DJ Djel, vous avez aussi bossé avec Soprano. D'ailleurs, je pense que ce soir, il va venir faire un petit tour. Ou Jul, voilà, même un phénomène. Vous les avez rencontrés tous. Donc, il y a quoi? C'est quoi ces générations successives de rappeurs marseillais?
1: Je pense qu'il y a une grosse culture, une grosse part de la culture marseillaise qui est importante pour nous. C'est-à-dire là où on vit, là où nos parents ont grandi, où nous on a grandi aussi.
0: Et là où vous vivez, c'est là où vous fabriquez la musique aussi?
1: Dans la ville, mais peu importe le coin, nord, sud, est, ouest,
0: c'est là,
1: centre, c'est là. Et puis c'est important de parler de cette multiculturalité, de cette ouverture d'esprit qu'on ne donne pas souvent, mais qui est là. On est peut-être un peu chauvin, mais on adore recevoir les gens. Et puis depuis tout temps, Marseille, depuis Protis et Gyptis, est une ville très culturellement mélangée. Donc on aime mettre ça en avant. On aime mettre le fait que la langue française est une langue magnifique et qu'on s'en sert pour écrire des textes qui restent dans l'histoire et dans la musique. Et donc je pense que c'est ça. On essaye de passer une espèce comme ça de flambeau au groupe qui arrive. Et j'ai l'impression qu'ils le prennent et qu'ils mettent ça au sérieux.
0: Passer, ça c'est important aussi. Il y a ce truc de se faire la courte échelle. Quand la Funky Family commence, il y a IAM qui vous fait venir dans leur concert. Est-ce que justement, puisque Soprano va venir ce soir, est-ce que vous avez un souvenir justement du jeune Soprano à qui
1: Oh oui, je m'en souviens très très bien.
0: Il était turbulent.
1: Non, il était avide de musique tout le temps quoi. On le voyait arriver des quartiers noirs et il repartait. Je me rappelle à pied du centre-ville, après avoir rappé un peu à pied jusqu'au quartier nord, là où il habitait.
0: Et c'est loin.
1: C'est très très loin. Il faut aimer la musique et il faut aimer la culture pour le faire. Et j'ai toujours cette image de Soprano, toujours prêt à faire un concert, toujours prêt à faire du show. C'est vraiment, il a toujours eu ce côté showman.
0: Et vous avez ce truc-là aussi d'être un peu ambassadeur de cette culture du rap à Marseille, culture musicale au sens large à Marseille. Si un jeune artiste vous sollicite, vous avez du temps, si vous en croisez un dans la rue, cours Julien, j'en sais rien, à Marseille, vous avez le temps de parler de musique?
1: J'ai tout le temps le temps. Je travaille une fois par an à l'AMI, à la Friche. Donc là, je donne des cours de prestations scéniques.
0: Ouais.
1: Et à l'année, j'ai ouvert avec Milou de Raptani, le directeur de la franchise, une école de DJ. C'est 2 euros les cours. On fait de la transmission musicale comme ça. Et puis c'est vrai que chaque fois que je rencontre un groupe ou que je le croise sur Internet, on parle de musique. Et si je peux donner des conseils, je les donne. Mais tout de suite, c'est important.
0: Ouais. En fait, la transmission, c'est presque plus doux que le succès, non?
1: C'est même meilleur, puisqu'on laisse quelque chose, même quand on part. Et ça, il faut.
0: Il est philosophe. DJ Djel, j'adore. Alors, Ma City part 2, DJ Djel avec Akhenaton, Shuriken, Mujnight. On a le clip qui arrive dans une semaine.
1: Yes.
0: Voilà, donc ne le ratez pas. Écoutez, faites tourner, c'est important. DJ Djel est ce soir sur la scène du Ici Live Festival pour nous. Et vraiment, merci beaucoup.
1: Merci à vous,
0: merci à
1: Ici, merci à La Ciotat. C'est génial d'être là et merci beaucoup pour cet accueil.
0: Merci monsieur le tailleur de diamants.
1: Merci madame.
0: À bientôt, merci.
1: À très vite,
0: DJ
1: merci.
0: Bye bye. Allez, Décibel, c'est terminé pour ce soir. On revient demain, toujours en direct de La Ciotat. On sera avec Yann Muller et Jennifer. Et pour ce soir, je voulais remercier l'équipe. Il y avait Alix Barrois, Juliette Delperroux, Bertrand Montando, Alexandra Sackberg, Iris Guitoni, Mélodie Shape. Bah oui, il y a du monde, on est dehors, qu'est-ce que vous croyez. Et puis toute l'équipe d'Ici Provence et l'Office du tourisme de La Ciotat. Bisous.
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0: Bonjour à tous, quel bonheur de vous retrouver tous les midis sur votre radio. Ici, bienvenue dans votre nouveau rendez-vous. Ici, on parle bon plan, vie quotidienne, arnaque à éviter, santé. Nous sommes là pour vous rendre service parce qu'on vous doit bien ça. C'est le titre de ce nouveau rendez-vous quotidien sur votre radio. Ici, nous sommes ensemble jusqu'à 13h. Je m'appelle Enora Malagré et voici la joyeuse bande qui m'accompagne. Aude Razo, madame anti-arnaque. Coucou Aude.
2: Coucou, coucou tout le monde.
0: Valère Coréard et ses bons plans conso. Bonjour. Bonjour Valère.
3: Salut Nora, bonjour à toutes et tous.
0: Elsa Wolinski, ses petites astuces au quotidien. Bonjour ma Elsa.
4: Bonjour.
0: Et la star, Gérald Kierzek.
5: Vous me gênez. Bonjour Nora, écoutez. Bonjour à tout le monde.
0: Il faut dire la vérité à nos auditeurs. Gérald Kierzek, notre médecin. Et aujourd'hui, c'est très sérieux. On va, j'ai roulé les airs, dis donc. On va parler logement. Et oui, gros dossier. Comment alléger votre facture, chers amis? Nous avons moult solutions dans notre besace. Nous allons les partager avec vous parce qu'on vous doit bien ça. Vous voulez nous en parler? Appelez-nous ou laissez-nous un vocal sur notre WhatsApp. C'est gratuit, hein, bien sûr. 0810 055 056. Nous sommes là pour vous. Et puis, posez-nous, pardon, vos questions comme l'a fait Marie aujourd'hui.
6: Bonjour, je m'appelle Anne-Marie. J'aimerais savoir, en savoir plus sur la proposition d'allonger la durée de vie des médicaments.
0: Ah, très intéressant comme question. Merci infiniment, Marie, de nous la poser. Et ça sera une question, bah, du coup, plutôt pour Gérald Kierzek, notre médecin.
5: C'est un projet qui s'appelle Longue vie aux médicaments et aux patients.
0: Et vous allez y répondre plus longuement dans une trentaine de minutes. 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Et on démarre avec vous, Valère, et puis aussi Aude, bien sûr, qui sera avec nous sur ce gros dossier logement. On veut alléger la facture. On veut surtout, cher Valère Coria, ne plus se faire avoir, notamment par nos propriétaires.
3: Oui, alors on va pas non plus jeter l'opprobre sur tous les propriétaires.
0: Bien sûr.
3: Mais c'est vrai que là, moi, je voulais vous parler de l'encadrement des loyers. Vous savez, c'est cette règle qui fixe que dans certaines communes, un loyer maximal au mètre carré est en place et le propriétaire n'a pas le droit de le dépasser. Voilà, ça c'est la règle. Seulement, ce matin, le 6e baromètre de la Fondation pour le logement a été publié. On a appris que 37% des annonces dépasseraient le plafond légal.
0: Oula, c'est beau, je pense que mon proprio en fait partie, pardon.
3: Alors attention, ce sont les annonces, ça ne veut pas dire tous les baux ont été examinés, c'est ce qui est visible. Mais enfin, néanmoins, c'est quand même une tendance de fond. Et le dépassement moyen serait de 159 euros par mois. Ça veut dire que dans un tiers des cas, potentiellement, les locataires paieraient 150 euros.
0: Pardonnez-moi, c'est énorme.
4: Mais oui, c'est énorme.
3: Oui, c'est énorme, évidemment. Alors, le plafonnement, où est-ce qu'il s'applique pour savoir si vous êtes concerné? Dans près de 70 communes. Il faut savoir que c'est une expérimentation qui d'ailleurs doit se terminer là dans 2 mois, mais le gouvernement s'était engagé à ce qu'elle soit prolongée. Donc ça, c'est une affaire à suivre. 70 communes aujourd'hui, Paris, Lille, Lyon-Villeurbanne, Bordeaux, Montpellier, certaines communes aussi de Grenoble, Alpes-Métropole, du Pays Basque ou encore de la Seine-Saint-Denis. Il s'applique lors, le plafonnement, d'une première location, d'un changement de locataire ou de renouvellement du bail. OK. Comment est-ce qu'il est calculé? On va pas faire trop dans les détails, mais en gros, vous avez au départ un loyer de référence au mètre carré.
0: D'accord.
3: Ça existe dans la ville. Ensuite, le propriétaire, il peut majorer 20% de ce loyer de référence. Donc il a le droit d'aller 20% au-dessus, et vous multipliez cet indice de référence majoré par le nombre de mètres carrés, et là vous avez ce qu'il a le droit de faire.
0: D'accord.
3: OK. La bonne nouvelle, c'est qu'il existe un simulateur pour comprendre tout ça.
4: Parce que moi, je suis nulle en maths. Non,
0: mais... c'est Aude Razo, madame Anterna, qui est en maths.
3: Parce qu'on va avoir besoin de l'aide de Aude là, sur ce sujet. C'est que,
0: pour avoir le droit.
3: Voilà, le propriétaire peut aussi ajouter un complément de loyer. C'est prévu dans le bail au départ. C'est-à-dire, vous êtes dans un endroit un peu extraordinaire. Il y a une très grande terrasse. Il y a, je sais pas, un truc un peu fou. Et là, il a le droit d'aller encore un petit peu plus loin. Mais ça doit être prévu dans le bail.
0: C'est ce que fait Gérald Kierzek, notre médecin.
5: En plus des 20%.
3: En plus des 20%. Donc, si vous pensez être concerné. Soit vous ne le savez pas et vous voulez vérifier. Ouais. Ou alors vous voulez savoir si vous êtes dans les clous. Il y a site internet.
4: Elsa Wolinski veut vérifier dans la seconde.
3: Vous tapez simulateur encadrement loyer service public, d'accord, pour aller sur le site service-public.gouv.fr. En fait, c'est celui-là qui est officiel.
0: Oui, donc, nous le redonner une deuxième fois, je suis preneuse, encore.
3: Bien sûr, on le mettra aussi sur la page de l'émission.
0: Évidemment.
3: C'est encadrement des loyers simulateurs, service public.
0: Parfait.
3: Comme ça, vous arrivez sur le bon site. Il faut que ce soit sur service-public.gouv.fr. Et là, vous saurez peut-être, voilà, si vous vous faites déjà arnaquer, ça dure depuis un moment, ou vous êtes sur le point de l'être.
0: De l'être. Audrey Azo. Les recours, qu'est-ce qu'on fait, nos droits
2: recours,
0: sur ce sujet?
2: Bon, effectivement, on va pas non plus tomber dans le conflit directement. Déjà, moi, si effectivement vous vous rendez compte sur le simulateur que votre propriétaire ne respecte pas l'encadrement des loyers, que vous payez trop cher votre loyer, bon, déjà, contactez-le gentiment, dites-lui, vous avez vérifié, le loyer est trop cher. Vous demandez à ce que le loyer soit baissé, on discute en bonne intelligence. Coup de fil, sinon lettre recommandée avec accusé de réception, c'est conseillé.
0: Ouais.
2: Si vous faire ça bien. S'il refuse, s'il ne répond pas, bien sûr, ça peut arriver, et on voit bien sans doute que ça arrive, vu les chiffres qui sont tombés ce matin de la Fondation pour le logement. Votre interlocuteur, le nouveau, c'est la Commission départementale de conciliation. Commission départementale de conciliation, c'est gratuit. L'idée, c'est quoi? C'est de se mettre autour d'une table, tout le monde autour d'une table, et on résout ça ensemble, intelligemment, entre bailleurs et locataires, sans passer par un juge. Attention, c'est pas coercitif, parce que du coup, si à nouveau, il n'y a aucun accord qui est trouvé avec votre propriétaire, si ça échoue, vous pouvez demander à ce que la mairie, la préfecture, adresse une mise en demeure au propriétaire, ou sinon vous pouvez saisir les juges. Alors, si le propriétaire ne respecte pas l'encadrement du niveau des loyers, il peut payer une amende quand même jusqu'à 5 000 €. 15 000 euros.
0: Vous entendez, Gérald Kierzek?
5: Non, mais alors, vous rigolez. Moi, j'ai un petit studio que je loue et ça passe par une agence et l'agence oblige à être dans les prix encadrés. Donc, alors là, pour le coup, il n'y a pas de discussion parce que c'est la responsabilité de l'agence immobilière qui est mise en cause.
0: Très bien.
2: Et Valère, vous parliez du complément de loyer, donc l'exception qui permet d'aller au-delà de l'encadrement. Vous avez 3 mois pour contester aussi ce complément après la signature du bail. C'est pas parce que vous avez signé que c'est trop tard.
0: Merci pour ces bons tuyaux, si je puis me permettre, cher Audrey Azo, et merci à Valère Correr. Dans un instant, un très bon plan de Valère Correr. On va parler colocation intergénérationnelle. Mais pour l'heure, The Pretenders, oh là là, cet accent merveilleux, Don't Get Me Wrong, sur votre radio ici.

0: Don't Get Me Wrong sur votre radio, ici, dans On vous doit bien ça. Ici, midi 13h.
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0: Bienvenue dans votre nouveau rendez-vous quotidien. On est ensemble jusqu'à 13h. Nous parlions logement, on parlait plutôt côté propriétaire et l'encadrement des loyers. On va parler d'un bon plan assez fou hein, que va nous décrire Valère dans un instant, la coloc intergénérationnelle. Plus tard dans l'émission, on parlera des maladies cardiovasculaires. Elsa aussi nous parlera de sa fille aînée qui a quitté le nid vide, justement, qui est partie prendre un appartement toute seule. Mais donc, alors, Valère, parlez-nous de cette histoire de coloc intergénérationnelle qui nous permet de payer moins cher le loyer.
2: Alors, c'est moins cher pour le jeune et c'est un petit complément de revenu pour le senior. Moi, je trouve que c'est une belle idée, c'est presque génial, c'est du bon sens.
0: Ah, j'adore.
2: Voilà, ouais, ça nous
0: réunit. Très humaniste, en plus, c'est tout ce qu'on aime.
2: Exactement. Qu'est-ce que c'est ? C'est un senior de 60 ans ou plus qui héberge un jeune de moins de 30 ans en échange d'une participation financière modeste. Donc le jeune bénéficie quoi ? D'un logement abordable, convivial, et puis en plus il a droit aux aides au logement, donc ça c'est quand même très cool. Le senior, lui, il a une présence rassurante, davantage de convivialité, quelques services, un complément de revenus. Alors attention, les services, ils doivent rester ponctuels, des petites courses, un petit coup de main informatique, sortir les poubelles, ouvrir les volets, enfin voilà, ça doit pas être du boulot, sinon c'est un contrat de travail, c'est encore autre chose, hein, évidemment. Faut pas remplacer un professionnel. Et si le senior est locataire, son propriétaire ne peut pas lui refuser de se mettre en colocation intergénérationnelle.
0: Ah bon,
2: faut juste l'avertir, mais il n'a pas le droit de refuser.
3: C'est pas considéré comme la sous-location.
2: Exactement, Gérald a tout compris.
0: Et on a de la chance, parce que figurez-vous qu'on a une collègue ici qu'on adore sur la radio ici, qui s'appelle Clarisse.
4: Bonjour Enora.
0: Bonjour Clarisse, bienvenue dans On vous doit bien ça. Et il se trouve qu'on vous a chopé dans les couloirs de Radio France, puisque vous êtes en colocation intergénérationnelle.
4: Exactement, depuis 4 ans maintenant, je vis chez François, il a 67 ans.
0: L'embrasse François.
4: Bon, on l'embrasse, bisous François. Et moi j'ai 26 ans, du coup je suis arrivée chez lui, j'avais 22 ans, j'avais pas de travail au début quand je suis arrivée sur Paris. Et là aujourd'hui je paye 450 € par mois. C'est vraiment le bon plan. Parce
0: pour
4: que
0: Paris,
4: coup,
0: c'est un vrai bon plan. Bah,
4: surtout là, j'habite à Boulogne-Billancourt, donc pour vous dire, c'est encore un
0: lieu
4: peu plus cher. Voilà, dans les Hauts-de-Seine, je vis dans 120 mètres carrés, en duplex, il y a 5 terrasses.
0: Oh, mais dis donc, il y a 5 terrasses.
4: 5 terrasses.
0: Je vais venir vivre chez vous.
4: Ma chambre, ma salle de bain, mes toilettes et une place de parking. Et le seul service que je dois rendre, c'est nourrir le chat. Parce qu'en gros, François travaille et des fois, il part à Genève, à Toulouse. Et donc, il part. Donc, moi, je m'occupe de l'appartement et du chat.
2: Non, mais c'est vraiment génial.
5: François, essaye. Célibataire.
0: Oui. Elsa Wolinski. Et sur tous les dos, on doit bien vous le dire, tout au long de la saison, elle cherchera un mari. Voilà, comme ça, vous savez, il y a une fiction carrément là.
2: C'est un super bon plan parce que c'est vrai que c'est vraiment hyper abordable. Mais comment elle vous est venue cette idée, Clarisse, de se mettre en colocation intergénérationnelle ?
4: Grâce au film L'étudiante et Monsieur Henri, je ne sais pas si vous connaissez, mais ça parle cette colocation intergénérationnelle. Je l'avais vue, j'avais 19 ans. Et à la base, j'étais encore chez mes parents et je me suis dit, pourquoi pas si un jour, demain, je pars, pourquoi pas faire ça, parce que c'est un vrai bon plan. Il y a des loyers qui commencent à 100 €, moi je paye 450 €, donc c'est tout à fait abordable, parce que je ne pourrais pas payer plus aujourd'hui. Donc non, franchement, c'est très chouette. Et puis surtout, avec François, on a créé vraiment une relation de tonton. Enfin, je considère comme mon oncle. Aujourd'hui, il m'a incité à repasser mon BTS parce que j'avais raté mon BTS. Moi, je lui apprends les technologies, ChatGPT, parce qu'il est vraiment nul. Mais il ne m'écoute pas tout le temps.
0: C'est normal.
4: Et quand il a des dates, Elsa, justement, il me demande des conseils. Il m'appelle, il me dit « Clarisse, comment je m'habille ? Est-ce que je choisis plutôt cette cravate ?»
0: Vous voyez, Gérald, ce qui vous attend un peu plus tard.
3: Non, mais ça va, j'ai pas encore 60 ans. Et là, il est riche, votre François.
4: Non,
3: c'est encore mieux, c'est le bonus.
0: Oui, c'est pas faux. Je trouve ça formidable.
2: Alors, il y a une vraie question qui angoisse souvent les seniors, c'est le binôme en fait, sur qui je vais tomber.
0: Et ça peut aussi aussi idyllique que la relation entre Clarisse et ce cher François.
2: Comment vous avez fait pour tomber sur un François ?
4: Eh bien, grâce à l'entreprise Colibri, mais qui a fait faillite, donc elle n'existe plus aujourd'hui, mais en fait l'entreprise Colibri met en relation des personnes qui ont des points communs. C'est-à-dire que moi, du coup, j'ai des points communs théâtre, cinéma, musique avec François.
0: C'est comme une sorte de site de rencontre,
4: exactement.
0: Sauf qu'il n'y a pas d'enjeu sentimental.
4: Exactement. En colocation, du coup, il n'y avait aucun enjeu dès le début. À la base, je devais rester un an, au final ça fait 4 ans maintenant, on s'entend super bien. Il a une fille qui a 22 ans, donc on a 4 ans de différence avec elle, et c'est vraiment très agréable de pouvoir partager des moments avec eux. Et du coup, on partage du temps, je l'ai dit, on fait du piano, mais je lui apprends aussi à faire des étirements parce qu'il est pas souple, du coup on s'étire.
0: Allez, bim, petite cartouche pour François. Moi je trouve ça beaucoup trop mignon. Valère, du coup, vous avez des sites à nous recommander ?
2: Moi j'en ai un que j'aime bien, il me semble que c'est une asso d'ailleurs, c'est Ensemble 2 générations.
0: Ah, je connais, c'est fabuleux.
2: Voilà.
0: Fabuleux les amis.
2: L'intérêt, c'est que ils sont d'abord très pédagogiques sur le site. Ça, c'est important pour comprendre de quoi on parle, même si là, vous avez déjà un beau mode d'emploi. Mais surtout, vous pouvez échanger avec eux, leur poser vos questions, vos inquiétudes. Il y a notamment des petits enjeux de fiscalité, la contractualisation, la façon dont ça se passe. Mmh. Et puis, des entretiens aussi réguliers du binôme pour s'assurer que, voilà...
1: Que tout se passe bien.
2: Que tout se passe bien. Parce que c'est ça, l'enjeu, quand même.
1: Parce que ça fait un peu peur.
2: Enfin, vivre ensemble, c'est pas rien.
1: Ça a l'air joli comme ça, mais ça peut inquiéter.
4: Surtout sur le papier, quand j'ai annoncé à ma mère que j'allais vivre chez un monsieur de 65 ans, elle m'a dit peut-être pas.
0: Bah, évidemment,
4: et du coup, on a fait un FaceTime avec lui, parce que moi, j'étais à Toulouse à ce moment-là. D'accord. Il nous a montré tout l'appartement, il s'est présenté, et au final, ça m'a rassurée, ça l'a rassurée aussi.
0: Bien sûr.
4: Puis elle m'a déménagé, donc on s'est tous rencontrés.
0: Merci, chère Clarisse. Voilà, un vrai bon plan. La colocation intergénérationnelle. Comment payer un peu moins son loyer, comme l'a dit Valère Correa. Un petit plus, un petit complément de retraite, si je puis me permettre. Dans un instant, on aura une auditrice qui va nous parler de taxes foncières. Faites comme elle, appelez-nous 0810 055 056, c'est notre WhatsApp et c'est gratuit. Bienvenue dans On vous doit bien ça. Pour l'heure, on écoute Grand Corps Malade. Le prochain rêve sur votre radio, ici.

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0: Le prochain rêve, Grand Corps Malade, avec Stiletto sur votre radio ici.
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0: 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Midi 25, tout pile sur votre radio. Ici, bienvenue dans votre nouveau rendez-vous. On vous doit bien ça. On parle logement depuis le début de cette émission. Comment alléger votre facture. On vous a donné plein de bons plans grâce à Valère Coréard, notre monsieur bon plan. Vous êtes très nombreuses et très nombreux à réagir au 0810 055 056. C'est votre émission. Hein. N'hésitez pas, venez chez nous. C'est un WhatsApp, c'est gratuit. Vous pouvez aussi nous laisser des textos, des messages vocaux. C'est aussi le numéro du standard. C'est un couteau suisse, numéro de téléphone. Alors, nous avions d'ailleurs Catherine de Drancy qui tente de nous joindre, mais apparemment qui capte pas très bien, mais qui voulait aborder avec nous un sujet très intéressant, la taxe foncière. Ah là là. Parce qu'elle a augmenté cette taxe foncière de 15%, je crois, Valère Coréard.
2: Ça dépend où.
3: Ça dépend.
0: Ah, ça dépend où. Mais oui, je suis blonde. Je ne suis pas toujours sur le coup. C'est bien pour ça que je fais cette émission, pour apprendre plein de choses.
2: En fait, c'est la commune qui va décider de l'augmentation ou non de la taxe foncière. Alors, c'est vrai que c'est un levier. Pour trouver de nouveaux revenus en fait, et parfois on a de mauvaises surprises. Je crois que Catherine, elle nous avait déjà laissé un petit message, en tout cas on a échangé avec elle, c'est qu'elle a pris 15% quand même
0: dans... Oh là là, c'est énorme. Pardon,
2: donc il y a une petite part automatique autour de 1%, je crois, enfin on en parlait avec Aude hors antenne. Ouais. Enfin 15%, c'est vrai que ça fait mal. Alors que faire dans ces cas-là? Bon, il va falloir la payer, cette taxe foncière, mais il peut y avoir quelques solutions. Moi, la première chose, c'est que si ça vous coince, c'est que de toute manière, dans l'absolu, même s'il n'y a pas d'augmentation, cette taxe foncière est la taxe de trop, vous pouvez écrire

0: émission. Chère Evelyne, vous avez envie de nous parler aussi de cette satanée taxe foncière. Racontez-nous.
1: Voilà. Alors, je vous raconte, la taxe foncière a considérablement augmenté dans les stations alors de ski, aussi les stations balnéaires.
0: Oui.
1: C'est-à-dire qu'il y a une surtaxe très importante, c'est-à-dire plus 50%, pour ces appartements. Mais quand on n'est pas concerné par ces locations-là, finalement, on paye aussi. Donc, je voulais savoir si c'est normal, à mon avis, c'est pas normal.
0: Non.
1: Est-ce qu'on pourrait faire quelque chose?
0: Alors, je vois Valère Coréard qui fait une moue un peu boudeuse. Quand il n'est pas content, c'est qu'il a quelque chose à lire.
2: Non, mais en fait, vous soulevez un vrai sujet. C'est-à-dire, dans les stations très touristiques, il y a ceux qui y vivent à l'année et qui louent pas leur appartement, donc c'est pas une source de revenus, et ceux qui sont en résidence secondaire, par exemple, et c'est une source de revenus. Alors, je me renseignerai parce que j'ai pas la réponse sur la possibilité. Est-ce qu'il y a des villes qui font deux impôts, qui imposent différemment les locaux ou les autres. Mais ce qui est sûr, c'est que si vraiment vous êtes coincé là pour la payer, écrivez sur impots.gouv.fr parce que vous pouvez avoir un échéancier. Il peut y avoir une exonération partielle et exceptionnelle. Il ne faut pas hésiter à demander. Et pour le reste, on va se renseigner et on vous répond demain ou début de semaine prochaine.
0: Merci. Valère Coira va faire ses devoirs. Et il adore ça. Sachez-le, merci.
1: Merci.
0: On vous embrasse très chaleureusement, chère Evelyne. Et alors, là, c'est un de mes petits moments préférés dans l'émission, puisque c'est 200 € qui vont partir. Vous le Vous savez, tout au long de l'année, je booste votre pouvoir d'achat. Là, tout de suite. Maintenant, il y aura même un deuxième auditeur plus tard dans l'émission. Mais pour l'heure, nous allons accueillir David, qui nous appelle de Aizy-Jouy dans l'Aisne. D'ailleurs, je salue de tout mon cœur ici Champagne-Ardenne. Coucou les copains et bienvenue à vous, cher David.
3: Eh ben bonjour à toute votre équipe, pardon, je suis un peu ému.
0: Oh, bonjour
4: David. David.
0: On pleure aujourd'hui. Mais pourquoi vous êtes ému, David?
3: Je vous écoutez avec attention sur plein de sujets, donc voilà.
0: Bon, ben on espère que l'émission vous plaît. Vous êtes contrôleur technique dans le bâtiment, vous avez deux enfants, cher David.
3: Voilà, non, bah, ils sont plus, il y a syndrome du nid, hein, ils sont plus à la maison.
4: Ah, bah vous aussi, David. Ah bah,
0: ça tombe bien, parce qu'Elsa Wolinski va en parler, ça, dans un instant, parce que ça sert un peu le cœur, mais pour le moment, on vous l'annonce avec bonheur. C'est 200 € pour vous, David.
3: Bravo.
0: À dépenser en cette rentrée, voilà, dans une grande enseigne. Ça fait toujours un peu plaisir, ce petit coup de pouce. Vous êtes inscrit sur ici.fr, cher David. Et voilà, comme quoi, ça fonctionne. Merci David, on vous embrasse.

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2: Midi 32 sur votre radio Ici. Bienvenue dans votre nouveau rendez-vous. Ici, nous parlons bon plan, vie quotidienne, arnaque à éviter, pardon. On parle aussi santé. Nous sommes là pour vous rendre service parce qu'on vous doit bien ça. C'est le titre de ce nouveau rendez-vous quotidien. Nous sommes ensemble jusqu'à 13h. Je suis Enora Malagré. Je suis avec Aude Razo, Valère Coréard, Gérald Kirzek et Elsa Wolinski qui, dans un court instant, nous parlera comment faire face au départ de son enfant quand il quitte le petit nid. Et puis, notre médecin tout à l'heure qui nous parlera maladie cardiovasculaire, c'est important. Et pour l'heure d'ailleurs, Gérald Kirzek va répondre au vocal de notre auditrice Marie qui nous a appelé au 0810 055 056.
3: Bonjour, je m'appelle Anne-Marie. J'aimerais savoir, en savoir plus sur la proposition d'allonger la durée de vie des médicaments. Quels médicaments seront concernés ? Et de combien leur date limite de consommation sera prorogée. Voilà, merci, au revoir.
2: Mais merci à vous, surtout, chère Marie, faites comme elle. Vous avez une question, on a forcément des solutions. 0810 055 056, c'est un WhatsApp et c'est gratuit. Gérald Kirzek.
4: Et pour l'instant, c'est un projet. Donc vraiment, le message, c'est ne le faites pas tout seul avec vos médicaments, etc. En disant, oh, bah, c'est pas grave, la date est dépassée. C'est un projet qui concerne 73 médicaments. L'idée, c'est de se dire, il y a une date de péremption actuellement de 2-3 ans. Si on la prolonge jusqu'à 4 ans, parfois 5 ans, est-ce qu'il y a les mêmes conditions de sécurité, de conservation et d'efficacité? Parce que longue vie aux médicaments, oui, mais c'est longue vie aux patients, parce qu'il faut évidemment qu'il n'y ait pas de toxicité et qu'il y ait une efficacité des médicaments. Donc pour l'instant, c'est dans les tuyaux. Ça concerne les antibiotiques, certains médicaments comme le lithium, le paracétamol, le lévothyrox, bref, il y a une liste de 73 médicaments. Ça ne va pas concerner les collyres, les sirops, parce qu'on sait que ça, c'est très court, et notamment dès que c'est entamé, ça, c'est une durée extrêmement courte.
2: Pardonnez-moi, combien de temps ça dure, du coup,
4: si vous dites... Un collyre, quand vous l'ouvrez, au bout d'une semaine, il faut le jeter.
2: D'accord, ok.
4: Donc il faut faire attention. Il faut faire attention aussi quand vous avez des médicaments, l'aspect, même si c'est dans la date, en dessous de la date de péremption, théoriquement il est encore bon, mais il a changé d'aspect, la texture a changé, ça veut dire qu'il a pris un petit coup de chaud ou un petit coup de froid, il a changé de couleur, eh bien il ne faut pas le consommer, il faut le rapporter à son pharmacien. Donc ne prenez pas l'initiative seul.
5: Je gesticule.
2: Valère Coréard, notre monsieur bon plan,
5: réagit. On ne jette pas les médicaments à la poubelle, évidemment, ni dans les toilettes, Gérald.
2: Non, dans les toilettes, il y a des gens qui jettent des médicaments dans les toilettes.
4: Alors, bien sûr.
2: Oui, je ne vais pas dire. Si, je vais le dire, ma mère, pardon. Non, mais elle ne l'a pas fait exprès. Mais ça pollue énormément,
4: oui,
2: il faut faire attention.
4: Ça pollue énormément. Donc, il y a un système qui s'appelle Cyclamed, qui est géré par les pharmacies. Vous rapportez en pharmacie, ensuite, il y a un réseau qui vient collecter. Il n'est pas question de le mettre dans les toilettes, de le mettre sur la voie publique, etc. Parce qu'on le retrouve dans les nappes phréatiques, on le retrouve en fait.
5: C'est dans notre eau.
4: Dans votre eau, tout simplement. Alors, même si l'eau du robinet, elle est traitée, mais quand on fait des dosages avant traitement, il y a plein de médicaments. Donc, pour l'instant, c'est un projet. Ça ne me semble pas complètement aberrant. L'objectif, évidemment, pour le gouvernement, c'est de faire des économies.
2: Bien sûr,
4: de se dire, voilà, si on prolonge la durée, on va faire des économies à l'échelle globale, et c'est plutôt pas mal parce qu'on consomme énormément de médicaments et on en jette, en tout cas, on en rapporte à la pharmacie ou on n'en consomme pas beaucoup trop.
6: Est-ce qu'il ne faut pas faire un petit ménage de temps en temps? Parce que moi, mon placard, mais j'ai des tonnes de boîtes de médicaments, je ne sais même plus de quand il date.
2: Un petit nettoyage de printemps.
4: Bien sûr. Vous ne devriez pas avoir des antibiotiques, des médicaments comme ça sur prescription, parce que ce n'est pas parce que ça a marché le premier coup ou pour votre fille ou votre mère que ça va marcher pour vous. Et vous ramenez à la pharmacie. Et puis évidemment, les médicaments comme le paracétamol, si la date de péremption est dépassée, ça, ce n'est pas très grave. Soyons plus prudents sur d'autres médicaments. Je pense aux médicaments pour le cœur ou pour la thyroïde, où là, il y a ce qu'on appelle une marge thérapeutique. Qui est très courte.
2: Merci beaucoup Gérald Kirzek et merci à notre chère auditrice Marie, faites comme elle, je le répète, 0810 055 056. Nous écoutons Zaz, On ira dans On vous doit bien ça, votre nouveau rendez-vous quotidien sur votre radio Ici. On est ensemble jusqu'à 13h.

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0: 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C'est votre nouveau rendez-vous quotidien sur votre radio, ICI. Continuez à nous appeler au 0810 055 056. Oh, nous allons parler d'un sujet très concernant pour les papas et les mamans aux petits cœurs sensibles grâce à notre Elsa Wolinski. Puis dans un court instant, on parlera maladie cardiovasculaire avec notre médecin, éminent médecin, Gérald Kirzek. Elsa Wolinski,
2: ben oui, parce qu'on
0: votre aînée a quitté le nid, on parlait logement tout à l'heure.
2: On parle logement, mais est-ce qu'on peut prendre juste une seconde, s'il vous plaît, pour parler du nid vide? Mais oui, parce que moi, c'est ce que j'ai vécu cette année. Ma fille aînée, à 20 ans, est partie du jour au lendemain. Elle a décidé de partir, de quitter la maison, de me quitter,
0: oh là là,
2: moi. Non, mais je rêve. Alors, je lui ai dit, très bien, puisque c'est comme ça, tu te débrouilles toute seule.
0: Ouais.
2: Ok, tu veux partir, trouve ton logement. Et puis là, évidemment, elle n'a pas réussi. Bah, vous pensez bien, parce qu'aujourd'hui à Paris, même pour louer 10 mètres carrés, il faut un dossier en béton.
0: Et à 20 ans, villes, c'est ça, bah, le problème.
2: Oui, c'est ça. Et à 20 ans, quand on est une étudiante, eh ben, on n'a pas de dossier en béton, bien sûr. C'est ça. Et donc, elle est revenue me voir. Hein, parce qu'on revient toujours vers maman quand même. Sauf que moi non plus, eh ben, je n'ai pas un dossier en béton. Eh ben non. Je suis maman solo, je travaille, je gagne ma vie, mais je n'ai pas le mot magique qui est le CDI.
0: Ah, ben
2: non,
0: oui,
2: je ne l'ai pas. Je suis une journaliste freelance et en plus un peu influenceuse. Alors là, je pense que j'ai perdu totalement tous les propriétaires en disant influenceuse. Donc il a fallu faire ce que je n'avais absolument pas prévu de faire. Et là, je pense que toutes les mamans séparées qui m'écoutent vont comprendre immédiatement. J'ai dû appeler son père, ex-mari. Eh ben oui, parce que finalement, pour que votre enfant puisse quitter ses parents, il faut commencer par réunir les parents, justement. Donc il faut deux dossiers, deux avis d'imposition, deux garants, tout ça pour 10 mètres carrés. Alors rassurez-vous, on a fini par lui trouver son studio.
0: Ouais.
2: Et comme je suis une vraie mère poule et très maline, je l'ai trouvé à deux rues de chez moi. Évidemment, le nid vide,
0: envahissant,
3: comme par hasard.
2: Oui. Sur le nid. Voilà.
0: Merci Elsa Wolinski. Alors on rit, mais attention à Aude Razo, parce qu'on aborde quand même un sujet assez sérieux qui est le logement chez les jeunes. Il y a
2: difficile.
0: Des arnaques aussi là-dedans,
4: oui,
0: Madame Aude Razo.
4: Non seulement c'est la croix et la bannière pour les jeunes pour se loger, alors pour
0: quelle
4: tout le monde, c'est vrai,
0: les
4: mais
0: enfants.
4: Les jeunes particulièrement, Elsa, vous avez raison, et en plus ils sont très ciblés aussi par les escrocs, par les arnaques. Je vais vous raconter une petite histoire. J'ai une étudiante qui m'a envoyé les captures d'écran des discussions qu'elle a eues avec un proprio.
0: Ouais.
4: Alors il a un appartement, il lui plaît bien, il est meublé, il est propre, il est bien placé, ça l'intéresse. Elle discute, il est hyper sympa, et j'ai envie de dire que je le trouve un petit peu trop sympa pour un proprio qui croule sous les demandes de location.
0: C'est Gérald Kirzek.
4: C'est peut-être Gérald, effectivement. Et puis là, la discussion prend un autre tour, il commence à dire, vous savez, j'habite loin, je suis déjà tombée sur des personnes qui n'étaient pas très sérieuses, ils m'ont fait faux bon pour la visite, etc. Et donc, pour s'assurer du sérieux de notre étudiante, ce proprio, qui est un faux proprio, je vous le dis tout de suite, lui demande une caution, 742 euros, avant de visiter l'appartement. Donc là, c'est le moment où il faut arrêter toutes les discussions.
0: Oui, parce que ça n'existe pas.
4: Je le dis pour tous les jeunes, les papas, les mamans qui nous écoutent, faites passer le message, on ne paye pas avant de visiter.
0: Jamais.
4: Et c'est pareil, maintenant il y a des faux profils réseaux sociaux qui se font passer pour des agences immobilières qui mettent des super photos, ils ont été piqués des photos ailleurs, d'autres appartements, ils vous disent c'est super, et pareil, ils se font passer pour l'agence qui demande de l'argent, 80 euros, 100 euros, pour ne serait-ce que visiter l'appartement. Et ça, c'est non, il faut tout de suite arrêter, on ne verse pas d'argent pour visiter un appartement, ça ne va pas du tout.
0: Merci Aude Razo.
2: Oui, merci.
0: Hein, Elsa, qui a failli tomber dans le panneau.
2: Ah bah moi, j'aurais pu tomber dans le panneau, oui. Moi, je peux tomber dans tous les panneaux, je vais vous dire.
5: Gérald Kirzek. C'est les listes, Aude, non? C'est-à-dire que les agences ou des sociétés vous proposent, soi-disant, d'avoir accès à une liste de plein de logements et ils vous demandent de payer avant.
4: Oui,
5: et en fait,
4: ça,
5: sur la liste, il n'y a pas grand-chose.
4: Et c'est vrai que c'est tentant parce qu'en fait, on a tellement de difficultés, on a tellement du mal à trouver que c'est tentant. Mais moi, franchement, je serais vraiment d'avis, ne versez pas d'argent avant la signature du bail, en fait. Alors, c'est sûr que des fois, on est en détresse.
0: Oui,
4: on est tenté,
0: c'est ça,
4: mais
0: le problème.
4: Ne le faites pas.
0: Là-dessus.
4: Ça peut être honnête, ça peut être malhonnête. Dans tous les cas, le faites pas.
0: Faut pas le faire. Valère Coréard, Monsieur Bonplan.
6: Si vous êtes influenceur, vous êtes au chômage, vous êtes en CDD.
3: J'ai une solution.
0: Il a regardé évidemment Elsa Wolinski.
3: Appelez votre ex. Il y a la caution, la garantie visale, pardon. C'est une caution gratuite d'Action Logement qui peut se porter garante. C'est public, c'est gratuit. Alors, c'est sous certaines conditions, mais c'est quand même très ouvert. Et ça vient remplacer la caution des parents si vous êtes en galère.
5: Et ça sécurise les propriétaires.
3: Et ça sécurise les propriétaires qui sont remboursés en cas d'impayé.
0: Merci, chers amis, pour tous ces bons plans. Merci pour ce témoignage à cœur ouvert. Elsa Wolinski, on parle de cœur. Justement, on va parler maladie cardiovasculaire avec notre médecin Gérald Kierzek. Et puis, on va encore vous faire bénéficier de 200 euros. Il y a encore plein de choses qui vont se passer dans l'émission. On est ensemble jusqu'à 13h. On vous doit bien ça, votre nouveau rendez-vous quotidien sur votre radio ici. Mais pour l'heure, nous écoutons, j'aime beaucoup ce titre, Billy Preston, Nothing from Nothing. À tout de suite.

0: Preston. Nothing from Nothing sur votre radio ici.
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0: Midi 47 sur votre radio ici. On est ensemble jusqu'à 13h. Vous êtes très nombreux à réagir aujourd'hui, dis-nous, hein, au standard au 0810 055 056. N'hésitez pas aussi, c'est un WhatsApp gratuit, à nous laisser un vocal. Si vous avez un problème, nous avons des solutions. Nous allons parler maladie cardiovasculaire avec notre éminent médecin, Gérald Kirzek, que vous connaissez bien sur votre radio ici. Gérald.
3: Oui, c'est un bon plan pour protéger votre cœur, c'est pas mal ça. Et quand je dis bon plan pour protéger son cœur, c'est qu'on a les moyens de prévenir les maladies cardiovasculaires. En fait, ça fait partie du groupe de maladies où elles sont évitables à 80%. C'est-à-dire qu'on n'est pas en train de parler de facteurs de risque qui diminuent un peu le risque, etc. 80% des AVC, des infarctus du myocarde, de l'artérite des membres inférieurs, vous savez, les artères qui se bougent dans les jambes, eh bien ces maladies, elles sont évitable par notre mode de vie. Donc bien sûr, il y a la génétique, bien sûr, il y a des familles où il y a plus de risques d'avoir des infarctus, des AVC, etc. Mais c'est essentiellement le mode de vie et je vous donnerai quelques bons réflexes, quelques bons plans pour justement...
0: Oui, s'il vous plaît, vous êtes
3: prendre,
0: là pour ça.
3: Ben oui, prendre les choses, prendre votre santé en main tout simplement. Alors, quand on parle de maladies cardiovasculaires, on parle de quoi ? On parle de tout ce qui est cardiaque et vasculaire. Oui. Alors le cœur, ça peut être l'insuffisance cardiaque, ça peut être l'accident vasculaire, ça peut être l'ischémie, l'infarctus du myocarde, ça peut être la dissection aortique, et puis le vasculaire, c'est... Là, il y a Valère, hypochondriaque.
0: On va vous faire une confidence, chers auditeurs, il est un peu hypochondriaque.
4: Un peu.
0: Donc à chaque fois que Gérald Kirzek ouvre la bouche, j'ai l'impression qu'il a la maladie dont Gérald parle, c'est hilarant.
3: Et puis tout ce qui est vasculaire, c'est l'AVC, l'accident vasculaire cérébral, qui peut être une artère qui se bouge dans le cerveau. Ça peut être, je parlais de l'artérite des membres inférieurs, quand on marche et puis au bout de... Et 200 mètres, on a du mal à marcher, on est bloqué, bah c'est tout simplement parce que le sang n'arrive plus jusqu'à la jambe et ne peut plus alimenter les muscles. Donc les maladies cardiovasculaires, ça regroupe tout ce qui est vaisseau au niveau du cœur.
0: Elsa Wolinski.
5: Oui, excusez-moi Gérald, mais quand même, vous ne parlez pas des femmes, parce qu'il y a quand même 200 femmes qui meurent. Oui, mais il y a quand même 200 femmes qui meurent chaque jour de ces maladies cardiovasculaires.
3: Oui, vous avez raison, parce que quand on pense infarctus en particulier, on pense un homme de plus de 50 ans, un peu bedonnant, avec du cholestérol, mais on pense pas aux femmes qui sont concernées, puisque c'est même parmi les premières causes de mortalité chez les femmes. Et pendant des années, pour ne pas dire des décennies, on a un peu négligé ça. On l'a négligé en termes de recherche, on l'a négligé en termes de développement des médicaments, on l'a même négligé quand une femme arrivait aux urgences, eh bien, elle était moins prise au sérieux qu'un homme. Si vous êtes une femme et que vous dites, ben, j'ai un peu mal à la poitrine ou je suis essoufflé, pendant des décennies, on dit mais c'est rien, c'est dans votre tête, c'est les hormones, etc. Il y a des études qui l'ont documenté, qui l'ont montré. Alors ça, j'aurais tendance à dire que c'était avant.
0: Ah bah, j'espère que
3: maintenant,
0: ça change.
3: On a bien compris que les maladies cardiovasculaires, c'est aussi les femmes, et en particulier en périménopause ou après la ménopause. Ouais. Pourquoi ? Parce que les hormones qui vous protègent jusqu'à la ménopause s'inversent complètement et ne protègent plus après la ménopause. Deuxième chose, les femmes fument. Les femmes ont le même mode de vie que les hommes. Et on sait que le tabac, bah, c'est un des facteurs de risque. On n'a pas parlé des facteurs de risque et de ces facteurs qu'on peut influencer. Le tabac, c'est vraiment le premier pourvoyeur de maladies cardiovasculaires. La sédentarité, le fait de ne pas bouger, le fait d'être dans son canapé, d'être au travail assis, de prendre sans arrêt la voiture. On parlait du sport dans cette émission, où le fait de bouger, bah, la sédentarité, c'est le facteur de risque majeur. Chez les femmes, l'association pilule, par exemple, chez les jeunes femmes, et tabac, c'est quelque chose qui est assez catastrophique, bien sûr. Parce que ça va faire quoi ? Ça va faire des caillots sanguins, ça va faire des embolies pulmonaires, des phlébites, par exemple. Donc ça fait partie des maladies cardiovasculaires. Vous voulez les bons réflexes ?
0: S'il vous plaît, oui, monsieur.
3: Allez, bah, vous l'avez compris. Premier réflexe, le tabac. On le redit, mais il faut arrêter le tabac. C'est vraiment quelque chose de fondamental, parce que c'est ça qui bouche les artères. La première artère qui est bouchée, allez, je parle des hommes, pas des femmes cette fois, c'est laquelle ? L'artère qui est bouchée.
0: La fémorale.
4: Moi, je ne peux plus parler, je suis en train de faire un malaise vagal.
3: C'est l'artère pénienne. Alors, je le dis parce qu'un des premiers signes d'impuissance. Un des premiers signes d'impuissance.
0: Attends, elle est où cette artère pénienne ?
3: Bah, à votre avis.
5: Une des premières.
3: Mais oui, dans le pénis. Une des premières.
0: Ah, pardon, il faut le préciser.
3: Une des premières causes d'impuissance, c'est la maladie cardiovasculaire et c'est le tabac. Et ça, ça motive, je vous assure, un certain nombre d'hommes à dire
5: Valère,
3: ok, j'arrête de.
4: J'ai un super cœur, d'un coup, c'est.
3: Allez, deuxième réflexe, il faut connaître ces chiffres. Prenez votre tension artérielle. vous pouvez avoir un appareil à la maison, aller faire une prise de sang pour le cholestérol, la glycémie et les chiffres du poids, ça c'est important. Ensuite, on bouge, on l'a dit, on lutte contre la sédentarité et l'alimentation, le régime méditerranéen, c'est fondamental, ça protège les artères. Donc tout ce qui est malbouffe, produit ultra transformé, ça bouche les artères. Le sucre, ça bouche les artères. Ouais. Si vous avez une alimentation méditerranéenne, fruits, légumes, etc., ça va déboucher vos artères.
0: Merci, docteur Gérald Kirzek, pour ces précieux conseils. 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
0: Midi 53, encore quelques minutes à passer en votre compagnie, dans votre nouveau rendez-vous. On vous doit bien ça sur votre radio. Ici, de nombreuses réactions au 0810 055 056 et notamment celle de Philippe que nous accueillons avec bonheur. Bonjour Philippe.
6: Oui, bonjour à toute l'équipe.
0: Bonjour.
6: Tout d'abord, merci pour votre émission dans laquelle on apprend plein de choses tous les
0: jours. Oh, merci Philippe.
6: C'est super.
0: Oh, c'est trop chouette d'entendre ça. Merci, parce qu'on a un petit peu le trac quand même. C'est la première semaine de rentrée.
6: Mais vous vous en sentez très bien.
0: Merci Philippe. Je prends les encouragements vraiment avec bonheur. Alors, Philippe, vous aviez envie de vous adresser, je crois, spécialement à Aude Razo, notre madame anti-arnaque, avec une problématique. On vous écoute, cher Philippe.
6: Oui, voilà. Alors, bonjour Aude.
0: Bonjour.
6: Moi, j'ai un petit problème depuis quelque temps. Je reçois régulièrement des mails qui viennent soi-disant d'Avast, donc qui est un truc antivirus.
0: Oui, c'est ça. Tout à fait.
6: Voilà, où on me confirme que ma commande a été enregistrée. J'ai jamais rien commandé. Le problème, c'est qu'il change à chaque fois du nom de l'expéditeur. Et le problème, c'est que à chaque fois, le montant, il change. Mais c'est plus de 300 euros.
0: En plus, c'est énorme.
7: Oui, bah, effectivement, Philippe, c'est vraiment bien que vous en parliez parce que c'est un mail qui tourne énormément. Avast, vous avez raison, antivirus, c'est bon. On peut même généraliser en fait à plein de choses. En fait, c'est un faux mail de renouvellement d'abonnement ou une espèce de fausse facture. Donc, ils se font passer pour Avast. En plus, comme on maîtrise pas trop, c'est l'informatique, on sait pas trop si on doit renouveler, pas renouveler, on n'y comprend rien, etc. Donc, en fait, ils vous incitent juste à soit cliquer sur un lien malveillant qui va vous faire payer ce fameux 300 euros, c'est quand même énorme, soit vers un faux numéro de téléphone qui, là, alors là, vous allez tomber sur quelqu'un de très doué au bout du fil qui va vous dire, oui, attendez, oui, ah oui, il y a peut-être une erreur, mais attendez, je vais vous aider, donnez-moi votre numéro de carte bleue, tenez, on va régler ça ensemble, vous voyez. Bon, voilà, c'est vraiment, en fait, il faut vraiment faire très attention. Vous avez le bon réflexe, Philippe, quand vous dites, il faut regarder l'adresse mail de l'expéditeur, est-ce que c'est bien Avast qui vous écrit? Déjà, s'il n'y a pas Avast et que c'est une espèce d'adresse Gmail ou Yahoo ou Anadou, effectivement, il faut pas donner suite, vous le mettez à la poubelle, voilà. Mais c'est vrai, je suis d'accord sur le fait que ces mails sont quand même très pénibles et que c'est compliqué de devoir toujours décortiquer le vrai du faux.
0: Bien
7: est-ce
0: sûr.
7: Que c'est vraiment Avast, est-ce que c'est pas Avast?
0: Voilà, ouais, d'une vigilance aujourd'hui, pardon, hein, c'est quand
5: ça
0: même
5: fait flipper,
0: quand même, hein. Un petit peu, mais enfin heureusement Aude Razo est là pour nous donner la marche à suivre pour être d'autant plus vigilant. Merci cher Philippe de nous avoir appelé au 0810 055 056.
6: Ce matin, juste encore une précision, ce matin j'ai reçu un mail de Windows comme quoi j'ai été infecté sur mon ordinateur pour un cheval de Troie.
0: Voilà.
6: Et il y avait un numéro à appeler. Je ne l'ai pas appelé, je vous le promets.
0: Très bien. voilà un auditeur merveilleux. Bravo, cher Philippe, pour votre vigilance. Je le répète. Faites comme lui, je le répète. 0810 055 056. Pour l'heure, nous allons accueillir Caroline de Saint-Laurent, du Var, dans les Alpes-Maritimes. Et j'embrasse ici Azur. Bravo, les amis. Elle est retraitée. Bonjour, Caroline.
8: Bonjour Enora, bonjour toute l'équipe.
0: Bonjour.
8: Je suis très heureuse d'être avec vous.
0: Oh, mais quel joli brin de voix vous avez là. Et on est très très heureux parce que vous êtes inscrit sur la page ici.fr. Et du coup, eh bien c'est 200 euros pour vous.
8: Bravo Caroline. Merci à tous. Merci. Je suis très heureuse. Vraiment merci.
0: Ben, on vous doit bien ça, hein, Caroline. Et puis ça tombe bien parce que c'est le titre de l'émission, dis donc. Voilà.
8: Oui, et puis en plus, elle est super. C'est très intéressant tout ce que vous racontez.
0: Merci Caroline. Merci. Je vous embrasse très fort. J'embrasse aussi vos deux enfants. J'ai vu que vous étiez grand-mère également. On embrasse toute la famille. Allez, c'est parti. Allez, merci beaucoup pour cette merveilleuse émission. Merci Aude, merci Gérald, merci Elsa, merci Valère. Je voudrais aussi remercier chaleureusement Mathilde à la réalisation, Alix à la technique, Sadika au standard et Gwenaëlle à la préparation.

0: Et c'est toujours la personnalité, figurez-vous, préférée des Français. Jean-Jacques Goldman, envole-moi sur ici. Bonjour tout le monde, j'espère que vous avez passé une bonne nuit. On est jeudi, très content de vous réveiller aujourd'hui.
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0: Bonjour Valentine.
2: Bonjour Louis, bonjour à tous.
0: Nous sommes le jeudi 10 septembre et figurez-vous qu'aujourd'hui aux États-Unis, c'est une journée un petit peu particulière. C'est une journée consacrée à l'échange d'idées et d'astuces. Alors ce matin avec Valentine, on recherche un auditeur qui...
2: Un auditeur qui se prend pour un véritable MacGyver et qui peut faire des miracles avec un simple ruban adhésif.
0: Alors tiens, qu'est-ce que vous rafistolez vous, surtout depuis combien de temps? Venez nous le raconter ce matin au 0810 055 056.
2: On parle bien sûr ce matin du tollé provoqué par cette vidéo de policiers municipaux à Carcassonne, filmée sans le savoir par l'une de leurs caméras piétons. Les déclarations racistes et misogynes s'enchaînent pendant plusieurs minutes. L'illustration nous dira SOS Racisme à 5h d'une parole raciste de plus en plus libérée en France.
0: Et pour vous accompagner jusqu'à 6h, Saveria au standard, Florent à la technique, Emeline à la rédaction en chef. Ici, dès 5h, ça commence maintenant.
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0: Jeudi 10 septembre, excellent réveil à l'écoute d'ici, il est 5h. Le tour de l'actualité à vos côtés, Valentine, et à la une, l'indignation après la vidéo des policiers municipaux de Carcassonne.
2: Un contrôle de tous les agents est carrément ordonné par le ministre de l'Intérieur quand le parquet ordonne la suspension immédiate des 4 policiers filmés par l'une de leurs caméras piétons l'année dernière. Depuis, rien, jusqu'à la diffusion hier. La parfaite illustration, selon le président de SOS Racisme, Dominique Sopo, d'une parole raciste de plus en plus libérée en France.
3: Il y a une forme de tolérance, toute une série de personnes pensent que cela n'est pas très grave, que l'on parle de bougnoule, de nègre et de bico. Il y a une forme de tolérance au racisme. On est dans une ambiance, malheureusement, où la parole raciste s'est beaucoup libérée ces dernières années, d'ailleurs, sous aussi l'impulsion du poids de l'extrême droite dans ce pays, malheureusement. Donc c'est une forme de tolérance au racisme. Nous avons, par ailleurs, une mairie RN dont le maire est proche de cet agent qui était membre du service d'ordre du Rassemblement National. On a l'impression à chaque fois de redécouvrir des choses qui sont pourtant connues.
2: L'agent membre du Rassemblement National et de son service d'ordre, justement, est exclu du parti. Alors, cas isolé ou véritable gangrène, les habitants des quartiers de Carcassonne, eux, ne sont pas étonnés. C'est l'info du jour dans une demi-heure. Le deuxième procès jubilaire aura lieu au printemps, du 30 avril au 14 mai, prévu à la base en ce mois de septembre. Le procès est donc reporté après les aveux de Cédric Jubilard, déjà condamné à 30 ans de réclusion pour le meurtre de sa femme Delphine, dont on a finalement retrouvé le corps dans le Tarn cet été sur ses indications.
0: Tant travailler ne suffit plus à subvenir à ses besoins.
2: 4 Français sur 10 se disent dans cette situation, selon le baromètre du Secours Populaire publié ce matin, Faustine Calmel.
4: Le seuil de pauvreté à 1 288 €, Caroline en est loin.
5: Moi je gagne bien ma vie, je pense, je suis bien au-dessus, le double.
4: Et pourtant, salariée dans un syndicat, maman solo avec 2 ados, elle fait des concessions sur l'alimentation.
5: Surtout quand on a les enfants et pourtant on aimerait bien leur donner manger sain, donc j'essaie de faire le plus possible à manger. Mais ouais, c'est cher quand même, tous les jours, les fruits, les légumes, la viande, j'en mange très peu parce que c'est trop cher. Le poisson, c'est pareil.
4: Et puis, il y a le chauffage.
5: L'hiver dernier, j'ai pas chauffé beaucoup chez moi. 17, bah tant pis quoi, on limite pour les meilleures courses ou... payer un truc aux enfants.
4: Et éviter de se retrouver trop à découvert.
5: Ça m'est arrivé de regarder mon compte et me dire je suis à découvert et j'ai un plein d'essence à faire. Ouais, ouais. Donc, alors me priver, non, mais le découvert se creuse.
4: Comme Caroline, un sondé sur 2 explique avoir froid sans pouvoir se chauffer plus. 2 sur 3 ne s'offrent plus de sortie, un univers qui se réduit. Nicolas Champion est le secrétaire national du Secours Populaire.
6: Et s'aggrave, et se densifie, et surtout, elle s'enracine, en fait, la pauvreté aujourd'hui. On a coutume de dire qu'une crise en chasse une autre, mais on a eu la crise du Covid qui a fortement précarisé la population, et maintenant, on a les crises liées à la guerre ou à l'inflation, et aujourd'hui, n'importe qui peut avoir leurs besoins du secours populaire.
4: Avec une note d'espoir, malgré ces difficultés, 39% des Français se disent prêts à s'engager bénévolement pour une association.
2: Et le pouvoir d'achat des Français risque de se creuser encore. Les cours du baril de pétrole Brent ont franchi les 100 dollars hier pour la première fois depuis juillet, après de nouvelles attaques de l'Iran sur plus d'une dizaine de bateaux dans le détroit d'Ormuz. Le mois d'août 2026, le plus chaud jamais enregistré sur Terre. Copernicus, le service météo européen, l'annonce ce matin. De New York à Tokyo, en passant par Rome et New Delhi, des températures extrêmes ont été observées partout et avec elles, les risques sanitaires aussi augmentent en ville. L'étude de la revue The Lancet prend notamment l'exemple de Perpignan. Dans la ville des Pyrénées-Orientales, la mortalité liée à la chaleur a été multipliée par 13 depuis les années 90, par 10 à Toulouse et à Martigues.
0: 5h04 sur votre radio ici et les choses sérieuses commencent pour les basketteuses françaises.
2: Les Bleus disputent la Coupe du Monde à Berlin et les vice-championnes olympiques affrontent la Chine cet après-midi en quart de finale, avec un objectif: terminer sur le podium cette année, quand rejoindre le dernier carré serait déjà une performance en soi, Xavier Monferrand.
7: Si vous demandez à la nouvelle capitaine des Bleus, Gabby Williams, si les Françaises ont la pression avant ce quart de finale, la franco-américaine vous la renvoie direct.
8: C'est ça, mentalité française. Je suis pas très d'accord pour être honnête. La pression, c'est pas un problème. Genre, on veut la pression, c'est pas une mauvaise chose.
7: Ça tombe plutôt bien. Alors, parce que les Bleus ont une malédiction à vaincre, ça fait 24 ans que les basketteuses françaises n'ont pas passé les quarts de finale d'une Coupe du Monde. La meneuse Carla Leite n'était même pas née.
9: Non, je suis née en 2004. Bah, moi, je sais juste qu'on nous a rabâché plusieurs fois que depuis 1953. Après, je savais pas qu'on avait un peu ce chat noir en quart de finale. J'espère que ça sera pas le cas.
7: 1953, c'est l'autre anomalie de cette histoire. Il y a 73 ans, les basketteuses françaises ont décroché le bronze, la seule médaille de leur histoire en Coupe du Monde. Alors, il faut réparer ça pour le sélectionneur tricolore Jean-Aimé Toupane.
10: Quand on veut être sur le podium, on sait que l'adversité, il y en aura. Maintenant, on arrive sur les étapes de montagne. Ça va monter un petit peu.
7: Et il n'y a pas que le niveau qui va s'élever. Face à la Chine, les Bleus vont croiser le phénomène Zhang Ziyu, 19 ans et 2m23 sous le panier, la seule qui peut regarder Victor Wembanyama droit dans les yeux.
2: Le match, c'est à 14h30. En Ligue des champions de foot, le Paris Saint-Germain n'a fait qu'une bouchée des Slovaques de Bratislava hier soir. Victoire 6-1. Ce soir, Lens se déplace à Prague. La météo, Louis.
0: C'est une belle météo aujourd'hui. Météo douce, ensoleillée, en plus sur la quasi-totalité du pays. Quelques petits nuages au cours de la matinée, notamment le long de la Manche et sur la côte atlantique. Quelques averses orageuses attendues également, mais localisées principalement dans les Alpes-Maritimes. Ailleurs, c'est du soleil pour les températures en milieu de matinée. À Calais, Reims, 15 degrés. Orléans, 15 également. Limoges, 16 degrés. Toulouse, 17. Perpignan et Montpellier ce matin, 20 degrés. Cet après-midi, pas de changement dans le ciel. Le soleil, lui, dominera largement. Et puis pour les maximale, on dépasse les 20 degrés, 22 pour la maximale dans le nord à Strasbourg. Dans le sud, 26 degrés attendus cet après-midi à Marseille.
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0: Bonne fête ce matin à toutes les Inès qui se réveillent avec nous ce jeudi à 5h07. Quelle musique, tiens, pour vous réveiller aujourd'hui? On y va. Ah, bien plus sympa, vous me l'accorderez, que le réveil. Voici tout de suite à Phil Collins à l'écoute d'ici. Belle journée.

0: jeudi à l'écoute d'ici. C'était Phil Collins à l'instant, soyez les bienvenus.
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0: 5h10, vous avez rendez-vous tout de suite avec Catherine Quicandon pour Ici, ça entreprend. Qui va répondre à une question ce matin?
3: Pourquoi se débarrasser de nos bouteilles et nos bocaux en verre quand on peut tout simplement les réutiliser? Dans la Drôme, producteurs, citoyens et entrepreneurs leur redonnent vie.
0: Eh bien comment? Grâce à la consigne, Catherine.
5: À Chabeuil, dans la Drôme, à 10 km de Valence, ma bouteille s'appelle Reviens.
6: Hé, attends, reviens! Qu'est-ce qu'il y a? Qu'est-ce qui se passe?
7: Ce qui se passe,
5: c'est une entreprise coopérative qui propose de remettre la consigne au goût du jour, comme nous l'explique Valérie Duménis, sa directrice générale.
8: On récupère des bouteilles ou des bocaux en verre, on les lave dans notre unité de lavage, donc ils passent dans une grosse machine dans laquelle on va venir enlever l'étiquette et nettoyer l'ensemble de la bouteille intérieure-extérieure. On vérifie qu'elle est bien propre. Et ensuite, les bouteilles sont palletisées sur plusieurs étages pour être renvoyées aux producteurs qui vont remettre leur contenant, leur liquide dedans.
5: Comme des jus de fruits, de la bière, du vin, de la confiture et tout ce que l'on a envie de mettre dedans.
9: C'est vous qui voyez.
5: Exactement, c'est vous qui voyez. En 2025, plus d'1 600 000 bouteilles ont été lavées et depuis la création, plus de 6 millions, ce qui représente une sacrée économie.
8: Depuis le début, 2500 tonnes de déchets, 2500 tonnes de CO2 aussi, et plus de 5000 mètres cubes d'eau. Et moi, j'aime bien donner en équivalent de douche, parce que ça parle un peu plus, mais ça fait 61 000 douches. Mais en 2030, on vise de laver 42 millions de bouteilles et ça nous fera économiser 522 000 douches.
5: Ce qui ne veut pas dire qu'il faut arrêter de se laver. Merci de penser à vos proches. Ma bouteille s'appelle Reviens, oui parce que c'est le nom de la structure, fait travailler plus d'une quinzaine de personnes en insertion et coopère avec plus de 100 producteurs et points de collecte engagés sur les territoires d'Auvergne-Rhône-Alpes et de Provence-Alpes-Côte d'Azur. Ce projet remonte à 2019 avec l'inauguration de la première unité de lavage. Celle-ci répond aux normes et aux exigences qualité des industriels, ce qui permet de remettre en circulation des contenants qui pourront être réutilisés jusqu'à 40 fois. Seules les bouteilles portant le pictogramme national du réemploi peuvent être rapportées. Un projet de consigne monétisé est prévu pour 2027. Plus d'infos sur ma-bouteille.org. Merci à Isidro Mardèche pour cette idée qui a de la bouteille. Ici, ça entreprend. Ma bouteille s'appelle Reviens pour une économie circulaire du verre en Auvergne-Rhône-Alpes.
0: Merci Catherine avec Isidro Mardèche pour cette belle action. Nos bouteilles en sont ravies.
3: Et après le système de récup, on transforme nos moteurs. Avec l'explosion des prix du carburant, les Français se tournent à nouveau vers la conversion de leur voiture au bioéthanol.
0: Reportage dans l'Yonne à suivre dans moins d'une minute.
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0: Soyez les bienvenus ce jeudi matin à 5h14. Les demandes explosent pour passer de l'essence au bioéthanol.
3: Depuis près de 10 ans maintenant, il est possible de convertir une voiture essence à ce carburant. Et après un passage à vide, il redevient de plus en plus populaire, notamment dans l'Yonne. Camille Salcedo-Ruiz, vu les prix records du sans-plomb, alors que le sien est toujours aussi bas.
11: Les prix à la pompe grimpent encore, mais Daniel, lui, aurait presque le sourire, car sa voiture roule désormais au bioéthanol grâce à un boîtier Flex Fuel.
12: Je crois que j'ai bien fait, là, oui.
11: Il a fait poser le dispositif électronique il y a 4 mois.
12: Voilà, le boîtier, c'est ça. Je vous montre ce que c'est. C'est un boîtier qui est juste là, sur le moteur, pour rouler à l'E85.
11: Carburant fabriqué à base de betteraves et de céréales, et à la pompe, Daniel voit clairement la différence.
12: L'E85, je le paye 82 centimes ou 83 centimes. au lieu de 0,20 là, en ce moment. Je fais 40 euros le plein au lieu de 80 euros. Hein. Pratiquement la moitié. Hein. Ça vaut le coup. Hein. Parce que les retraites n'augmentent pas non plus. Hein. Ça ne suit pas. Hein. On cherche à faire des économies un peu partout. Hein.
11: Et tout fier, il assure que la conversion fonctionne très bien.
12: Je vais la mettre en route. Voilà, ça démarre impeccable, pas de souci.
11: Au total, il a déboursé près de 1000 euros pour équiper sa voiture dans un garage agréé, celui de Nicolas Cador, situé à Saint-Florentin.
9: C'est dépenser un peu d'argent au départ pour rentabiliser rapidement, et puis une fois que c'est fait, c'est fait. Hein. L'idée, c'est qu'en une année d'usage de la voiture, vous avez remboursé l'installation de votre boîtier.
11: Et Daniel n'est pas le seul à vouloir passer au bioéthanol. Le garagiste constate que ses clients sont de plus en plus nombreux.
9: Il y a eu effectivement une recrudescence nette. Dès que les carburants augmentent, la demande de flexfuel augmente aussi.
11: Mais pour convertir une voiture essence déjà en circulation, peu de garages proposent la prestation autour d'Auxerre. Alors Nicolas, l'un des seuls garagistes du département à encore le faire, reçoit beaucoup de coups de fil.
9: J'en ai eu encore deux hier, on a des demandes régulières.
11: La plupart des garagistes de Lyon, auparavant agréés pour l'installation de ces boîtiers, ont arrêté de proposer la prestation. Mais dans ce contexte, avec l'augmentation du prix à la pompe, beaucoup veulent s'y remettre pour répondre à la hausse des demandes des clients. L'entreprise Flexfuel, spécialisée dans la conversion au bioéthanol, a su recevoir des demandes pour être à nouveau agréé.
3: Et attention, la conversion est possible uniquement sur les voitures essence ou les moteurs hybrides mis en circulation après le 1er janvier 2000.
0: Merci Valentine. Il est 5h16 dans les coulisses TV. Ce matin, une série française culte fait son retour. 10% revient sur Netflix, mais cette fois-ci, fini les épisodes. Place à un film. Alors pourquoi ce changement de format ? Fanny Herrero nous raconte les coulisses ce matin avec Patrice Gascoigne dans moins de 5 minutes sur ICI. 5h16, tiens, je vous propose à présent de faire un saut dans le temps. En musique, bien évidemment. On passe tout de suite au milieu des années 90 avec Maxime Le Forestier. Maxime Le Forestier d'ailleurs qui se faisait un petit peu plus discret dans les classements avant qu'arrive cette chanson, une chanson dans laquelle eh bien, il exprime le besoin d'avancer sans forcément bien savoir où la route va le mener. Une chanson qui le ramènera lui ensuite en pleine lumière et qui fait d'ailleurs désormais partie de ses plus grands succès. Voici pour vous ce matin, Passer ma route à l'écoute d'ici. Bon jeudi et bon réveil avec nous.

0: en douceur ce jeudi matin.
1: Avec Maxime Le Forestier, passez ma route pour vous accompagner en ce début de journée. Il est 5h20. Et si vous nous rejoignez à l'instant, eh bien c'est le moment justement de prendre votre téléphone, de composer tout de suite le 0810 055 056. Avec Valentine, on veut parler à deux d'entre vous ce matin pour notre duel d'auditeurs. Si vous voulez nous écouter, levez de bonne heure pour partir bosser sur la route du boulot. A contrario, si vous nous écoutez là sur le retour que vous bossiez de nuit, eh bien appelez-nous 0810 055 056. Une question sur l'actu comme d'habitude et surtout un joli cadeau à la clé, Valentine.
2: La radio Nouvelle Génération, ici, équipée de la DAB+, la radio numérique terrestre, pour nous écouter clairement de la cave au grenier, si j'arrête de bafouiller, en tout cas.
1: C'était joliment dit, en tout cas. Alors allez-y, foncez, c'est Saveria qui vous attend ce matin au 0810 055 056. Bonne chance.
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1: 5h21, on retrouve tout de suite Patrice Gascoin et ses coulisses TV. Aujourd'hui, Patrice, vous nous parlez du retour tant attendu de la fiction 10% et vous allez nous expliquer pourquoi elle est passée d'un format série à une version film.
4: La dernière fois qu'on a entendu ce générique, c'était il y a 6 ans sur France 2.

eh bien, il est de retour, non pas pour une nouvelle saison avec plein d'épisodes, mais pour une aventure unique en version longue, en version film. Autre différence notable, vous ne plongerez plus dans les coulisses du milieu du cinéma avec 10% sur France 2, mais sur la plateforme

0: Pour nous parler de cette suite, qui de mieux que la créatrice de 10%, Fanny Herrero? Je lui ai demandé comment s'était fait ce choix d'un film plutôt qu'une série, Fanny Herrero.
1: En fait, il y a eu plusieurs étapes de ça, mais une des premières étapes, c'est que moi, j'ai quitté la série à la fin de la saison 3. J'ai passé la main à un copain auteur qui s'appelle Victor Denbach, qui a relevé le défi quand même de faire une saison 4. Puis il faut dire qu'à ce moment-là, ça faisait déjà de longues années quand même que la série existait. Je pense que tout le monde avait besoin un peu d'une pause. Et du coup, je pense que les producteurs, à un moment, l'idée d'enchaîner sur une nouvelle saison, je pense que pour eux, c'était pas possible. Fallait laisser passer du temps pour voir si le désir allait revenir et sous quelle forme. Et finalement, ce qui leur a semblé le plus naturel, c'était pas de repartir pour une nouvelle saison, mais de revenir avec un format un peu différent. Et c'est là qu'ils m'ont contacté. Et c'est vrai que moi, si ça avait été peut-être refaire une nouvelle saison, je suis pas sûre que je serais repartie. Mais en revanche, là, l'idée de faire quelque chose de nouveau, changer de format, ça rajoute de l'intensité, en fait, d'écrire un film.
0: Fanny Herrero, la créatrice de 10%, dont la dernière aventure est à retrouver sur Netflix. Notez qu'au casting, en plus des comédiens de la série, vous découvrirez Laetitia Casta, Laurent Lafitte, Vincent Macaigne, mais aussi Eva Longoria et Georges Clooney. En tout cas, de mon côté, il y a 100% de chance que je revienne demain pour de nouvelles coulisses télé.
2: Merci Patrice, à demain. Casting de rêve, effectivement. D'ailleurs, comme votre équipe d'ici dès 5h, hein. Un joli casting.
3: C'est vrai. je ne peux pas dire mieux.
2: 5h24, là aussi un joli casting pour la musique avec Charlotte Cardin qu'on retrouve tout de suite. Voici The Way We Touch.

0: jeudi et bon réveil. C'était Charlotte Cardin à l'instant, The Way We Touch, jeudi 10 septembre. Soyez les bienvenus si vous nous rejoignez à l'instant, juste avant les infos de 5h30, comme d'habitude, un petit peu d'histoire, avant l'actu aux côtés de Stéphane Bern. Et ce matin, eh bien, on voyage au temps où les habitants de Grenoble ont transformé leur toit, oui, leur toit, en arme anti-monarchie.
1: Des soldats du roi avancent dans les rues. Quelques minutes plus tard, ils reçoivent une pluie de tuiles sur la tête. La Révolution française n'a pas encore officiellement commencé, mais franchement, tout le monde est à l'entraînement.

0: 1788, Louis XVI traverse une énorme crise financière. Pour imposer de nouveaux impôts, le roi veut prendre le contrôle des parlements, ces cours de justice qui bloquent ses réformes. À Grenoble, le 7 juin, le parlement du Dauphiné refuse d'obéir. Le pouvoir royal décide donc de le dissoudre.
1: J'ai décidé de dissoudre.
0: Et envoie des troupes pour éloigner les magistrats. Car comme dirait le dicton que je viens d'inventer, nos 13, on envoie les CRS. Mauvaise idée. Les cloches sonnent le tocsin. Les échoppes baissent leurs rideaux. Les rues se remplissent en quelques heures. Grenoble passe de ville commerçante à ville insurgée. Et surtout, les habitants grimpent sur les toits. Là-haut, ils disposent d'une arme inattendue. Les tuiles qui couvrent les maisons. Une à une, elles sont arrachées puis lancées sur les soldats. Bientôt, une véritable pluie de terre cuite s'abat sur les troupes royales.
2: Il pleuvait fort sur la grande route.
0: Autant dire qu'un parapluie n'aurait pas suffi. L'événement devient célèbre. On l'appelle bientôt la journée des tuiles. Et rien à voir avec une promo au rayon bricolage. Quelques semaines plus tard, on réclame la convocation des états généraux. La révolution n'a pas encore de date officielle, mais elle a déjà bien commencé. Aujourd'hui, les contestations s'organisent sur WhatsApp, Telegram ou TikTok. En 1788, à Grenoble, le réseau social le plus efficace restait encore le toit des voisins. Et le bouton « Envoyer » faisait parfois quelques kilos de terre cuite.
3: Et puis, il est nettement moins lourd aussi, ce bouton envoyé. Merci beaucoup, Stéphane. Après les infos, tiens, je vous raconterai l'histoire incroyable de Chanel, une petite chatte retrouvée 28 jours après sa disparition sur une aire d'autoroute en Isère. Je vous explique tout ça en détail à 5h40. Tout de suite, il est 5h30. Voici l'actualité en France et dans le monde en 90 secondes. C'est avec vous, Valentine Lettès.
4: Comment est-il possible que ces policiers soient toujours en poste quasiment un an après le signalement de cette vidéo à leur hiérarchie? SOS Racisme dénonce une parole raciste de plus en plus libérée. 4 agents municipaux tiennent des propos homophobes, racistes et misogynes dans une vidéo filmée par leur caméra piéton. Surnommé Ganito, Ilias Kerbouche est jugé à partir d'aujourd'hui pour le cambriolage de l'ancien gardien du Paris Saint-Germain, Gianluigi Donnarumma. Et on apprend son transfert cet été à la prison de Meaux pour un nouveau projet d'évasion. Il s'est déjà échappé de celle de Villepinte grâce à de faux policiers. 4 Français sur 10 ont du mal à finir le mois malgré leur emploi. Constat posé dans le baromètre du Secours Populaire sur la précarité et la pauvreté en France. C'est un Français de plus par rapport à l'an dernier. On s'en doutait, c'est confirmé. Août 2026 est le mois le plus chaud jamais enregistré sur Terre. Selon Copernicus, le service météo européen, l'humanité n'a jamais connu de température de ce niveau en 100 000 ans. 6-1, ce n'est pas du tennis, mais bien le score final entre le Paris Saint-Germain et le Slovan Bratislava hier soir. Les Parisiens victorieux et particulièrement efficaces pour leur premier match en Ligue des Champions de foot. Et puis elle est très attendue outre-Manche. C'est l'ouverture aujourd'hui à Londres de l'exposition de la tapisserie de Bayeux, prêtée pour la première fois par la France à un autre pays. Des torchons, des bières et des pâtisseries spécialement conçues pour l'occasion ont envahi l'Angleterre.
3: L'info du jour, c'est la police municipale de Carcassonne dans le viseur de l'inspection générale.
4: Depuis la révélation d'une vidéo hier dans laquelle 4 policiers de la ville tiennent des propos racistes, misogynes et complotistes, c'est un tollé. L'affaire remonte pourtant à l'an dernier, Sébastien Berriot, et les habitants des quartiers ne sont pas étonnés.
5: Lorsque la vidéo des policiers a commencé à circuler sur les réseaux sociaux, beaucoup d'habitants de la cité aux Anames disent ne pas avoir été surpris. Mohamed, par exemple, 44 ans, est né dans le quartier. Il explique que les relations avec la police nationale sont excellentes, contrairement avec les policiers municipaux. Il parle de méthode de cow-boy et en effet, les propos tenus dans la vidéo ne l'ont pas étonné.
6: C'est limite banal, quoi, on va dire. On est là pour, entre parenthèses, taper sur la racaille, mais on n'est pas tous de la racaille. Autant les nationaux, ils viennent, ils parlent avec nous, tout se passe bien, mais les municipaux, on ne peut pas parler avec eux, on ne peut rien faire. Et quand on voit la façon dont ils nous parlent, ce n'est pas joli à voir. Si déjà ils viennent, ils te tutoient, tu rentres à la maison, tu jettes ta clope, tu fais ci, tu t'en vas. Oh, c'est pas normal. Et je comprends pourquoi les jeunes, les caillasses et tout ça.
5: Morad, lui, n'a pas été surpris de voir que le policier incriminé était membre du RN. Selon lui, certains agents municipaux ne cachent pas leur hostilité envers les étrangers.
7: Alors, leur comportement, leur façon de parler, leur regard, tout, leur attitude, c'est flagrant, quoi.
6: On a tous vu la vidéo. Et après, ça se voit, de toute façon, entre les municipaux, le nouveau maire, les militaires, ils sont tous ensemble et ils ont tous, suivent tous le même.
5: Anthony, lui, habite le centre-ville. Même constat dans les relations avec la police municipale.
7: Ils sont arrogants, ils jugent directement à l'apparence, aux faciès, ils prennent de haut, ils gueulent. Au lieu de parler calmement, gentiment, c'est pas très correct, quoi. Ils se sentent mal à l'aise.
5: Très gêné par cette polémique, le maire Christophe Barthès tente de défendre sa police municipale, mais il avoue qu'une reprise en main est nécessaire.
8: Il apparaît préférable d'engager en priorité une démarche de remise à plat du fonctionnement du service assortie d'actions de formation aux obligations déontologiques et d'une refonte des procédures relatives aux caméras piétons.
5: Le ministre de l'Intérieur a ordonné un contrôle de la police municipale de Carcassonne par l'inspection générale de l'administration.
4: Et d'ores et déjà, le parquet de Carcassonne ordonne la suspension des 4 policiers municipaux.
3: Merci Valentine. La météo tout de suite de ce jeudi 10 septembre. Une météo douce et ensoleillée sur la quasi-totalité du pays. Quelques petits nuages le long de la Manche et sur la côte atlantique, mais c'est pas la dominante du jour. On aura quelques averses aussi orageuses localisées précisément dans les Alpes-Maritimes. Ailleurs, c'est du soleil. Pour les températures en milieu de matinée, on est en dessous des 20 degrés. Hein. Calais, Reims, 15 degrés. Orléans, 15 également. Limoges, 16 degrés. Toulouse, 17. Perpignan et Montpellier ce matin, 20 degrés. Pour les maximales, ce jeudi, 22 dans le nord à Strasbourg. Dans le sud, 26 degrés à Marseille. Et du soleil, lui, qui brillera tout au long de la journée.
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3: Jeudi 10 septembre, bon réveil avec nous et on fait appel justement ce matin à vos compétences puisqu'aujourd'hui c'est une journée un petit peu spéciale, elle est consacrée, figurez-vous, à l'échange d'idées et d'astuces. Alors ce matin avec Valentine, eh bien on a décrété de rechercher un auditeur parmi vous, un auditeur qui
4: se prend pour un véritable MacGyver. Vos enfants vous appellent dès que la machine à laver est cassée, le lave-vaisselle fuit, vous réparez les étagères. Bref, vous êtes un véritable bricoleur. Appelez-nous.
3: C'est la classe. Alors, tiens, qu'est-ce que vous rafistolez ? Racontez-le-nous. 0810 055 056. Vous nous appelez tout de suite et vous passez à l'antenne juste avant les infos à 6h. Pour l'heure, eh bien, c'est la musique d'ici qui vous accompagne. Et on va débrancher. Tiens, allez, c'est parti. Avec France Gall, chanson écrite et composée par Michel Berger.
4: Je croyais qu'on devait rebrancher.
3: Alors, on rebranche sa radio, mais on débranche le réveil. On peut le tourner comme D'accord. ça, c'est plutôt pas mal ça le jeudi. Merci d'être avec nous, 5h35.

0: Et hop, on débranche, 5h38, c'est France Gall à l'écoute d'ici. Merci d'être avec nous ce matin. Dans 5 minutes, votre rendez-vous anti-arnaque, c'est pas vrai, avec Aude Razo. Vous avez peut-être vu passer cette semaine une image de Michel-Édouard Leclerc furieux en train de s'emprendre Laurent Delahousse et Valentine Méfiance.
1: Oui, cette scène n'a jamais existé. L'image est truquée et le faux article qui l'accompagne imite même le site du journal Le Monde à la perfection.
0: Et derrière, le piège en plus peut vous coûter très cher. Aude Razo nous explique comment le repérer. C'est dans quelques minutes sur ICI.
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0: Et à 5h39, c'est l'heure du duel des auditeurs. Avec à la clé, Valentine,
1: 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Elle a la radio numérique terrestre pour nous écouter absolument partout.
0: Et on accueille tout de suite Ghislaine qui est avec nous. Ghislaine qui nous passe un petit coup de fil de l'Isère ce matin. Bonjour Ghislaine.
1: Bonjour Ghislaine. Jocelyne, pas Ghislaine.
0: Pourquoi tu dis Ghislaine?
4: Jocelyne, oui, Jocelyne.
1: Et moi je répète, sans réfléchir. Comment ça va Jocelyne?
4: Ça va, bonjour à tous les deux.
0: Ça fait plaisir de vous avoir Jocelyne. On dit aussi bonjour à Pierre-François du Nord qui est avec
1: nous. Là c'est bon, bonjour Pierre-François.
0: Pierre-François, Jocelyne, une question sur l'actualité, un chiffre à me donner, le premier qui vous vient. Écoutez cette histoire. C'est une histoire qui se termine bien. Le 8 août dernier, Chanel, une petite chatte, s'est échappée sur une aire d'autoroute en Isère. Sa famille, qui partait en vacances, est restée, tenez-vous bien, 12 jours sur place pour la chercher avant, eh bien, finalement, de devoir repartir en région parisienne. Et finalement, Chanel a été retrouvée 28 jours plus tard, en pleine forme et en plus seulement à 200 mètres de l'endroit où elle avait disparu. Cette histoire nous rappelle bien sûr qu'il faut prendre soin de nos animaux de compagnie. Et la question est la suivante. Selon vous, combien de chats vivent aujourd'hui dans les foyers français? Jocelyne, c'est à vous.
1: On est au million près, Jocelyne. Hein,
4: au million près, 9 000.
0: 9 millions ou 9 000?
4: 9 000.
1: J'ai dit au million près, Jocelyne, et vous me dites un chiffre en milliers?
4: 9 millions alors.
1: Ah,
0: 9 bon. Millions pour Jocelyne, c'est validé. Pierre-François?
5: Moi, je dirais plutôt 20 millions.
0: 20 millions pour Pierre-François. Et notre arbitre, Valentine?
1: Eh bien, la réponse, c'est presque 17 millions, 16,7 millions de chats en France. C'est donc Pierre-François qui a gagné.
5: Ah.
0: Pierre-François, bravo, c'est vous qui remportez votre radio ici ce matin.
1: Vous avez un chat, Pierre-François?
5: Non, mais mes voisins en ont beaucoup.
1: Donc vous les regardez de loin, quoi?
5: C'est ça, il passe régulièrement.
0: Et Jocelyne, vous avez un chat?
4: Non.
0: Non, mais par contre, vous avez une passion plutôt chouette, c'est le tricot.
4: Oui, le tricot, oui.
0: C'est quoi votre dernière confection?
4: Oh, je fais une couverture avec des petits carrés.
0: Ah, c'est bien ça pour l'hiver. Mais Jocelyne, avec Valentine, on vous embrasse, on vous souhaite une belle journée.
4: Bon,
1: bah,
4: je
1: rejouerai
4: pour gagner la radio.
1: Ah bah, oui, retentez votre chance, Jocelyne.
0: On est là tous les matins, du lundi au vendredi, là. Jocelyne.
4: Oui, oui, ouais.
0: Pierre-François.
4: Ben, au revoir.
0: Au revoir, Jocelyne. Pierre-François, une passion très sympa en plus, c'est le cyclisme.
5: Oui, oui, bah, je pratique ça maintenant depuis quelques années, et avec des épreuves parfois assez dures, hein, comme une étape du Tour de France, par exemple.
1: Ah, pas mal.
0: Bah, bien. Belle performance, voilà. Pierre-François. On vous souhaite une belle journée, passez un excellent jeudi. Merci d'avoir joué avec nous ce matin.
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0: Chaque matin, vous le savez, on découvre une initiative qui marche quelque part en France et qui pourrait donner des idées ailleurs. Ce matin, direction Nice, où depuis la rentrée, eh bien, certains habitants ne payent plus du tout les transports en commun, Valentine.
1: Les plus de 65 ans peuvent désormais monter à bord gratuitement, mais la mesure fait débat.
0: Oui, puisque la gratuité dans les transports, est-ce vraiment une bonne solution pour tout le monde ? Robin Bernot est allé voir sur place et vous le raconte à 5h55 sur ICI. Tout de suite, je vous préviens, ça va bouger. 5h44, c'est un petit peu le petit coup de fouet du matin, on peut dire, mais qui donne le sourire en musique avec Los Lobos, souvenez-vous, la bomba. Bougez là-dessus.

0: Los Lobos avec La Bamba à l'écoute d'ici. Excellent jeudi avec nous, 5h46, place à votre rendez-vous anti-arnaque.
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0: C'est pas vrai avec Aude Razo qui a repéré ce matin un article web mensonger qui cherche à vider nos comptes en banque.
3: Oui, c'est un article qui vient d'apparaître là, cette semaine, sur nos réseaux sociaux. Je vous lis le titre. Une question de Laurent Delahousse, puis Michel-Édouard Leclerc quitte le plateau en pleine émission. Bon, titre d'autant plus sensationnel qu'on a l'image qui va avec. On voit Michel-Édouard Leclerc, donc le patron du groupe Leclerc, hors de lui, en train de hurler sur le journaliste. Il le saisit même par la veste pendant que deux hommes tentent de le retenir et d'empêcher l'agression. Cette image, elle est truquée. Je vous le dis tout de suite, cette scène n'a jamais eu lieu. L'auteur, l'escroc qui invente tout ça, cherche à nous faire cliquer. Et j'ai bien peur qu'il y arrive. C'est pour ça que je vous en parle. Surtout que l'article imite très bien le site web du journal Le Monde. Il est très crédible, franchement, à première vue.
0: Mais comment fait concrètement l'escroc pour arriver à siphonner nos comptes en banque ?
3: Il nous retranscrit d'abord une longue interview, tout est faux là aussi, où le journaliste Laurent Delahousse tente de tirer les vers du nez à un Michel-Édouard Leclerc très perturbé, très fâché, qui rechigne à dire comment il fait pour faire fructifier son patrimoine. Il est question d'un outil, d'un truc que les riches gardent pour eux, c'est écrit comme ça. L'article nous fait croire que la rédaction a ensuite enquêté sur cet outil mystérieux et qu'elle a trouvé. C'est un site de trading miraculeux qui va nous faire gagner 950 euros en une semaine, 4000 euros en un mois. Et bien sûr, il y a un lien pour s'inscrire. Ne faites pas ça, ne cliquez pas, c'est un piège. On retombe en fait sur ces applis dont je parle souvent, très séduisantes sur le papier, mais ultra dangereuses. Vous risquez de perdre beaucoup, beaucoup d'argent.
0: Merci Aude pour ce rappel ô combien important. Je vous invite à aller voir d'ailleurs la chronique de Aude Razo, C'est pas vrai, disponible sur notre site internet ici.fr, page C'est pas vrai, 5h48. Elle est en tournée en ce moment, figurez-vous, pour cette saison 2026-2027 à travers tous les zéniths de France. Voici tout de suite Vanessa Paradis.

0: Vanessa Paradis en concert très prochainement La Rochelle le 6 octobre, le 15 elle sera à Pau, le 16 octobre à Montpellier pour Vanessa Paradis. Vous venez d'écouter à l'instant Les Épines du Cœur et tout de suite chaque matin on découvre une initiative qui marche quelque part en France. Ce matin, direction Nice, la ville a pris une décision eh bien, qui ravit les seniors.
1: Oui, depuis quelques jours, les transports en commun sont gratuits pour les 65 ans et plus.
0: Une mesure qui relance le débat sur la gratuité des transports et sur la possibilité ou non de l'étendre à tous. Robin Bernot s'est rendu sur place.
2: Dans les Alpes-Maritimes, plus précisément à Nice, les transports en commun sont désormais gratuits pour les plus de 65 ans.
3: D'un côté, c'est bien, mais est-ce que c'est pas discriminatoire pour d'autres personnes?
2: Depuis le début du mois de septembre, les Niçois de 65 ans et plus n'ont donc plus à payer leur abonnement aux transports en commun. Il leur suffit de demander la carte gratuité, une mesure qui semble déjà rencontrer un certain succès, comme l'explique Bertrand Gassiglia, le président de Ligne d'Azur, joint par Sébastien Germain.
4: On avait la semaine dernière 20 000 personnes de plus de 65 ans qui ont pris la carte gratuité. Je pense que les chiffres qu'on aura dans quelques jours vont encore monter une progression très importante. Ce qui est intéressant à souligner, c'est que sur ces 20 000 personnes, 10 000 étaient déjà abonnés à Ligne d'Azur, mais 10 000 n'avaient pas d'abonnement à Ligne d'Azur, donc ce sont des gens nouveaux qui vont utiliser les transports en commun. Et ça, c'est aussi le but qui était recherché.
2: Alors ici, à Nice, la gratuité des transports en commun, ça marche. Mais vous, tiens, qu'en pensez-vous? J'en ai discuté avec Chloé et Joséphine.
5: Bah, c'est bien dans le sens où, oui, du coup, ça permet d'être gratuit pour des personnes âgées qui n'ont pas forcément les moyens ou même une bonne retraite. Mais un peu discriminatoire pour les jeunes qui n'ont peut-être pas aussi les moyens de payer des transports en commun ou quoi que ce soit. Ça peut vite faire partie du budget financier du mois. Il faut penser aussi au budget. Si tout le monde peut avoir le transport gratuit, c'est super bien. C'est comment on finance?
2: Ouais, Joséphine a raison, il faut faire attention au terme gratuit. En effet, si on ne paie rien en montant dans le bus ou le tram, il faut tout de même financer ces transports et bien souvent, cela passe par les impôts. La gratuité des transports en commun existe déjà dans plusieurs villes françaises comme Montpellier, Dunkerque, Niort ou encore Libourne. Mais si on élargit un petit peu notre regard, comment ça se passe ailleurs dans le monde? Pour le savoir, j'ai rencontré Océane, elle est québécoise.
6: Au Québec, il n'y a pas énormément de personnes âgées justement qui prennent les transports en commun, donc possiblement peut-être d'avoir cette option-là, ça les enlèverait de la route et donc peut-être un stress de moins.
2: Oui, parce que finalement, enlever une dépense qui peut représenter plusieurs centaines d'euros par an pour nos aînés, c'est aussi leur redonner un peu de pouvoir d'achat tout en leur permettant de continuer à se déplacer et à garder du lien grâce aux transports en commun.
0: Robin Bernot et Sébastien Germain, 5h53. Dans quelques instants, nous allons retrouver notre MacGyver du jour, puisque nous sommes le jeudi 10 septembre. Et figurez-vous, c'est la journée des astuces ce matin. Mais pour l'heure, on profite ensemble de la musique en douceur avec Francis Cabrel, Petite Marie.

0: Francis Cabrel avec Petite Marie à l'écoute de votre radio ici. Nous sommes le jeudi 10 septembre et c'est une journée, figurez-vous, consacrée à l'échange d'idées et d'astuces. Alors ce matin, avec Valentine, nous avons décrété de rechercher un auditeur qui se prend pour un véritable
1: MacGyver.
0: Et nous l'avons, notre MacGyver du jour, c'est Johnny qui est avec nous,
1: Lyon.
0: Bonjour Johnny.
2: Bonjour tout le monde, bonjour ici.
0: Johnny, adepte du bricolage, et pas que, puisque vous avez totalement en fait construit même votre maison, c'est ça?
2: Rénover.
1: Mais alors, désolé Johnny, on lui a dit déjà trois fois, Louis, mais lui il n'est pas bricoleur pour un sou, il ne comprend pas bien la différence.
0: Pas trop non.
1: Vous avez rénové une longère.
2: C'est ça, oui.
1: Et alors quand on parle de MacGyver, le parfait exemple c'est votre projet de cheminée, bon. Johnny.
2: Oui, exactement, oui.
1: Alors, c'est quoi votre projet de cheminée? Dites-le nous.
0: Racontez-nous.
2: Alors, je veux refaire l'habillage qui était en marbre ancien et un peu cassé, fêlé, quoi. Parce que c'était d'époque. Hein. Mm-hmm. C'est une longère d'avant 1900, juste avant 1900. Donc, ça avait mal vieilli. Et maintenant, je vais refaire un habillage en cyporex.
1: Qu'est-ce que c'est que ça?
2: L'habillage?
0: Non, le cyporex.
2: Le cyporex. Ah, le cyporex, c'est ce qui est beaucoup plus léger que les parpaings.
0: D'accord.
2: Temps, c'est un matériau composite en plâtre et résine.
0: Mmh. Et vous allez y mettre quoi dessus? Parce qu'il y a une décoration et quelque chose de sympa.
2: Oui, bien sûr.
1: Il fait durer le suspect, ça fond, Johnny.
0: Johnny, c'est un pro de la radio, il fait du teasing. Vous voulez pas nous dire ce que vous allez mettre dessus?
2: Si, je n'ai vu nulle part. Ça m'est passé par la tête.
0: Johnny, qu'est-ce que vous allez y mettre
2: des
0: dessus?
2: Coquillages.
0: Ah, des coquillages, on y vient. Et ben voilà, ça c'est une belle chose et une bonne idée. Merci Johnny, et puis on voudra la photo prochainement. Merci à tous d'avoir été là ce matin à 6h. Comme d'habitude, vous avez rendez-vous avec l'actualité de vos régions. À 6h30, vous retrouvez Valentine Lottès.
1: Pour l'info en France et dans le monde, en 90 secondes.
0: Et tout de suite, voici les équipes d'ici matin qui sont là ce jeudi. Je vous souhaite à tous une belle journée qui commence ici.
3: On est là jeudi, on est là mercredi, on est là mardi, le lundi et le vendredi.
4: Bonjour samedi, bonjour dimanche. Bonjour Pauline, bonjour tout le monde.
3: On se laisse se reposer.
4: Il y a quand même un droit du travail. Hein.
3: Voilà, exactement. Bon, vous êtes prêts pour ce jeudi donc?
4: Bah oui.
3: Allez, on est parti.
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3: Bonjour tout le monde dans la Loire et la Haute-Loire. Il est tout juste 6h, bon réveil.
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6: Les informations de 6h avec vous, David Valvert. Le premier point sur l'actu. Actu dominé ce matin par l'affaire Perdriau.
4: Oui, avec le délibéré du procès en appel. On va savoir si l'ancien maire est une nouvelle fois reconnu coupable dans le dossier de chantage à la vidéo intime. En juin dernier, les positions n'avaient pas beaucoup évolué par rapport au procès en première instance, Wistoman.
7: Malgré les 5 jours de procès, une audience 2 fois plus longue de Gilles Artigue, la victime, de nouveaux témoins appelés à la barre, pas d'explosion, pas de retournement. Même les sanglots de l'ancien maire de Saint-Étienne n'ont pas ébranlé le cours de ce procès quand Gaël Perdriau révèle avoir été violé de ses 7 ans à ses 12 ans. C'est ça qui expliquerait, dit-il, son absence de réaction quand Gilles Artigue lui parle la première fois de cette vidéo ou quand son chef de cabinet menace et insulte l'ancien premier adjoint. Personne, pas même ses avocats, ne sont revenus sur ces déclarations. Gaël Perdriau nie toujours tout chantage politique, tout détournement de fonds publics pour rémunérer les artisans de ce chantage. À peine ses avocats concèdent-ils de potentielles menaces sur Gilles Artigue. Des arguments qui n'ont pas emporté la conviction de l'avocat général. Il a demandé 5 ans de prison, dont 2 avec sursis, et surtout 10 ans d'inéligibilité, soit 2 fois plus que la peine prononcée en première instance.
4: Louis Thomas et le délibéré est attendu donc ce matin à 9h. Le procès en appel de Cédric Jubilard cette fois. Il aura bien lieu, mais pas ce mois-ci comme c'était prévu. Il est décalé à la fin avril après les aveux de l'accusé et la découverte du corps de Delphine Ossagiel. Cédric Jubilard, condamné à 30 ans de prison en première instance.
6: Si vous utilisez une trottinette électrique dans la Loire, le casque est désormais obligatoire.
4: Oui, sinon c'est 35€ d'amende, 135€ également pour ceux qui roulent sur les trottoirs. La préfecture durcit le ton. Après l'augmentation des accidents liés à ce moyen de transport, ils ont plus que doublé en 2 ans. La nouvelle réglementation l'information concerne les 20 plus grandes communes de la Loire. Éric Berlivet est le maire de Roche-la-Molière.
8: On a affaire à des kamikazes sur des engins électriques qui vont dans tous les sens, qui ne respectent pas les stops, les feux, les sens de circulation. Enfin bref, on a l'impression qu'ils se sont accaparés l'espace public alors qu'on doit le partager avec des règles qui sont communes. Et c'est vrai que ça s'appelle le code de la route, en fait. Quand on va sur l'ensemble des villes, en fait, sur notre territoire, c'est l'anarchie, en fait. Alors, les vélos aussi, j'en parle même pas, mais en fait, le civisme routier n'existe plus. Donc, vraiment, en trottinette, les gens ne sont pas protégés, ne respectent pas les règles, et donc, en fait, ils risquent leur vie à chaque instant.
4: Le maire de Roche-la-Molière qui demande également plus de moyens pour les forces de l'ordre pour faire respecter ces règles. On en discute à 7h45 avec le préfet de la Loire. On demandera sur un autre sujet à François-Xavier Bieuville comment il compte répartir l'enveloppe financière débloquée par le gouvernement supposé soutenir les agriculteurs. Ce lundi, si vous recevez un message de l'Agence de sécurité du médicament, c'est que vous faites partie du 1 600 000 femmes qui prennent une pilule à base de désogestrel. Il y a un risque faible mais avéré de méningiome. C'est une tumeur cérébrale. Elle est bénigne à 90%. Elle est donc associée à la prise de ce contraceptif. Votre santé encore, et sachez que les infirmiers libéraux et les orthophonistes sont soumis à une nouvelle carte de leur profession depuis quelques jours. En gros, l'Agence régionale de santé détermine des zones qui sont plus ou moins bien dotées dans ces professions. Et en fonction, il peut y avoir des aides ou des restrictions à l'installation pour tenter d'équilibrer la répartition des professionnels sur le territoire. Les secteurs de Saint-Étienne-Charlieu ou le Puy-en-Velay sont surdotés en matière d'orthophonistes. Paradoxalement, ça ne veut pas dire qu'il est facile d'y trouver des rendez-vous, explique Yann Lequet de l'Agence régionale de santé.
9: Le zonage reste un classement relatif. Donc, c'est-à-dire que ce n'est pas parce que votre zone est réputée meilleure qu'à côté que l'accès aux soins est pour autant facile. Il peut y avoir un certain nombre de difficultés pour l'usager ressenti, que ça soit en termes de délai d'attente. Il peut y avoir aussi des besoins de spécialisation spécifiques qui n'existent pas forcément en proximité immédiate. Ça ne veut pas dire qu'effectivement une zone qui apparaît comme bien doté, il y a zéro difficulté. De même qu'à l'inverse, dans une zone pas très bien dotée, il peut y avoir parfois un accès aux soins qui se fait malgré tout sans trop de difficultés. Le zonage reste avant tout un outil pour apprécier, si vous voulez, les territoires qui sont le plus en difficulté et déterminer notamment les territoires dans lesquels les professionnels qui viendront pourront recevoir des aides incitatives pour venir s'installer sur le territoire concerné.
4: Et la moyenne nationale pour obtenir un rendez-vous chez un orthophoniste, c'est entre 3 et 6 mois. En Haute-Loire, à Brioude, 60 emplois en CDI à pourvoir pour le futur Burger King. Ouverture prévue fin novembre. Le fast-food organise des sessions d'information dans les locaux de France Travail à Brioude. La première, elle a lieu lundi prochain, le 14 septembre.
6: Beaucoup, mais alors beaucoup de monde hier à la boutique des Verts.
4: Oui, avec des supporters qui patientaient même à l'extérieur avec une séance de dédicace spécialement dédié aux nouveaux joueurs de l'ASS, Nicolas Georgeau, ambiance très sympa donc, autour de Tierno Balot, Aaron Changuai ou encore Swab Naï.
10: Assis derrière la longue table, ils sont 7 dans leur maillot vermante, dans la main un feutre noir qui dédicace des cartes au maillot.
11: Je suis vraiment content et excité d'avoir une signature.
12: Moi, j'ai fait dédicacer un t-shirt Vérifière.
13: Qui l'a dédicacé?
12: Tout le monde.
10: Même si souvent, on vient pour voir son petit préféré.
14: J'aime beaucoup Changbai, Zveltin,
15: Breum et Balot.
10: Mais il y a un monde dingue, la foule s'étire sur le parking, déborde presque sur la route. Alors, pas le temps d'échanger avec, par exemple, le défenseur Swab Naï.
16: C'est plus des mots d'encouragement, des bonnes saisons, des bons courages, des bons matchs. Des bienvenus surtout.
17: Qu'est-ce que ça fait finalement de retrouver vraiment les supporters mais de manière très directe?
16: Je pense que c'est important pour nous de les rencontrer car c'est eux qui nous soutiennent, c'est eux qui nous suivent tout au long de l'année, c'est eux qui nous tiennent dans le cœur. Donc c'est important pour nous de les soutenir et d'échanger avec eux, de passer un bon moment.
10: Et pour les supporters, c'est important de rendre la pareille au nouveau après un début de saison parfait, 5 victoires en 5 matchs.
18: Parce que c'est grâce à eux aussi qu'on est aussi stable cette année, qu'on a trouvé l'équilibre qu'on n'avait pas depuis ces dernières saisons. Ils méritent aussi qu'on leur apporte cette force-là.
19: Et... cette année, je trouve quand même que c'est une très bonne début de saison.
20: Donc il y a une nouvelle équipe, une équipe plus fraîche. Entre le coach, les nouveaux joueurs, je pense que ça peut donner un truc sympa.
10: Avec l'espoir pas si secret de remonter en Ligue 1.
4: C'est bien parti en tout cas avec 5 victoires en 5 matchs. 6e journée, ce sera ce samedi soir à 20h à Dunkerque à vivre en écoutant ici Saint-Étienne-Loire. L'entraînement des Verts est ouvert au public ce matin à partir de 10h30. Attention, il y a des travaux autour du centre d'entraînement. L'accès peut donc être un petit peu compliqué. 6h07. Comment ça évolue dans le ciel?
6: Oh oui. Non, c'est, vous avez vu toute cette pluie hier, ça fait tellement du bien.
4: Puis du frais aussi.
6: Oh là là, du frais. Par exemple, ce matin, vous êtes réveillé avec?
4: Avec, j'avais 7 degrés moi quand même ce matin.
6: Le 7 degrés.
4: 6 même.
6: Ça fait pas 6 mois qu'on l'avait pas
4: ça
6: vu.
4: Ça calme un peu, ouais.
6: Bon, allez, du soleil du matin au soir, aujourd'hui prévu selon Météo France. Et côté température, vous l'avez compris, on oublie les 30 degrés pour l'instant. On, au cas où, je dis pour l'instant, parce qu'on sait jamais. Hein. Voilà, c'est frais ce matin, vous observez... en dessous de la dizaine de degrés, ça fait du bien. Et cet après-midi, on va dépasser à peine les 21 degrés. On regarde en détail ensemble. Météo France nous annonce 18 degrés au Puy-en-Velay, mais également à Issy-Saint-Jean, 20 degrés pour Roanne et Rive-de-Gier, 21 degrés, ça sera la maximale à Saint-Étienne cet après-midi. Il est 6h08, pas de difficultés pour l'instant sur les routes, mais si jamais vous avez ce numéro pour nous contacter au 04 77 10 0010.
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6: Ça fait longtemps, David, que j'ai pas demandé quelque chose. Ah, le café. Alors,
4: ça se calme.
6: Il y a eu progression ou pas?
4: Il y a une grosse progression.
6: Parce que je me souviens que l'année dernière, à peu près au même moment, on était à 4 tasses de café.
4: On était à des grandes tasses. Maintenant, j'en suis à 2 petits cafés.
6: Wow.
4: On prend soin de sa
6: santé. Bonne résolution cette année. Bon allez, moi ma bonne résolution c'est toujours de vous mettre le sourire de bon matin. Voici votre musique avec Paul Young. Bon réveil.

0: parlait de café hein, juste avant, n'est-ce pas? Eh bien, ça c'est Paul Young. Il y a un petit effet et je vois qu'il y a plein de torréfacteurs en plus dans la Loire. Par exemple, Sabat Torréfaction, c'est à Saint-Bonnet-le-Froid. Il y a Café Chapuis à Saint-Étienne. Il y a aussi Camino Café, La Cerise Noire à Montbrison. Enfin bref, les torréfacteurs. Et nous, votre radio, eh bien on est là pour vous réveiller. Ici Saint-Étienne-Loire, il est 6h12, bienvenue.
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0: Et bonjour, bonjour. Bon, je suis ravie, comme tous les matins, de vous accueillir. Vous êtes en forme, les Ligériens, les Alti-Ligériens. Aujourd'hui, nous fêtons les Inès. Et je sais qu'il y en a quelques-unes qui nous écoutent. Bonne fête à vous. Le soleil va se lever à 7h13 et va se coucher à 20h05. On perd encore 3 minutes de lumière. 3 minutes de lumière par jour, vous rendez compte? Et ce 10 septembre marque les 35 ans d'une musique de Nirvana. Si je vous mets ça. David, vous pensez à...
3: Smell Like Teen Spirit.
0: Yeah.
3: Yeah. Vous avez dit yeah.
0: Yeah.
3: Yeah, yeah.
0: Yeah, yeah, yeah. Je voulais demander pour avoir la bonne prononciation à l'anglaise. Voilà. Donc Nirvana, 35 ans pour ce titre. Un titre qui n'a pas pris une ride, contrairement à certains d'entre nous au réveil. Un anniversaire à fêter, le regretté Karl Lagerfeld.
4: J'ai fait tellement de choses, des collections et des photos. Et j'ai une maison d'édition en Allemagne et des choses comme ça, que franchement, à un moment donné, ma personne, elle m'intéresse moins qu'on puisse penser. Oui.
0: Un 10 septembre, il était né, il est mort en 2019. 2019 à l'époque où l'IA, l'intelligence artificielle, n'était pas encore très présente dans notre vie. Et le docteur Kirzek arrive pile poil pour ce sujet. Vous avez peut-être déjà utilisé l'intelligence artificielle pour répondre à des questions de vie privée. Dois-je manger ça? Est-ce que je dois le quitter? Mais une intelligence artificielle peut-elle vraiment remplacer l'écoute d'un psychologue? Réponse de notre médecin dans une minute.
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0: 6h14, l'heure de votre consultation médicale et matinale avec le docteur Kirzek. Bonjour docteur. Aujourd'hui, journée mondiale de prévention du suicide. On va parler de santé mentale avec une question. L'IA, l'intelligence artificielle, peut-elle remplacer le psy?
6: Bonjour à tous. La journée mondiale de prévention du suicide, c'est l'occasion de rappeler que chaque année, près de 9000 personnes mettent fin à leur jour en France, soit un toutes les heures et que 200 000 tentatives sont recensées. Et à l'ère du numérique, de plus en plus de jeunes en détresse se tournent vers des chatbots, vers ChatGPT, vers Gemini, vers toutes ces intelligences artificielles, plutôt que vers un professionnel. Il y a une étude récente qui montre que plus de 1 million d'utilisateurs par semaine expriment des pensées suicidaires dans leurs échanges avec ChatGPT, par exemple. Alors l'IA, ça peut être un outil d'alerte, un premier filtre, mais ça ne remplacera jamais l'écoute humaine, l'empathie, la capacité à déceler les non-dits. Et dans le cas du risque suicidaire, les enjeux sont particulièrement sensibles. Des études montrent que les chatbots peuvent être incohérents, voire dangereux, avec des données extrêmement préoccupantes. Vous avez des études qui montrent par exemple que les chatbots ne satisfaisaient pas aux critères de sécurité pour une réponse adéquate en cas de crise suicidaire. Donc en cas d'urgence, en cas de risque suicidaire, c'est absolument pas l'IA vers laquelle il faut se tourner. Il y a des erreurs fréquentes, l'incapacité à fournir le numéro d'urgence, un manque de compréhension du contexte. Pire, aux États-Unis, il y a même des poursuites judiciaires qui ont été engagées contre des IA conversationnelles qui sont accusées d'avoir contribué à des suicides chez des jeunes en suggérant des méthodes ou en rédigeant des lettres d'adieu. C'est une réalité glaçante.
0: Alors, pourtant, ces outils sont très utilisés, surtout par les jeunes. Quel conseil donner?
6: Les outils d'IA sont disponibles H24. C'est gratuit, il n'y a pas de peur du jugement. Beaucoup se confient à ces machines avant même d'en parler à leur famille ou à un médecin. C'est un symptôme de notre époque. On cherche une réponse immédiate, sauf que l'IA, c'est un leurre. Ça simule l'empathie, ça ne la ressent pas. Donc, trois conseils essentiels. Premièrement, en cas de crise, on n'utilise pas l'IA. On appelle le 3114, le numéro national de prévention du suicide. C'est gratuit et disponible H24. C'est un professionnel formé qui répond. Deuxièmement, on n'hésite pas à en parler à son médecin traitant. C'est lui qui pourra vous orienter vers un psychologue ou un psychiatre. Troisièmement, on se méfie des promesses de l'IA. Il n'y a pas de formation clinique, elle ne connaît pas votre histoire. Ça peut être un complément, un outil pour mettre des mots sur un malaise. Mais en aucun cas, ça doit être un psy. Et c'est sûrement une passerelle vers des soins humains, mais c'est absolument pas quelque chose qui va les remplacer. Et vraiment, en cas d'urgence, il y a aussi le 15, 15 et il y a aussi le 18. Allez, d'ici là, portez-vous bien.
5: Merci beaucoup, docteur. Docteur Kierzek, avec tous ses conseils santé tous les matins sur votre radio, dès votre réveil. La suite arrive avec Céline Dion. Vous m'avez toujours pas trouvé de place pour le concert, non?
7: Non, non, il faut que je cherche encore. Mais petit problème financier.
5: Premier concert, d'ailleurs, dans deux jours. Hein. Juste là, j'ai rien, mais enfin bref. Céline Dion, on entend dans ses pas, un retour en 1998 maintenant. Je vous souhaite un bon réveil dans la Loire et la Haute-Loire.

0: sacrée Céline Dion. Deux jours. Dans deux jours, elle sera en concert. Évidemment que je ne serai pas présente. Je cherche toujours des places, hein, si jamais. Céline Dion sur votre radio, ici Saint-Étienne. Alors, vous êtes nombreux sur notre page Facebook à nous signaler en dessous de la dizaine de degrés. Par exemple, Elisabeth, 9 degrés ce matin à Feur. 9 degrés à Lormes, chez Odette. Et Alexis, qui se réveille tout doucement avec la promenade du matin. Alors, j'attends toutes vos photos et également tous vos commentaires. Page Facebook, ici Saint-Étienne. Alors, comme tous les matins. C'est l'heure des gens d'ici. Je pars tous les matins à votre rencontre. Le réveil un peu frais ce matin, direction la Haute-Loire, où je vais rencontrer un alti-ligérien, fan de ma première passion. Première passion, c'est David avait l'air...
1: La moto, les chats.
0: La moto la moto, c'est bon. On va découvrir Charlie, et visiblement, je sais pas ce qu'en pense sa femme, mais il a beaucoup trop de motos dans le garage.
2: Bonjour, je m'appelle Charlie, et je viens du Puy-en-Velay, et ma passion, c'est l'enduro, le super motard et les acrobaties à moto.
0: La moto au Puy-en-Velay. On a de belles routes d'ailleurs pour rouler.
2: Ah bah au Puy-en-Velay on est servi, hein. Il y a le Mézin à côté, les routes sont belles, les paysages sont incroyables, donc le paradis de la moto.
3: Je n'ai besoin de personne en Harley Davidson.
2: En tout j'en ai eu à peu près une dizaine.
4: Combien ?
2: Et là actuellement j'en ai trois, donc une pour faire du chemin, une enduro, une pour faire de la compétition supermotard qui est pas homologuée, qui est fait uniquement pour ça, et une troisième pour faire de la route, donc un supermotard routier. Donc voilà, si je pourrais avoir les moyens financiers d'en avoir plus, j'en aurais plus, mais voilà.
0: Le garage est encore de la place hein ?
2: C'est compliqué, mais ça pourrait passer.
0: Ça passe.
2: Ouais, ça passe.
4: J'ai plus rien, je suis ruiné.
2: Donc le jour où j'ai commencé à travailler au Puy-en-Velay à la concession Technobike, donc j'ai été embauché dans cette concession de moto, donc voilà, toutes les passions sont liées. J'ai pris un petit appart comme tout le monde et puis j'ai commencé à faire de la moto dans les alentours et puis ça s'est fait naturellement.
0: On est motard quand même en Haute-Loire ou pas ?
2: Bah disons que tous les motards qu'on a chez nous c'est que du motard loisir parce qu'il n'y a pas d'intérêt d'aller en moto au boulot, donc disons que tous les motards qu'on croise sont passionnés et il y en a quand même pas mal mine de rien. Les gens qui viennent me voir au magasin ou qu'on croise tout simplement, ils ont le smile, ils ont la passion et ça se ressent beaucoup, donc c'est une force je pense.
0: Est-ce qu'il y a des chemins que vous pouvez me divulguer ?
2: Oui, ça c'est sûr hein, mais bon là pour le coup faut pratiquer parce que pour les trouver c'est jamais évident, je vais te les dire, je pense que tu pourras jamais les retrouver en

J'ai rien. La suite arrive. Votre horoscope, vos informations et également votre musique. Voici Manon Lisa avec Le Petit Pêcheur. Je vous souhaite un bon réveil et une bonne matinée à l'écoute de votre radio préférée. C'est l'histoire.

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1: Le petit pêcheur de Manon Lisa. Il est 6h25, votre horoscope arrive et également les informations de 6h30. Merci de nous avoir choisis. 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
1: Votre horoscope avec Catherine Viguier, la Vierge qui est le signe du jour.
9: Et elle emporte avec elle les taureaux et les capricornes. Bélier, une journée qui vous demande d'être réfléchi et de vous écouter corps et esprit. Taureau, ce jeudi vous va bien. Il met en évidence vos talents d'amoureux, de parents aussi. Gémeaux, votre foyer d'actualité avec ses protégés et l'envie de confort à votre domicile. Cancer, vos initiatives sont couronnées de succès. Il faut parler et vous bouger aussi. Lion, vive votre petite ou grande fortune et des satisfactions à ce sujet. Vierge, élue de ce jour, quel bonheur de vous rencontrer, vous serez à l'écoute, gentil. Balance, sans forcément d'admirateur, vous faites votre chemin, vous avancez. Scorpion, excellente journée avec des amis, au rendez-vous, ça vous rassure. Sagittaire, journée importante qui vous en dit plus sur votre job, sur votre avenir en général. Capricorne, ce qu'il faut, c'est mieux vous comprendre, mieux vous aimer en fait. Verseau, si une personne vous tend la main, acceptez-la, les discussions seront bénéfiques. Poisson, en couple, au travail, vous entendre avec l'autre demandera du temps. Et pour nous tous, on est tellement heureux d'avoir fait cette connaissance.
1: Ah, merci beaucoup. Vous l'avez entendu, hein, les poissons, en couple, au travail, vous, quoi? Vous entendre avec l'autre?
10: Bah, heureusement, il manquerait plus que ça.
1: Vous allez, on s'entend, nous?
10: Bah, j'ai l'impression.
1: Regardez. Ouais, non, mais j'ai l'impression aussi. Tout va bien. Vous avez loupé votre signe, vous aussi? Eh bien, direction ici.fr et notre application ici. Tout

0: simplement, et sachant que l'application est totalement gratuite. Si jamais vous voulez voir nos têtes du matin, hein, ma tête maquillée il y a à peine 2 minutes, eh bien vous pouvez allumer la télévision, ça y est, parce que c'est désormais sur votre télé, sur France 3, et on reste également sur votre radio.
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0: Et bonjour tout le monde, je suis accompagnée de David Valverde comme tous les matins pour les informations. Bonjour David.
2: Bonjour Pauline, bonjour tout le monde.
0: Est-ce qu'un jour je vais réussir à dire correctement votre nom de famille sans bah,
2: j'espère, peut-être.
0: J'ai réussi là, Valverde, ça va ?
2: Oui, c'est bien.
0: Oui, David Valverde.
2: Ça y est.
0: Bonne matinée tout le monde. Je vois que vous êtes déjà réveillés et merci beaucoup. Tous les matins, on demande une interaction avec vous. On demande votre météo, vos températures, surtout aujourd'hui où là il fait un petit peu plus frais. On a perdu quasiment la dizaine de degrés par rapport au précédent jour, par rapport au début de semaine. Par exemple, je vois qu'il fait 13 degrés ce matin à Artin chez Ghislaine et Elisabeth qui nous signale 9 degrés ce matin à Feur. Il y a Odette 9 degrés à Lorme et j'attends vos commentaires avec également vos très très belles photos. Direction page Facebook ici Saint-Étienne-Loire. Ok, vous avez noté, je compte sur vous. On va passer la matinée ensemble. Dans quelques instants, les informations et l'ancien maire de Saint-Étienne saura ce matin s'il est de nouveau condamné par la justice.
2: Oui, délibéré du procès en appel de l'affaire Perdriau à 9h, 10 ans d'inéligibilité, 3 ans de prison ferme avaient été requis en juin dernier. Gaël Perdriau, qui a déjà passé 9 semaines en prison en début d'année pour le chantage à la vidéo intime à la mairie de Saint-Étienne. Le casque désormais obligatoire si vous faites de la trottinette électrique dans les 20 plus grandes villes de la Loire.
3: Non, c'est vrai, ils roulent comme des tarés. Non, mais c'est vrai, ils pensent pas aux gens.
2: Le préfet de la Loire nous explique à 7h45 le sens de cette obligation. Avec lui, on parle également du soutien financier de l'État en direction des agriculteurs. Et puis l'AS Saint-Étienne en dédicace hier à la boutique. Des sourires sur tous les visages après le début de saison. Parfait des verts.
4: 5 sur 5, c'est bien.
5: Ah oui, ça n'a rien à voir avec l'année dernière. Ça fait vraiment plaisir de revoir Saint-Étienne gagner des matchs avec la manière.
2: Et on espère que ça continuera samedi avec le déplacement du côté de Dunkerque. À vivre sur votre radio. L'actu en France et dans le monde, Valentine Lottès, avec ce matin la polémique à Carcassonne.
6: 4 policiers municipaux de Carcassonne suspendus sur l'ordre du parquet après la diffusion de cette vidéo à voir sur ici.fr dans laquelle on les entend tenir des propos racistes, homophobes et misogynes. Les images issues de leurs caméras piétons et transmises à la ville ont quasiment un an. Le deuxième procès de Cédric Jubilard, reporté au printemps du 30 avril au 14 mai 2027. Il sera à nouveau jugé pour le meurtre de sa femme Delphine après ses aveux cet été et ses indications sur l'endroit où il a caché son corps. À toutes les femmes, si vous avez pris une pilule contraceptive à base de désogestrel comme l'Optimisette, l'Antigone ou encore la Cérazette, vous avez 2 fois plus de risques de développer un méningiome au bout de 7 ans de prise. Mais il disparaît 1 an après son arrêt, précise l'Agence nationale du médicament. Diviser par 2 les taxes sur les donations, c'est la proposition des notaires pour encourager les Français à transmettre leur héritage de leur vivant alors que l'on vit de plus en plus longtemps. Amateurs de champagne, la cuvée 2026 sera particulièrement alcoolisée de 13 à 15 degrés à cause de vendanges très précoces et les conditions climatiques de cette année. Mais pour l'interprofession, la cuvée a le potentiel de très grands vins. Passé un quart de finale de Coupe du Monde, les basketteuses françaises ne l'ont pas fait depuis 24 ans. Les Bleues, vice-championnes olympiques, arriveront-elles à faire tomber le plafond de verre cet après-midi ? Réponse à 14h30 face à la Chine.
2: Et c'est donc dans moins de 3 heures maintenant qu'on connaîtra le délibéré du procès en appel de l'affaire Perdriau. Nouvelle étape donc de ce dossier de chantage à la vidéo intime dont l'ancien maire de Saint-Étienne s'est toujours dit innocent. Condamné en première instance à 4 ans de prison ferme, il risque encore très lourd ce matin, Louis Thoman.
7: Et il faut commencer par la sanction la plus symbolique, l'inéligibilité, l'interdiction pour un citoyen de se présenter à une élection. En première instance, Gaël Perdriau, à l'époque maire de Saint-Étienne, est condamné à 5 ans d'inéligibilité. Il démissionne de son fauteuil de maire quelques jours plus tard, sans attendre la lettre de la préfecture. Et c'est à ce niveau-là que l'avocat général veut frapper fort et marquer les esprits. À l'issue de ce second procès, il demande 10 ans d'inéligibilité, 2 fois plus qu'en première instance. À cela, il ajoute dans ses réquisitions une peine de 5 ans de prison, dont 2 avec sursis, un peu plus légère que la condamnation annoncée en décembre dernier, sachant que Gaël Perdriau a déjà purgé 9 semaines de détention avant ce jugement en appel.
2: Et Louise, 2 autres protagonistes de cette affaire attendent également le dénouement.
7: Oui, et pour eux aussi, la peine d'inéligibilité est la plus lourde. Je vous rappelle leur profil. Gilles Rossary Langlais, celui qui reconnaît avoir élaboré le scénario du piège contre Gilles Artigue, et Samy Kéfi-Jérôme, ancien élu à l'éducation à la mairie de Saint-Étienne. Le premier ne contestait que le quantum de la peine, c'est-à-dire le nombre d'années de prison ainsi que le montant d'indemnisation aux victimes. Le second reconnaît le chantage et l'association de malfaiteurs, mais pas le recel de détournement d'argent public. Eh bien, élu ou non, l'avocat général demande pour eux aussi une peine plus lourde d'inéligibilité. 10 ans, comme pour Gaël Perdriau. Quant aux réquisitions concernant la détention, 4 ans de prison dont 2 avec sursis pour Samy Kéfi-Jérôme, seul le sursis augmenterait. Pour Gilles Rossary Langlais, le ministère public demande 5 ans dont 3 fermes, une peine alourdie.
2: Merci Louise Thomann. Vous suivez ce matin pour ici Saint-Étienne-Loire le délibéré donc du procès en appel de l'affaire Perdriau. 6h35, le temps pour nous de parler de la météo de ce jeudi, Pauline.
0: Une météo plutôt fraîche, vous l'avez senti et vous le ressentez sur notre page Facebook. Je vois nombreux, vous êtes nombreux à nous signaler en dessous de la dizaine de degrés et peut-être que vous l'observez dans votre voiture ce matin. Bon, du soleil, du matin au soir prévu selon Météo France. Et côté température cet après-midi, oubliez les 30 degrés, c'est frais. On ne va pas dépasser 21 degrés cet après-midi. On regarde plus en détail. Météo France nous annonce donc vers 14h 18 degrés à Issaint-Jean et au Puy-en-Velay, 20 degrés à Roanne. Je regarde un petit peu aussi 20 degrés à Montbrison, 21, ça sera la maximale à Saint-Étienne cet après-midi. Soyez vigilants tout de même sur les routes, encore des chaussées humides ce matin nous ont été signalées, notamment sur les hauteurs, sur le Pilat et le Mézin. Soyez prudents, vigilants, et si jamais vous avez quelque chose à nous signaler, vous nous contactez au 04 77 10 10 00 10.
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0: Bon, David Valverde, on commence à se connaître, on est d'accord. Vous êtes au courant que ma passion favorite, c'est les motos, mais connaissez-vous mon chanteur préféré?
2: Votre chanteur préféré, Jean Schultes?
0: Non, toujours pas.
2: Patrick Sébastien?
0: Non, ça aurait pu.
2: Je sais pas.
0: Si je vous mets ça.
2: Le Jo.
0: Le petit Jo. Le Jonas.
2: Grand Jo.
0: Il était une fois nous deux, il est 6h36. Bon réveil.

0: Je suis fan, voilà. Je suis fan de Joe Dassin. Il était une fois nous deux, mais vous aussi, j'en suis sûre, dans votre voiture, peut-être chez vous, en train de prendre le petit déjeuner, vous écoutez Ici Saint-Étienne-Loire.
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0: Tous les matins, on se réveille ensemble et en pleine forme, j'espère. Dans quelques instants, on va retrouver les conseils du docteur Pierre Fabin. Alors, c'est notre vétérinaire, des conseils pour vos animaux. On va parler de nos chats et de tous les désespérés des propriétaires de beaux canapés. Comment faire pour garder votre intérieur clean malgré un chat qui souhaite faire ses griffes un petit peu partout? On va essayer de répondre à la question dans quelques minutes à 6h43. Mais juste avant, vous avez rendez-vous avec Olivier Glin et promis, il a fait ses griffes.
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0: Olivier Glin, complètement gaga de nos parler d'ici pour vous apprendre toujours plus de notre territoire et de nos parler d'ici. Bonjour Olivier, on déambule dans la ville aujourd'hui.
4: Vouille, on passe par les traboules. Adieu les vaillères. Aujourd'hui, on va jambiasser de passages, d'allées, qu'il y en a plus autant à Saint-Étienne que ce qui en avait pas passé un temps. C'était des passages que les gens, ils avaient bien brogé à quoi ça servait. C'était pas des passages qui s'enquillaient les uns dans les autres à la Miladzeu. Ça servait à relier deux rues en traversant en franc un pâté de maison. Ça que je vous y raconte, mes blettes et mes blais, on y appelle les traboules. Et le verbe qui désigne l'action de s'enquiller dans une traboule pour aller de l'autre côté mieux vite qu'en faisant le tour, c'est trabouler. Exemple de Dico Gaga. On peut plus trabouler de la rue de la Résistance à la place de l'Hôtel de Ville, on est obligé de faire le grand tour. Le monde, il pense généralement à Lyon quand il pense à des traboules, à cause que les Gaunes, ils y ont mieux mis en avant, faut dire ce qui est. Mais je laisse la parole au Jean-Paul Chartron et à son cri du Pillot pour vous expliquer tout ça historiquement. Nous autres aussi, les gagas, on a nos traboules. Enfin, faut pas que je déparle, on avait nos traboules. Celles qui s'enquillaient dans les cours de fabricants. Ça couratait par les traboules. Il y avait aussi la grande traboule qui allait de la rue Mi-Carême à la rue de la Résistance. Fouillons! Il y en a eu des résistants qui s'étaient dégamaluchés par cette traboule quand cette charipe de milice leur était après. Maintenant, toutes les traboules sont cerclées. Les proprios veulent plus que le monde y traboule tous entremis leurs immeubles, Beausaigne. Et oui. Passé un temps à Saint-Thé, les traboules du centre-ville proposaient des accès aux piétons ou aux cochers. Elles donnaient souvent aussi accès à une cour intérieure. Passé un temps, on avait des pleins paillettes de traboules, près de 200, mais il n'en resterait que 70 bichettes. On lit de ci et là que le mot vient du latin transambulare, se promener à travers. Mais Jean-Baptiste Martin, éminent spécialiste des langues et des parlers de la région, explique que le mot est composé de trans, au-delà, à travers, et de bouler, qui signifie rouler. Je cite. De même que débouler, trabouler est donc un verbe formé sur boule, du latin boula. On déboule donc dans une rue en traboule. Hein. Voilà, voilou.
0: Merci beaucoup, Olivier. Alors maintenant, si vous voulez gagner quelques minutes, dans Saint-Thé, ne fait pas de grand tour. Hein. Trabouler, tout simplement. Mais je regarde nos cartes. Actuellement, il n'y a pas de ralentissement, si ce n'est, vous savez, les premiers coups de frein au niveau de la Ricamari par le tunnel. Si vous voulez aller en direction de Saint-Étienne, de Saint-Chamond, il y a actuellement 5 minutes en plus sur votre trajet. Bonne matinée tout le monde, il est 6h42.
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0: 6h44, vous venez à peine de vous réveiller. Vous avez votre chat qui fait « Miaou, je veux mes croquettes !» Et là, vous voyez votre canapé dévasté. Il a sorti ses griffes durant la nuit. C'est le désespoir de tous les propriétaires, voir son beau canapé être réduit en lambeaux. Alors, docteur Pierre Fabin, pourquoi notre félin, notre chat, s'acharne-t-il sur notre mobilier?
7: Alors déjà, il faut savoir qu'il ne fait pas ça pour se venger. Il le fait tout simplement parce que c'est un chat. C'est d'abord une nécessité physique. Ses griffes poussent en couches en fait superposées. Et en grattant, il va faire sauter la vieille gaine morte pour dégager la pointe. C'est sa manucure à lui. Mais c'est surtout un marquage territorial. Visuel d'abord, les lacérations sont un message pour dire « Ici, c'est chez moi ». Et ensuite, c'est aussi un message olfactif. En fait, entre ses coussinets, votre chat a des glandes qui sécrètent des phéromones. Et en grattant votre canapé, il dépose sa carte d'identité chimique pour affirmer son territoire. Et le choix du canapé n'est pas un hasard. C'est l'endroit du salon où votre propre odeur est probablement la plus forte. Il mélange son odeur à la vôtre pour se rassurer.
8: D'accord, donc c'est instinctif. Mais comment on fait pour sauver nos meubles et rediriger ce comportement, par exemple, vers un objet qu'on a acheté spécialement pour lui?
7: Alors, il faut d'abord accepter une réalité. Quand on adopte un chat, on doit être prêt à avoir quelques traces de griffures. C'est vital pour leur équilibre. Je vous rassure, même en étant vétérinaire, mon propre canapé en a fait les frais. La solution, c'est tout simplement de lui offrir l'alternative parfaite avec un griffoir. Mais il faut le placer dans un endroit stratégique. Son but est d'être vu et senti par tous. Donc, placez-le juste à côté de l'endroit où il fait des dégâts, juste devant la zone abîmée. Et ensuite, choisissez le bon matériel. Les chats adorent s'étirer pour griffer à la verticale. Il faut donc un grand poteau hyper stable. Prenez un modèle en cisale bien lourd ou fixez une planche et frottez un peu d'herbe à chat dessus pour l'attirer.
8: Et pour le canapé, alors, comment on fait pour faire en sorte qu'il se dirige plutôt vers son nouveau griffoir?
7: Alors, il faut rendre le canapé désagréable pour ses pattes, mais ne jamais punir votre chat. L'astuce redoutable, c'est de recouvrir temporairement la zone. Les chats détestent ce qui colle ou qui est lisse. Donc, scotcher du ruban adhésif double face ou du papier aluminium ou carrément une bâche en plastique sur vos accoudoirs pendant 2-3 semaines. Quand il va essayer de griffer, ses pattes vont glisser ou coller et il va naturellement se rabattre sur le griffoir que vous aurez placé juste à côté.
8: Ouais, chérie, si tu m'entends, sache que je vais mettre du papier alu partout sur le canapé à partir d'aujourd'hui. Hein, mon beau canapé. Michael Jackson, c'est de votre playlist musicale. Je vous souhaite un bon réveil. Ça y est, le petit déjeuner est pris. On est parti pour la journée ensemble dans la Loire et la Haute-Loire. C'est ici Saint-Étienne-Loire.

C'est peut-être votre rubrique quand vous êtes sorti de chez vous avec ces températures en dégringolade, mais ça fait du bien, on est d'accord. Allez, je prends les derniers commentaires sur notre page Facebook. Nous avons 9 degrés à Tizy-les-Bourgs chez Lina. Catherine qui nous signale 9 degrés ce matin à Riorges. Seulement 8 degrés à Roanne chez Béa. Alors vous, il fait combien? Comme tous les matins, je vous le demande et je vous attends en commentaire, les petits nouveaux. Page Facebook ici Saint-Étienne-Loire. 6h50, tous les jours à cette heure-ci, on vous trouve trois idées de sortie, mais pas que. On va commencer par une pause yoga. Si jamais vous avez besoin de souffler un peu avec la rentrée, les ateliers de la rue Raisin proposent aujourd'hui même une séance découverte. Alors, de la rue Raisin, ça se passe du côté d'Issingeau. Voilà, rendez-vous de 12h15, 1h15 pour tester l'activité, délier le corps et calmer le mental. C'est totalement gratuit. Profitez. Une idée de sortie culturelle maintenant. Avant les salles de fitness, les coachs sur Instagram et les montres, eh bien, on faisait comment du sport? L'exposition Histoire de sport en Haute-Loire retrace l'évolution des pratiques sportives depuis le 19e siècle, la naissance des premiers clubs. Comment la SS a été créée? L'apparition de nouveaux équipements et les disciplines pratiquées dans le département. Oui, il y aura du foot, vous l'avez bien entendu, mais pas seulement. C'est à découvrir aujourd'hui et demain de 14h à 17h à l'usine idéale de Pont-Salomon. L'exposition reviendra également le samedi 19 septembre de 10h à 17h. Comptez 6 euros en plein tarif et 4 euros en tarif réduit. Et pour passer de l'histoire au vrai sport, rendez-vous ce dimanche, le 13 septembre, à Saint-Paul-en-Jarret. Les 18 meilleures équipes mixtes de beach volley de la région vont s'affronter sur les terrains de Barreau Beach, au domaine de la Barolière. Et oui, il y a du beach volley aussi dans la Loire et la Haute-Loire. L'objectif, décrocher le titre de champion Auvergne-Rhône-Alpes 2026. Les matchs vont se dérouler de 9h à 18h. L'accès est libre et gratuit. Du sable, du spectacle aussi, et des plongeons, sans avoir besoin de prendre la route des vacances. D'accord? Vous allez voir du sable sans même aller à la plage. C'est pas beau tout ça? Allez, du beach volley donc dimanche 13 septembre à Saint-Paul-en-Jarret. Voilà vos 3 plus 10 Saint-Étienne-Loire. La plupart m'ont été donnés grâce à vous. Si jamais vous avez un événement avec votre association ou un autre événement que vous souhaitez mettre en avant, allez-y, foncez. Il y a une possibilité, vous allez sur notre WhatsApp, le numéro c'est le suivant, 04 77 10 00 10. Bonne journée tout le monde. Marc Lavoine pour une biguine avec toi. Et je vous propose de danser de bon matin comme ça. Allez, une deux, on se réveille, on se motive. 6h52, dans quelques instants, on va partir retrouver vos informations à 7h.

0: Marc Lavoine pour une begin avec toi. Le retour dans les années 80, rien que pour vous de bon matin. L'humour en tube arrive dans quelques instants. On va rire avant les informations de 7h. On va parler des femmes avec Caroline Bino. Oh, j'adore cette humoriste. Ça arrive dans moins de une minute.
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0: Tous les matins avant les informations de 7h, on rigole ensemble. Et en cette rentrée, certaines créatures sont omniprésentes. Parce que bon, c'est vrai que sans elles, ça serait une belle pagaille. Les femmes, force à vous. Et aujourd'hui, on va en rire avec Fred Ballard.
12: Ah si j'étais un homme, j'aurais peut-être moins de problèmes.
13: Ça dépend quel homme en fait.
12: Est-ce que je vivrais sans pression, sereinement?
13: La cité Xavier Dupont de Ligonnès, non.
14: C'est sûr qu'on ne peut pas mettre tous les hommes dans le même panier. Hein. Il y en a des moins pires que d'autres. Laura Domange et Marie Renaud ont repéré ceux qui se la coulent douce, même si de nos jours, les différences hommes-femmes se gomment quand même peu à peu.

0: Bon, c'est vrai que côté charge mentale, il y a encore un léger poids sur les cerveaux féminins, mais il n'y a pas que ce poids-là hein, qui pèse sur les femmes. Sophia Bellabès, par exemple, supporte H24 une inégalité flagrante.
1: Je crois que le sport, en fait, je crois que c'est dur pour moi parce que j'ai une forte poitrine. Je ne sais pas s'il y a des femmes ici qui connaissent ce concept, où dès que tu cours, t'es à deux doigts de te faire gifler par ton ince. Et c'est fou parce que tout le monde pense que c'est un avantage dans la vie. Mais tu sais ce que c'est, toi, que toute ta vie, tu devras creuser 2-3 à la plage pour pouvoir t'allonger sur le ventre.
0: Voilà, bah oui, ça fait partie des inégalités femmes-hommes qu'il est bon de dénoncer. Parfois, la féminité est lourde à porter, à la plage et à tout âge. Donc, respect pour les bonnets F et vive les fous rires au féminin comme au masculin.
2: Hein, les hommes, là, dans cette pièce, respect pour nous, d'accord?
3: Et vive les bonnets M aussi.
2: Il est fort. Hein, musicien, au cas où vous ne l'avez pas. Hein, on ne sait jamais. Bonjour,
3: oui,
2: Charles
3: non,
2: Napoli.
3: Au cas où, parce que Bonnet M, c'est un groupe de musique. C'est, voilà, merci de le.
2: Mais
3: je l'avais pas.
2: Il est 6h59.
3: C'est vrai.
2: Certains cerveaux ne sont pas encore réveillés. Ça y est,
3: il est réveillé, il a pris son café.
2: Bonjour, Charles.
3: Bonjour, Pauline, bonjour à vous. On se réveille ensemble. Rassurez-vous, nous, on est bien réveillés. Mm-hmm. On s'occupe de tout, on s'occupe de vous avec l'info locale, la musique et surtout là.
2: Bonne humeur.
3: Merci.
2: J'étais seule, David.
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3: Nous sommes le 10 septembre, il est 7h. Très bon début de journée à vous.
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3: L'actu d'ici, c'est donc avec vous, David Valverde.
6: Le préfet de la Loire est l'invité d'ici, Saint-Étienne-Loire. Dans trois quarts d'heure maintenant, François-Xavier Bieuville va nous en dire plus sur les enveloppes financières qui vont être allouées par l'État à nos agriculteurs, eux qui craignent des sommes dérisoires au vu de leur trésorerie qui sont déjà dans le rouge. Et puis, il viendra défendre également cette décision prise hier. Le port du casque est désormais obligatoire pour celles et ceux qui circulent en trottinette électrique dans les 16 communes les plus peuplé du département. Il s'agit d'enrayer la hausse des accidents. Qu'en pensent les habitants de Saint-Étienne-Ouistomane ?
7: Ce Stéphano a beau dire lui-même que sa trottinette n'est parfois pas très stable et qu'il peut glisser quand il pleut, il n'est pas convaincu par l'obligation du casque.
8: Ah ben oui, ça je pourrais mettre un casque, mais bon, est-ce que c'est utile, je sais pas.
7: Ah ben si, c'est même une évidence pour Oussama. Cet adolescent de 16 ans a vu un ami partir à l'hôpital, il s'était tapé la tête contre le trottoir dans une chute de trottinette.
9: S'il arrive dans un souci, un accident ou quoi, ça peut peut-être lui sauver la vie, comme mon ami, là, s'il avait un casque par exemple, ça aurait pu l'éviter d'aller à l'hôpital quoi.
7: On compte 16 blessés graves depuis 2022 dans la Loire, le dernier pas plus tard qu'avant-hier. Alors certains, comme Fouad, sont déjà équipés.
10: Moi, un casque et à l'assurance. Fais attention, je ne marche pas sur les trottoirs. Pas juste pour moi, c'est pour les gens, pour les petits,
7: okay.
10: Pour tout.
7: Et en effet, il n'y a pas que la sécurité des conducteurs de trottinettes qui est en jeu. Il y a aussi celle des autres usagers de la route, notamment celle des piétons. Le maire de Roche-la-Molière, une des communes concernées par l'arrêté préfectoral, demande des verbalisations, tout comme Geneviève, stéphanoise de 60 ans.
11: Quand vous les voyez sur les trottoirs et tout, les aligner de temps en temps, ça ferait pas de mal.
7: La préfecture précise que la police et la gendarmerie peuvent envoyer la trottinette à la fourrière en cas de conduite dangereuse ou de non-port du casque.
6: Allez, gardez le casque sur la tête, Ouistomane. On vous retrouve à 7h30, d'autant que l'amende, elle est de 35 € si vous ne l'avez pas désormais dans le département de la Loire. 135 € également si la trottinette circule sur un trottoir. À retenir également ce matin, le délibéré dans le procès en appel de chantage à la vidéo intime à la mairie de Saint-Étienne. 3 ans ferme et 10 ans d'inéligibilité avait été requis à l'encontre de Gaël Perdriau, qui a déjà passé 9 semaines en prison en début d'année. On connaîtra également le sort des 2 autres prévenus, Gilles Rossary-Langlais et Samy Kéfi-Jérôme, qui auraient participé au piège visant Gilles Artigue. La lecture de la décision de la Cour d'appel de Lyon commencera à 9h. À Saint-Étienne encore, vous pouvez voter pour décerner un prix pour la prochaine fête du livre dans un mois. Bulletin disponible jusqu'au 1er octobre dans 26 bibliothèques de Saint-Étienne et de ses alentours pour le prix Ex-Braya. 3 livres en lice. Sandrine Lucchini pour son livre Vécom. Aurélien Gautry pour L'Enfant du Vent des Féroé. En lice également, L'Ami Secret de Frédéric Doré.
3: On parle de votre santé maintenant avec cette information très importante pour plus d'1,5 million de femmes.
6: Oui, celles qui prennent une contraception à base de désogestrel. Si ça vous concerne, vous allez recevoir un courrier de l'Agence de sécurité du médicament en début de semaine prochaine pour vous inviter à vous rapprocher de votre médecin, car en fait, il existe un risque rare de méningiome associé à ce contraceptif, Victor Delande.
12: Le risque est faible, mais bien avéré, assure l'Agence du médicament. Selon une étude menée auprès de 8000 femmes qui prenaient des contraceptions à base de désogestrel, citons les pilules Antigone, Elfacet ou Optimizette, il existe un risque de développer un méningiome un risque faible, mais qui augmente chez les femmes de plus de 45 ans ou celles qui ont pris ces traitements pendant plus de 5 ans. Au total, ce sont près d'1 600 000 femmes qui sont concernées et qui vont donc recevoir ce courrier de l'Agence du médicament. La très grande majorité ne développera pas de méningiome, une tumeur située dans les membranes qui entourent le cerveau. Cette lettre vise avant tout à les informer et à prendre un rendez-vous avec leur médecin. Lui seul décidera d'adapter le traitement ou parfois de l'arrêter.
6: Et on sait que d'une manière générale, dans certaines zones, décrocher un rendez-vous médical, c'est très très compliqué. C'est pour ça que l'Agence régionale de santé met en place ce qu'on appelle des zonages, c'est-à-dire des secteurs où elle met en place des aides ou bien à l'inverse des restrictions à l'installation. L'idée, c'est d'essayer de rééquilibrer un petit peu les professionnels sur l'intégralité du territoire. Nicolas Georgeau, ce zonage, il vient de changer pour les infirmiers et les orthophonistes. Alors, qui va pouvoir bénéficier d'aide à l'installation?
13: Pour ce qui est des infirmiers et infirmières, la Loire n'en manque pas selon l'ARS. Une seule commune ligérienne a donc le droit aux aides à l'installation. C'est Bully dans le Roannais et Dominique Maillard est le maire du village.
14: L'infirmière de Saint-Jean-Saint-Maurice, au départ, je l'avais installée sur ma commune. Habitant Saint-Jean-Saint-Maurice, elles sont parties sur Saint-Jean-Saint-Maurice. Aujourd'hui, je n'ai pas d'infirmière sur mon village.
13: Côté Haute-Loire, 6 villages peuvent être aidés. Il faut s'installer pour ça au moins 5 ans. Et en échange, l'infirmier infirmière peut recevoir jusqu'à 27 500 euros. En ce qui concerne les orthophonistes, nos deux départements sont moins bien dotés. Côté ligérien, ces aides à l'installation, il y en a dans 6 zones, Balbigny, Firminy ou Roanne par exemple. Ça concerne 3 zones en Haute-Loire, ce qui représente plusieurs dizaines de communes. L'aide est cette fois de 19 500 euros pour une installation de 5 ans minimum.
6: Précision de Nicolas Georgeau.
3: Et oui, ils viennent d'arriver dans la Loire, ils sont accueillis les bras grands ouverts.
6: Ce sont les recrues estivales de l'AS Saint-Etienne, les Svetlin, Balot, Chongvai, entre autres, qui étaient à la séance de dédicace hier après-midi à la boutique des verts, beaucoup, beaucoup de monde. Des recrues qui contribuent au début de saison parfait de l'SS.
15: Il y en a, ils sont quasiment titulaires indiscutables depuis le début de saison, comme Breum, Benahir, John Weiss, Svetlin. Donc franchement, ça promet de belles choses.
16: Une bonne cohésion entre joueurs. Ils savent bien se placer, savent bien être où il faut au bon moment. Et puis, un nouveau coach aussi, je pense que ça a apporté beaucoup de bien dans l'équipe.
17: On se régale, on a 15 points, on se régale. On a tous les points, donc bien.
18: 5 sur 5, c'est bien.
19: Ah oui, ça n'a rien à voir avec l'année dernière, parce que l'année dernière, on prenait but sur but. Cette année, c'est beaucoup plus compact. On sent qu'on a une bonne équipe, que les joueurs sont à fond derrière le coach. Donc ça fait vraiment plaisir de revoir cet Etienne gagner des matchs avec la manière.
20: Ça fait 5 victoires. Donc j'espère que samedi, ils vont gagner aussi et aller les Verts.
6: Et samedi, c'est sur la pelouse de Dunkerque pour la 6e journée de Ligue 2. C'est à vivre comme d'habitude en écoutant ici Saint-Étienne-Loire. Notez que l'entraînement du jour est ouvert au public à l'Etra à partir de 10h30. Puis on verra dans les années qui viennent, si on voit arriver chez nous des garçons prénommés Aaron, Swaib, Tierno ou encore Tamar pour rendre hommage à la saison des Verts. En tout cas, c'est le prénom Jules qui est le plus donné dans le département de la Loire. C'est Généanet qui vient de publier une carte interactive par département en Haute-Loire. On suit la tendance nationale avec Gabriel. Pour les filles, dans les deux départements, c'est Agathe qui finit en tête.
2: Agathe, the power.
6: Non, pardon. Je voulais la faire.
2: Non, c'est vrai.
6: Incroyable.
3: Les grands esprits
2: se rencontrent.
6: C'était la blague, effectivement. quand j'avais des copines qui s'appelaient Agathe. Ouais. Agathe, the power. Bref. La météo.
3: C'est visiblement une blague pas très assumée.
6: Ouais, je
3: avec
6: sais pas,
3: le recul. Hein, je vous ai laissé aller au bout du truc.
2: Mais tout ça parce que c'est moi qui ai. Non. Allez, météo.
3: Allez, météo. Il fait beau aujourd'hui dans la Loire et la Haute-Loire. Du soleil partout avec des températures qui repartent légèrement à la hausse, mais qui sont finalement très très agréables pour notre journée. 19 degrés en Haute-Loire cet après-midi. 20 degrés dans le bassin stéphanois. 21 degrés à Montbrison ou à Saint-Galmier. Jusqu'à 22 degrés dans le nord de la Loire. 22 degrés également du côté de Feurs et à Bourg-Argental cet après-midi. Sur les routes, ça roule.
2: Non, ça roule parfaitement. Je vois qu'il n'y a pas encore de grosses difficultés à vous signaler, si ce n'est aller des petits ralentissements au niveau de la 47, vous savez, en direction de Lyon, en passant par Gévor. Vous avez actuellement 5 à 10 minutes en plus sur votre trajet.
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3: Ah bah côté musique, on a Emmanuel Moire pour vous souhaiter un bon début de journée, 7h08.
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0: Emmanuel Moir, beau malheur, 7h passée de 11 minutes.
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0: Et Pauline Blanc notamment, le maillot des Verts vient de sortir. Pauline, c'est un succès.
3: Et pas qu'au foot, le maillot de l'ASS a une belle carrière médiatique notamment. Je vais tout vous expliquer dans 5 minutes.
0: J'ai dû réparer mon barbecue, tiens, qui a pris la grève. Je vous raconte un peu ma vie. J'ai poussé l'échéance le plus possible parce que je savais pas trop faire. Et je me suis jeté à l'eau avec une association. C'est la Bricoleuse à Saint-Étienne.
3: Ah, oui.
0: C'est un atelier participatif en fait où on nous aide à faire les choses, on nous apprend à le faire. J'en ai parlé à Lucille Lhermitte, elle m'a dit mais c'est une super idée d'inviter. On la retrouve juste avant 7h30. Lucille Lhermitte, ici ça marche votre chronique de solutions. Et puis dans 2 minutes, mon œil, David, un focus sur une actu. Et si les salaires des ministres baissaient?
4: Oui, vous avez entendu hier que c'est ce que le Premier ministre souhaite. Il va peut-être falloir un petit peu négocier.
5: 25 000. Non, 30 000. Allez, 27 000 avec le tam-tam. Non, fais-moi 30 000.
4: Alors la question qu'on peut se poser en tout cas, c'est qu'est-ce que nous, les citoyens, on y gagnerait?
0: Ah, on aura la réponse d'ici quelques instants. S'il y en a en trop, n'hésitez pas, je vous donne mon rib, il n'y a pas de souci. Pour l'instant, Pauline, on joue.
3: On va jouer avec un énorme cadeau ce matin. 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Bon, pour tenter de le gagner, ce pass, il va falloir jouer et nous avons un invité. Perforé, bonjour.
6: Bonjour tout le monde.
3: Mais vous avez la tête de Charles Napoli, dis donc.
6: C'est un cousin éloigné.
3: Perforé, quel est donc l'énigme du jour?
6: C'est David Valverde ici.
3: Oui.
6: Qu'est-ce qu'il est beau. Aussi musclé en vrai qu'à la télé, mon David.
4: Bonjour Perforé.
6: Bonjour David. Il a une tête à présenter Fort Boyard, celui-là. Alors, qu'est-ce qu'on fait, ma...
3: L'émission et surtout... Oula, vous m'avez perturbé. L'énigme. Allons-y. L'énigme, donc, pour ce pass extraordinaire de 10 concerts à Rhino Festival.
6: Mon premier est le contraire de malade.
3: D'accord. Pas comme
6: mon
3: vous.
6: Deuxième est le début du mot chapeau.
3: D'accord.
6: Mon troisième désigne quelque chose qui m'appartient.
3: D'accord.
6: Mon tout. Pardon, c'est les gitanes maïs. Mon tout est une ville de la Loire, célèbre notamment pour sa grande vogue et qu'on a très envie de dire avec l'accent gaga.
3: Alors, okay.
6: Qui suis-je?
3: Mon premier est le contraire de malade. Mon deuxième est le début du mot chapeau. Mon troisième désigne quelque chose qui m'appartient. Et bien, bonne chance tout le monde. 10 concerts au Rhino Festival. Une valeur de plus de 100 euros. Bonne chance tout le monde. 04 77 10 00 10.
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0: 7h15 tous les jours, un regard sur une actu. C'est mon œil avec David Ossilou. On parle ce matin du salaire des ministres.
4: Exactement, c'est vraiment un enjeu ce salaire des ministres qui va peut-être baisser. C'est en tout cas ce que veut le Premier ministre Sébastien Lecornu.
9: Et il relance le débat au moment où il faut nous faire comprendre que tout le monde va devoir faire des efforts. Au moment où il va falloir trouver un budget raisonnable pour l'an prochain. Sébastien Lecornu veut montrer l'exemple, baisser les indemnités de ses ministres. Alors un ministre aujourd'hui, ça touche autour de 10 500 euros bruts par mois. Un secrétaire d'État, un peu moins de 10 000. C'est beaucoup, Ça dépend. Ça dépend où on regarde. En Espagne, un ministre tourne autour de 7000 euros brut par mois. En Allemagne, c'est plutôt 17000. Donc rien de scandaleux. Mais les élus locaux n'ont pas attendu Sébastien Lecornu. À Strasbourg, Catherine Trottmann a baissé cette année son indemnité de maire de 10%. À Grenoble, Éric Piolle a fait baisser de 25% les indemnités des élus à son arrivée. Et à Nice, Éric Ciotti vient lui aussi de réduire l'enveloppe consacrée aux indemnités des élus municipaux. Alors oui, l'exemplarité, ça compte, surtout quand le Secours populaire nous dit ce matin que plus d'un Français sur quatre s'estime en situation de précarité. Dans la réalité, un ministre payé 10 500 euros brut par mois, avec 10% de moins, ne va pas ressentir la même chose qu'une famille qui voit le plein de la voiture dépasser les 100 euros ou son ticket de caisse grimper semaine après semaine. Et puis si l'objectif est vraiment de faire des économies, il y a beaucoup plus efficace, hein. C'est René Dosière qui le dit. Cet ancien député a passé des années à éplucher le coût de l'Élysée, des ministères, de leur cabinet. Son calcul, un ministre avec son cabinet, ça coûte autour de 5 millions d'euros par an. Alors son conseil à Sébastien Lecornu est très simple. Ne baissez pas seulement les indemnités, baissez le nombre de ministres. 10 ministres de moins, 50 millions d'euros d'économie. Baisser leur salaire, c'est l'exemplarité. Baisser leur nombre, c'est l'économie.
0: David Ossilou sur ICI Saint-Étienne-Loire. Un mot de votre météo pour aujourd'hui. Du beau temps partout dans la Loire et la Haute-Loire. Des températures, j'allais dire printanières ou automnales, c'est vous qui voyez. Entre 19 et 22 degrés en deuxième partie de journée. La météo, on l'a fait ensemble sur la page Facebook d'ICI Saint-Étienne-Loire. Vous allez tout de suite mettre un petit message, là maintenant tout de suite. Et puis dans quelques minutes ou dans le courant de la matinée, Pauline les lira pour vous. On fait le point en temps réel de votre météo chez vous. On prend les photos aussi, on aime bien les photos. C'est-à-dire qu'à la radio, ça marche bien les photos. Il est 7h18, voici Laura Branigan et dans quelques instants, vous allez découvrir que le maillot de la SS a plusieurs vies, peut-être même une vie plus palpitante que nous. C'est quand même fou ça!

0: Diane, c'est Control sur ici Saint-Étienne-Noir. Il est 7h passé de 20 minutes. Très très bon début de journée à vous. Pauline, il y avait beaucoup de monde hier à la boutique des Verts. Vous étiez évidemment au rendez-vous, Pauline.
1: Ouais. Je crois que vous aussi d'ailleurs, vous êtes passé devant, c'est ça?
0: Ouais, je suis passé devant. C'est vrai. Aujourd'hui, il y a du monde à la boutique.
1: Eh oui, les supporters patientaient même dehors pour rencontrer les nouvelles recrues. Photos, autographes, une ambiance très sympa. Mais je voulais vous rappeler que le maillot vert a parfois une carrière internationale. Voici un rappel. En 2024, souvenez-vous, c'est le rappeur Booba. Le rappeur Booba, qui pourtant est supporter du PSG, portait dans son clip Nautilus un maillot vert offert grâce à un appelou. Et puis, je rappelle aussi ce coup de maître en février dernier, Anne-Claire Coudray en a offert un floqué du numéro 42 à Timothée Chalamet.
2: Alors, je sais que vous êtes un supporter exemplaire, que vous avez toutes les écharpes, tous les maillots, mais il y en a un que vous n'avez certainement pas, c'est celui-là.
3: Oh là là.
1: C'était en direct du 20h de TF1, clip de rap, JT National. Il manque plus que quelque chose. Charles Napoli, ouais. Vous avez le contact de Thomas Pesquet?
0: Je l'appelle de suite.
1: Pour l'envoyer dans l'espace?
0: On va l'appeler, l'envoyer de suite. Puis sportivement aussi, tout va bien. D'ailleurs, on va en parler dans quelques minutes. Un 100% santé, votre chronique.
1: 5 victoires en 5 matchs avant le déplacement à Dunkerque samedi soir. Et puis, n'oubliez pas, l'entraînement est ouvert au public ce matin à 10h30.
0: On va tenter une victoire pour 10 concerts, Pauline.
1: Oui!
0: On est avec ensemble. Nathalie à Saint-Barthélemy-Lestra. Bonjour Nathalie.
1: Bonjour Nathalie.
4: Oui, bonjour.
1: Elle attendait son moment.
0: Alors Nathalie, j'ai une petite question parce que j'ai une petite fiche vous concernant. Je vois Nathalie Saint-Barthélemy-Lestra et il y a marqué un texte bizarre. Chez vous, des jeunes. Alors,
4: oui, c'est ça.
0: Qu'est-ce que ça veut dire chez vous, des jeunes?
1: Vous êtes chez nous?
4: Moi, c'est chez moi.
0: Ah, vous déjeunez chez vous, quoi.
4: Voilà.
0: Et bien, c'est une super info. Qu'est-ce qu'il y a sur le plateau du petit-déj?
4: Brioche, confiture, thé,
1: pomme,
4: voilà.
1: Non, c'est un brunch là, Nathalie. Non, mais profitez. Donc, aujourd'hui, on vous rajoute 10 concerts au Rhino Festival du 25 septembre au 18 octobre. Et pour cela, il fallait répondre à l'énigme de Père Forêt. Alors, Nathalie, attention, Père Forêt, êtes-vous là?
5: Oui.
1: Mais dis donc, Charles.
5: Bonjour, Nathalie.
4: Bonjour.
5: C'est bien le petit déjeuner équilibré. Alors, mon premier est le contraire de malade. Mon deuxième est le début du mot chapeau.
1: Chat.
5: Mon troisième désigne quelque chose qui m'appartient.
4: Moi.
5: Mon tout est une ville de la Loire, célèbre pour sa grande vogue.
4: Vincent Chamoun.
5: Et c'est gagné.
1: Attendez.

0: journée à vous.
1: Très belle journée, Nathalie, et à bientôt. Saint-Étienne Loire.
2: Pour bien commencer la journée.
3: Calmez-vous, Ferforet, calmez-vous.
1: Ah, mais il m'énerve, il est tout le temps là, lui aussi, là. Bon, alors, 7h24, vous écoutez ici Saint-Étienne Loire. On joue bien sûr dans une heure sur votre radio ici. Et avant cela, on a toujours l'habitude de vous faire tout un tas de cadeaux, et notamment des cadeaux de choses qui fonctionnent ici chez nous dans la région, des bons plans. Cette semaine, dans votre magazine de solutions, ici ça marche tous les jours entre 10h et 11h. Lucille Lhermitte recevait Antoine. Il est co-président d'une association qui s'appelle La Bricoleuse. On est à Saint-Étienne. C'est un atelier de bricolage participatif en plein cœur du centre-ville, rue de la ville même, pour apprendre à bricoler accompagné d'une équipe qui est formée.
4: On a un local équipé avec des machines, des établis, des outils à main, des outils électriques, portatifs, tout ce qu'il faut pour bricoler. Et l'idée, c'est qu'on a des bénévoles qui sont formés par l'équipe pour vous accompagner sur réparer un meuble, même en construire un de A à Z, ou même venir apprendre des petits gestes de bricolage de la vie courante, réparer une étagère, percer un mur, vraiment tout.
3: Donc, là je suis chez moi, j'ai une étagère à fixer dans mon salon parce que ça me manque. Mais je sais pas faire, j'ai jamais fait ça, ça me fait un petit peu peur, en plus je suis pas outillée, je peux venir pousser la porte de la bricoleuse.
4: Exactement, on est ouvert le mercredi, on est ouvert le jeudi soir, du coup vous arrivez, vous nous présentez votre projet ou votre problématique, et du coup il y a un permanent qui vous accueille, qui vous montre un peu les différents outils, le fonctionnement de l'association. Donc ça nous demande simplement une petite participation financière, une adhésion qui s'élève à...
3: On peut la donner, oui.
4: Ouais, 30 euros, c'est 30 euros l'adhésion.
3: À l'année,
4: ouais. Et du coup, ça reste... L'idée, c'est de rester accessible pour que le plus grand nombre puisse avoir accès à cet espace. Et vraiment, l'idée, c'est d'avoir accès à des outils et à des conseils et du matériel, ce qui peut manquer quand on est tout seul chez soi et qu'on ne sait pas trop par quel bout le prendre.
3: Ouais. Vous avez une façon de dire les choses que je trouve très belle et qui finalement résume assez bien. Vous parlez de gagner du pouvoir d'agir.
4: Exactement. En fait, on s'est rendu compte au fur et à mesure des années que les gens arrivent souvent un peu avec un a priori sur je sais pas faire, je sais pas comment ça marche. Et en fait, le fait de rendre disponibles ces outils à prix abordable, et ben en faisant, on voit des gens qui reviennent, qui viennent pour un premier projet ou une première réparation, et qui reviennent après plusieurs fois et qui finalement se rendent compte qu'ils savent faire des choses. Et on sent un peu cette excitation dans les yeux, dans les mains, quand ils se mettent vraiment à bricoler, à couper des planches, à visser, percer, que en fait il y a cette possibilité de mais en fait je sais faire. Et c'est un peu pour ça qu'on existe, pour redonner justement ce qu'on appelle ce pouvoir d'agir aux gens, d'agir sur leur quotidien, de réparer leur habitat et de fabriquer des choses, tout simplement.
3: Et de se sentir de moins subir que si on ne parlait que de pouvoir d'achat.
4: Exactement.
3: Acheter une perceuse, c'est bien sympa, mais venir apprendre à le faire avec vous, c'est tout autre chose.
4: Exactement.
1: Refaire du lien social en bricolant ensemble, en faisant ensemble, c'est le but de cette association. La Bricoleuse, que vous retrouvez sur sa page Facebook à 10h, Lucille Lhermitte revient. Ici, ça marche. Elle nous parle de deux projets, du soin par le jeu et une solution pour capter le CO2 de nos industries. C'est dans quelques heures, enfin, c'est à 10h sur Ici Saint-Étienne. Dans quelques minutes, invité exceptionnel, David, le préfet de la Loire, est
5: on
1: avec
5: sera
1: nous.
5: Effectivement, avec François-Xavier Bieuville, on va parler des aides qui vont être allouées aux agriculteurs. On ne sait pas quel en sera le montant. Et puis cette information, c'est le casque qui est obligatoire pour celles et ceux qui se déplacent en trottinette à Saint-Étienne et dans 15 autres villes du département de la Loire.
1: Et on en parle justement tout au long de cette matinée. Côté musique, si vous vous réveillez, que vous avez envie de quelque chose qui va vous aider à vous lever du bon pied, à vous donner du courage en ce jeudi, j'ai ça pour vous. Niagara, Chiki Boom, c'est juste après les infos sur votre radio ici Saint-Étienne Loire.
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4: Il est 7h30, on retrouve David Valverde pour l'actu. Gaël Perdriau espère une peine moins lourde qu'en première instance.
5: Oui, l'ancien maire de Saint-Etienne et deux autres prévenus qui avaient fait appel connaîtront la décision de la justice ce matin, donc à partir de 9h. 4 ans de prison ferme lors du premier procès, 3 ans requis en appel en juin dernier. Son avocat, Maître Luciani, espérait alors une réduction de la peine après avoir reconnu les menaces, mais nié le chantage, le détournement de fonds et l'association de malfaiteurs.
6: Il est clair qu'il y aura nécessairement une condamnation pour des menaces, puisque c'est, en clair, c'est une dispute, hein, c'est des choses qui peuvent arriver entre les êtres humains. On espère que ce dossier reviendra à sa réalité.
5: Et dans 10 minutes, nous serons par ailleurs avec le préfet de la Loire, François-Xavier Bieuville, pour nous expliquer pourquoi il rend le casque obligatoire pour ceux qui utilisent des trottinettes électriques. Il sera également question de la répartition des aides financières aux agriculteurs du département. Et puis, l'entraînement des Verts est ouvert au public ce matin, c'est à 10h30 à l'Etra, avant le déplacement de samedi à Dunkerque pour la 6e journée de Ligue 2. Valentine Letesse, le reste de l'actu, nous emmène ce matin du côté de Carcassonne.
7: Un contrôle de toute la police municipale de Carcassonne et 4 agents immédiatement suspendus sur ordre du parquet après la diffusion de cette vidéo hier par le journal du Midi, à voir sur ici.fr. On les entend tenir des propos racistes, homophobes et misogynes. Pour 4 Français sur 10, leur travail ne suffit plus à couvrir toutes leurs dépenses ni à manger sainement 3 fois par jour. Un ressenti de pauvreté et de précarité de plus en plus fort au fil des ans, selon le baromètre du Secours Populaire. Des patients psychiatriques accueillis dans des conditions indignes dans les services d'urgence d'Île-de-France, dont les prestigieux hôpitaux Cochin, Necker ou de la Pitié-Salpêtrière. La contrôleuse générale des lieux de privation de liberté décrit des patients ficelés, parfois pendant 9 jours sur des brancards, faute de soignants. L'humanité n'a pas connu une telle chaleur depuis 100 000 ans. Août 2026 est le mois le plus chaud jamais enregistré sur Terre, selon Copernicus, le service météo de l'Europe. Et avec ces températures à la hausse, les risques pour notre santé augmentent, particulièrement dans les grandes villes. Cette étude du Lancet prend l'exemple de Perpignan, où la mortalité liée à la chaleur a été multipliée par 13 depuis les années 90. 6-1, ce n'est pas du tennis, mais bien le score final entre le Paris Saint-Germain et le Slovan Bratislava hier soir. Les Parisiens victorieux et particulièrement efficaces pour leur premier match en Ligue des champions de foot. C'est au tour de Lens ce soir face au Slavia Prague.
5: Et l'actu, c'est donc aussi cette nouveauté ce matin. Par un arrêté publié hier, le préfet de la Loire oblige désormais celles et ceux qui se déplacent à trottinette électrique à porter un casque. Ça concerne toutes les grandes villes du département et les communes voisines de Saint-Etienne, Ouistreham. Il y a de plus en plus d'accidents de trottinette.
8: Une augmentation de 160% rien qu'en 2 ans. 37 personnes blessées au total depuis 2022, dont certaines gravement. Avant l'obligation du port du casque, Oussama, stéphanois de 16 ans, a pris une décision drastique, se séparer de sa trottinette électrique après un accident.
9: J'ai un ami à moi qui est tombé avec ma trottinette parce qu'il n'a pas fait attention. Et il s'est tapé contre un trottoir, il s'est pas ouvert la tête, il a perdu conscience un peu. Il est allé à l'hôpital et c'est ça qui m'a fait la vendre en fait, parce que je préfère pas prendre de risque.
8: Rien que cet été, 2 personnes ont été gravement blessées dans un accident de trottinette. Un ado de 13 ans à Feur et un homme de 50 ans à Saint-Etienne.
10: Ça m'étonne pas, hein. Je suis étonnée qu'il n'y en ait pas plus.
8: Geneviève constate que de plus en plus de trottinettes roulent dans les rues de Saint-Etienne ces dernières années.
10: À l'heure où ils roulent, ils sont vraiment imprudents. Ils font du slalom, c'est pas agréable, très dangereux. Et puis même dans la grande rue, quand vous les voyez foncer, oui, ça va vite.
8: Alors normalement, ces engins ne peuvent pas aller au-delà de 25 km/h, comme celle de Fouad, qui est et restera bridée. Lui conduit déjà avec un casque, mais il voit bien qu'il ne représente pas la majorité.
11: Les jeunes, ils débrident les trottinettes, ils montent jusqu'à 60. Moi, c'est 25 et la reste est 25.
8: Et ça ne concerne pas que Saint-Etienne. Son collègue Madji voit de plus en plus de trottinettes au Chambon-Feugerolles, où il habite.
12: Bon, il y en a moins qu'ici. Ouais. À Saint-Etienne, ils sont tous en trottinette.
8: Et il raconte, lui aussi, les incivilités dont il est témoin quand il marche dans les rues de Saint-Etienne.
12: Non, c'est vrai, ils roulent comme des tarés. On veut parler correctement, ils roulent comme des enfoirés. Non, mais c'est vrai, ils ne pensent pas aux gens. Ils ne pensent pas qu'ils roulent sur les trottoirs avec tous les gamins, les mères de famille, les vieilles, bon, là, les vieilles, les vieux, tout le monde.
8: La préfecture de la Loire profite donc de son arrêté pour rappeler les obligations qui s'appliquent aux conducteurs de trottinettes, ainsi que le montant des amendes s'ils ne respectent pas la loi. 135 euros si vous roulez sur les trottoirs, 35 euros pour une conduite sans casque. Et l'arrêté vise les 16 plus grandes villes de la Loire et il y a une raison à ça. C'est parce que les accidents de trottinettes arrivent quasi exclusivement en ville. Un seul s'est produit en zone rurale, comparé aux 32 cas recensés dans l'une des agglomérations du département.
5: Et le préfet de la Loire, François-Xavier Bieuville, est avec nous dans moins de 10 minutes pour nous en parler avec lui. On va parler également de nos agriculteurs et de la manière dont sera répartie l'enveloppe financière débloquée par le gouvernement à l'échelle du département. La météo, les températures bien rafraîchies hier, oui. Elles remontent à peine aujourd'hui. Hein.
4: Oui, c'est ça. Alors on a aujourd'hui dans la Loire et la Haute-Loire entre 19 et 22 degrés. 19 degrés si vous êtes en Haute-Loire, 20 degrés dans le bassin stéphanois, 21 degrés du côté du Forêt, 22 degrés à Rouen et à Bourg-Argental en deuxième partie de journée. Sinon le soleil fait son retour. On n'aura pas eu beaucoup de pluie hein, finalement. Du soleil partout sur le territoire dans la Loire et la Haute-Loire. Sur les routes, bah, vous êtes nombreux à circuler.
13: Oui, sur la RN88. Comme tous les matins, avec une difficulté de circulation sur le secteur, vous savez, Chambon-Feugerolles, Ricamari au niveau du tunnel. Actuellement, il y a 15 minutes en plus pour passer le secteur. D'autres ralentissements sur la 72, ou plutôt pour aller sur la 72 à Andrézieux-Boutéon. Soyez vigilants, actuellement, 10 minutes en plus sur votre trajet.
4: Il est 7h passées de 36 minutes. Bon début de journée à vous.
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4: 1985, on dansait sur du Niagara, c'est ce qu'on fait ce matin. Tiens, dansez, lâchez-vous, faites-vous plaisir.

0: L'été 1985, c'était Chicky Boom et c'était Niagara sur Ici Saint-Étienne-Noir. Il est 7h39.
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0: Très belle journée, très bon début de journée avec Ici Saint-Étienne-Loire. Pauline, ce matin, on a décidé de vous emmener à Grenoble.
3: Ou plutôt Stéphane Bern, qui va remonter le temps à l'époque où les soldats du roi étaient freinés par des tuiles. C'est quoi encore cette histoire?
0: On découvre ça juste avant 8h dans 5 minutes. David, vous le disiez, le préfet de la Loire, François-Xavier Bieuville, est notre invité du matin pour parler, entre autres, sécurité routière et agriculture. Avant cela, comme tous les matins à 7h40, 100% Synthé, votre chronique foot avec ce matin Paul Rivolier d'Evect. Salut Paul.
4: Bonjour Charles Napoli d'ici Saint-Étienne-Loire.
0: 5 victoires, 5 matchs, c'est ce qu'on appelle une véritable série d'invincibilité Paul.
4: Ouais, début parfait pour l'AS Saint-Étienne, c'est la première fois d'ailleurs dans l'histoire des Verts que les Stéphanois démarrent la saison par 5 victoires consécutives, ce qui fait donc du coup de l'entraîneur écossais Yann Cassereau un coach qui rentre dans les datas, dans les records de l'AS Saint-Étienne. C'est pas le premier à le faire puisque son prédécesseur Philippe Montagnier l'avait également fait lors de son arrivée, avec des victoires pour Philippe Montagnier face à Montpellier, Guingamp, Laval, Pau et le Red Star. Sa série s'arrêtant ensuite avec un nul à Grenoble, enchaînant ensuite 2 victoires, puis perdant du côté de Bastia, ce qui avait plongé un peu les Stéphanois dans une fin de saison un peu chaotique, qui les avait emmenés du côté des barrages. C'est pas la première fois dans l'histoire des Verts qu'il y a des entraîneurs comme ça qui se mettent en valeur sur les premières. Ça a été le cas notamment d'Albert Batteux, 7 victoires sur ses 9 premiers matchs. Robert Nouzaret, 98-99, oui, je vois que ça vous parle pas, Robert Nouzaret. Pourtant,
0: j'étais à peine né, moi.
4: 98-99, Robert Nouzaret, donc titre de champion cette saison pour la Ligue 2. Il avait quand même réussi le petit exploit de perdre au bout de 21 journées face à Guingamp, un but de Fabrice Fiorez, un joueur bien connu de David Valverde. Je sais qu'il l'aime beaucoup. Pour que Yann Cassereau rentre encore un peu plus dans l'histoire, il va falloir continuer à gagner des matchs et ça commence dès ce week-end face à Dunkerque.
0: Match qu'on suivra en direct en intégralité sur Ici Saint-Étienne-Loire. Merci beaucoup Paul.
4: Merci à vous.
0: On vous retrouve également sur la chaîne YouTube de 100% Synthé.
4: Vous me retrouvez
0: partout. On vous retrouve partout, notamment avec Jérémy Clément, notre nouveau consultant,
4: oui.
0: Que vous retrouvez en replay sur le YouTube. À très vite Paul.
4: Salut.
0: Il est 7h41.
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0: Quasiment 8h moins le quart. Très très bon début de journée avec Ici Saint-Étienne-Loire. Tous les matins, on a un invité qui fait l'actu. David, notre invité ce matin est très attendu sur deux dossiers. Les aides aux agriculteurs, premièrement. Et puis deuxièmement, la sécurité routière, notamment pour les trottinettes. On est ce matin avec le préfet de la Loire.
4: François-Xavier Bieuville, bonjour à vous.
7: Bonjour à vous et bonjour aux Ligériennes et aux Ligériens qui nous écoutent.
4: 1 milliard d'euros débloqués par le gouvernement pour aider les agriculteurs victimes de la sécheresse et de la canicule. Un plan qui doit être décliné département par département. Est-ce qu'on connaît ce matin l'enveloppe allouée au département de la Loire?
7: Alors pas encore, on est en train d'y travailler. Du moins c'est le préfet de région qui travaille puisque l'enveloppe a été dédiée au préfet de région. Ensuite cette enveloppe elle va être ventilée dans les départements puisque c'est les préfets de département qui sont en charge de la répartition des choses. Et cette ventilation se fera avec des critères qui sont liés aux spécificités de chaque département. D'abord, la caractéristique de son agriculture, de l'élevage, de la culture, etc. Et puis ensuite, la façon dont l'été s'est passé, parce qu'évidemment, dans les différents départements, l'impact de la canicule n'a pas été toujours la même. Et par conséquent, il y aura une sorte de modulation en fonction de l'impact.
8: Ça veut dire que les agriculteurs doivent se manifester auprès de vous. Ils l'ont peut-être déjà fait pour dire « moi, j'ai particulièrement souffert de la canicule cet été ».
7: C'est déjà fait. On a déjà évidemment engagé en avance de phase cette discussion avec notamment la Chambre d'agriculture. On s'est vu une bonne partie de la journée hier. Je retourne visiter une exploitation ce matin. Nous nous verrons en comité sécheresse ce soir. Et donc, on va déterminer ensemble avec l'ensemble des représentants syndicaux de la profession et la Chambre d'agriculture et les spécialistes, les critères de répartition. Parce qu'en réalité, ce qu'on demande au préfet de département, c'est de choisir comment on va aider les agriculteurs et quels sont les agriculteurs que l'on va aider. Quelles sont les filières, quels sont les profils, quels sont les types d'entreprises, quels sont les... Voilà, donc c'est un travail de concertation. C'est évidemment pas le préfet qui va décider ça tout seul, il le fait en liaison avec le monde agricole et en co-responsabilité, évidemment.
8: Ce que disent les agriculteurs, ce qu'ils craignent aussi, c'est que une fois cette enveloppe divisée en un certain nombre d'exploitants, bah, ça fera pas grand-chose. Ils disent parfois même ça paiera à peine quelques bottes de foin. Qu'est-ce que vous leur répondez ce matin ?
7: Je pense qu'il faut être très pragmatique. Il y a de l'argent sur la table, il faut le prendre. On ne va pas se plaindre en permanence de la taille de l'enveloppe. L'enveloppe, elle est ainsi. C'est un effort de la nation, 1 milliard d'euros. Il y aura d'autres enveloppes, certainement. Il y aura d'autres négociations. On est à l'écoute du monde agricole. Je visite une exploitation par semaine. Et je suis en contact avec les responsables agricoles pratiquement tous les jours. Donc le travail, il est au quotidien. L'enveloppe, elle est ce qu'elle est. Il faudra la répartir. Et puis, on va continuer à travailler pour faire en sorte que l'agriculture française ne souffre pas et qu'elle redémarre. L'objectif, c'est de maintenir un niveau, en comptant aussi sur la nature qui doit jouer son rôle, et pour faire en sorte que nous soyons au rendez-vous, notamment au printemps, avec le fourrage, etc. Donc, c'est le travail de tous les jours.
8: En prévision, effectivement, aussi du prochain printemps, du prochain été, ce que veulent la FDSEA et les jeunes agriculteurs, c'est pouvoir stocker l'eau. Est-ce que la préfecture va les accompagner favorablement dans ces futures demandes de retenue d'eau sur le département ?
7: Bien évidemment, ça a été le premier sujet que j'ai identifié quand je suis arrivé dans la Loire le 18 mai. J'ai immédiatement dit à l'ensemble de mes interlocuteurs que la question de l'eau dans la Loire était une question stratégique. On a déjà commencé à travailler sur un dossier important qui est celui des Chancieux, qui va être, je l'espère, retenu au fond hydraulique et qui va permettre de créer une retenue très importante pour l'ensemble des agriculteurs qui sont dans cette zone. On a identifié une autre retenue qui s'appelle Suril-Comtal, sur laquelle nous sommes en train de travailler. J'ai évité que ça devienne une carrière de matière sèche. J'ai échangé avec les professionnels du bâtiment pour préserver ce lieu et en faire un lieu de stockage d'eau. Et puis enfin, je propose à l'ensemble des forces vives du département de se réunir le 8 décembre pour une conférence de l'eau sur lequel je souhaite que nous débouchions sur une charte de l'eau ligérienne et pour laquelle nous allons identifier dans cette charte les stratégies qui vont nous permettre de travailler sur ces questions de retenue. J'ai souvent parlé d'espaces aquatiques, de biodiversité à vocation multiple. Il faut que nous travaillions sur des petites retenues collinaires. La topographie peut nous aider dans les bassins versants. On a des anciennes carrières, on a tout un ensemble d'atouts dans le territoire qui permettent de stocker de l'eau, notamment dans la période hivernale où il y a beaucoup d'eau qui passe et qui vous part à la mer, et pour lequel nous avons intérêt à provoquer ces retenues.
8: Autre sujet sur lequel on va vous entendre, Monsieur le Préfet, ce matin, c'est la sécurité liée aux trottinettes électriques. Vous avez hier imposé l'obligation de porter le casque sur 16 villes du département de la Loire. Trop d'accidents, il fallait agir.
7: Oui, je pense que ça suffit. Très sincèrement, ça suffit. Moi, je ne suis pas contre la pratique de la trottinette, mais il faut que la pratique de la trottinette soit citoyenne. D'abord, beaucoup de circulent sans casque, avec des risques pour eux-mêmes d'ailleurs, parce que la première mesure, c'est protéger les individus pour eux-mêmes. On a encore eu un accident à Saint-Étienne la semaine dernière de quelqu'un qui s'est manifestement cassé la gueule tout seul et qui a provoqué un trauma crânien extrêmement important. On a plus d'une quarantaine d'accidents de trottinettes cette année. D'ailleurs, pas spécialement qu'à Saint-Étienne, on en a à Montbrison, à Roanne. C'est la raison pour laquelle j'ai pris un arrêté qui concerne les grandes villes. Salué d'ailleurs par les maires, qui me disent « Merci monsieur le préfet, on attendait cette mesure ». Bon.
8: On renforce les contrôles aussi ?
7: Bien sûr, mais évidemment, il n'y a pas de mesure d'interdiction et de réglementation sans des contrôles. Donc il y aura des contrôles. Mais écoutez, ça suffit. Très sincèrement, ça suffit. C'est une petite minorité qui malheureusement ne respecte pas la loi, qui circule souvent à deux, la plupart du temps avec des écouteurs, sur les trottoirs. Et j'en ai même vu récemment qui était en wheeling dans une rue piétonne. Donc c'est pas possible de continuer comme ça. Il faut un coup d'arrêt, il faut une prise de conscience. Et donc ça ira effectivement avec des sanctions liées au port du casque, mais également liées à l'absence d'assurance. Tout engin motorisé doit avoir une assurance, ça paraît évident. Et donc, il faut avoir une action un peu ferme, c'est ce que nous aurons dans les prochaines semaines, avec des mises en fourrière, je le dis. Voilà, parce que je pense qu'il faut qu'il y ait une prise de conscience avec un choc de sécurité.
8: Merci de toutes ces précisions ce matin, François-Xavier Bieuville, préfet de la Loire. Vous nous avez parlé des agriculteurs. On avance sur ces dossiers-là et de cette prise de position également sur la sécurité routière liée aux trottinettes électriques. Merci beaucoup.
7: Merci à vous, bonne journée.
8: Merci, bonne journée.
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0: Justement, on va parler de votre mobilité entre 9h et 10h dans Ici c'est vous. On va revenir sur cette obligation du port du casque pour les trottinettes électriques. Une décision que vous comprenez peut-être. Vous avez peut-être même vu, vous, des situations avec des trottinettes qui roulent sur les trottoirs à contresens, sans aucune sécurité. On vous incite à témoigner aujourd'hui. On en parle. Est-ce que ces décisions permettront peut-être de prendre conscience finalement, une trottinette électrique, c'est aussi avant tout un engin à moteur, comme on le disait il y a quelques instants. Est-ce que ça vous rassure aussi de vous dire que peut-être vos enfants, vos petits-enfants sont obligés aujourd'hui de porter un casque quand ils prennent leur trottinette électrique? 04 77 10 0 0 10. On en parle après les infos de 9h. Pour l'instant, on prépare les infos de 8h. Il est 7h51 et on écoute un petit peu de musique. Voici Coldplay, Feels Like I'm Falling In Love sur votre radio. Ici Saint-Étienne-Loire. Bon début de journée.

0: 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C'est pour ça qu'on pourrait traduire cette chanson de Coldplay, She's like I'm falling in love. Oula, c'est l'amour.
1: Oui, oui, oui.
0: Vous me permettez un petit message, Pauline? J'embrasse ma femme qui nous regarde ce matin à la télé avec ma fille.
1: Tous les jours,
0: je vous aime fort, les filles. Merci d'être là. Tous les matins, on a l'habitude de passer par la page Facebook d'ici Saint-Étienne-Loire et de vous demander le temps qu'il fait chez vous. Une petite photo également. Mm-hmm. On fait la météo en temps réel.
1: À Balbigny, Marie-Christine nous annonce 10 degrés, quelques nuages, mais déjà un soleil avec une très belle photo du lever du jour. Merci beaucoup. Grand ciel bleu également à Létra, chez Marie-Jeanne. 8 degrés ce matin. Elle savoure le retour du soleil après la pluie d'hier. Même température à Sivens avec Marcel. 8 degrés. Un ciel bleu, mais beaucoup de fraîcheur. Merci à tous les trois et continuez à nous dire quel temps il fait chez vous sur notre page Facebook ici Saint-Étienne-Loire.
0: Est-ce que vous comprenez et est-ce que vous soutenez cette mesure d'obliger le port du casque pour les gens qui circulent en trottinette électrique notamment? La mesure a été annoncée hier. Le préfet de la Loire, François-Xavier Bieuville, vient de nous en parler. Vous réécoutez son interview sur ici.fr. Est-ce que pour vous, c'est une mesure qui va apporter un petit peu plus de sérénité, notamment dans les grandes villes de la Loire? Est-ce que vous pensez qu'il faudrait aller plus loin dans les mesures restrictives et que faut-il faire? On en parle entre 9h et 10h, on parle de votre mobilité. Alors c'est vrai, la trottinette électrique est un petit peu moins chère que la voiture, bien sûr, à l'usage aussi, mais est-ce que c'est pas un petit peu plus dangereux? 04 77 10 00 10, par téléphone, vous n'avez pas le temps de nous appeler, un petit mot sur WhatsApp et on en parle à l'antenne. Il est 7h passé de 56 minutes, dans quelques instants, les infos. Et juste avant cela, on part voyager dans le temps. Vous allez voir qu'à Grenoble, avant, on se défendait avec des tuiles.
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0: Les infos de 8h arrivent dans quelques secondes, c'est une bonne raison de rester avec nous. Une autre bonne raison, c'est parce que tous les matins, juste avant les infos, on a rendez-vous avec Stéphane Bern, qui nous raconte la petite histoire de France. On voyage dans le temps avec vous, Stéphane, au temps où les habitants de Grenoble ont transformé leur toit en arme anti-monarchie.
6: Des soldats du roi avancent dans les rues. Quelques minutes plus tard, ils reçoivent une pluie de tuiles sur la tête. La Révolution française n'a pas encore officiellement commencé, mais franchement, tout le monde est à l'entraînement. En 1788, Louis XVI traverse une énorme crise financière. Pour imposer de nouveaux impôts, le roi veut prendre le contrôle des parlements, ces cours de justice qui bloquent ses réformes. À Grenoble, le 7 juin, le parlement du Dauphiné refuse d'obéir. Le pouvoir royal décide donc de le dissoudre.
7: J'ai décidé de dissoudre.
6: Et envoie des troupes pour éloigner les magistrats. Car comme dirait le dicton que je viens d'inventer, nos 13, on envoie les CRS. Mauvaise idée. Les cloches sonnent le tocsin. Les échoppes baissent leurs rideaux. Les rues se remplissent en quelques heures. Grenoble passe de ville commerçante à ville insurgée. Et surtout, les habitants grimpent sur les toits. Là-haut, ils disposent d'une arme inattendue. Les tuiles qui couvrent les maisons. Une à une, elles sont arrachées puis lancées sur les soldats. Bientôt, une véritable pluie de terre cuite s'abat sur les troupes royales.
8: Il pleuvait fort sur la grande route.
6: Autant dire qu'un parapluie n'aurait pas suffi. L'événement devient célèbre. On l'appelle bientôt la journée des tuiles. Et rien à voir avec une promo rayon bricolage. Quelques semaines plus tard, on réclame la convocation des états généraux. La révolution n'a pas encore de date officielle, mais elle a déjà bien commencé. Aujourd'hui, les contestations s'organisent sur WhatsApp, Telegram ou TikTok. En 1788, à Grenoble, le réseau social le plus efficace restait encore le toit des voisins. Et le bouton « Envoyer » faisait parfois quelques kilos de terre cuite.
0: Stéphane Bern, tous les jours, juste avant les infos de 8h sur votre radio, ici, Saint-Étienne-Loire. Vous êtes en train de prendre votre petit déjeuner, allumez votre téléphone qui l'est peut-être déjà à cette heure-ci, et dites-nous le temps qu'il fait chez vous. On fait la météo ensemble sur la page Facebook d'ici Saint-Étienne-Loire avec vous, Pauline. Tous
9: les matins.
1: Oui, je vois que, bah, non, mais rapidement, il y a 8 degrés par exemple à Feurs ce matin. Ouais, ouais, 9 degrés à Rieur chez Catherine. Il y a aussi BA, 8 degrés à Roanne.
0: Ouais, il fait un petit peu plus frais. On fait le point complet sur votre météo pour la journée. D'ici quelques minutes, juste après les infos.
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0: Nous sommes le jeudi 10 septembre, il est 8h. Bonjour.
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0: Et le journal avec vous, David Valverde, l'actu qui est dominée ce matin par l'affaire Perdriau.
10: Oui, avec le délibéré du procès en appel, on va savoir si l'ancien maire est une nouvelle fois reconnu coupable dans le dossier de chantage à la vidéo intime. En juin dernier, les positions n'avaient pas beaucoup évolué par rapport au procès en première instance, Wistoman.
11: On a affaire à des kamikazes sur des engins électriques qui vont dans tous les sens, qui ne respectent pas les stops, les feux.
10: Louis Thomas, qu'on va retrouver pour délibéré en appel de l'affaire Perdriau.
12: Malgré les 5 jours de procès, une audience 2 fois plus longue de Gilles Artigue, la victime, de nouveaux témoins appelés à la barre, pas d'explosion, pas de retournement. Même les sanglots de l'ancien maire de Saint-Étienne n'ont pas ébranlé le cours de ce procès quand Gaël Perdriau révèle avoir été violé de ses 7 ans à ses 12 ans. C'est ça qui expliquerait, dit-il, son absence de réaction quand Gilles Artigue lui parle la première fois de cette vidéo ou quand son chef de cabinet menace et insulte l'ancien premier adjoint. Personne, pas même ses avocats, ne sont revenus sur ces déclarations. Gaël Perdriau nie toujours tout chantage politique, tout détournement de fonds publics pour rémunérer les artisans de ce chantage. À peine ses avocats concèdent-ils de potentielles menaces sur Gilles Artigue. Des arguments qui n'ont pas emporté la conviction de l'avocat général. Il a demandé 5 ans de prison, dont 2 avec sursis, et surtout 10 ans d'inéligibilité, soit 2 fois plus que la peine prononcée en première instance.
10: À Louis Thomas, le délibéré est attendu ce matin à 9h. On vous retrouvera d'ici une grosse demi-heure maintenant du côté de la cour d'appel de Lyon. Le procès en appel de Cédric Jubilard, lui, il aura bien lieu, mais pas ce mois-ci comme c'était prévu. Il est décalé à la fin du mois d'avril, après les aveux de l'accusé et la découverte du corps de Delphine Osaguel. Cédric Jubilard condamné à 30 ans de prison en première instance.
0: Si vous utilisez une trottinette électrique dans la Loire, le casque est désormais obligatoire.
10: Et sinon, c'est 35 euros d'amende, 135 euros également pour ceux qui roulent sur les trottoirs. La préfecture durcit le ton après l'augmentation des accidents liés à ce moyen de transport. Ils ont plus que doublé en 2 ans. Ça suffit, nous a dit le préfet il y a quelques minutes. Il était l'invité d'ici Saint-Étienne-Loire. La nouvelle réglementation concerne les 20 plus grandes communes de la Loire, dont celle d'Éric Berlivet, le maire de Roche-la-Molière.
11: On a affaire à des kamikazes sur des engins électriques qui vont dans tous les sens, qui ne respectent pas les stops, les feux, les sens de circulation. Enfin bref, on a l'impression qu'ils se sont accaparés l'espace public. Alors qu'on doit le partager avec des règles qui sont communes, et c'est vrai que ça s'appelle le code de la route, en fait. Quand on va sur l'ensemble des villes, en fait, sur notre territoire, c'est l'anarchie, en fait. Alors, les vélos aussi, j'en parle même pas, mais en fait, le civisme routier n'existe plus. Donc, vraiment, en trottinette, les gens ne sont pas protégés, ne respectent pas les règles, et donc, en fait, ils risquent leur vie à chaque instant.
10: Le maire de Roche-la-Molière qui demande également plus de moyens pour les forces de l'ordre pour faire respecter ces règles. Sur un autre sujet, le préfet nous a indiqué qu'il travaille en ce moment à la répartition de l'enveloppe financière débloquée par le gouvernement pour soutenir les agriculteurs. Il organisera par ailleurs le 8 décembre prochain une conférence départementale sur la gestion de l'eau et notamment sur la question des retenues d'eau. L'agence de sécurité du médicament vous enverra un message lundi prochain si vous faites partie du 1 600 000 femmes qui avaient pris une pilule à base de désogestrel. Il y a un risque faible mais avéré de méningiome. C'est une tumeur cérébrale. Elle est bénigne à 90%. Elle est associée donc à la prise de ce contraceptif. Votre santé encore, et sachez que les infirmiers libéraux et les orthophonistes sont soumis à une nouvelle carte de leur profession. En gros, l'agence régionale de santé détermine des zones qui sont plus ou moins bien dotées pour ces professions. Et en fonction, il peut y avoir des aides ou des restrictions à l'installation pour tenter d'équilibrer la répartition de ces orthophonistes et de ces infirmiers sur le territoire. Les secteurs de Saint-Étienne, de Charlieu, du Puy-en-Velay sont d'ailleurs surdotés en matière d'orthophonistes. Mais paradoxalement, ça ne veut pas dire qu'il est très facile d'y trouver des rendez-vous, explique Yann Lequet de l'Agence régionale de santé.
9: Le zonage reste un classement relatif. Donc, c'est-à-dire que ce n'est pas parce que votre zone est réputée meilleure qu'à côté que l'accès aux soins est pour autant facile. Il peut y avoir un certain nombre de difficultés pour l'usager ressenties, que ça soit en termes de délai d'attente. Il peut y avoir aussi des besoins de spécialisation spécifiques qui n'existent pas forcément en proximité immédiate. Ça ne veut pas dire qu'effectivement une zone qui apparaît comme bien doté, il y a zéro difficulté. De même qu'à l'inverse, dans une zone pas très bien dotée, il peut y avoir parfois un accès aux soins qui se fait malgré tout sans trop de difficultés. Le zonage reste avant tout un outil pour apprécier, si vous voulez, les territoires qui sont le plus en difficulté et déterminer notamment les territoires dans lesquels les professionnels qui viendront pourront recevoir des aides incitative pour venir s'installer sur le territoire concerné.
10: Et la moyenne nationale pour prendre un rendez-vous chez un orthophoniste, c'est entre 3 et 6 mois.
0: Il est 8h05, il y avait beaucoup de monde hier à la boutique des Verts.
10: Avec des supporters qui patientaient jusqu'à l'extérieur, séance de dédicace spécialement dédiée aux nouveaux joueurs de la SS, Nicolas Georgeau. Ambiance très sympa autour de Tierno Balot, Aaron Changuay ou encore Swayb Naïr.
13: Assis derrière la longue table, ils sont 7 dans leur maillot vermante, dans la main un feutre noir qui dédicace des cartes au maillot.
14: Je suis vraiment content et excité d'avoir une signature.
15: Moi, j'ai fait dédicacer un t-shirt vérifier.
16: Qui l'a dédicacé ?
15: Ah bah tout le monde.
13: Même si souvent on vient pour voir son petit préféré.
17: J'aime beaucoup Changuay, Zveltin,
18: Breum et Balot.
13: Mais il y a un monde dingue, la foule s'étire sur le parking, déborde presque sur la route. Alors pas le temps d'échanger avec, par exemple, le défenseur Swayb Naïr.
19: C'est plus des mots d'encouragement, des bonnes saisons, des bons courages, des bons matchs. Des bienvenus surtout.
20: Qu'est-ce que ça fait finalement de retrouver vraiment les supporters mais de manière très directe?
19: Je pense que c'est important pour nous de les rencontrer car c'est eux qui nous soutiennent, c'est eux qui nous suivent tout au long de l'année, c'est eux qui ont cette chaîne dans le cœur. Donc c'est important pour nous de les soutenir et d'échanger avec eux, de passer un bon moment.
13: Et pour les supporters, c'est important de rendre l'appareil au nouveau après un début de saison parfait, 5 victoires en 5 matchs.
21: Parce que c'est grâce à eux aussi qu'on est aussi stable cette année, qu'on a trouvé l'équilibre qu'on n'avait pas depuis ces dernières saisons. Ils méritent aussi qu'on leur apporte cette force-là.
22: Et... cette année, je trouve quand même que c'est une très bonne début de saison.
23: Donc il y a une nouvelle équipe, une équipe plus fraîche. Entre le coach, les nouveaux joueurs, je pense que ça peut donner un truc sympa.
13: Avec l'espoir pas si secret de remonter en Ligue 1.
10: Et c'est bien parti en tout cas avec 5 victoires en 5 matchs. 6e journée samedi soir à Dunkerque et l'entraînement des Verts est ouvert au public. Ce matin à partir de 10h30, attention, il y a des travaux autour du centre d'entraînement. L'accès peut être un petit peu compliqué. Et puis le théâtre de Roanne présentait hier sa nouvelle saison. Vous pouvez aller prendre les infos aujourd'hui et demain. Et parmi les jolis rendez-vous, Stéphane Echer, le 7 mars, qui viendra défendre son magnifique album Poussière d'or.
24: Demeurant côte à côte.
10: Album incroyable, un très beau mois de janvier au Théâtre de Roanne avec également les Femmes Savantes et l'humoriste Jérôme Commandeur. L'ouverture de la billetterie, c'est ce samedi. Allez, 8h07, la météo pour ce jeudi chat.
0: Il fait beau et pas trop chaud. Aujourd'hui, 20 degrés à Saint-Étienne, 21 degrés dans le Forêt, à l'exception de Feur, on aura 22 cet après-midi. Tout comme à Roanne, un petit peu plus frais en Haute-Loire, 18 degrés à Saint-Jean, 19 à Monistrol et au Puy en deuxième partie de journée. Sur les routes, il y a un petit peu de monde, c'est jeudi.
1: Oui, comme d'habitude, au niveau de la Ricamari, vous savez, ce point de ralentissement, actuellement pare-choc contre pare-choc au niveau du tunnel, vous avez quasiment 20 minutes en plus. Non, ça a un peu baissé, 15 minutes en plus sur votre trajet. D'autres ralentissements au niveau de la Fouillouse en direction de Saint-Étienne avec 5 minutes en plus sur votre trajet. On termine comme d'habitude à Andrézieux-Boutéon pour accéder à la 72. Là, c'est 10 minutes en plus sur votre trajet ce matin.
0: Il est 8h passé de 8 minutes. Très bon début de journée.
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0: Alors, je vous le dis en avant-première. Vous ne répétez pas. Vous D'accord. qui nous écoutez, vous qui nous regardez demain, entre 6h et 9h, vous allez découvrir la nouvelle chanson de Bernard Lavilliers.
1: Mais non.
0: Il est de retour. Je vous jure que c'est vrai. On vous l'a fait découvrir demain, en avant-première, pour toutes et tous. Pour l'instant, Bernard Lavilliers, un grand classique de lui, c'est un peu notre monsieur Kermesse, Bernard Lavilliers. Pourquoi ? Parce que, comme tous les ans, il tire le stand de gâteau. Il est 8h08.

0: Ça date de 80 et ça a pas pris une ride. Stan de Ghetto, Bernard Lavilliers sur Ici Saint-Étienne Noir, il est 8h12.
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0: Avec vous, Pauline Blanc, direction Le Puy ce matin.
3: À la rencontre de Charlie, il a la même passion que moi, les motos. Ouais. 400 000 abonnés sur les réseaux sociaux et amoureux de sa région, il va nous faire découvrir, vous savez, les petites routes du Puy-en-Velay, celles qu'on ne connaît pas forcément.
0: Rendez-vous à 8h25, votre rendez-vous anti-arnaque, c'est dans Ici. C'est Ici, pardon, tous les matins à 8h15. C'est pas vrai, c'est son nom, hein, au rendez-vous. Aujourd'hui, si vous faites vos courses chez Leclerc, faites gaffe, il y a une arnaque. 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
3: Bah non.
0: Non, parce que sinon, il faudrait offrir le permis bateau aussi. Là, on
3: non,
0: est en budget.
3: Non.
0: On ferme la boutique. 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
0: Eh ben on évite les pièges pour bien commencer la journée, c'est pas vrai. C'est votre rendez-vous anti-arnaque tous les jours à 8h15. Avec vous, Audrazo, vous avez repéré un article web mensonger qui cherche littéralement à vider nos comptes en banque.
10: Oui, c'est un article qui vient d'apparaître là, cette semaine, sur nos réseaux sociaux. Je vous lis le titre. Une question de Laurent Delahousse, puis Michel-Édouard Leclerc quitte le plateau en pleine émission. Bon, titre d'autant plus sensationnel qu'on a l'image qui va avec. On voit Michel-Édouard Leclerc, donc le patron du groupe Leclerc, hors de lui, en train de hurler sur le journaliste. Il le saisit même par la veste pendant que deux hommes tentent de le retenir et d'empêcher l'agression. Cette image, elle est truquée. Je vous le dis tout de suite, cette scène n'a jamais eu lieu. L'auteur, l'escroc qui invente tout ça, cherche à nous faire cliquer. Et j'ai bien peur qu'il y arrive, c'est pour ça que je vous en parle. Surtout que l'article imite très bien le site web du journal Le Monde. Il est très crédible, franchement, à première vue.
0: Et comment fait l'escroc pour siphonner nos comptes en banque, en fait ?
10: Il nous retranscrit d'abord une longue interview, tout est faux là aussi, où le journaliste Laurent Delahousse tente de tirer les vers du nez à un Michel-Édouard Leclerc très perturbé, très fâché, qui rechigne à dire comment il fait pour faire fructifier son patrimoine. Il est question d'un outil, d'un truc que les riches gardent pour eux, c'est écrit comme ça. L'article nous fait croire que la rédaction a ensuite enquêté sur cet outil mystérieux et qu'elle a trouvé. C'est un site de trading miraculeux qui va nous faire gagner 950 euros en une semaine, 4000 euros en un mois. Et bien sûr, il y a un lien pour s'inscrire. Ne faites pas ça, ne cliquez pas, c'est un piège. On retombe en fait sur ces applis dont je parle souvent, très séduisantes sur le papier, mais ultra dangereuses. Vous risquez de perdre beaucoup, beaucoup d'argent.
0: Audrey Azo, merci beaucoup. C'est pas vrai, c'est tous les jours à 8h15 et quand vous voulez sur l'application ICI et sur ICI.fr. Sur la page Facebook de votre radio, tous les matins, on fait la météo ensemble, promis, il n'y a pas d'arnaque.
11: Oui, pas d'arnaque, comme par exemple 8 degrés du côté fort chez Magali. Nous avons également 10 degrés chez Elodie. Merci beaucoup Elodie qui se trouve, je regarde, à l'Orme. Alors, regardons ensemble, il y a aussi des ralentissements que je tenais à vous dire, qui se renforcent autour de Saint-Etienne. Le secteur le plus chargé reste la N88 entre le Chambon-Feugerolles et la Ricamari. Vous avez actuellement 15 minutes en plus sur votre trajet. Il y a aussi une circulation entre Saint-Genis-l'Air et Saint-Etienne, ainsi que Andrézieux-Boutéon. Rajoutez 5 à 10 minutes en plus sur votre trajet, globalement, tout autour de la rocade stéphanoise.
0: Il est 8h passé de 18 minutes, vous écoutez ICI Saint-Étienne-Loire, vous êtes dans les bouchons ce matin pour partir au boulot. Je vous offre les Pretenders Don't Get Me Wrong sur votre radio ICI Saint-Étienne-Loire. Petit bond dans le temps, 1987, mais ça va vous donner la pêche. Et juste après, si vous cherchez du boulot, on a une info pour vous qui va peut-être changer votre fin d'année. Je vous dis ça, je vous dis rien.

0: Get Me Warm sur ici Saint-Étienne Noir. Il est 8h21. Vous habitez en Haute-Loire, vous êtes dans le coin de Brioude ou pas très très loin et vous cherchez du boulot. On a ce qu'il vous faut.
1: 60 emplois. 60 emplois en CDI sont à pourvoir pour le futur Burger King de Brioude, dont l'ouverture est prévue à la fin du mois de novembre. Pour présenter les différents postes, les conditions de recrutement, il y a plusieurs réunions d'information qui vont être organisées directement dans les locaux, vous savez, de France Travail à Brioude. La première aura lieu lundi prochain. Il faut préparer le CV. Rendez-vous le 14 septembre prochain. 60 emplois. Il faut 60 personnes pour faire tourner un Burger King ?
0: Ben, si tout le monde n'est pas à temps plein, je me dis que oui.
1: Oui.
0: Vous voyez, si c'est des temps partiels, peut-être ça peut vous arranger aussi de travailler que quelques heures par-ci, par-là, pour compléter un autre emploi. Moi, ça peut être un bon plan.
1: Moi, je peux pas pour une condition. Je peux pas résister aux frites. J'y arrive pas. Je vais piquer tout le temps.
0: Et oui, elle serait pas rentable en fait, Pauline.
1: Non.
0: Elle perdrait plus d'argent que ce qu'elle en gagnerait. C'est pas le principe, Pauline. Oh là là là là. Moi, je peux pas, c'est les glaces, les portes tournées comme ça.
1: Arrêtez de m'en parler.
0: Avec les copeaux qui...
1: Bon, arrêtez.
0: On est avec Louis ce matin qui est à Genilac. Bonjour Louis.
1: Bonjour Louis.
2: Bonjour à vous.
0: Plutôt frites ou plutôt glace?
2: Plutôt frites. Moi, je prends jamais de
1: frites. Vous voyez, il est dans ma team, Louis.
0: Voilà. Bon, Louis, pas de problème entre les frites ou les glaces. C'est vous qui choisirez. Nous, on vous paye le bateau.
1: Enfin, tout simplement.
2: Bah, magnifique.
0: C'est pas moi qui décide.
1: Faut vérifier s'il avait la bonne réponse, le loulou, quand même.
2: Oui.
1: Hein, loulou. Non, mais c'est Louis.
0: Bon, loulou.
1: En même temps. Donc, on rappelle pour tous ceux qui viennent d'arriver, on offre potentiellement à Louis un tour de bateau électrique, vous savez, sur le lac de Grandjean. Voilà, donc l'île de Grandjean, longer le barrage EDF, enfin bref, vraiment une balade idyllique, sans même avoir le permis bateau. Mais il fallait répondre à cette question. Dans quel département se situe Saint-Victor-sur-Loire? Et là, loulou, vous répondez?
2: La Loire.
0: Bon, c'est une bonne réponse. C'est dans le département de la Loire, bien sûr, dans notre belle région, Auvergne-Rhône-Alpes.
1: Voilà. Eh bien voilà, loulou, il a remporté son... Il peut parler maintenant.
2: Super, merci beaucoup.
1: Avec grand plaisir. Profitez bien, vous avez pu déjà potentiellement observer le lac de Grandjean, même une petite embalade en bateau?
2: Non, mais j'en ai déjà entendu parler, enfin de plus en plus. Ouais. Et en fait, on se rend pas compte, mais c'est vraiment à côté Saint-Etienne, donc voilà.
1: C'est 15 minutes, c'est, hein, 15-20 minutes. Ouais. On y va vite, et puis voilà.
2: Ça change complètement de décor et on se rend pas compte qu'on est dans la Loire.
0: Exactement, c'est ce qui est génial dans la Loire, c'est qu'on est très vite en pleine nature, on est très vite dépaysé.
2: Voilà.
0: Et on en prend très vite plein les yeux. Louis, je vous souhaite en tout cas une belle balade avec la famille, les copains, c'est vous qui choisirez. Hein. Oui. Faites-vous plaisir, mon cher Louis, et puis profitez bien.
2: Super, une petite. Ben, merci beaucoup. Allez.

0: Ça, j'ai rencontré l'un d'entre vous, un auditeur du Puy-en-Velay.
1: Bonjour, je m'appelle Charlie, et je viens du Puy-en-Velay et ma passion c'est l'enduro, le super motard et les acrobaties à moto.
0: La moto au Puy-en-Velay. On a de belles routes d'ailleurs pour rouler.
1: Ah bah au Puy-en-Velay on est servi, hein. Il y a le Mézin à côté, les routes sont belles, les paysages sont incroyables, donc le paradis de la moto.
2: Je n'ai besoin de personne en Harley Davidson.
1: En tout, j'en ai eu à peu près une dizaine.
3: Combien ?
1: Et là, actuellement, j'en ai trois. Donc, une pour faire du chemin, une enduro, une pour faire de la compétition supermotard, qui n'est pas homologuée, qui est fait uniquement pour ça. Et une troisième pour faire de la route, donc un supermotard routier. Donc voilà, si je pourrais avoir les moyens financiers d'en avoir plus, j'en aurais plus, mais voilà.
0: Le garage, il y a encore de la place, hein ?
1: C'est compliqué, mais ça pourrait passer.
0: Ça passe.
1: Ouais, ça passe.
3: J'ai rien, j'ai plus rien ! Je suis ruiné !
1: Donc, le jour où j'ai commencé à travailler au Puy-en-Velay, à la concession Technobike, donc j'ai été embauché dans cette concession de moto, donc voilà, toutes les passions sont liées. J'ai pris un petit appart comme tout le monde et puis j'ai commencé à faire de la moto dans les alentours et puis ça s'est fait naturellement.
0: On est motard quand même en Haute-Loire ou pas ?
1: Bah disons que tous les motards qu'on a chez nous c'est que du motard loisir parce qu'il n'y a pas d'intérêt d'aller en moto au boulot, donc disons que tous les motards qu'on croise sont passionnés et il y en a quand même pas mal mine de rien. Donc, les gens qui viennent me voir au magasin ou qu'on croise tout simplement, ils ont le smile, ils ont la passion et ça se ressent beaucoup, donc c'est une force je pense.
0: Est-ce qu'il y a des chemins que vous pouvez me divulguer ?
1: Oui, ça c'est sûr, hein, mais bon, là, pour le coup, faut pratiquer parce que pour les trouver, c'est jamais évident. Je vais te les dire, je pense que tu pourras jamais les retrouver en y allant. Non, c'est assez compliqué, mais on a des coins secrets et magiques. Ça, c'est sûr et certain, dans tout ce qui est vallée de la Loire et de l'Allier, c'est incroyable. Au niveau paysage, on est vraiment servi.
0: Alors, en dehors de la moto, qu'est-ce qu'on fait au Puy-en-Velay ?
1: Bah, disons que c'est un peu le pays de la marche. Hein. C'est le chemin de Saint-Jacques-de-Compostelle, c'est les lentilles vertes du Puy, c'est la verveine du Puy-en-Velay aussi, mine de rien. Donc, non, il y a pas mal de petites activités. On dirait pas comme ça, c'est une petite ville tranquille, mais il y a plein de petites activités sympas à faire, plus ou moins. Il y a tout ce qu'il faut, c'est petit, mais il y a juste ce qu'il faut, c'est parfait.
0: Toutes les spécialités ont été goûtées ? La lentille du Puy, c'est bon ?
1: Ah oui, ça oui, par contre.
0: Merci beaucoup, Charlie.
1: Avec plaisir.
4: On retrouve les gens d'ici, bien sûr, sur l'application ici et sur ici.fr. Vous voyez arriver une jeune femme blonde avec des grosses lunettes. Enfin, non, pas des culs de bouteille, je veux dire des lunettes très, très larges.
0: Oui.
4: Comme on voit dans les dessins animés. Et
0: mon frère dit
4: bleu.
0: Que c'est des pare-brises. Bon, bref. Oui.
4: Et si votre impact n'est pas plus gros qu'une pièce de 2 euros, pas besoin d'aller chez Chris, vous allez chez Carglass.
0: Allez directement à l'info.
4: Vous la voyez arriver, Pauline, avec son micro bleu. C'est pour discuter de vous, de votre vie, de votre passion pour la Loire, pour la Haute-Loire. N'hésitez pas, ça s'appelle Les gens d'ici. On en parle tous les matins, juste avant les infos de 8h30. Juste après 9h, c'est ici chez vous. Et aujourd'hui, David, l'actu qui nous intéresse concerne justement non pas la moto, mais la trottinette et la trottinette électrique.
5: Exactement, puisque désormais, si vous circulez dans 16 villes du département de la Loire, notamment Saint-Étienne et les différentes grandes villes du département, vous avez l'obligation de porter un casque pour eh bien, réduire les risques d'accident. 35 euros d'amende si vous ne portez pas de casque, 135 euros si vous conduisez sur les trottoirs. En gros, la préfecture de la Loire, qui était notre invitée ce matin, durcit la réglementation pour essayer d'éviter les drames.
4: 160% de hausse d'accidents de trottinettes électriques en 2 ans dans la Loire. Est-ce que vous comprenez cette méthode ? Est-ce que vous la soutenez ? Est-ce que pour vous, il ne faudrait pas aller plus loin dans les méthodes restrictives ? Le sujet vous fait particulièrement réagir sur la page Facebook d'ici Saint-Étienne-Loire. Vous pouvez nous appeler, on en parle après les infos de 9h, 04 77 10 00 10. Téléphone, WhatsApp, les deux fonctionnent. Dans quelques instants, les infos. Et juste après, à l'heure où on est coincé dans les bouchons, on va s'évader en musique avec ça. C'est Indochine, bien sûr, qu'on retrouve dans moins de 10 minutes sur votre radio ici, Saint-Étienne-Loire. Très belle journée à vous.
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4: Il est 8h30 avec David Valverde pour l'actu. L'ancien maire de Saint-Étienne saura ce matin, David, ainsi il est de nouveau condamné par la justice.
5: Oui, délibéré du procès en appel de l'affaire Perdrio.

0: 9h, 10 ans d'inéligibilité, 3 années de prison ferme avaient été requis en juin dernier. Gaël Perdriau, qui a déjà passé 9 semaines en prison en début d'année pour le chantage à la vidéo intime à la mairie de Saint-Étienne. On sera à la cour d'appel de Lyon en direct dans un instant. On en parlait, le casque est désormais obligatoire si vous faites de la trottinette électrique dans les 16 plus grandes villes du département de la Loire.
1: Non, c'est vrai, ils roulent comme des tarés. Non, mais c'est vrai, ils ne pensent pas aux gens.
0: Le préfet de la Loire nous a expliqué il y a quelques minutes le sens de cette obligation. Avec lui, on a également parlé du soutien financier de l'État en direction des agriculteurs. Et puis, l'AS Saint-Étienne était en dédicace hier à la boutique des Verts avec des sourires sur tous les visages après ce début de saison parfait des Verts.
2: 5 sur 5, c'est bien.
3: Ah oui, ça n'a plus rien à voir avec l'année dernière. Ça fait vraiment plaisir de revoir Saint-Étienne gagner des matchs avec la manière.
0: Et on espère que ça continuera samedi avec le déplacement du côté de Dunkerque. L'actu en français dans le monde, Valentine Letès, c'est la pauvreté qui prend de l'ampleur.
4: Même lorsqu'on travaille, difficile de boucler la fin du mois ou de manger sainement 3 fois par jour pour 4 Français sur 10 désormais, contre 3 sur 10 l'année dernière, selon le baromètre du Secours Populaire. C'est une affaire purement montée, selon Louis Alliot, vice-président du Rassemblement National, embarrassé par la suspension de 4 policiers municipaux de Carcassonne, dont l'un est membre du service d'ordre du RN. Dans une vidéo publiée hier à voir sur ici.fr, les agents tiennent des propos racistes et misogynes. Pas de quoi s'inquiéter pour le secrétaire général du Collège national des gynécologues, malgré l'alerte de l'Agence de sécurité du médicament sur le risque accru de développer un méningiome avec les pilules contraceptives à base de désogestrel, comme l'optimisette, l'antigone ou la sérazette. Le risque reste extrêmement faible selon lui. Une petite coupe très forte en alcool, conséquence des aléas climatiques de cette année. Les producteurs de champagne ont l'autorisation de dépasser les 13 degrés d'alcool. Une vendange hors norme, selon l'interprofession, au potentiel de très grands vins. Sur le score de 6 buts à 1, le Paris Saint-Germain a dynamité les Slovaques de Bratislava pour son premier match de Ligue des champions de foot hier. Ce soir, c'est au tour de Lens face à Prague. Jamais les basketteuses françaises n'ont disputé une demi-finale de Coupe du Monde. Nouvelle chance pour les Bleus cet après-midi, opposés en quart de finale à la Chine. Et puis on connaît le parrain de la 40e édition du Téléthon prévue début décembre, c'est le chanteur Patrick Fiori.
0: C'est donc dans moins d'une demi-heure qu'on va connaître le délibéré du procès en appel de l'affaire Perdriau. Nouvelle étape donc de ce dossier de chantage à la vidéo intime dont l'ancien maire de Saint-Étienne s'est toujours dit innocent. Bonjour Louise Thoman.
5: Bonjour David, bonjour à tous et à toutes.
0: Vous êtes devant les grilles de la cour d'appel à Lyon. Est-ce qu'il y a un petit peu d'agitation déjà peut-être devant la cour d'appel ?
5: Eh bien oui, ça y est, les grilles viennent tout juste d'être ouvertes par les agents du tribunal et à l'instant, il y a Isabelle Dumestre, une des élues de la nouvelle mairie de Saint-Étienne qui vient de rentrer accompagnée de l'avocat de la ville. Jusqu'à présent, c'était très calme, hein, juste des journalistes, des policiers et des Stéphanois, quelques poignées qui viennent de rentrer en grappe dans le tribunal qui vient donc d'ouvrir ses portes ce matin ici à Lyon.
0: Louise, c'est le sort de Gaël Perdriau qui forcément est au cœur de toutes les attentions. Gaël Perdriau condamné en première instance à 3 ans de prison ferme. Il risque encore très lourd ce matin.
5: Oui, je vous propose qu'on se penche d'abord sur la sanction la plus symbolique, l'inéligibilité, l'interdiction pour un citoyen de se présenter à une élection, qui plus est pour un ancien élu, c'est très dur. En première instance, Gaël Perdriau, qui était à l'époque maire de Saint-Étienne, est condamné à 5 ans d'inéligibilité. Il démissionne de son fauteuil de maire quelques jours plus tard, sans attendre la lettre officielle de la préfecture. Et c'est à ce niveau-là que l'avocat général veut frapper fort et marquer les esprits à l'issue de ce second procès. Il demande 10 ans d'inéligibilité. Deux fois plus qu'en première instance. Et puis à cela, il ajoute dans ses réquisitions une peine de 5 ans de prison, dont 2 avec sursis. C'est un peu plus léger que la condamnation en décembre dernier, sachant que Gaël Perdriau a déjà purgé 9 semaines de détention avant son jugement en appel.
0: Louise, 2 autres protagonistes de cette affaire attendent également le dénouement.
5: Oui, et pour eux aussi, la peine d'inéligibilité est plus lourde. En tout cas, ce qu'elle est demandée est plus lourde. Je vous rappelle leur profil, hein. Gilles Rossary-Langlais, celui qui reconnaît avoir élaboré le scénario du piège contre Gilles Artigues. Et puis Samy Kéfi-Jérôme, ancien élu à l'éducation à la mairie de Saint-Étienne. Le premier ne contestait que le quantum de la peine, c'est-à-dire le nombre d'années de prison et le montant de l'indemnisation due aux victimes. Le second reconnaît le chantage et l'association de malfaiteurs, mais pas le recel de détournement d'argent public. Et bien là aussi, élu ou non, l'avocat général demande une peine plus lourde d'inéligibilité. 10 ans, comme pour Gaël Perdriot. Quant aux réquisitions concernant la détention, 4 ans de prison, dont 2 avec sursis pour Samy Kéfi-Jérôme. Seul le sursis augmenterait si les magistrats décidaient de suivre ces réquisitions. Pour Gilles Rossary-Langlais, le ministère public a demandé 5 ans, dont 3 fermes, ce qui serait une peine alourdie.
0: Merci Louise Thomas, en direct de la cour d'appel de Lyon, pour donc se délibérer de l'affaire de chantage à la vidéo intime à Saint-Étienne. On vous retrouvera un petit peu plus tard durant cette matinée, dès que les décisions seront connues. Naturellement, on vous renvoie également sur notre site ici.fr pour toute l'info en temps réel dans la Loire et la Haute-Loire. À 8h36, déjà, Charles, la météo ce jeudi, ça donne quoi?
6: Du grand beau temps partout dans la Loire et la Haute-Loire, des températures un petit peu moins fraîches, qu'hier, mais un petit peu moins chaudes qu'avant quand même. 19 degrés en Haute-Loire, 20 degrés à Saint-Étienne, 21 dans le Forêt, 22 en Rouennais. Et du côté du Pila, sur les routes, il y a un petit peu de monde ce matin.
7: Ouais, c'est très chargé autour de la rocade stéphanoise et également pour arriver sur l'agglomération stéphanoise avec des ralentissements, donc du Chambon-Feugerolles jusqu'à la Ricamarie. Je regarde même les caméras et en effet, vous êtes pare-choc contre pare-choc. Actuellement, 15 à 20 minutes en plus sur votre trajet et de manière générale, tout autour de la rocade stéphanoise, comptez 5 à 10 minutes en plus sur votre trajet.
6: Il est 8h passé de 36 minutes, très très bon début de journée.
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6: Voici Canaribé, voici Indochine.

0: Indochine, 8h39.
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0: Avec vous, Pauline Blanc, on prend la direction de Lorette ce matin. Manu Chao, Sandrine Saroche, entre autres.
3: Une saison culturelle riche. On va la détailler ensemble à 8h48 exactement.
0: De quoi se faire du bien au moral. Justement, tiens, discuter avec une IA, avec une intelligence artificielle, est-ce que ça peut remplacer le psy? La réponse, vous vous en doutez, avec notre médecin Gérald Kierzek, juste avant les infos de 9h.
4: Complètement gaga.
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0: Olivier Glin est notre spécialiste du parler stéphanois et de la culture stéphanoise. L'universitaire de Jean Monnet nous rend visite tous les matins à 8h40. On va déambuler dans la ville aujourd'hui. Bonjour Olivier.
5: Vouille, on passe par les Traboules. Adieu les vaillères. Aujourd'hui, on va jambiasser de passages, d'allées, qu'il y en a plus autant à Saint-Étienne que ce qui en avait pas passé interne. C'était des passages que les gens, ils avaient bien brogé à quoi ça servait. C'était pas des passages qui s'enquillaient les uns dans les autres à la Miladzeu. Ça servait à relier deux rues en traversant en franc un pâté de maison. Ça que je vous y raconte, mes blettes et mes blais, on y appelle les traboules. Et le verbe qui désigne l'action de s'enquiller dans une traboule pour aller de l'autre côté mieux vite qu'en faisant le tour, c'est trabouler. Exemple de Dico Gaga. On peut plus trabouler de la rue de la Résistance à la place de l'Hôtel de Ville, on est obligé de faire le grand tour. Le monde, il pense généralement à Lyon quand il pense à des traboules. À cause que les Gaunes, ils y ont mieux mis en avant, faut dire ce qui est. Mais je laisse la parole au Jean-Paul Chartrand et à son cri du Pillot pour vous expliquer tout ça historiquement. Nous autres aussi, les gagas, on a nos traboules. Enfin, faut pas que je déparle, on avait nos traboules. Celles qui s'enquillaient dans les cours de fabricants. Ça couratait par les traboules. Il y avait aussi la grande traboule qui allait de la rue Mi-Carême à la rue de la Résistance. Fouillons. Il y en a eu des résistants qui s'étaient dégamaluchés par cette traboule quand cette charipe de milice leur était après. Maintenant, toutes les traboules sont cerclées. Les proprios veulent plus que le monde des traboules tous entremis leurs immeubles, Beausaigne. Et oui. Passé un temps à Saint-Thé, les traboules du centre-ville proposaient des accès aux piétons ou aux cochers. Elles donnaient souvent aussi accès à une cour intérieure. Passé un temps, on avait des pleins paillettes de traboules, près de 200, mais il n'en resterait que 70 bichettes. On lit de ci et là que le mot vient du latin transambulare, se promener à travers. Mais Jean-Baptiste Martin, éminent spécialiste des langues et des parlers de la région, explique que le mot est composé de trans, au-delà, à travers, et de bouler, qui signifie rouler. Je cite. De même que débouler, trabouler est donc un verbe formé sur boule, du latin boula. On déboule donc dans une rue en traboulant. Voilà.
0: Olivier Glin a retrouvé aussi sur notre page Facebook, notre compte Instagram, pardon, ici. On vous retrouve en vidéo pour nous expliquer tous les mots du parler gaga. 8h42, très bon début de journée à vous.
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0: Allez, 8h43, vous êtes sur les routes, peut-être dans les bouchons de début de journée, bouchons habituels. Hein.
3: Oui, tout autour de la rocade stéphanoise avec des points de ralentissement, notamment à la Ricamari, comme tous les matins. Je sens que je vais l'annoncer toute l'année, celui-là. Donc à la Ricamari, quand je regarde les caméras de surveillance, ça y est, vraiment, vous êtes au ralenti. Et actuellement, 11 minutes en plus sur votre trajet. Tout autour de la rocade stéphanoise, que ce soit à Saint-Genès-l'Air, joie au quartier Montplaisir, mais aussi à Terre-Noire, ou même au centre commercial Style, vous savez, en direction d'Andrézieux-Boutéon, vous avez 5 à 10 minutes en plus sur votre trajet. Soyez patient ce matin.
0: Ouais, n'hésitez pas à prendre le temps à nous appeler en cas de grosses difficultés sur la route 04 77 10 00 10. Dans moins de 5 minutes, Pauline, l'événement qui ravira tous les gens qui habitent dans la vallée du Gier.
3: Oh.
0: Et même plus loin aussi. Hein,
3: Si je vous mets ça, vous me répondez?
0: J'allais dire la Mano Negra, non, Manu Chao.
3: Manu Chao, effectivement. Eh bien, Manu Chao sera en représentation dans la Loire.
0: Non.
3: Mais où ça exactement? Et quand? Ah ah! Réponse dans quelques instants.
0: Pour l'instant, à 8h45, ce que je vous propose, c'est de retrouver un grand classique de la chanson française que vous allez tous et toutes reconnaître. Alors, il y a Carmen, et puis il y a Johnny Hallyday aussi. Ah, bien sûr. J'oublierai ton nom, 8h45. Bon début de journée.

0: surtout Johnny Hallyday et Carmen. Ouais, quand même, dans le bon ordre. J'oublierai ton nom, il est quasiment 8h50. Tous les jours, un invité qui fait l'actu culturelle, l'actu événementielle dans la Loire et la Haute-Loire. 8 spectacles, des comédies, des concerts. Laurette dévoile la nouvelle édition de sa saison culturelle.
1: Une programmation qui débutera le 3 octobre prochain et nous accompagnera jusqu'au mois de mars avec notamment Sandrine Saroche le 23 janvier, Manu Chao le 6 février et bien d'autres.
0: Joëlle Bonnard, vous êtes adjointe à la culture. Bonjour, bienvenue sur Ici Saint-Étienne-Loire.
2: Bonjour.
0: On a 8 spectacles programmés cette saison avec pour ouvrir un festival. Finalement, vous avez choisi Ménopause, une comédie portée par 4 femmes. On a Dominique Magloire, Patricia Samuel, Marianne Viguès et Marion Posta, qui fait salle comble partout en France. C'est pour ça qu'on en parle de suite, y compris à Paris.
2: Oui.
0: Fierté.
2: Ah oui. C'est vraiment. Moi, je suis allée à Firminy, c'était complet.
0: Ouais. Ah oui. C'est une fierté pour vous, une ville comme Lorette.
2: Oui. En plus, ça touche beaucoup de femmes, toutes les femmes. Tout le monde est concerné. Donc, en plus, c'est très drôle. Il y a de la chanson, il y a de la danse. Enfin, c'est vraiment une belle comédie musicale.
0: Ouais.
1: Et puis, un peu plus tard, en janvier, parmi les têtes d'affiche, on va retrouver Sandrine Saroche. Alors, Sandrine Saroche, petit extrait.
3: La dernière fois, je le vois qu'il va sur l'Internet. Je dis, Manuel, qu'est-ce que tu fais sur l'Internet? Il dit, je commande du carrelage. Tu te fous de ma gueule? Tu commandes du carrelage sur Mythique?
1: Alors, ça va piquer. Il reste encore des places, oui. Car souvent, c'est plein partout, Sandrine Saroche. Oui. C'est bon pour Lorette, on peut commander?
2: Oui. Alors, on peut encore venir à Lorette, il n'y a pas de souci.
1: Comment vous avez réussi à avoir le contact de Sandrine Saroche pour Lorette?
2: Alors, Sandrine Saroche est déjà venue à Lorette. Mm-hmm. C'est la deuxième fois. En fait, je l'ai vue à la télévision.
1: D'accord.
2: Et j'ai bien beaucoup aimé, j'ai bien ri, et je me suis dit que ça pourrait être un bon choix pour Lorette.
1: Mais comment on fait? Parce que concrètement, moi je vois Sandrine Saroche à la télé, je l'adore, j'ai pas son numéro direct. Hein.
2: Non. En fait, la personne qui travaillait avec moi, la première fois, a appelé des agents, et on a fini par trouver son numéro.
1: Petit à petit.
2: Et on a appelé l'agent, et elle a accepté de venir. Bien volontiers à Lorette, même si c'est une petite ville, il n'y a pas de souci.
0: Mmh. Alors, à côté de ces grands noms, les Manu Chao, les Sandrine Saroche, vous gardez aussi toujours une place importante pour ce qu'on adore aussi voir de temps en temps, les comédies de boulevard et puis les compagnies. Ouais. Cette diversité, c'est ça qui fait l'identité de la programmation de la saison culturelle de Lorette?
2: Tout à fait, parce que les personnes qui viennent voir des têtes d'affiche, voient que dans nos spectacles, il y a d'autres choses qui passent, et avec des personnes, mais franchement, qui sont très douées, comme les Carrément Fous. C'est une troupe qui est connue dans toute la vallée, et qui passe partout, et qui fait le plein, toujours. Mais c'est vraiment très drôle.
0: Ouais. Il y a un truc qui est bien, c'est que les habitants de Lorette, comme dans beaucoup de programmations culturelles à l'échelle municipale, les habitants bénéficient de tarifs réduits. Vous proposez aussi un abonnement pour l'ensemble du festival. Comment ça fonctionne?
2: Alors, écoutez, les gens.
0: Et où je peux le réserver surtout?
2: Oui, il faut. Alors, ça, les abonnements sont pris le plus à Lorette, à la mairie. Et les gens viennent s'abonner pour toute la saison. Le festival de l'humour, simplement. Parce que, c'est le plus gros. Hein. C'est tous les spectacles, pratiquement, sauf le cœur du Pilat. Mais ils s'abonnent pour tous ces spectacles. Et ils ont leur fauteuil réservé. Et tout le monde est là. À tous les spectacles.
1: Donc, du beau monde. Et en plus de ça, mais c'est pas encore complet, on en parlait, parce que souvent, le Sandrine Saroche, ça s'arrache.
2: Voilà.
1: Et on n'a pas de place. Là, on est bon, comme le Manu Chao, où il reste des places disponibles pour pouvoir réserver.
2: Oui.
0: On est bon à savoir.
2: Je pense que de toute façon, ce sera plein.
0: Ça va finir par être plein. Justement, en dehors du festival, vous parliez tout à l'heure, vous avez évoqué le chœur du Pilat, qui est devenu un chœur incontournable de la vallée.
2: Oui.
0: Ils seront présents en mars, 80 choristes, 5 musiciens. À Lorette, précisément à Lorette,
2: ils viennent 3 jours.
0: Incontournable.
2: Incontournable.
0: Pourquoi?
2: Alors, je vais vous raconter que je suis allée les voir en début de leur spectacle à Saint-Paul-en-Jarret.
0: Au tout début?
2: Ouais, au tout début, parce que je suis lui un petit moment. Et je les ai trouvés bien, j'ai trouvé que c'était super ce qu'ils faisaient. Et donc, j'ai demandé à M. Tardy de les faire venir. Et donc, ils sont venus une fois, une soirée. Et puis, il y a quelques années, ils nous ont demandé de venir 3 fois.
1: Moi, j'ai compris que dès qu'elle était fan de quelque chose, ils viennent à Lorette.
0: Ouais.
2: Mais ça, en fait, oui, je vais les voir.
1: Je peux vous donner des noms?
2: Oui,
1: pour l'année prochaine.
2: Pas de souci, je veux bien.
1: D'accord, allez, parfait.
0: Merci beaucoup, Joël Bonnard, d'avoir été avec nous ce matin.
2: Merci.
0: La saison culturelle de Lorette débute samedi 3 octobre. On a rendez-vous à 20h30 avec la comédie Ménopause. Programmation complète, réservation à retrouver auprès de la mairie de Lorette. Il y a le festival d'humour, il y a toute la saison culturelle. C'est très très riche, comme dans beaucoup de communes de notre territoire. Il est 8h passé de 55 minutes.
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0: D'ailleurs, j'en profite, hein, je vous place l'info, vous organisez un événement, vous voulez en parler, c'est un événement culturel, une idée de sortie qui a lieu ici chez nous, dans la Loire ou la Haute-Loire, vous nous passez un petit coup de fil au 04 77 10 00 10, et puis on transmettra l'info à Pauline qui vous rappellera et on verra ce qu'on peut faire autour de ça. Tous les jours, on est au cœur de vos préoccupations, au plus près de vos préoccupations, au cœur de votre vie quotidienne, notamment de votre santé, avec notre médecin, le docteur Gérald Kierzek. Petite consultation tous les matins. On se pose des questions. Aujourd'hui, c'est la journée mondiale de prévention du suicide. Et on parle de santé mentale avec une question, docteur. Est-ce que l'IA, est-ce que l'intelligence artificielle peut ou non remplacer le psy ?
6: Bonjour à tous, la journée mondiale de prévention du suicide, c'est l'occasion de rappeler que chaque année, près de 9000 personnes mettent fin à leur jour en France, soit un toutes les heures, et que 200 000 tentatives sont recensées. Et à l'ère du numérique, de plus en plus de jeunes en détresse se tournent vers des chatbots, vers ChatGPT, vers Gemini, vers toutes ces intelligences artificielles, plutôt que vers un professionnel. Il y a une étude récente qui montre que plus de 1 million d'utilisateurs par semaine expriment des pensées suicidaires dans leurs échanges avec ChatGPT, par exemple. Alors l'IA, ça peut être un outil d'alerte, un premier filtre, mais ça ne remplacera jamais l'écoute humaine, l'empathie, la capacité à déceler les non-dits. Et dans le cas du risque suicidaire, les enjeux sont particulièrement sensibles. Des études montrent que les chatbots peuvent être incohérents, voire dangereux, avec des données extrêmement préoccupantes. Vous avez des études qui montrent, par exemple, que les chatbots ne satisfaisaient pas aux critères de sécurité pour une réponse adéquate en cas de crise suicidaire. Donc, en cas d'urgence, en cas de risque suicidaire, c'est absolument pas l'IA vers laquelle il faut se tourner. Il y a des erreurs fréquentes, l'incapacité à fournir le numéro d'urgence, un manque de compréhension du contexte. Pire, aux États-Unis, il y a même des poursuites judiciaires qui ont été engagées contre des IA conversationnelles qui sont accusées d'avoir contribué à des suicides chez des jeunes en suggérant des méthodes ou en rédigeant des lettres d'adieu. C'est une réalité glaçante.
0: Alors pourtant, docteur, ces outils restent quand même aujourd'hui très utilisés et de plus en plus, vous l'avez dit notamment par les jeunes. Quels conseils on peut leur donner ?
6: Les outils d'IA sont disponibles H24, c'est gratuit, il n'y a pas de peur du jugement. Beaucoup se confient à ces machines avant même d'en parler à leur famille ou à un médecin. C'est un symptôme de notre époque, on cherche une réponse immédiate. Sauf que l'IA, c'est un leurre, ça simule l'empathie, ça ne la ressent pas. Donc trois conseils essentiels. Premièrement, en cas de crise, on n'utilise pas l'IA, on appelle le 3114, le numéro national de prévention du suicide. C'est gratuit et disponible H24, c'est un professionnel formé qui répond. Deuxièmement, on n'hésite pas à en parler à son médecin traitant, c'est lui qui pourra vous orienter vers un psychologue ou un psychiatre. Troisièmement, on se méfie des promesses de l'IA. Il n'y a pas de formation clinique, elle ne connaît pas votre histoire. Ça peut être un complément, un outil pour mettre des mots sur un malaise, mais en aucun cas, ça doit être un psy. Et c'est sûrement une passerelle vers des soins humains, mais ce n'est absolument pas quelque chose qui va les remplacer. Et vraiment, en cas d'urgence, il y a aussi le 15 et il y a aussi le 18. Allez, d'ici là, portez-vous bien.
0: Merci beaucoup, docteur Kierzek, pour tous ces bons conseils. Pauline, on va se quitter à la télé sur France 3 Loire. On va continuer de passer la journée ensemble sur ici Saint-Étienne-Loire d'ici quelques minutes. La suite du programme arrive. Pauline, on vous retrouve demain dès 6h30 à la télé. Hein.
1: Exactement, avec plein de beaux cadeaux demain, encore une fois.
0: Plein de beaux cadeaux, plein de belles découvertes et puis l'infotrafic, la météo, info locale, musique et bonne humeur, c'est le programme tous les matins. Très belle journée à vous sur France 3. À demain, salut, ciao.
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0: Et la bonne humeur, vous l'avez avec nous juste après, tout au long de la matinée. Ici, c'est vous, votre magazine d'actu local arrive d'ici quelques minutes. On va parler de mobilité et notamment de trottinettes électriques dans quelques instants. On va en parler également dans les infos obligations du port du casque pour les trottinettes électriques, décret du préfet. Il nous l'a annoncé ce matin, on y revient dans quelques secondes.
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0: Nous sommes le 10 septembre, il est 9h, bonjour. Et là, tu dis, ce matin, c'est avec vous, David Valverde. On va connaître, dans les minutes qui viennent, le délibéré dans le procès en appel de chantage à la vidéo intime à la mairie de Saint-Étienne.
8: Oui, 3 ans de prison ferme et 10 années d'inéligibilité avaient été requis à l'encontre de Gaël Perdriau au mois de juin dernier, lui qui a déjà passé 9 semaines en prison en début d'année. On connaîtra également le sort des 2 autres prévenus qui ont fait appel, en l'occurrence Gilles Rossary-Langlais et Samy Kefi. Jérôme, rendez-vous sur ici.fr dans les minutes qui viennent, dès que les peines auront été connues. Le préfet de la Loire était notre invité ce matin. François-Xavier Bieuville nous a indiqué qu'il travaille à la répartition des enveloppes financières qui doivent être allouées par l'État à nos agriculteurs, eux qui craignent des sommes dérisoires au vu de leur trésorerie qui sont dans le rouge. Le préfet qui soutient également les projets de retenue d'eau poussés par les syndicats FDSEA et jeunes agriculteurs. La question de l'eau qui est ce matin au cœur de ses préoccupations.
9: Je propose à l'ensemble des forces vives du département de se réunir le 8 décembre pour une conférence de l'eau sur lequel je souhaite que nous débouchions sur une charte de l'eau ligérienne et pour laquelle nous allons identifier dans cette charte les stratégies qui vont nous permettre de travailler sur ces questions de retenue. J'ai souvent parlé d'espaces aquatiques, de biodiversité à vocation multiple. Il faut que nous travaillions sur des petites retenues collinaires. La topographie peut nous aider dans les bassins versants. On a des anciennes carrières, on a tout un ensemble d'atouts dans le territoire qui permettent de stocker de l'eau, notamment dans la période hivernale où il y a beaucoup d'eau qui passe et qui part à la mer et pour lequel nous avons intérêt à provoquer ces retenues.
8: François-Xavier Bieuville qui a également défendu cette décision prise hier. Le port du casque est désormais obligatoire pour celles et ceux qui circulent en trottinette électrique dans les 16 communes les plus peuplées du département. Il s'agit d'enrayer la hausse des accidents. Qu'en pensent les habitants de Saint-Étienne-Ouistoman?
10: Ce Stéphanois a beau dire lui-même que sa trottinette n'est parfois pas très stable et qu'il peut glisser quand il pleut, il n'est pas convaincu par l'obligation du casque.
11: Ah bah oui, ça je pourrais mettre un casque, mais bon, est-ce que c'est utile, je sais pas.
10: Ah ben si, c'est même une évidence pour Oussama. Cet adolescent de 16 ans a vu un ami partir à l'hôpital. Il s'était tapé la tête contre le trottoir dans une chute de trottinette.
12: S'il arrive dans un souci, un accident ou quoi, ça peut peut-être lui sauver la vie. Comme mon ami, là, s'il avait un casque par exemple, ça aurait pu l'éviter d'aller à l'hôpital, quoi.
10: On compte 16 blessés graves depuis 2022 dans la Loire, le dernier pas plus tard qu'avant-hier. Alors certains, comme Fouad, sont déjà équipés.
13: Moi, un casque et l'assurance. Fais attention, je ne marche pas sur les trottoirs. Pas juste pour moi, c'est pour les gens, pour les petits, okay. Pour tout.
10: Et en effet, il n'y a pas que la sécurité des conducteurs de trottinettes qui est en jeu, il y a aussi celle des autres usagers de la route, notamment celle des piétons. Le maire de Roche-la-Molière, une des communes concernées par l'arrêté préfectoral, demande des verbalisations, tout comme Geneviève, stéphanoise de 74 ans.
14: Quand vous les voyez sur les trottoirs et tout, les aligner de temps en temps, ça ferait pas de mal.
10: La préfecture précise que la police et la gendarmerie peuvent envoyer la trottinette à la fourrière en cas de conduite dangereuse ou de non-port du casque.
8: Amende de 35 euros si vous n'avez pas le casque, 135 euros si la trottinette circule sur un trottoir. On vous attend d'ores et déjà 04 77 10 00 10 pour réagir à ces mesures de sécurité annoncées ce matin sur notre antenne par le préfet de la Loire. À Saint-Étienne, vous pouvez voter pour décerner un prix pour la prochaine fête du livre dans un mois. Bulletin 10 disponible jusqu'au 1er octobre dans 26 bibliothèques de Saint-Étienne et de ses environs. C'est le prix Charles-Ex Braya, avec trois livres qui sont en lice. Sandrine Lucchini pour son ouvrage Vécom, Aurélien Gautry pour L'Enfant du Vent des Féroé. En lice également L'Ami Secret, rédigé par Frédéric Doré.
0: Eux viennent d'arriver dans la Loire et ils sont accueillis les bras grands ouverts.
8: Ce sont les recrues estivales de l'AS Saint-Étienne, Svetlin, Balo, Chongwai entre autres, qui étaient en séance de dédicace hier après-midi à la boutique des Verts. Eux qui contribuent largement au début de saison parfait des Verts. Écoutez les supporters.
15: Il y en a, ils sont quasiment titulaires indiscutables depuis le début de saison, comme Breum, Benahir, Chongwai, Svetlin. Donc franchement, ça promet de belles choses.
16: Une bonne cohésion entre joueurs, ils savent bien se placer, ils savent bien être où il faut au bon moment. Et puis un nouveau coach aussi, je pense que ça a apporté beaucoup de bien dans l'équipe.
17: On se régale, on a 15 points, on se régale. On a tous les points, donc bien.
18: 5 sur 5, c'est bien.
19: Ah oui, ça n'a plus rien à voir avec l'année dernière, parce que l'année dernière, on prenait but sur but. Cette année, c'est beaucoup plus compact. On sent qu'on a une bonne équipe, que les joueurs sont à fond derrière le coach. Donc ça fait vraiment plaisir de revoir cette Étienne gagner des matchs avec la manière.
20: Ça fait 5 victoires, donc j'espère que samedi, ils vont gagner aussi et aller les Verts.
8: Et samedi, ce sera sur la pelouse de Dunkerque pour la 6e journée de Ligue 2. C'est à vivre comme d'habitude en écoutant ici Saint-Étienne-Loire. Notez que l'entraînement du jour est ouvert au public à l'Etra et ça commence à 10h30. À 9h05, c'est l'heure pour nous de faire un point sur la météo. Des températures très agréables, un poil fraîche, mais tout va bien.
0: Ouais, mais c'est pas plus mal.
8: Ah oui.
0: C'est pas plus mal. On a 20 degrés à Saint-Étienne, 21 degrés dans le Forêt, 22 à Rouen cet après-midi, 19 degrés en Haute-Loire avec un grand beau temps. Le seul point, on va dire, négatif qu'on pourrait avoir dans cette journée, c'est que la pluie ne continue pas. On aurait bien aimé, il aurait fallu avoir un petit peu plus de pluie. C'est du soleil et donc des températures qui sont printanières dans la Loire et la Haute-Loire. Sur les routes, les bouchons habituels de début de journée.
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0: Avec une nouveauté ce matin, le préfet de la Loire oblige désormais les conducteurs de trottinettes électriques à porter un casque. C'est dans toutes les grandes villes du département. 16 communes sont concernées. On va en parler dans quelques instants avec Louise Thoman. Et on en parle avec vous. Est-ce que cette mesure était nécessaire selon vous? Est-ce qu'il faudrait faire plus également? On en parle au 04 77 10 00 10 par téléphone ou WhatsApp aussi. Vous pouvez nous envoyer un message également sur la page Facebook d'Ici Saint-Étienne-Loire. Vous avez un article et vous pouvez le commenter, il y a déjà pas mal de commentaires. On fera le point dans le courant de cette matinée sur ici Saint-Étienne-Loire, notamment le commentaire de Anne qui nous dit qu'il faut bannir les trottinettes électriques, il y a beaucoup trop d'accidents, il faut carrément les bannir. C'est ce que nous dit Anne. Est-ce que vous êtes d'accord avec elle? 04 77 10 00 10.
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0: Supertramp, Breakfast in America pour commencer cette journée ensemble. Ici, c'est vous, il est 9h passé de 7 minutes. Bonjour.

0: Il est 9h, passé 9h. Tous les matins, une actu passée au crible de votre radio. Ici, c'est vous et votre actualité. Alors, c'est la nouveauté du jour. Par un arrêté publié hier, le préfet de la Loire oblige désormais toutes celles et ceux qui se déplacent en trottinette électrique à porter un casque. Ça concerne toutes les grandes villes du département et les communes voisines de Saint-Étienne. Ça fait à peu près 16 communes. Louis Stoman, il y a de plus en plus d'accidents de trottinettes, notamment en ville, hein.
1: Une augmentation de 160% rien qu'en 2 ans. 37 personnes blessées au total depuis 2022, dont certaines gravement. Avant l'obligation du port du casque, Oussama, stéphanois de 16 ans, a pris une décision drastique, se séparer de sa trottinette électrique après un accident.
2: J'ai un ami à moi qui est tombé avec ma trottinette parce qu'il a pas fait attention. Et il s'est tapé contre un trottoir, il s'est pas ouvert la tête, il a perdu conscience un peu. Et il est allé à l'hôpital et c'est ça qui m'a fait la vendre en fait, parce que je préfère pas prendre de risque.
1: Rien que cet été, 2 personnes ont été gravement blessées dans un accident de trottinette. Un ado de 13 ans à Feur et un homme de 50 ans à Saint-Étienne.
3: Ça m'étonne pas, hein. Je suis étonnée qu'il n'y en ait pas plus.
1: Geneviève constate que de plus en plus de trottinettes roulent dans les rues de Saint-Étienne ces dernières années.
3: À l'heure où ils roulent, ils sont vraiment imprudents. Ils font du slalom, c'est pas agréable, très dangereux. Et puis même dans la grande rue, quand vous les voyez foncer... Oui, ça va vite.
1: Alors normalement, ces engins ne peuvent pas aller au-delà de 25 km/h, comme celle de Fouad, qui est et restera bridé. Lui conduit déjà avec un casque, mais il voit bien qu'il ne représente pas la majorité.
4: Les jeunes, ils débrident les trottinettes, ils montent jusqu'à 60. Moi, c'est 25 et la reste est 25.
1: Et ça ne concerne pas que Saint-Étienne. Son collègue Madji voit de plus en plus de trottinettes au Chambon-Feugerolles, où il habite.
5: Bon, il y en a moins qu'ici. Ouais. À Saint-Étienne, ils sont tous en trottinette.
1: Et il raconte, lui aussi, les incivilités dont il est témoin quand il marche dans les rues de Saint-Étienne.
5: Non, c'est vrai, ils roulent comme des tarés. On veut parler correctement, ils roulent comme des enfoirés. Non, mais c'est vrai, ils pensent pas aux gens. Ils pensent pas qu'ils roulent sur les trottoirs avec tous les gamins, les mères de famille, les vieilles, les vieux, tout le monde.
1: La préfecture de la Loire profite donc de son arrêté pour rappeler les obligations qui s'appliquent aux conducteurs de trottinettes, ainsi que le montant des amendes s'ils ne respectent pas la loi. 135 euros si vous roulez sur les trottoirs, 35 euros pour une conduite sans casque. Et l'arrêté vise les 16 plus grandes villes de la Loire et il y a une raison à ça. C'est parce que les accidents de trottinettes arrivent quasi exclusivement en ville. Un seul s'est produit en zone rurale, comparé aux 32 cas recensés dans l'une des agglomérations du département.
0: Louis Stoman pour Ici Saint-Étienne-Loire, on en parle avec vous. Est-ce que vous pensez justement que cette mesure était nécessaire? Faut-il aller plus loin? C'est ce que dit Pierre sur la page Facebook d'Ici Saint-Étienne-Loire en réaction à l'article sur l'interdiction sur l'obligation du port du casque pour les trottinettes. Il faudrait taxer les trottinettes, c'est pour notre sécurité et c'est important. C'est ce que nous dit Pierre ce matin. Il va falloir mettre une taxe, répond Sylvie. Et pourquoi la mesure n'aurait pas lieu finalement dans l'ensemble de la Loire? À voir. On en parle justement avec François-Xavier Bieuville, c'est le préfet de la Loire. Dans quelques minutes, il va revenir pour nous sur cette obligation qu'il a déclarée, hein, donc de porter le casque pour les trottinettes. 35 euros d'amende en cas de non-port du casque et 135 euros d'amende pour une trottinette qui circule sur le trottoir. Je vous donne l'info, ça peut être utile. Il est 9h13, voici Jennifer, Mourir sur scène.

0: Boile sur scène. Jennifer, à 9h passé de 16 minutes. Le port du casque est obligatoire. Hein. C'est un décret du préfet de la Loire pour les trottinettes électriques. Est-ce que c'est une mesure qui vous satisfait? Est-ce qu'il faudrait aller plus loin, selon vous, pour plus de sécurité routière? On en parle ce matin, 04 77 10 00 10, par WhatsApp, par le téléphone aussi, ou sur la page Facebook d'ici Saint-Étienne-Loire. Vous pouvez commenter le post qui a été fait à cet effet, et puis on en parle à l'antenne dans quelques instants. Le préfet de la Loire, François Xavier Bieuville, est avec nous.
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0: C'est de 19 minutes l'actu aujourd'hui. C'est l'obligation du port du casque pour les trottinettes électriques dont on parle ce matin. Est-ce que vous comprenez cette mesure? Est-ce que pour vous, il faudrait aller plus loin? Jérôme nous dit certaines personnes ne respectent rien, donc c'est tout à fait normal. C'est ce que nous dit Jérôme sur la page Facebook d'ici Saint-Étienne-Loire. On a publié un article et vous pouvez y réagir par téléphone aussi ou par le WhatsApp. Hein. 04 77 10 00 10 par exemple. Muriel nous dit le port du casque obligatoire, c'est une excellente chose pour les utilisateurs qui respectent la loi en les obligeant malgré eux finalement qui ne respectent pas la loi, pardon, en les obligeant malgré eux à se protéger. Pour tous ceux justement qui ne respectent pas la loi, ça fera une protection, mais ça n'empêchera pas les incivilités, les risques qu'ils font courir aux piétons, voire aux automobilistes, de par leur comportement, il faudrait les verbaliser. C'est précisément ce que prévoit le préfet de la Loire, de mener des verbalisations. Un arrêté publié hier donc par le préfet oblige donc toutes celles et ceux qui se déplacent en trottinette électrique à porter un casque. Toutes les grandes villes du département et les communes voisines sont concernées. Le préfet de la Loire, François-Xavier Bieuville, est venu expliquer, justifier cette obligation face à l'augmentation des accidents de trottinette. Écoutez-le.
12: Oui, je pense que ça suffit. Très sincèrement, ça suffit. Moi, je ne suis pas contre la pratique de la trottinette, mais il faut que la pratique de la trottinette soit citoyenne. D'abord, beaucoup de circulent sans casque, avec des risques pour eux-mêmes d'ailleurs, parce que la première mesure, c'est protéger les individus pour eux-mêmes. On a encore eu un accident à Saint-Étienne la semaine dernière de quelqu'un qui s'est manifestement cassé la gueule tout seul et qui a provoqué un trauma crânien extrêmement important. On a plus d'une quarantaine d'accidents de trottinettes cette année. D'ailleurs, pas spécialement qu'à Saint-Étienne. On en a à Montbrison, à Roanne. C'est la raison pour laquelle j'ai pris un arrêté qui concerne les grandes villes. Salué d'ailleurs par les maires qui me disent « Merci monsieur le préfet, on attendait cette mesure ». Bon.
13: On renforce les contrôles aussi.
12: Bien sûr, mais évidemment, il n'y a pas de mesure d'interdiction et de réglementation sans des contrôles. Donc il y aura des contrôles. Mais écoutez, ça suffit. Très sincèrement, ça suffit. C'est une petite minorité qui malheureusement ne respecte pas la loi, qui circule souvent à deux, la plupart du temps avec des écouteurs, sur les trottoirs. Et j'en ai même vu récemment qui était en wheeling dans une rue piétonne. Donc c'est pas possible de continuer comme ça. Il faut un coup d'arrêt, il faut une prise de conscience. Et donc ça ira effectivement avec des sanctions liées au port du casque, mais également liées à l'absence d'assurance. Tout engin motorisé doit avoir une assurance, ça paraît évident. Et donc, il faut avoir une action un peu ferme, c'est ce que nous aurons dans les prochaines semaines, avec des mises en fourrière, je le dis. Voilà, parce que je pense qu'il faut qu'il y ait une prise de conscience avec un choc de sécurité.
0: François-Xavier Bieuville, le préfet de la Loire, qui nous explique ce matin cette obligation du port du casque pour les trottinettes électriques. L'interview complète en intégralité sur ici.fr. C'était notre invité à 7h45. Est-ce que vous avez déjà été confronté à une situation dangereuse face à une trottinette? Est-ce que vous avez été déjà peut-être renversé par une trottinette électrique qui fonçait sur les trottoirs? Venez nous raconter 04 77 10 00 10. On parle de la trottinette et de votre mobilité jusqu'à midi avec ces nouveaux moyens de déplacement qui coûtent moins cher mais qui sont peut-être parfois un petit peu plus dangereux. 9h22. David Valverde de la rédaction d'ici Saint-Étienne-Loire est avec nous ce matin. On file à Lyon tout de suite.
14: Exactement, puisque vous savez qu'il y avait le délibéré du procès en appel de Gaël Perriot qui était rendu ce matin. C'est en train d'être lu à la cour d'appel de Lyon. Gaël Perriot qui est déclaré coupable de tous les chefs d'accusation en appel. Donc en première instance, il avait été copé de 5 ans de prison avec 1 an de prison avec sursis. C'est une peine qui est confirmée ce matin. Mandat de dépôt pour Gaël Perriot, ça veut dire que sauf contre-ordre, il devrait retourner en prison immédiatement. Il ne s'agirait pas d'un mandat de dépôt différé. 50 000 euros d'amende également pour l'ancien maire de Saint-Étienne. Et puis l'un des enjeux aussi, c'était l'inéligibilité. Il avait été condamné à 5 années d'inéligibilité. Donc vous savez, c'est le fait de ne pas pouvoir se représenter à une élection, de ne pas pouvoir avoir de mandat d'élu. C'est poussé à 10 ans d'inéligibilité pour l'ancien maire de Saint-Étienne. On attend les décisions de la justice concernant les deux autres prévenus qui ont fait appel. Je vous renvoie dans les minutes qui viennent vers ici.fr pour toutes les informations concernant l'affaire Perriot. L'article vient d'être mis en ligne à l'instant même où je vous parle. Rendez-vous également dans le flash de 10h pour plus de précisions sur ce moment important de la vie politique du département de la Loire et de la ville de Saint-Étienne.
0: Merci beaucoup David. À tout à l'heure pour les infos de 10h. Michel Berger chante pour nous là maintenant tout de suite. Et juste après, on continue de parler de votre mobilité et des nouveaux moyens que l'on a à notre disposition. Ils sont moins chers, trottinette, vélo. Oui, c'est moins cher, mais est-ce que c'est moins dangereux? Est-ce que c'est vraiment plus pratique? On en parle jusqu'à 10h sur Ici Saint-Étienne-Loire. Michel Berger.

0: Michel Berger, il n'y a pas de honte, hein, quasiment 9h30, vous écoutez Ici Saint-Étienne-Loire, bonjour.
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0: Et si on pouvait se déplacer en faisant des économies, ou du moins en consommant moins? Alors forcément, il y a le vélo pour les petits trajets, pourquoi pas la trottinette électrique, port du casque obligatoire par décret préfectoral. Le préfet de la Loire, François-Xavier Bieuville, nous l'a annoncé ce matin, parce qu'il y a de plus en plus d'accidents. Port du casque obligatoire dans 16 communes de la Loire, dans les plus grandes communes en fait. Hein. Est-ce que vous avez déjà été confronté à une situation particulièrement dangereuse face à une trottinette ou même à trottinette électrique? Venez nous racontez ça au 04 77 10 00 10. Est-ce que vous comprenez cette obligation du port du casque pour les trottinettes électriques, pardon. On nous dit sur WhatsApp, Montigny nous dit sur WhatsApp, c'est hallucinant qu'on ne fasse pas un pack de mesures. Le casque, la trottinette et la vitesse à 25 km/h maximum, vitesse qui est déjà en vigueur, des trottinettes qui sont pourtant parfois débridées. Il y a peu, à Saint-Étienne, une trottinette m'a dépassé à plus de 80 km/h. C'est ce que nous dit Montigny sur le WhatsApp d'Ici Saint-Étienne-Loire. Est-ce que ces mesures sont suffisantes? Est-ce qu'il en faut plus? On va en parler dans quelques instants, notamment puisque à quelques jours de la semaine nationale de la mobilité, on parle, semaine européenne de la mobilité, on parle de nos trajets, domicile-travail, domicile-activité. On va en parler avec un spécialiste de la mobilité dans quelques instants.
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0: À vos côtés, avec vos bons plans, Francis Huster, bientôt à Saint-Étienne. Ça fait partie des bonnes nouvelles de la semaine. Le comédien propose une autobiographie théâtrale. Pendant 1h15, il se raconte, il se dévoile et vous entrez dans les coulisses de sa vie. Ses rencontres, ses doutes, ses souvenirs les plus intimes. Vous passez un soir avec Francis Huster, c'est le nom du spectacle. Ce sera le 26 janvier prochain à la Comète de Saint-Étienne. La billetterie vient d'ouvrir. Francis Huster aime beaucoup le foot, mais peut-être aussi le beach volley, pourquoi pas. Si vous avez envie de découvrir ce sport, rendez-vous dimanche à Saint-Paul-en-Jarret. Les 18 meilleures équipes mixtes de beach volley de la région vont s'affronter sur les terrains de Barro Beach, au domaine de la Barolière. L'objectif, c'est décrocher le titre de champion Auvergne-Rhône-Alpes 2026. Les matchs se déroulent de 9h à 18h. L'accès est libre et gratuit du sable, du spectacle et des plongeons, sans avoir besoin de prendre la route des vacances.
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0: À quelques jours de la semaine européenne de la mobilité du 16 au 22 septembre, on a décidé de parler de votre mobilité dans Ici, c'est vous. Notamment, juste après l'annonce, il y a quelques heures à peine par le préfet de la Loire, de l'obligation du port du casque pour les trottinettes électriques dans les 16 plus grosses communes de notre territoire. On parle justement de nos trajets ce matin, ceux que l'on fait pour aller au travail, pour aller à nos activités aussi, avec Olivier Bert, spécialiste de la mobilité, directeur général de l'application de mobilité Routine. Bonjour Olivier.

0: Bonjour Charles.
1: On en parle avec.
0: Ravi d'être à votre antenne.
1: C'est un vrai plaisir, Olivier, de parler mobilité. Le préfet de la Loire vient d'annoncer le port du casque obligatoire pour les trottinettes électriques. Avant d'aller plus loin, Olivier, pour vous, c'est quelque chose qui est évident, au-delà de la disposition légale ?
0: C'est tout l'enjeu, je pense qu'on est aujourd'hui face à un phénomène qui se développe de plus en plus en France. L'utilisation de la trottinette n'est pas uniquement dédiée aux loisirs, elle sert aussi à se déplacer pour des trajets du quotidien et pour s'en rendre au travail. Les derniers chiffres, je crois que c'est 600 000 trottinettes vendues en France l'année dernière, donc je pense qu'on a un vrai essor de cette mobilité-là. Tout l'enjeu est de faire en sorte de cadrer à minima pour apporter la sécurité nécessaire à la fois pour les conducteurs de trottinettes, mais aussi pour les autres usagers de la route ou piétons, sans la freiner et sans limiter cette mobilité qui a pris sa place dans l'environnement aujourd'hui en France. Donc oui, je pense qu'il y a un cadrage à faire. Alors en bonne intelligence, je pense qu'effectivement le débat du casque est un bon débat. Je pense que les préfets ont cette mesure localement d'analyser les situations, la dangerosité de certains sites et d'usages, et de prendre les bonnes mesures appropriées.
1: Alors sur la page Facebook d'ici Saint-Étienne-Loire, on parle de cette trottinette électrique, et Norbert nous dit qu'il faut supprimer les trottinettes de la route, tout bonnement, tout simplement. Pourtant, à une époque où on parle d'écologie, quand on parle de mobilité, le premier problème c'est aussi la facture. Des fois, quand on est en ville ou dans une commune, on peut tout faire à proximité. Avoir une trottinette électrique, Olivier, ça permet peut-être de faire baisser la facture plutôt que de prendre sa voiture.
0: Vous avez tout à fait raison. C'est là où je pense qu'effectivement, il faut analyser les usages et les mobilités de chacun sans tirer des conclusions hâtives ou liberticides. C'est bien évidemment un sujet d'écologie. Aujourd'hui, on le sait, le transport, c'est 30%. La mobilité du quotidien, ça représente 12% de ces 30%. Donc, on a un sujet sur l'écologie. Mais bien évidemment, et avec ces tensions qu'on a notamment sur le prix de l'essence, ça devient un sujet de pouvoir d'achat aujourd'hui. Et c'est pas optionnel, c'est-à-dire que déplacer pour aller au travail, faire ses courses, aller chercher les enfants, c'est pas quelque chose dont on a l'option de ne faire ou ne pas faire, ça fait partie du quotidien. Donc oui, c'est un vrai enjeu de pouvoir d'achat. Je lisais une étude de l'INSEE qui date de 2021, donc avant même cette tension sur les prix de l'essence, il y a plus de pour 2,5 millions de ménages en France, l'essence représente un mois de salaire. C'est considérable.
1: C'est énorme. C'est un chiffre qui est énorme, qui peut pousser justement des usagers, notamment en ville, à trouver des solutions alternatives. Le vélo électrique, pourquoi pas la trottinette électrique. Il y a des aides pour les vélos électriques, notamment des aides de la métropole. On va en parler ce matin de ces nouveaux modes de mobilité sur nos trajets domicile-travail, domicile-activité, domicile-sortie loisir avec vous, Olivier Berthe. Vous êtes donc notre spécialiste de la mobilité et directeur général de l'application de mobilité Routine. On va revenir aussi sur l'obligation du port du casque pour les trottinettes qui a été décrétée par le préfet. Il nous en parlait, il était notre invité ce matin sur ici Saint-Étienne-Loire. Une mesure que vous comprenez, peut-être que vous soutenez, pourquoi pas, elle fait beaucoup réagir sur notre page Facebook sur ici Saint-Étienne-Loire. On va en reparler d'ici quelques instants.
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1: En tout cas, ici c'est vous, c'est votre magazine de l'actu locale et votre magazine de la vie locale. En musique, bien sûr, avec De Palmas. J'en rêve encore. Il est 9h34. Bonjour.

0: Le Palmas, j'en rêve encore, à 9h passé de 38 minutes.
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0: Alors l'info est tombée il y a quelques heures, le port du casque est obligatoire dans 16 communes de la Loire, les 16 plus grosses communes de la Loire pour les trottinettes électriques. On parle justement de notre mobilité ce matin. On vous demande justement, vous qui vous déplacez pour faire des économies, est-ce que vous avez opté pour la trottinette électrique en ville? Et est-ce que ce port du casque, pour vous, c'est quelque chose de bien? Vous avez peut-être été témoin d'un accident, vous avez peut-être été victime d'un accident aussi. Venez nous raconter cette expérience finalement. 04 77 10 00 10, téléphone, WhatsApp et la page Facebook. On a un article sur l'obligation du port du casque pour les trottinettes, un article qui vous fait pas mal réagir, et on en parle ensemble ce matin sur Ici Saint-Étienne-Loire. Catherine, par exemple, nous dit ça aurait dû être mis en place dès que la trottinette a été mise en circulation. On en parle avec vous ce matin, Olivier Berthe. Vous êtes spécialiste donc de la mobilité. Vous êtes le directeur général de l'application de mobilité Routine. On cherche à faire des économies. C'est quand même hyper facile, Olivier, de dire prenez le vélo, prenez la trottinette, vous ferez des économies, et puis en plus c'est bon pour l'environnement. Changer sa mobilité quand on n'a pas les moyens de le faire, c'est pas facile quand on habite en campagne, quand on habite dans un petit village où on est obligé de prendre sa voiture et qu'on n'a pas forcément l'argent d'acheter une voiture électrique, on est forcément coupable de polluer.
3: Je pense que il faut surtout pas procéder par injonction ou opposer les mobilités. Je pense que les enjeux de mobilité sont différents qu'on se trouve en ville, en territoire périurbain ou ruraux. Et je pense qu'il faut vraiment avoir ça en tête et prendre en considération qu'aujourd'hui, il y a 75% des Français qui se déplacent en voiture. Ils aimeraient certainement se déplacer autrement, mais qu'il y a des notions de pouvoir d'achat et qu'il y a des freins psychologiques et d'usage. Donc je pense que faire des économies, il y a des aides qui existent, à la fois du gouvernement, à la fois des entreprises. Je pense qu'il faut bien étudier les problématiques des différents territoires et des habitudes et des usages des usagers. Parce que dire qu'il faut prendre son vélo ou sa trottinette, c'est très facile au quotidien si vous vous habitez à 25 km de votre lieu de travail, vous avez des horaires décalés, ou vous devez déposer vos deux enfants à l'école. On se rend bien compte que ces belles paroles sont difficilement applicables. Donc je pense qu'il faut surtout pas fonctionner par injonction. Je pense qu'il faut comprendre comment les gens se déplacent. Et à partir de là, faire de la pédagogie. Il existe des alternatives, il faut les combiner, autant que faire se peut, pour trouver la bonne solution qui soit simple et intéressante pour les usagers.
0: Ouais.
3: Si on ordonne, ça fonctionnera pas.
0: Oui, il faut vraiment faire de l'incitatif, justement. Justement, qu'est-ce que vous en pensez, vous, le spécialiste de la mobilité, finalement, que vous êtes? Qu'est-ce que vous pensez de cette obligation du port du casque pour les trottinettes électriques? Là, c'est dans 16 communes de la Loire, les plus grosses communes de notre territoire, parce que c'est là que se concentre le plus d'accidents. Il y aurait eu, dans les derniers mois, un seul accident en zone rurale. Pour vous, est-ce que cette obligation de port du casque, il faudrait l'étendre à tout le territoire, voire que ce soit obligatoire de façon générale?
3: C'est une question pas simple à résoudre. Hein. Je pense qu'en même temps, c'est la liberté individuelle de porter son casque ou de ne pas le porter. Je pense qu'il y a des enjeux de sécurité bien évidents. Je pense que les préfets ont les chiffres sur les différents territoires. J'ai envie de vous dire que on serait assez facilement favorable à cette mesure. Je pense qu'il faut éviter de pointer du doigt l'usage et les usagers de la trottinette. Je pense il faut condamner les usages dangereux. Ça, c'est une évidence. Quand vous vous mettez à risque parce que vous avez modifié votre trottinette ou que vous roulez trop vite ou que vous roulez dangereusement, je pense qu'il faut contrevenir à ce type de pratique. Le port du casque. Je pense qu'il faut aussi demander aux usagers, parce que ça peut être un petit peu un frein à cet usage-là. Donc, dans la pratique, je pense que c'est toujours dans l'explication, la pédagogie et l'échange avec les usagers qu'on trouvera la bonne solution.
0: Il y a quelque chose qui me fait réagir. Vous me parlez de la liberté individuelle de porter le casque ou non. Mais je me dis, les motos, ils ont l'obligation de porter un casque. En voiture, moi, je suis automobiliste, j'ai l'obligation de mettre ma ceinture de sécurité. C'est pour ma sécurité.
3: Tout à fait. Alors je pense que vous avez raison sur le sujet. Après, je lisais un article sur le sujet de Gaspard Koenig qui était intéressant, qui dit dans quelle mesure je dois être amené à me protéger moi-même. C'est une bonne question de société. De protéger les autres, ça c'est une évidence. Si mes comportements mettent en danger les autres, ça c'est une évidence. Dans quelle mesure on est dans une société où on doit obliger les gens à se protéger eux-mêmes? On peut y réfléchir. Moi, j'avoue, je serais plutôt favorable parce qu'effectivement, les chiffres montrent d'eux-mêmes qu'il y a un facteur risque important. Et donc, de la même façon qu'on a mis en place la ceinture obligatoire ou le le casque pour la moto. Je pense qu'on est dans une tendance qui va s'implémenter et qui va prendre forme sur tout le territoire à terme.
0: On parle de votre mobilité ce matin et de nos nouveaux modes de déplacement. Peut-être que vous avez opté pour un vélo, peut-être que vous avez craqué grâce aux aides, pourquoi pas, de la métropole stéphanoise pour un vélo électrique pour vous déplacer en ville. Peut-être que vous allez tenter l'aventure de la voiture électrique grâce notamment au leasing social pour polluer moins, pour consommer moins aussi et faire des économies. Peut-être que vous partez en trottinette électrique à partir d'aujourd'hui dans 16 communes, dans les 16 plus grosses communes de la Loire, obligation de porter le casque sous peine d'amende. 35 euros d'amende, 135 euros pour vous qui circulez sur les trottoirs à trottinette électrique. On parle de tout ça ce matin dans Ici, c'est vous, parce qu'on parle de votre actualité et on parle de notre vie. Il est 9h43, on écoute de la musique aussi. Harry Nilsson, souvenez-vous, Without You sur Ici Saint-Étienne-Loire. Tu danses ?

0: Hanson en souvenir, ça faisait longtemps qu'on n'avait pas écouté Without You, 9h46.
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0: Il est 9h48, on a tous une mésaventure, ou presque, avec les trottinettes électriques, qu'on soit dessus ou à côté. Le préfet de la Loire, François-Xavier Bieuville, annonce ce matin l'obligation du port du casque à trottinette électrique pour les 16 plus grosses communes de la Loire. Et ce, parce que les accidents se concentrent sur les zones urbaines. Un seul accident ces derniers mois de trottinette électrique en campagne. Notre mobilité évolue pour des questions certes d'écologie mais aussi d'économie. On cherche à faire des économies. On en parle ce matin avec Olivier Barre. Vous êtes donc spécialiste de la mobilité et directeur général de l'application de mobilité pour les entreprises routines. Alors c'est vrai qu'en ville c'est très pratique, hein, Olivier, de prendre une trottinette électrique ou pourquoi pas un vélo ou même de marcher tout simplement. Dans les zones plutôt rurales, c'est parfois un petit peu plus compliqué. On remarque, avant de se quitter quand même, je voudrais qu'on s'arrête là-dessus, un bond de commandes, d'achat de voitures électriques. Parce que quand on n'a pas le choix que de prendre sa voiture, l'électrique fait faire de grosses économies.
9: Tout à fait. Le coût de la voiture, ça va au-delà du plein, même si c'est ce qu'on voit assez facilement quand on passe à la pompe. Mais effectivement, il y a un certain nombre de coûts, aussi bien l'assurance, la réparation, et l'usage du véhicule qui viennent gréver le coût que ça représente pour un ménage. Le véhicule électrique aujourd'hui, les freins qu'on constate auprès des Français sont principalement de deux ordres, hein. Le premier, c'est financier, parce que ça coûte malgré tout relativement cher l'acquisition d'un véhicule électrique, même si existe le leasing social. Et vous avez encore des freins psychologiques autour de la capacité de recharge, l'autonomie. Donc il y a un enjeu de pédagogie, parce qu'une fois qu'on a utilisé un véhicule électrique, on s'aperçoit que c'est relativement simple à utiliser et à recharger. Oui. Et ça lève ces freins-là. Et il faut aussi, l'annonce qui a été faite récemment là par le syndicat des constructeurs automobiles, 38% des véhicules neufs vendus sont électriques aujourd'hui. Donc on s'aperçoit qu'il y a un switch qui s'opère. Hein. Et que le marché de l'occasion, parce que ça c'est un des enjeux aussi, hein, pour les ménages qui n'ont pas forcément les moyens d'acquérir un véhicule neuf, il existe un marché de l'occasion du véhicule électrique qui est en train de se structurer et qui va permettre aux Français d'acheter ou de louer des véhicules électriques à des prix plus compétitifs. Donc je pense que c'est un vrai enjeu parce que effectivement, comme vous le dites, en territoire rural, il y a peu d'alternatives de transport en commun. Il existe certes le covoiturage. On peut combiner ces mobilités, hein, c'est aussi une alternative quand on veut éviter la voiture ou la voiture thermique. Mais donc il existe des solutions. Je pense pense qu'il faut prendre le temps d'expliquer. Il existe des aides à différents niveaux, hein, au niveau du gouvernement, au niveau de l'État, au niveau des entreprises, même si c'est pas aux entreprises de tout faire, mais elles ont des dispositifs qui sont avantageux fiscalement pour le faire. Et donc, je pense que les entreprises doivent aussi identifier, parce que ça fait partie de leur challenge, de dire comment viennent les salariés. C'est un enjeu de qualité de vie au travail, de pouvoir d'achat, d'attractivité pour les entreprises. Qu'est-ce qui existe à ma disposition, une fois que j'ai bien compris la façon dont ils se déplaçaient, pour améliorer ces aspects-là en termes de pouvoir d'achat, en termes de qualité de vie au travail.
0: Et c'est ce que vous faites notamment auprès des entreprises avec votre application Routine au quotidien. Avant de se quitter, Olivier Barre, un dernier conseil, peut-être la chose, le premier réflexe qu'on doit avoir avant de changer notre façon de se déplacer. Je pense à quelqu'un qui habite en ville et qui se dit, tiens, la trottinette électrique, ça peut être un bon plan. On pense à l'équipement, comme le casque par exemple, avant tout.
9: Tout à fait, effectivement, je pense qu'il y a des équipements de sécurité qui sont absolument nécessaires, qui sont souvent d'ailleurs éligibles aux aides. Donc on peut les aides qui existent permettent d'acheter une trottinette ou un vélo et les équipements associés.
8: Ouais.
9: Donc je pense que c'est les choses qu'il faut mettre en avant, parce que quitte à changer de mobilité, autant le faire en toute sécurité, et les choses sont possibles dans ce sens-là. Donc il y a vraiment des outils qui existent sur le marché,
0: ouais,
9: qui permettent de faire ces mouvements-là sans que ça soit une injonction, parce que je pense que c'est la plus mauvaise façon de prendre le problème.
0: Merci beaucoup Olivier Barre d'avoir été avec nous ce matin.
9: Merci à vous.
0: Très très belle journée. Il est
9: 9h52.
0: Je vous propose là maintenant tout de suite d'écouter Mylène Farmer. Tiens, pourquoi pas, c'est à qui le tour? C'est à Mylène.

0: Mylène Farmer, c'est à qui le tour? 9h55?
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0: Et bien, c'est au tour de Lucille Lhermitte. Bonjour Lucille.
3: Bonjour Charles.
0: Juste après les infos, Ici, ça marche. Deux initiatives qui cartonnent ou qui vont cartonner, qui fonctionnent ou qui vont fonctionner, mais on vous en parle déjà.
3: Absolument, oui, de belles initiatives même. On va commencer par jouer ensemble. Je suis sûr, vous êtes un joueur, vous Charles, je le sais. Je sais,
0: oui,
3: vous adorez ça.
0: Oui.
3: Et bien, figurez-vous que j'ai invité à ce micro Jonathan Arnaud. Il co-dirige même Ludinov. Ludinov, ils ont des dispositifs de jeu pour refaire du lien social, pour refaire de l'inclusion pour les personnes en situation de handicap, pour les jeunes enfants, pour les seniors aussi. On parle de tout ça et on va parler aussi, alors là vous allez me dire, rien à voir et encore que, de Carbon Cage. Carbon Cage, c'est le nom de la start-up de Nicolas Debrenne qui est avec nous. Carbon Cage ou cage pour le carbone, pour le CO2. Comment réduire cette empreinte qui est quand même un des objets majeurs de notre décennie. Évidemment.
0: Rien à voir entre les deux initiatives,
3: non.
0: Mais je crois que quand même vous allez trouver quelque chose.
3: Ah, vous allez voir, mais oui. À demain, Charles.
0: À demain, Lucille.
3: Et on se retrouve, nous, juste après l'hymne à l'amour. Le live aux Jeux Olympiques de Paris, ça donnait ça.

0: Elle était sur la Tour Eiffel à ce moment-là, pendant les JO en 2024 à Paris. Céline Dion, l'hymne à l'amour de Edith Piaf, évidemment. Il est 10h, maintenant on va voir ce qui marche près de chez vous.
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0: J'espère que vous passez une très belle matinée en notre compagnie, il est 10h. Les infos avec vous, David Valverde, bonjour.
2: Bonjour Lucie, bonjour tout le monde.
0: L'ancien maire de Saint-Étienne, Gaël Perdriaux, retourne en prison.
2: Oui, il vient d'être condamné en appel à 5 ans de prison, dont 4 fermes pour son rôle dans l'affaire de chantage à la vidéo intime et pour détournement de fonds publics, avec mandat de dépôt, ce qui veut dire, Louise Thomas, on vous retrouve à Lyon, hein, devant la cour d'appel de Lyon, ce qui veut dire, Louise, qu'il retourne immédiatement en cellule.
3: Et il a commencé par ces mots. Madame, vous venez de condamner un innocent. C'est la toute dernière déclaration de Gaël Perdriaux avant d'être coupé par la présidente qui lui rétorque « Justice a été rendue ». Les policiers entourent ensuite l'ancien maire de Saint-Étienne, tout comme ses avocats. Et c'est par la voix de maître Luciani qu'on apprend que Gaël Perdriaux se pourvoit immédiatement en cassation. C'est la dernière voie de recours. Les conseils de Gaël Perdriaux annoncent aussi qu'ils vont faire une demande de remise en liberté, notamment pour qu'il puisse continuer à travailler. Vous le comprenez, déception, incompréhension du côté du clan Perdriaux, où on a même entendu un « c'est honteux » dans la salle venu des soutiens de l'ancien maire. Mais personne ne fait de commentaires à la sortie de l'audience. Côté parti civil, là, évidemment, c'est le soulagement. Gilles Artigue en premier, qui a même un mot pour les condamnés. « On aurait pu faire de belles choses ensemble, regrette Gilles Artigue, mais on ne peut pas détruire un homme. » Et puis, il y a la satisfaction aussi de la ville de Saint-Étienne, qui est reconnue comme victime, qui va récupérer les 40 000 euros de subventions qui ont donc servi à financer ce chantage politique à la vidéo intime, les 40 000 euros ainsi qu'un préjudice d'image qui a été rehaussé par la cour d'appel.
2: Merci Louise Thomas. J'ajoute que Gaël Perdriaux est condamné également à 10 années d'inéligibilité, c'est deux fois plus qu'en première instance. Le détail est à retrouver d'ores et déjà sur ici.fr. Tout autre chose, je vous annonce que l'entraînement de l'AS Saint-Etienne est ouvert au public. C'est dans trois quarts d'heure maintenant, avant le déplacement de samedi à Dunkerque pour la sixième journée de Ligue 2. Suivra ensuite le point presse avec un petit revenant, Jacob Breum, le milieu de terrain qui était blessé depuis quelques temps. Il sera en conférence de presse, ça veut dire que sans doute il jouera samedi du côté de Dunkerque. La météo, Lucille.
0: La météo, elle est au beau fixe, David. Une très belle journée, puisqu'il fait beau et en plus, il ne fait pas trop chaud. Ça y est, c'est fini. Un ciel bien dégagé partout sur la Loire et la Haute-Loire. Pas un nuage à signaler aujourd'hui, a priori. Et des températures, donc même un petit peu en dessous des normales de saison. Des maximales qui vont atteindre cet après-midi 21 degrés au Puy-en-Velay, à Monistrol-sur-Loire. 22 degrés à Saint-Étienne, ainsi qu'à la Pacaudière. 23 degrés à Rouen ou encore à Montbrison. Et puis sur vos routes, j'ai encore un petit ralentissement, un bouchon même à vous signaler. Nous sommes sur la N88 dans le sens sud-nord. On est sur environ 4 km tout de même de ralentissement entre le Chambon, Feugerolles jusqu'à la Ricamari. Soyez très prudents si vous arrivez dans le secteur. Et puis vous le connaissez le numéro si vous voyez quoi que ce soit sur vos routes. 04 77 10 0010, c'est le même chemin pour vos pouces par WhatsApp.
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0: Bienvenue dans votre magazine de solutions, d'idées, de réussite, tout ce qui marche partout autour de chez vous, dans la Loire, la Haute-Loire. Vos solutions, vos initiatives qui sont à l'honneur tous les jours entre 10h et 11h. Vous êtes ici chez vous et chez vous, ça marche. Ce matin, je tends le micro à Jonathan Arnaud. Bonjour Jonathan.
5: Bonjour Lucille.
0: Vous avez eu la bonne idée de créer Ludinov, qui refait du lien grâce au jeu. On va voir ensemble ce que vous faites. Première question pour vous Jonathan, vous trouvez que la vie est trop sérieuse?
5: Alors c'est une bonne première question, parce qu'on a un slogan chez Ludinov, c'est fun and serious.
0: Aye.
5: Donc je pense que c'est en fait c'est un juste équilibre, à la fois des moments sérieux qui sont importants dans la vie de tous les jours, professionnels et personnels, mais aussi fun, puisque c'est ce qu'on fait nous au quotidien chez Ludinov et c'est important.
0: Vous m'avez dit avant, en rentrant dans ce studio, que vous passez vos journées à jouer.
5: C'est un peu l'idée.
0: Vous êtes vénard.
5: Pas que, mais en tout cas le jeu est très important pour nous, la thérapie par le jeu, on aura l'occasion d'en parler.
0: Absolument, on va développer tout ça Jonathan Arnaud avec vous, recréer du lien, soigner le bien-être à travers le jeu, c'est tout l'objet de cette première partie. Ensemble, restez bien là, on se retrouve après une première pause musicale, c'est Jean-Jacques Goldman pour commencer.
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0: Man, il suffira d'un signe. Nous, notre signe, c'est vos solutions, vos initiatives. On les voit et on en parle, évidemment. Il est 10h08.
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0: Bonjour Jonathan Arnaud.
3: Bonjour Lucine.
0: Jonathan Arnaud, vous êtes le cofondateur de cette très belle entreprise qui s'appelle Ludinov. Vous fabriquez des dispositifs ludiques destinés aux personnes âgées, destinés aux personnes en situation de handicap et destinés aux enfants. Ils sont principalement basés sur le sensoriel, ces dispositifs de jeu. Pourquoi le sensoriel ?
3: Exactement. Donc c'est une société que j'ai co-créée il y a 8 ans avec un ami Max. Je suis de formation éducateur spécialisé, donc j'ai travaillé 10 ans dans le secteur du handicap. Et un jour, un petit peu par hasard, Max a découvert un dispositif qui s'appelle la Tover Tafel, qui vient des Pays-Bas, qui est un vidéoprojecteur interactif. Et en fait, on s'est rendu compte qu'il y avait un vrai besoin dans ces établissements de proposer des solutions à la fois innovantes, ludiques aussi, pour essayer de stimuler les résidents au départ en EHPAD.
0: Et alors ludique et sensoriel, je le disais, parce que on est donc sur les cinq sens, hein, littéralement. Par exemple, le premier dispositif dont vous venez de parler, lui, c'est un dispositif de vue, notamment. C'est un vidéoprojecteur qui projette sur une table, sur un mur, peu importe, et avec lequel on va jouer.
3: Exactement, on essaie de stimuler tous les sens, mis à part l'odorat. Parce que souvent, chez les personnes âgées atteintes de maladies neurodégénératives, c'est l'un des premiers sens qu'on perd. Mmh. Donc nous, on essaie de stimuler la vue, qui est prioritaire pour nous, parce qu'avec ce vidéoprojecteur interactif, où on projette des images, des jeux interactifs sur une table, au sol, au mur, au plafond, on essaye de capter l'attention de ces personnes, notamment des personnes qui sont très avancées dans la maladie, qui sont souvent des personnes qui sont apathiques ou passives, et du coup les projections lumière permettent vraiment d'attirer la vue de ces personnes, et puis on les stimule aussi au niveau auditif, parce qu'on a un haut-parleur qui est intégré dans le vidéoprojecteur, qui permet par l'intermédiaire de sons qui sont familiers pour ces personnes, de les stimuler et d'arriver à capter leur attention.
0: Ça, c'est l'un des quatre grands dispositifs que vous mettez en place partout où on vous demande, d'ailleurs. Ils sont destinés, je le disais, aux enfants, aux personnes en situation de handicap également, et aux seniors, on vient de le dire. Mais finalement, comment ça touche le reste de la population ? Parce que finalement, quand on parle, par exemple, des personnes en situation de handicap, leur inclusion, puisque c'est le fond de votre projet, évidemment, leur inclusion dans la société, c'est pas vraiment de leur fait, c'est le fait de tout le reste de la société. Donc comment on peut toucher le reste de la société grâce à vos dispositifs ?
3: Alors nous, on dit qu'on est inclusif parce qu'en fait les dispositifs qu'on propose, l'idée c'est vraiment de créer de l'interaction sociale entre les différentes personnes qui jouent à nos dispositifs. Souvent, qu'on soit en EHPAD ou dans le secteur du handicap, on a des personnes qui sont souvent très isolées socialement, avec lesquelles on a du mal à interagir, avec lesquelles on a du mal à rentrer en interaction. Et nous, on a la conviction que les dispositifs qu'on propose permettent justement d'être un peu des médiateurs et créer cette interaction entre différentes personnes, que ce soit un résident en EHPAD ou un résident dans une maison d'accueil spéciale, qui va créer une interaction avec un autre résident, avec un éducateur, avec sa famille, alors qu'en temps normal, c'est compliqué d'interagir avec ces personnes, et c'est vraiment là que l'outil prend son sens et permet de créer cette interaction et de les stimuler dans un deuxième temps.
0: Et puis éventuellement de faire un peu tâche d'huile un petit peu partout, bien au-delà des établissements.
3: Oui, exactement. Alors au début, notre secteur d'activité, c'est vraiment les établissements médico-sociaux. Aujourd'hui, on travaille aussi avec les collectivités, bibliothèques, médiathèques, notamment via un dispositif qui s'appelle le Maestro, qui permet de rendre la musique accessible à tout le monde. Et on commence tout doucement, aussi d'avoir des demandes dans le domicile, auprès de particuliers. Donc c'est un projet aussi d'aller sur ce secteur-là.
0: Un projet dont on continue de parler ensemble, Jonathan Arnaud, restez bien avec nous. Ludinov, donc l'inclusion par le jeu ce matin. On se retrouve après Marc Lavoine et Patrick Fiori qui ont eu la très bonne idée de chanter ensemble. Ça donne cette nouveauté, le titre Occupé. Je vous souhaite une très belle matinée.

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1: C'est de là qui nous chante cette nouveauté occupée. Eh bien, c'est Marc Lavoine et Patrick Fiori. Nous sommes ensemble à 10h16 dans votre magazine de solutions locales. Aujourd'hui, elles sont à Saint-Étienne, ces solutions. Il y a Ludinov et Jonathan Arnaud qui est avec nous. Il y a également Nicolas Debrenne. On va parler de CO2 avec lui dans la deuxième partie de l'émission. Si vous aussi, vous avez des initiatives, des bonnes idées, un voisin, un cousin, une amie, que sais-je, autour de vous, des idées à partager, surtout écrivez. Et nous, n'hésitez pas, ici saint-etienne-loire@radiofrance.com.
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1: Jonathan Arnaud, vous venez nous voir pour nous parler de Ludinov. C'est votre entreprise ici à Saint-Étienne qui s'occupe de l'inclusion par le jeu. D'ailleurs, avant toute chose, Jonathan, c'est pas un beau gros challenge ça, l'inclusion par le jeu en 2026 ?
10: Si, c'est un vrai défi et c'est ce qui nous motive au quotidien. Et ce qui nous motive aussi, c'est de voir l'impact que les dispositifs qu'on commercialise aujourd'hui peuvent avoir sur les personnes qu'on touche.
1: Parce qu'en l'occurrence, c'est très concret ces impacts-là.
10: Exactement.
1: Ça se voit tout de suite.
10: Exactement, parce que nous, en fait, on va faire des séances dans les établissements, donc que ce soit avec la Tortafun, le dispositif interactif, le Maestro, et donc on va faire des séances avec les résidents, donc l'impact, on le voit instantanément, j'ai envie de dire, et les sourires, les personnes qui interagissent entre elles, et c'est ce qui nous motive aussi au quotidien.
1: Justement, j'allais vous demander, du coup, qu'est-ce qui vous a donné envie de vous lancer, vous, il y a 8 ans, dans ce projet un peu fou de créer Ludinov ?
10: Comme je l'ai dit, alors il y a 8 ans, j'ai cofondé cette société avec Max, qui est ami, avec qui je suis toujours ami aujourd'hui.
1: C'est bien ça, parce que la création d'entreprise à plusieurs, parfois, ça pourrait. Bon.
10: Non, ce qu'on dit souvent, c'est qu'on était amis avant, on est associés maintenant, mais on est encore plus amis qu'avant. Donc c'est déjà une de nos premières fiertés. Et en fait, c'est lui qui avait découvert ce dispositif, la Tower Tafel, qui avait été développé aux Pays-Bas. Il m'en parle tout de suite, parce qu'il savait que je travaillais dans ce secteur-là. Mmh. J'avais aussi deux grands-parents qui étaient en EHPAD. Et en fait, on a tout de suite vu l'opportunité et le potentiel de ce dispositif. Donc j'ai envie de dire ça a été une opportunité et puis aussi de l'audace puisque on a tout arrêté nos deux activités de notre côté pour créer cette entreprise et se dévouer à 200% depuis 8 ans.
1: Et j'imagine absolument aucun regret depuis, hein, bien entendu.
10: Non, si c'était à refaire, on le referait. Voilà, aujourd'hui, on n'est plus que tous les deux. On a toute une équipe que je salue d'ailleurs, parce qu'il
1: nous écoute
10: au bureau. Voilà, on a toute une équipe ici à Saint-Étienne, toute une équipe aussi sur toute la France. On est présent en Belgique, au Luxembourg et en Espagne aussi depuis un an. Donc voilà, on construit, on avance et c'est ce qui nous motive au quotidien.
1: L'inclusion par le jeu et par les sens, c'est très sensoriel, c'est ce que j'ai retenu aussi de Ludinov et de vos dispositifs de jeu, puisque le sensoriel, est-ce que c'est même une solution, le sensoriel, pour raviver par exemple des capacités cognitives chez les personnes atteintes de handicap, chez les personnes atteintes de la maladie d'Alzheimer, là aussi hein, vos dispositifs de jeu, ils sont très concrètement bénéfiques.
10: Exactement, alors déjà ils sont bénéfiques parce qu'ils sont cognitifs co-développer avec, avec les publics qu'on cible, avec les structures avec qui on travaille. Donc voilà, toutes les
1: vous
10: idées.
1: Vous y réfléchissez ensemble, quoi.
10: Exactement, c'est co-construit avec ces personnes. Donc c'est aussi pour ça que ça marche. Et en effet, le côté sensoriel, très important, parce que à tout âge, c'est important de développer les sens. Malheureusement, plus on avance en âge, parfois, plus on perd ces sens-là. Et c'est important qu'avec nos dispositifs, on puisse continuer de stimuler les personnes et stimuler les sens.
1: Eh bien, stimulons-les ensemble avec vous, grâce à vous, avec Ludinov à Saint-Étienne. Jonathan Arnaud, restez bien là, puisque nous allons continuer de découvrir les belles initiatives locales ici dans la Loire ce matin et encore à Saint-Étienne avec Nicolas Debrenne à la tête de Carbon Cage, ou en français, cage à carbone, on pourrait le traduire comme ça. On vous explique de tout ce qui est, de quoi il retourne dans quelques minutes. Et avant ça, on va même élargir notre découverte aujourd'hui pour aller en région PACA, juste après Dizri pour la musique. Vous vous souvenez de ce titre? Il s'appelle Life, et justement, la vie, c'est tout ce qui nous importe. 10h22, je vous souhaite une excellente matinée.

0: Country Life à 10h24. Nous allons maintenant nous préoccuper de toutes les bonnes idées que vous avez partout en France.
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0: Ici Saint-Étienne-Loire et le réseau des 44 radios locales ici, partout, autour de chez vous. Justement, on s'en sert de ce réseau et on s'inspire de vos bonnes idées partout ailleurs. Prenez par exemple le transport. Oui, puisque vous prenez les transports en commun dans votre département, régulièrement, peut-être même dans votre région. Est-ce que vous savez combien il vous coûte chaque année? Il y a une ville en France où, depuis la rentrée, pour une partie de la population, le calcul est très simple, hein. Ça ne coûte rien. Une mesure qui relance le débat sur la gratuité des transports et sur la possibilité ou non de l'étendre à toutes et tous. Robin Bernot et Sébastien Germain sont dans le Sud-Est.
3: Dans les Alpes.

0: souligner, c'est que sur ces 20 000 personnes, 10 000 étaient déjà abonnés à Ligne d'Azur, mais 10 000 n'avaient pas d'abonnement à Ligne d'Azur, donc ce sont des gens nouveaux qui vont utiliser les transports en commun. Et ça, c'est aussi le but qui était recherché.
1: Alors ici, à Nice, la gratuité des transports en commun, ça marche. Mais vous, tiens, qu'en pensez-vous? J'en ai discuté avec Chloé et Joséphine.
2: Bah, c'est bien dans le sens où, oui, du coup, ça permet d'être gratuit pour des personnes âgées qui n'ont pas forcément les moyens ou même une bonne retraite. Mais un peu discriminatoire pour les jeunes qui n'ont peut-être pas aussi les moyens de payer des transports en commun ou quoi que ce soit. Ça peut vite faire partie du budget financier du mois. Il faut penser aussi au budget. Si tout le monde peut avoir le transport gratuit, ce qui est super bien, c'est... comment on finance?
1: Ouais, Joséphine a raison, il faut faire attention au terme gratuit. En effet, si on ne paie rien en montant dans le bus ou le tram, il faut tout de même financer ses transports et bien souvent, cela passe par les impôts. La gratuité des transports en commun existe déjà dans plusieurs villes françaises comme Montpellier, Dunkerque, Niort ou encore Libourne. Mais si on élargit un petit peu notre regard, comment ça se passe ailleurs dans le monde? Pour le savoir, j'ai rencontré Océane, elle est québécoise.
3: Au Québec, il n'y a pas énormément de personnes âgées justement qui prennent les transports en commun, donc possiblement peut-être d'avoir cette option-là, ça les enlèverait de la route et donc peut-être un stress de moins.
1: Oui, parce que finalement, enlever une dépense qui peut représenter plusieurs centaines d'euros par an pour nos aînés, c'est aussi leur redonner un peu de pouvoir d'achat tout en leur permettant de continuer à se déplacer et à garder du lien grâce aux transports en commun.
4: Les transports en commun et leur gratuité, sujet sociétal s'il en est un, qu'on prend à bras-le-corps un petit peu partout et ici aussi à Saint-Étienne, puisque Saint-Étienne, tous les transports en commun à Saint-Étienne sont désormais gratuits tous les samedis, on vous le rappelle. N'hésitez pas évidemment à en profiter. On continue de dénicher les bonnes initiatives avec Nicolas Debrenne qui nous rejoint à ce micro et qui va nous présenter son projet pour capter le CO2 de nos industries. Grand projet s'il en est un. On se retrouve et on le retrouve juste après Claude Barzotti. Ça s'appelle le Rital.
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0: les ritales jusque dans la peau, c'est lui qui le dit, Claude Barzotti. 10h31 sur votre radio ici Saint-Étienne-Loire, tous les jours on vous donne quelques bonnes infos pratiques.
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0: L'association Ange des Eaux Vives vous donne rendez-vous ce dimanche 13 septembre à

0: arrive pour un après-midi très festif et caritatif. Au programme, il y aura des clowns, des ateliers manuels, de la sensibilisation au handisport également, des balades de poney, de la zumba, de la médiation animale et bien d'autres activités. Tous les fonds qui seront récoltés lors de cette journée seront destinés au soutien d'enfants en situation de handicap. Ça se passe donc au parc de la Pourrate, au Chambon-Feugerolles, entre 14 et 18 heures ce dimanche. Et puis le week-end approche, donc on vous rappelle qu'à Saint-Thé, les transports de la Stas sont gratuits chaque samedi. Et justement, samedi 19, là on prend un peu d'avance, la musique s'invite au marché de Vauche. La ville de Vauche vous propose une animation musicale sur la place Aristide Briand et sur l'avenue Irénée Laurent, le samedi 19, donc pour le premier marché animé, l'occasion de profiter du marché et des commerçants autrement, dans une ambiance encore plus conviviale, avec les groupes Classique Béton et l'Harmonie des Verriers. Rendez-vous sur place entre 7h et 13h.
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0: Bonjour Nicolas Debrenne.
2: Bonjour Lucille.
0: On le sait, nous vivons dans un monde pollué. Nous venons de vivre l'un des étés les plus frais du reste de notre vie. C'est devenu un petit peu presque la formule consacrée. Et il faudrait trouver des solutions là, très vite, maintenant, pour dépolluer, pour polluer moins déjà. Vous en avez une, vous, Nicolas Debrenne. Ça s'appelle Carbon Cage, ou cage à carbone en français. Votre objectif, donc, Nicolas, c'est de capturer le CO2 de nos industries?
2: Exactement, c'est accompagner les entreprises et leur proposer une nouvelle solution qui est à la fois efficace mais surtout économiquement viable, qui permet aux industriels de répondre à leurs obligations réglementaires et d'améliorer leur empreinte carbone.
0: Oui, parce que la captation du CO2 dans l'industrie, ça existe déjà. C'est même un grand business mondial hein, qui se développe, mais ça coûte encore très cher. Donc vous, l'un des moteurs de votre projet de Carbon Cage, c'est ça, hein, c'est le coût tout court, et puis le coût en énergie aussi.
2: Exactement, nous avons une solution brevetée qui est très peu consommatrice d'énergie et donc qui abat le coût du captage de CO2 et qui le rend accessible au plus grand nombre.
0: Et donc les industries, elles vous suivent? Alors vous en êtes qu'au début, mais ça s'annonce comment?
2: Alors nous portons une technologie qui est issue de 30 ans de recherche à l'École des Mines de Saint-Étienne, dont nous sommes un spin-off avec le soutien de Saint-Étienne Métropole.
0: Ça veut dire quoi,
2: Métropole.
0: Un spin-off?
2: Eh bien c'est quand on passe du laboratoire vers le marché. Le centre universitaire fait ses recherches, aboutit sur des découvertes, des innovations, des inventions, et ensuite il faut aller les porter vers les marchés économiques.
0: Et donc là, ça se passe comment?
2: Alors là, nous créons la société en ce moment. Nous allons continuer pendant 3 ans à améliorer notre technologie et en même temps discuter avec les industriels pour pouvoir affiner la façon dont on opère et répondre à leurs besoins.
0: Capter le CO2, grand enjeu s'il en est un de nos années, là en ce moment, hein, j'allais dire des prochaines années, mais ça commence absolument, évidemment, maintenant. On continue, restez bien là, on parlait avec vous, Nicolas Debrenne. Carbon Cage, c'est la très belle start-up que vous êtes en train de monter ici à Saint-Étienne pour capter le CO2 de nos industries. Il est 10h34, on se retrouve après. Ah bah, chacun fait ce qui lui plaît, tiens, c'est ce que nous disent Chagrin d'amour.
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0: 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Il est 10h39, on continue à parler de notre avenir ce matin.
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0: Le CO2, on le sait, c'est l'un des problèmes majeurs de ces prochaines années et même de maintenant. Le GIEC est formel. On émet chaque année dans le monde près de 50 milliards de tonnes. C'est assez inimaginable. 50 milliards de tonnes de CO2, mais on en capte moins de 50 millions de tonnes. Donc forcément, le ratio n'y est pas. Un problème que la start-up stéphanoise Carbon Cage veut essayer de régler, tout, en tout cas de réduire. Nicolas Debrenne, concrètement, ça se traduit comment pour nous, finalement, ce genre de dispositif Carbon Cage, de capter le CO2 de nos industries ?
3: Ben c'est tout simplement un des très très nombreux éléments qui vont participer à la réduction de la présence du CO2 dans l'atmosphère. Le CO2 est une molécule naturelle, ce qui pose problème c'est son excès et l'accélération de sa présence depuis la révolution industrielle. Donc on constate les effets négatifs tous les jours sur le climat, sur les différentes catastrophes et je pense qu'il n'y a pas à démontrer aujourd'hui quel est le lien entre sa présence excessive et l'évolution du climat.
0: Ça n'est plus à démontrer évidemment, hein, bien sûr, on le vit même dans notre chair, on l'a vécu dans notre chair de tout cet été, et puis les tornades qui commencent à arriver en France, de plus en plus nombreuses, et puis tout ça. Donc, le captage du CO2 de nos industries, là, vous êtes un peu formel, ça va nous aider. C'est un des outils qui va nous aider à aller contre ça.
3: Exactement, c'est une des très nombreuses initiatives et solutions qui, combinées, vont pouvoir réduire la progression de la chaleur et l'évolution négative du climat qui est associée.
0: Mais alors, réduire, est-ce qu'il ne faudrait pas, je mets les pieds dans le plat, hein, Nicolas, mais est-ce qu'il ne faudrait pas tout simplement ne pas le produire, ce CO2, au départ ? Est-ce que ce ne serait pas plus efficace, finalement ?
3: Idéalement, oui. Il y a beaucoup d'initiatives et de changements qui permettent de limiter les émissions, mais pour certaines industries, l'émission de CO2 fait partie du process industriel et il n'y a pas de solution concrète aujourd'hui disponible sur le marché pour remplacer soit des énergies que l'on utilise, soit des process industriels dont on a besoin.
0: On en est où dans la Loire et la Haute-Loire, sur nos deux départements ici j'imagine qu'on sort pas du lot, on fait partie, nos industries font partie des industries qui polluent au CO2, on sort pas du lot. Hein.
3: Oui, alors la Loire n'a pas d'entreprise majeure dans le triptyque aciérie, cimenterie et raffinerie de pétrole.
0: Qui sont les industries qui polluent le plus, hein ?
3: C'est vraiment le triptyque parmi les 20% d'émissions qui sont liées au process industriel, en effet.
0: Nous allons suivre tout ça avec beaucoup d'intérêt, Nicolas. Vous la montez tout juste ici à Saint-Étienne, cette start-up Carbon Cage. Maintenant, il va falloir aller voir les industriels pour voir comment faire avec eux et comment mettre tout ça en place. On vous suivra de près, bien sûr. Restez avec nous, Nicolas Debrenne, puisque nous avons encore quelque chose à nous dire. Nous, à 10h42, on fait une nouvelle pause musicale avec Francis Cabrel qui nous dit qu'il l'aime à mourir. Et nous aussi, on l'aime à mourir, cette chanson. Tiens, surtout Mehdi, à la technique ce matin, que je remercie. Moi, je n'ai

0: Francis Cabrel, oui, c'est ça son nom, je l'aime à mourir, à 10h45. Les solutions ce matin dans votre magazine Ici ça marche, ce sont celles de Jonathan Arnaud de Ludinov, l'inclusion par le jeu, et celles de Nicolas Debrenne, Carbon Cage, c'est sa start-up pour réduire le CO2 dans notre air. Restez bien avec nous tous les deux, et si vous aussi, chers auditeurs, auditrices, vous avez de belles initiatives autour de vous à nous partager, surtout il ne faut pas hésiter, une adresse mail pour le faire ici, saint-etienne-loire@radiofrance.com.
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0: Jonathan Arnaud de Ludinov et Nicolas Debrenne de Carbon Cage sont avec nous ce matin. La première entreprise stéphanoise qui fait de l'inclusion par le jeu. La seconde, start-up stéphanoise qui, elle, voudrait réduire le CO2 dans notre air en la captant directement depuis nos industries. Jonathan, je commence par vous, Ludinov. Je pense que je connais la réponse, mais votre plus grande fierté dans Ludinov, ce serait quoi ?
12: Je dirais qu'il y en a deux. La première, c'est le sens qu'on a au quotidien, c'est de se lever tous les matins en se disant les dispositifs qu'on propose, ils ont un impact direct sur les personnes qu'on cible, que ce soit des personnes en situation de handicap, des personnes avec des maladies d'Alzheimer, des enfants en situation de handicap, ce qu'on voit au quotidien, l'impact des dispositifs. Et la deuxième, c'est le côté, on va dire, plus entrepreneurial, c'est d'être parti d'une page blanche il y a 8 ans à deux, et d'avoir eu ce projet, d'avoir développé, d'avoir créé de l'emploi, de continuer à avancer dans un contexte qui est quand même compliqué, et d'avoir la même énergie qu'il y a 8 ans, et d'avoir toujours autant de projets. Donc ça, c'est les deux fiertés qui nous animent au quotidien.
0: Ludinov, justement, le côté entrepreneurial, pas facile à dire ce mot. Nicolas Debrenne, vous, c'est ce qui vous occupe en ce moment, hein, puisque Carbon Cage vous l'a lancé, là, tout juste, et vous allez maintenant aller voir les industriels avec qui il va falloir trouver comment faire pour aller capter leur CO2 grâce à votre dispositif que vous avez breveté. Votre fierté à vous, Nicolas, ce serait quoi dans ce grand projet qui est là aussi un grand challenge, hein ?
13: C'est tout simplement de porter un projet qui a un fort impact sociétal avec mon associé Jean-Michel Herry et conjuguer l'entrepreneuriat et la réduction d'un problème concret et visible qui aura un impact sur tout le monde.
0: D'autant que vous, je cafte un petit peu Nicolas, mais vous venez de l'industrie pétrolière à la base.
13: En effet.
0: Donc ça a tout son sens, mais vous connaissez le problème de l'intérieur, j'allais dire.
13: Exactement, maintenant reste à trouver les solutions pour remédier aux effets de l'utilisation de ce genre de produit.
0: J'imagine que si vous faites ça, c'est que vous y croyez, Nicolas.
13: Extrêmement.
0: Ouais. Vous êtes très positif sur la fin de tout ça.
13: Bien sûr, c'est une super aventure qui démarre pour nous.
0: Eh bien, une belle aventure que l'on va suivre parce que c'est passionnant et parce que ça nous touche très concrètement, nous toutes et tous. Réduire le CO2 dans notre air, pour mieux vivre, tout simplement. Merci Jonathan Arnaud, merci Nicolas Debrenne d'être passé par
13: merci
0: le micro d'ici Saint-Étienne-Loire avec grand plaisir et on vous suivra tous les deux dans vos projets respectifs. Vous allez retrouver Frédéric Nicolas, oui, c'est son nom en entier, qui va nous rejoindre dans ce studio pour le Jeu de Loire juste après One Republic pour la musique.

0: One Republic, Runaway à 10h53. Nous allons maintenant jouer, mais avant ça, je vais vous donner le programme de demain quand même.
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0: Et partout dans la Loire et la Haute-Loire, dans le cadre du double anniversaire UNESCO de l'église de Firminy, vous savez, l'église Le Corbusier à Firminy, eh bien, demain, nous allons découvrir le très beau projet de patchwork géant participatif qui a eu lieu à Firminy. C'est quelque chose à voir et il y a une histoire à partager. Et puis, on ira aussi à Saint-Privat-du-Dragon, en Haute-Loire, un tout petit village qui manque de tout en termes de commerce. Il y a une épicerie participative qui s'est montée, c'est Isabelle qui l'a montée, notamment poussée par Bouge ton coq. On vous racontera de quoi il retourne, on vous détaillera tout ça. Oui, ça a remis.
3: Comment il s'appelle le village?
0: Je savais qu'il allait réagir.
3: Le dragon, c'est quoi?
0: Saint-Privat-du-Dragon. Absolument.
3: C'est parce qu'il y avait un dragon, c'est pour ça que tout le monde est parti. Tout le monde a peur. Ah, les dragons!
0: En tout cas, Nicolas, il faudra que vous écoutiez ça, puisque figurez-vous que cette épicerie participative, quand même, elle a permis de remettre beaucoup de vie dans le village et aux alentours du village.
3: C'est souvent le cas quand une petite épicerie comme ça participative s'installe.
0: Bon. Eh bien, tiens, puisque vous avez le micro, gardez-le, mon cher Frédéric Nicolas.
3: On va jouer. Écoutez-moi le bruit du dragon. C'est pareil, vous faites super bien le dragon.
0: Non, c'est pas vrai.
3: Allez, non, Lucille, faites-moi le dragon, je veux le dragon.
0: J'ai une réputation à tenir, Frédéric Nicolas. Bon, on joue ensemble dans quelques instants.
3: Ouais, on va jouer effectivement. Et je crois qu'on avait une auditrice hier qui avait remporté 40 € et on va essayer de la rappeler aujourd'hui pour essayer de doubler ses gains. Voilà, donc rendez-vous juste après les infos de 11h. On va voir si nous avons une heureuse gagnante qui part avec 80 €. Enfin, ouais, et qui pourra peut-être aussi avec 80 € doubler, parce que c'est le principe du jeu. On double à chaque fois ses gains.
0: Absolument.
3: Alors, on les perd. Voilà.
0: Eh bien, très bon jeu de Frédéric Nicolas. Je vous dis à demain.
3: J'aimerais bien écouter Lionel Richie. Vous avez ça en stock?
0: On a ça en stock.
3: Allez, faites-moi le dragon avant de partir. Allez. Merci Lucille. Vous faites super bien le dragon. Et alors, si vous voyez les flammes qu'elle fait.

0: c'était Lionel Richie. Belle matinée à toutes et à tous, il est 11h.
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0: Très belle journée à toutes et à tous, 11h à l'écoute d'ici Saint-Étienne-Loire. 11h, c'est le retour de l'info. Tiffany Ankoviac, bonjour Tiffany.
2: Bonjour.
0: Gaël Perdriau retourne en prison et il va se pourvoir en cassation.
2: Les avocats de l'ancien maire de Saint-Étienne l'ont annoncé ce matin, immédiatement après l'arrêt rendu par la cour d'appel de Lyon. Gaël Perdriau est condamné en deuxième instance dans l'affaire du chantage à la vidéo intime, condamné à 5 ans de prison, dont un avec sursis, avec mandat de dépôt immédiat, c'est-à-dire qu'il a été conduit tout de suite en prison après l'audience ce matin. L'ancien maire de Saint-Étienne est également inéligible pour 10 ans et il doit payer une amende de 50 000 euros. Les deux autres hommes rejugés dans cette affaire sont aussi reconnus coupables, Gilles Rossary-Langlais et Samy Kéfi-Jérôme. Madame, vous venez de condamner un innocent, a réagi Gaël Perdriau après la lecture de la décision en s'adressant au tribunal. La principale victime, Gilles Artigues, se dit à la fois soulagé et triste pour les condamnés. Il dénonce un véritable gâchis. Vous entendrez sa réaction dans le journal de midi. En attendant, vous retrouvez le compte-rendu de l'audience de ce matin à la cour d'appel de Lyon sur ici.fr et l'application ici.
0: Le casque est désormais obligatoire pour circuler en trottinette électrique à Saint-Étienne.
2: Et dans une quinzaine d'autres villes de la Loire, dont Saint-Chamond, Roanne, Montbrison et Firminy, c'est une question de sécurité publique, explique le préfet de la Loire, face à une hausse du nombre d'accidents depuis 2 ans. Si vous prenez votre trottinette sans casque, vous risquez une amende de 35 euros dans les villes concernées et de 135 euros si vous roulez sur le trottoir et votre trottinette peut finir en fourrière. La Saint-Étienne s'entraîne en public en ce moment à l'Etra avant le match à Dunkerque samedi. Hier, les supporters des Verts ont déjà pu voir plusieurs joueurs de près. Une séance de dédicaces était organisée avec les nouvelles recrues à la boutique officielle de la SSE. Les supporters ont pu approcher notamment Tierno Ballot, Aaron Chongvai ou encore Jacob Breum. La météo, Frédéric, plutôt ensoleillé aujourd'hui. Hein.
0: Ah oui, c'est du soleil, rien que du soleil aujourd'hui. Hein. On a quelques petits nuages, mais bon, inoffensif. Hein. Un ciel qui va rester dans un bleu limpide et un air respirable, agréable, avec un mercure proche des 20 degrés, un petit peu partout en région. Hein. On attend 16 degrés à Saint-Bonnet-le-Château, un petit 18 au Puy-en-Velay, 19 degrés sur Monistrol, 21 degrés sur la métropole stéphanoise et dans le Pilat aussi, 21, 22 à Montbrison, à Saint-Galmier, à Bouin-sur-Lignon, et jusqu'à 23 degrés à Feu, à Roanne, à Charlieu et dans la vallée du Gier, à Saint-Chamond. Merci Tiffany, à tout à l'heure midi pour le journal complet.
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0: Le jeu de Loire, c'est ce jeu qui vous permet de remporter des euros sous forme de cartes cadeaux. Alors on a des petites cartes cadeaux au départ de 10 euros et ça se multiplie au fil du jeu. C'est-à-dire que si vous me résolvez une énigme, bah par la suite vous pouvez multiplier vos gains de 10, passer à 20, de 20 à 40. Et on a eu une gagnante hier à 40 euros, figurez-vous. Et cette gagnante, elle a décidé de doubler ses gains. Alors qu'est-ce qu'on lui a dit? On lui a dit à demain. À demain, 11h05, 11h05, 11h10, vous serez là. Elle m'a dit oui, je serai là, il n'y a pas de souci. On va l'accueillir dans un tout petit instant, mais juste auparavant, un peu de musique.
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0: Et pour la musique, c'est Maxime Le Forestier en Balabin et le jeu de Loire juste après. Je vous souhaite une belle matinée en cette journée de jeudi. Nous sommes le 10 septembre et on a du soleil au-dessus de nos têtes et ça nous fait plaisir.

0: 11h06, c'était Maxime Le Forestier. Et après Maxime, c'est Catherine qui arrive.
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0: Allez, Catherine, c'est notre gagnante hier. Donc 40 euros dans la tirelire de Catherine. On va l'accueillir tout de suite. Bonjour Catherine.
3: Bonjour Frédéric, bonjour à tout le monde.
0: Bonjour, voilà. Comment ça va en ce jeudi matin, Catherine? Vous êtes en forme?
3: Ça va. Avec en plus des températures quand même plus fraîches. Après ces grosses chaleurs, ça fait du bien.
0: Vous avez bien dormi cette nuit?
3: Ça va.
0: Ouais, voilà, parce que quand il faisait chaud comme ça, on dormait pas bien. Et donc, on est allé vérifier si Catherine avait bien dormi. On a mis un petit enregistreur, et donc voilà ce que ça donne dans la chambre à coucher de Catherine quand elle dort et que les températures baissent. Bon, Catherine, 40 euros pour l'instant, effectivement, ce sont les gains que vous avez réussi à récolter hier. Alors, vous avez décidé de doubler vos gains. Alors, attention.
3: Voilà, tout à fait.
0: On va jeter un dé, il va tomber sur une case, on va voir un petit peu à quoi nous allons jouer. Et si vous arrivez, tout simplement et tout bonnement, à doubler vos gains.
3: Rien, ça reste un jeu, hein, donc... On est là pour s'amuser.
0: Bon, on va s'amuser, il n'y a pas de souci, Catherine, vous allez voir. Bon, on va lancer le dé tout de suite, hein, Catherine. On le lance?
3: Oui. Allez. On lance le dé.
0: Allez, c'est parti, on lance le dé. Sur quoi il va tomber le dé?
2: La montre.
0: Ah, la montre. Alors, c'est un jeu de rapidité, hein, Catherine.
3: Oui.
0: La montre, par exemple, je vais vous donner un thème du style, par exemple, le matin, il a fait froid, le pare-brise est gelé, vous devez démarrer la voiture, qu'est-ce que vous faites? Voilà, alors vous pouvez me dire, je prends le truc à gratter, je vérifie, je mets un petit peu d'eau chaude aussi pour... Enfin, il y a plein de trucs à faire. Il me faut 5 choses, 5 mots directement, associés donc au thème que je vais vous donner. Et attention, on fait partir le chrono, et à partir du moment où le chrono part, il y a 10 secondes pour le faire. On est d'accord, Catherine?
3: Oui, on est d'accord.
0: Alors attention, on a un thème un peu particulier.
3: Faut être vif d'esprit.
0: Ouais, voilà. On a un thème un peu particulier aujourd'hui. Je vous demande ma Catherine, ma douce Catherine, qui ronfle un peu la nuit. Catherine, attention, on va se concentrer, il va falloir aller très vite. Donnez-moi 5 choses à faire, Catherine, avant d'aller passer des vacances au camp naturiste au Cap d'Agde. C'est parti.
3: Déjà, je sors ma valise, j'y mets... même des maillots de bain.
0: Oui.
3: Je
0: fais
3: vérifier ma voiture.
0: Catherine, le chrono il est fini. Il faut aller vite. Oh, Catherine. Catherine, on sent que ça l'a troublé le Cap d'Agde. Hein. Ça l'a troublé le camp naturiste au Cap d'Agde. Je sais pas, moi j'aurais dit ouais, je prends ma feuille de vigne. Tout bronzé, hein, je suis désolée Catherine.
3: Eh ben tant pis.
0: Ça sera pour une prochaine fois Catherine. Moi je suis vraiment désolée. Bon, on a passé un petit moment sympa en tout cas. D'accord, oui. Catherine. Bon, je vous fais un énorme bisou en tout cas. Et puis vous retentez votre chance comme vous voulez, d'accord Catherine?
3: Oui, sans problème.
0: Allez, je vous embrasse, à bientôt.
3: Merci.
0: Bon, on va rester donc avec ce défi. Donc, si vous pensez réaliser ce défi en moins de 10 secondes, me donner 5 choses à faire avant de partir en vacances, passer des vacances au camp naturiste au Cap d'Agde, vous nous appelez 04 77 10 00 10. Soit très rapide, hein, voilà quoi, parce qu'on plaisante, on plaisante, mais il faut au moins 5 mots ou 5 idées associées donc au fait de partir en vacances dans le sud du côté du Cap d'Agde. 04 77 10 00 10. On attend vos appels. Donc allez-y, passez-moi un petit coup de fil et vous tentez votre chance et vous allez me donner donc 5 choses ou 5 mots donc en moins de 10 secondes. C'est jouable, hein. Et on met bien sûr une carte en jeu de 10 euros et par la suite vous pourrez multiplier vos gains. 04 77 10 00 10. Allez-y, appelez-nous, il y a de la place pour venir jouer. On va s'écouter un petit peu de musique avec un garçon que j'adore, Edwin Collins, A Girl Like You. C'est tout de suite.

0: Barbecue, c'était Edwin Collins à l'instant sur votre radio locale ici, Saint-Étienne-Loire. On vous rappelle le défi hein, qu'on vous a proposé, donc c'est de pour remporter donc une carte cadeau de 10 euros. On joue au jeu de la montre. La montre, il faut être un petit peu pressé, un petit peu rapide. Il faut me donner 5 idées, 5 thèmes, donc d'idées associées tout simplement sur la thématique que je vous ai lancée, des choses à faire avant d'aller passer des vacances au camp naturiste, au Cap d'Agde. 04 77 10 00 10, appelez-nous, il y a de la place pour venir jouer, donc une carte cadeau de 10 euros et la possibilité pour vous de doubler votre capital gain, bien évidemment, tout au long de cette émission. 04 77 10 00 10, le standard est ouvert et pour l'instant on vous attend. Allez, on marque une pause et puis on revient très très vite.
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0: Est-ce que ça fait de nous des héros? C'était Florent Pagny, 11h20. On va jouer avec Mathieu. On va voir si Mathieu est notre héros du matin.
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0: Mathieu de Chauffailles, c'est ça? Bonjour.
3: Oui, bonjour.
0: C'est où ça, Chauffailles? Je ne vois pas trop.
3: 71,
0: c'est...
3: à côté de Roanne.
0: Ah, d'accord. Vous êtes là-haut, là-haut, tout là-haut.
3: Oui, on va dire ça.
0: Avec du soleil?
3: Ça va, pas mal, oui.
0: Ah, pas mal, bon, ça va, on ne va pas se plaindre. Bon, Mathieu, est-ce que vous êtes allé déjà en vacances au Cap d'Agde, au camp naturiste?
3: Non, j'ai pas souvenir, non.
0: Bon, voilà. Bah, ça tombe bien parce que là, on va jouer justement avec cette thématique que je vous ai donnée. Donc, des choses à faire avant de passer des vacances. Quand on est dans le sud, on appelle ça le cul nu. Voilà. Au camp naturiste, au Cap d'Agde. Cinq choses. Bah, il fallait vite, hein, parce qu'il y a un petit chrono qui déroule. Et si vous y arrivez, si vous me donnez les cinq idées, cinq thèmes, vous repartez avec 10 euros. Enfin voilà, vous aurez 10 euros en poche et vous pourrez doubler votre capital si vous le désirez. Attention Mathieu, on va y aller. Vous êtes prêt?
3: Prêt, je suis prêt.
0: Top, c'est parti.
3: Alors il faut de la crème épilatoire, le plein de la voiture, la valise, une banane et des préservatifs. Une banane, je pensais un petit sac à main, un petit
0: pambulier. Ouais, j'avais compris, oui. J'avais compris, merci Mathieu pour la précision. Bon, félicitations Mathieu. On sent quand même le mec qui est prêt pour aller passer ses prochaines vacances au camp naturiste là-bas. Ouais, tout à fait. Et Mathieu, il n'a pas oublié en plus la crème épilatoire. Bon, félicitations Mathieu. 10 euros dans votre poche. Bon, qu'est-ce qu'on fait avec ces 10 euros? On laisse un petit peu de doubler tout ça?
3: Bien sûr.
0: Allez, bon, on va doubler. Bon, on va lancer le dé, on va voir sur quelle case on va tomber cette fois-ci. On y va, Mathieu?
3: C'est parti.
0: Allez, on lance le dé, c'est parti.
1: Le panier de course.
0: Ah, le panier de course, on va faire des courses ensemble, mon Mathieu. Alors le principe c'est tout simple, hein, le panier de course, je vous donne des choses que j'ai à l'intérieur de mon panier et avec ça faut que vous deviniez tout simplement ce que je vais préparer à midi comme petit plat.
3: D'accord
0: Mathieu.
3: Ok.
0: Alors attention, tendez bien l'oreille Mathieu, dans mon panier j'ai... Alors j'ai une escalope de veau, j'ai du veau en fait, hein. Du veau, des œufs, de la farine, j'ai aussi de la chapelure, du beurre, ou alors un petit peu d'huile, hein. Je choisis soit le beurre ou soit l'huile, le sel et le poivre, avec éventuellement un petit peu de parmesan et de citron, hein, pour la finition, mais voilà, mais vraiment le truc, c'est le veau, les œufs, la farine, la chapelure, le beurre ou l'huile, le sel et le poivre. 10 secondes, qu'est-ce que je vais préparer à dîner à midi?
3: Escalope milanaise?
0: Une escalope milanaise, c'est la bonne réponse, bravo Mathieu. Ah bah félicitations Mathieu, 20 euros.
3: Merci.
0: Bon,
3: super.
0: Bah c'est bien, 20 euros. Voilà, c'est un bon début en tout cas. On sent qu'il est motivé, on sent qu'il est... En plus, il est vraiment bien concentré sur son truc. Hein. On l'a vu tout à l'heure avec le Cap d'Agde, là, l'escalope milanaise, ça n'a pas raté. Bon, Mathieu, on a 20 euros de côté. Qu'est-ce qu'on fait, Mathieu? On décide de les doubler?
3: Oui, bien sûr.
0: D'accord. Bon, on va s'écouter un petit peu de musique d'abord, ça vous dérange pas?
3: Ok, je reste en ligne.
0: Bah ouais, vous restez en ligne, hein, et puis je reviens très très vite vers vous, et puis on va voir un petit peu à quoi nous allons jouer pour doubler vos gains. Mathieu, je vous dis à tout de suite.
3: À tout de suite.
0: Alors, on s'écoute Françoise Hardy en attendant. Tamalou, petit souvenir des années 80, la Françoise.

0: François Hardy. Allez, 11h28, on a quelques bons conseils pratiques et loisirs à vous distiller tout de suite.
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0: Ouais, alors si vous aimez vous balader en trottinette électrique, cette info va vous intéresser. Sachez que depuis hier, la préfecture de la Loire a rendu obligatoire le port du casque pour les usagers des trottinettes électriques dans 16 communes du département: Saint-Étienne, Saint-Chamond, Roanne, Firminy, Montbrison, Saint-Just-Serrembert, Rive-de-Gier, Le Chambon-Feugerolles, Riorges, André-Zieux-Boutéon, Roche-la-Molière, Vosges, Unieux, Feur, Sorbier et la Ricavary. D'autres règles s'appliquent, hein, comme par exemple un âge minimum de 14 ans pour monter dessus et se déplacer, une vitesse limitée à 25 km/h, une assurance de responsabilité civile et puis le transport de passagers et circulation sur les trottoirs qui sont interdits. Voilà. Et puis on va s'adresser maintenant aux usagers de la route. Et tout particulièrement de celle du Bessa. La route entre la Croix de Chaubourg et le syndicat d'initiative sera fermée à la circulation pour travaux les deux prochains lundis et mardis, à savoir les 14 et 15, 20 et 21 septembre de 7 à 18h. Prévoyez un temps de trajet plus long, hein, pour contourner un petit peu cette difficulté. Allez, on envoie la suite.
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0: Et Mathieu, qu'on va retrouver dans quelques instants pour essayer de doubler ses gains. Pour le restant, il a 20 euros en poche. 20 euros, c'est bien. On lui a dit, ouais, c'est bien 20 euros, mais ça serait mieux s'il y en avait 40. Il nous a dit, ok, banco, on va essayer de doubler tout ça. On va le retrouver juste après la femme libérée que voici tout de suite avec Cookie Dingler.

0: avec Coquille Dingler. Petit coquille. Allez, Mathieu Achofaille, donc, il est avec nous en ligne. On va jouer avec lui tout de suite.
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0: Et on va jouer avec lui, essayer de doubler ses 20 euros qu'il a en poche pour l'instant. Ça va, Mathieu? On n'a pas été trop long?
3: Non, tout va bien, j'attendais.
0: Bon, bah, Mathieu, si vous attendez, c'est parfait. Moi, je suis heureux de vous récupérer. Donc, 20 euros, on va essayer d'en gagner 40. On va lancer le dé tout de suite. On va voir à quoi nous allons jouer, Mathieu.
3: Oui.
0: Allez, c'est parti.
2: Le synthé décalé.
0: Ah, le synthé décalé. Alors, c'est un jeu de mémoire, ça, le synthé décalé. Mathieu, je vais vous poser des questions. Et je vais vous les poser. Par exemple, je vais vous poser une première question du style, par exemple, comment s'appelle le président de la République en France. Voilà, vous avez la réponse, mais vous ne me la donnez pas, la réponse. Vous la gardez. Vous me donnez la réponse de la première question sur la seconde question, et ainsi de suite. D'accord, Mathieu?
3: Ok, d'accord. Oui.
0: Bon, si vous êtes prêt, Mathieu. On a droit à une petite erreur, voilà, une seule petite erreur. Sinon, après, derrière, il faut tout répondre.
3: Et donc, à la première question, je réponds pas, quoi.
0: Ouais, vous répondez pas, et vous me donnez la réponse de la première question sur la deuxième. Et ainsi de suite, vous me donnez la réponse de la deuxième sur la troisième, et ainsi de suite, Mathieu.
3: Oui.
0: Allez, attention, c'est parti, top départ. Mathieu, qui a gagné la Ligue des Champions l'an passé en foot? Un club français, bien sûr, hein. Lequel? Voilà. Donc là, vous gardez la réponse et vous allez me la donner sur la deuxième question. Mathieu, qui a chanté la chanson YMCA? YMCA.
3: Le Paris Saint-Germain.
0: Voilà. Qui dirige les États-Unis, Mathieu?
3: Les Village People.
0: Qui dirige le mouvement politique LFI en France?
3: Donald Trump.
0: Quel est l'acteur qui joue le rôle de l'adjudant Cruchot dans Les Gendarmes de Saint-Tropez?
3: Jean-Luc Mélenchon.
0: Et enfin, qui est le directeur des programmes de la radio ici Saint-Étienne-Loire?
3: Louis Funès.
0: Bravo Mathieu. J'adore le Louis Funès à la fin. Ça va faire plaisir à mon directeur qui doit m'écouter en ce moment et qui doit se marrer. Bon, félicitations Mathieu. 40 euros, et c'est bien joué, hein, franchement. Alors là, Mathieu, c'est du travail de pro. Bon. Mathieu, qu'est-ce qu'on décide de faire? On les garde les 40 euros ou on double?
3: On double quand, aujourd'hui ou demain?
0: On double aujourd'hui, ouais.
3: Bon, pas demain.
0: On a le temps encore de doubler. On a le temps de doubler. Bon, on va doubler dans un tout petit instant. On va s'écouter un peu de musique, d'accord?
3: Ok, très bien, j'attends.
0: Vous êtes branché musique football? Football aussi, un petit peu. On va s'écouter là.
3: Plus de musique que le football, mais bon.
0: Ouais, plus de musique. Là, ça tombe bien parce qu'il y a de la musique et du foot. Parce que là, c'est la chanson de la Coupe du Monde 2026, signée Shakira et Burna Boy. Die, die, c'est ce qu'on va écouter. D'accord, Mathieu?
3: Ok, à tout de suite.
0: Allez, on appuie sur

0: Elle est géniale cette chanson. Et ça a été un énorme carton. Shakira, Burna Boy, Die Die. À 20 minutes de midi, on va rejoindre Mathieu qui est avec nous en ligne.
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0: 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Et on est avec Mathieu. Mathieu de Chauffaille, 40 euros pour l'instant dans la tirelire de Mathieu. C'est pas mal, 40 euros déjà, hein, Mathieu, on est d'accord.
3: C'est pas mal.
0: Bon, on va essayer d'en avoir 80. Vous êtes motivé, hein. Je sens que Mathieu, il est super motivé. Hein.
3: Ouais, je suis à fond.
0: Il est à fond. Bon, Mathieu, on va lancer le dé. On va voir sur quel cas il tombe à quoi. Nous allons jouer. Attention, je lance le dé, c'est parti.
2: L'arrêt de tram.
0: Ah, Mathieu, vous prenez le temps en temps un petit peu le tram à Saint-Etienne. Vous l'avez déjà pris ou...
3: Ça fait longtemps.
0: Bon, oui. Bah, va falloir essayer de se rappeler justement de tous ces souvenirs que vous avez emmagasinés durant les quelques années où vous avez pris le tram. Parce que là, je vais vous donner trois petits indices directement qui vont vous guider vers une station de tram. D'accord, Mathieu? Okay. Oui. Voilà. Alors si je vous dis par exemple, je prends toujours le même exemple, mais le foot, les verres et la pipe, réponse Roger Rocher par exemple. Voilà. Donc là, je vais vous donner trois mots et avec ça, il faut essayer de me retrouver cette station de tram et il faut le faire en 10 secondes, Mathieu.
3: OK.
0: Bon. Mathieu, tendez bien l'oreille. Voici les trois petits mots en question. Chaleur, été et sans aucun nuage. Chaleur, été et sans aucun nuage. 10 secondes.
3: Chaleur, été, ciel bleu, je ne sais pas. Ciel bleu.
0: Et le ciel bleu, on aurait pu rajouter ça dans les indices alors. Comme réponse.
3: Ouais, ouais.
0: Et mais vous, c'est la station ciel bleu.
3: Je ne sais pas si elle existe, j'imagine que non.
0: Faudra peut-être l'inventer, Mathieu. Bah non, bah, et vous étiez tout prêt, hein, franchement. Mais je peux pas vous donner la réponse parce que maintenant ça va être aux auditeurs d'appeler et de me donner la réponse. Je suis vraiment désolé, mon Mathieu. Hein.
3: Ben, y a pas de souci. Merci.
0: Bon, vous retentez votre chance quand vous voulez. Moi, je vous accueille avec grand plaisir. En tout cas, c'est bien marré pendant une petite vingtaine de minutes. Et puis, je vous dis à très vite, Mathieu.
3: Merci, bonne journée. Salut.
0: Salut, Mathieu. Bon, le temps un peu déçu. Ben, en plus, il était à un cheveu d'avoir la bonne réponse. Bon, alors, je vous redonne les trois mots pour essayer de me retrouver de cette station de tram. Parce que maintenant, ça va être à vous, qui êtes derrière votre poste de radio, de m'appeler, de me passer un petit coup de fil et éventuellement de me donner donc la bonne réponse. Hein, 04 77 10 00 10. Je vous redonne les trois mots. Donc, on a la chaleur, l'été et sans aucun nuage. On aurait pu rajouter le ciel bleu, à la limite, pour trouver la bonne réponse de cette station de tram que nous recherchons, un arrêt de tram, donc voilà, avec chaleur, été, sans aucun nuage, ciel bleu, quoi. 04 77 10 00 10. J'attends vos propositions au standard, et nous, on va s'écouter Eddie Mitchell, la fille du motel. Le voici tout de suite, Eddie. On

0: La fille du motel, c'était Eddie Mitchell. Vous avez vu, je fais des rimes en plus. Hein. Il est 11h45, on va accueillir Michel. Hey Michel, dans un tout petit instant, juste après les bons petits conseils d'usage que voici tout de suite, on va déposer un chèque à la banque. Un gros chèque cette fois-ci.
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0: Et on est avec Michel. Michel, my belle. Non, non. Comment ça va, Michel, aujourd'hui ? Bonjour.
9: Ça va très bien.
0: Michel de Roche-la-Bolière, où on était hier d'ailleurs. Hein. Voilà quoi. On était au petit marché. C'est le marché sur la place Jean Jaurès.
9: D'accord.
0: Et ils n'étaient pas venus nous voir.
9: Et non, parce que nous, on est dans le Gard, on est en train de monter. Là, on est à Firminy, on vient d'arriver à Firminy.
0: Ah, vous êtes à Firminy, d'accord.
9: Voilà. Et moi, je suis passagère, c'est mon mari qui conduit.
0: C'est votre mari qui conduit. Bon, alors Michel, on ne le répétera pas, hein. Est-ce qu'il conduit bien, votre mari ?
9: Oui, ça va.
0: D'accord, ok. Il va pas trop vite ?
9: Non, il va pas trop vite. Je suis là pour
0: d'accord,
9: faire attention.
0: Il va pas trop doucement non plus, parce que des fois, il y en a, ils vont pas trop vite, mais ils vont trop doucement, quoi. C'est pour ça.
9: Non.
0: D'accord. Bon, Michel, alors ce qu'on va faire tout de suite, hein, c'est vous redonner les trois mots. On va remonter à bord du tram. On a le petit bruitage de tram qui va bien, on se met dans l'ambiance. Alors, je vous donne les trois mots. Chaleur, été, sans aucun nuage. Pour essayer de retrouver cette station de tram.
9: Alors,
0: chaleur,
9: ouais. Oui.
0: Chaleur, été et nuage. Enfin, sans aucun nuage plutôt. Hein, ciel
9: voilà.
0: Bleu, quoi.
9: Exactement. Donc, on a pensé à Bellevue.
0: À Bellevue. Et quel rapport avec l'été et Bellevue ouais.
9: Quand tout est dégagé, que tout est beau, et voilà, sans nuages, sans rien, c'est qu'on a une belle vue.
0: D'accord. C'est votre mari qui vous a soufflé la réponse ?
9: Oui.
0: D'accord.
9: C'est mon mari qui m'a soufflé la réponse.
0: Bon, vous pouvez l'engueuler parce que c'est pas la bonne réponse. Hein. Je suis désolé.
9: C'est pas la bonne réponse.
0: Non, c'est pas la bonne réponse. Engueulez-le en direct.
9: Je n'entends plus.
0: Allez-y, engueulez-le en direct. Non, c'est pas la bonne réponse. Hein. Comment il s'appelle, le mari ? Ah ça y est, on l'a perdu, Michel. Michel, vous êtes là ? Michel ? Ah ben voilà, quand on est en voiture et que derrière on nous appelle, il faut s'arrêter parce qu'après derrière on passe dans des zones où il n'y a pas le téléphone. Bon, bah ouais, c'est pas la bonne réponse, tant pis pour Michel. Je vous fais un petit bisou en tout cas et bonne route hein, Michel, si vous nous entendez. 04 77 10 00 10. On reste toujours avec cette énigme. Donc je vous donne les trois mots: chaleur, été, sans aucun nuage. Ciel bleu quoi. Voilà, 04 77 10 00 10. On a une carte cadeau de 10 euros qu'on a mis en jeu. Et si vous avez la bonne réponse, eh ben, vous pourrez gagner cette carte. Et pourquoi pas doubler vos gains en jouant avec nous. 04 77 10 00 10. Catherine Lara pour la musique. Chaleur été, sans aucun nuage, le ciel bleu. Voilà pour les indices. Une station de tram à Saint-Étienne. Cherchez bien. Vous allez trouver, j'en suis sûr, vous allez trouver.

0: compris, hein, c'est la roqueuse de diamants. C'était à l'instant Catherine Lara. 11h54, on va jouer avec Isabelle.
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0: Isabelle de oui. Saint-Jean-Bonnefonds, c'est ça Isabelle?
3: Tout à fait, bonjour.
0: Bonjour Isabelle, comment ça va?
3: Ça va super bien.
0: Bon, Isabelle, alors moi j'ai les trois petits indices, hein. J'ai la chaleur, j'ai l'été et le ciel bleu, sans aucun nuage, donc pour retrouver une station de tram. Alors c'est pas Bellevue?
3: C'est la station du soleil.
0: La station du soleil. Bah ouais, des fois on va chercher des trucs compliqués, mais oui, la station du soleil, bravo Isabelle.
3: Oh super, c'est le soleil qui fait bien
0: Le soleil, hein. Le soleil vous fait gagner 10 euros. Bah félicitations Isabelle, effectivement, ouais, chaleur, été, ciel bleu. Bah voilà, c'était facile. Bon, qu'est-ce qu'on fait avec ces 10 euros? On essaie de doubler?
3: Ah oui, bien sûr.
0: Allez, on jette le dé, c'est parti, on va voir un petit peu à quoi nous allons jouer. C'est parti.
3: On croise les doigts.
0: On croise les doigts.
1: La soirée télé.
0: La soirée télé. On va jouer avec ce jeu, donc la soirée télé. On va vous diffuser un générique d'une émission. Et ce générique, il va falloir que vous me donniez le nom de l'émission. D'accord,
3: Isabelle? Ah non, je ne regarde jamais la télé.
0: Vous regardez jamais la télé?
3: Non.
0: Bah, mais bon, même une fois comme ça en passant. Bah, écoutez, je vous fais écouter quand même le générique, mais bon, on va voir. Allez, c'est parti.

0: non, je ne double pas. Je ne sais pas.
1: Et vous ne savez pas du tout?
0: Non, je ne regarde jamais, jamais la télé.
1: Oh là là là là là là, Isabelle.
0: Et bon, c'est pourquoi... pas grave, ce sera pour pourquoi... la prochaine fois.
1: Vous regardez jamais la télé. Vous avez perdu la télécommande.
0: Non, parce que je... Non, je regarde, c'est vrai que j'ai pas le temps, en fait, je regarde jamais la télé.
1: Ouais, ouais, ouais, bon, mais...
0: J'écoute
1: oui,
0: la radio, en fait, j'écoute la radio, c'est mieux, non?
1: Bah, c'est beaucoup mieux. Bon, bah écoutez, moi je vous fais un petit bisou. En tout cas, Isabelle, c'est dommage, hein, ça sera pour une prochaine fois. Et puis vous retentez votre chance quand vous voulez. Moi je vous accueille toujours avec un grand plaisir.
0: C'est un plaisir de jouer en tout cas. Merci beaucoup à vous.
1: Merci Isabelle. Allez, 11h56, on va écouter Alphaville tout de suite, Forever Young. Allez, c'est parti.

0: Faville, Forever Young, sur votre radio locale ici Saint-Étienne-Loire. Rendez-vous demain, même heure, même endroit, pour jouer avec nous. Notez bien, à partir de 11h jusqu'à midi, puis on va garder donc cette question de côté, hein, le générique qu'on vous a diffusé, et ça sera à vous de le retrouver à partir de 11h demain. Bon appétit si vous êtes à table, il est midi.
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0: Nous sommes le jeudi, nous sommes le 10 septembre, midi pile poil. Midi, c'est le retour de l'info, Tiffany Ankoviak. Et dans l'actualité, Gaël Perdriau, à nouveau condamné à de la prison ferme dans l'affaire du chantage à la vidéo intime.
2: Oui, la cour d'appel de Lyon a rendu son arrêté ce matin. L'ancien maire de Saint-Étienne est reconnu coupable. Il écope de 5 ans de prison, dont 1 avec sursis. Et cette fois, Louise Thomann, la peine d'emprisonnement s'applique immédiatement.
3: C'est l'image de ce procès, l'image qui n'avait pas eu lieu en première instance. Gaël Perdriau, entouré de policiers, l'ancien maire de Saint-Étienne envoyé directement en prison. Cette condamnation à 5 ans d'emprisonnement, dont un avec sursis, avec donc ce mandat de dépôt, ne surprend pas dans la salle. La présence de nombreux policiers annonçait la couleur avant même la lecture longue, détaillée de l'arrêt de la cour d'appel de Lyon. Une lecture pendant laquelle Gaël Perdriau est resté droit, debout, raide à la barre, dos à la salle. Aucune réaction quand la présidente annonce 10 ans d'inéligibilité. Jusqu'à cette ultime « Madame, vous venez de condamner un innocent », les derniers mots de Gaël Perdriau avant d'être entouré de ses avocats et de l'escorte policière. « Justice a été rendue », rétorque froidement la présidente avant de suspendre la séance. Une décision que l'ancien élu stéphanois conteste. Il se pourvoit en cassation et ses avocats font d'ores et déjà savoir qu'ils vont faire une demande de remise en liberté.
2: Louise Thomann, en direct de la cour d'appel de Lyon. Les deux autres hommes rejugés dans cette affaire sont aussi reconnus coupables. Gilles Rossary, l'anglais, est condamné à 4 ans de prison, dont 2 avec sursis, 10 ans d'inéligibilité et 40 000 euros d'amende. 40 000 euros d'amende et 5 ans d'inéligibilité pour Samy, qui est fille Jérôme, qui reste incarcérée. La principale victime dans cette affaire, Gilles Artigue, était ce matin à la cour d'appel de Lyon pour entendre la décision. L'ancien adjoint au maire de Saint-Étienne a remercié ses avocats, rappelé la souffrance traversée par sa famille, mais il a aussi eu un mot pour ceux qui les ont fait souffrir, lui et ses proches.
4: J'ai beaucoup souffert, je ressors de ces années très abattues, très fatiguées. Je pense que maintenant c'est un point final, qu'on, nous allons tous pouvoir nous reconstruire. Je suis aussi triste pour les condamnés, parce que c'est un gâchis, un grand gâchis. On aurait pu faire vraiment de belles choses ensemble pour la ville de Saint-Étienne. Aujourd'hui, ils paient cher. Et j'espère que cela pourra peut-être servir d'exemple dans d'autres communes, pour d'autres élus, qui se rendent compte qu'on ne fait pas n'importe quoi, on peut avoir de l'ambition, on peut vouloir le pouvoir, mais ça ne passe pas par la volonté de détruire une personne.
2: Gilles Artigue, après l'annonce ce matin de la décision de la cour d'appel de Lyon dans l'affaire du chantage à la vidéo intime à la mairie de Saint-Étienne, le maire de Saint-Étienne qui repart donc en prison. Les réactions et le compte-rendu sont sur ICI.fr et l'application ICI.
0: Il faut désormais porter un casque si vous roulez en trottinette électrique dans plusieurs villes de la Loire.
2: À Saint-Étienne, Saint-Chamond, Roanne, Montbrison ou encore Firminy, une quinzaine de communes sont concernées par l'arrêté préfectoral qui impose le port du casque, sans quoi vous risquez une amende de 35 euros si vous êtes contrôlé en train de rouler sur un trottoir et votre trottinette électrique pourrait être envoyée en fourrière. Le préfet de la Loire a expliqué les raisons de cet arrêté ce matin sur ICI Saint-Étienne-Loire. Il est aussi revenu sur les aides d'urgence annoncées par le gouvernement pour les agriculteurs face aux difficultés liées à la sécheresse. On ne va pas se plaindre en permanence de la taille de l'enveloppe, a commenté François-Xavier Bieuville. Il précise qu'il se rend dans des exploitations agricoles chaque semaine dans le département et il annonce qu'une conférence de l'eau sera organisée dans la Loire le 8 décembre. Les supporters des Verts ont encore eu l'occasion de voir les joueurs de presse ce matin avec un entraînement en public de l'AS Saint-Étienne. C'est pour préparer le déplacement à Dunkerque samedi. Hier, une séance de dédicace s'était organisée à la boutique officielle du club avec les dernières recrues, notamment Tierno Ballot, Aaron Chongvai ou encore Jacob Breum. Et puis les défis ont déjà débuté, notamment à Saint-Chamond le week-end dernier avec la Saint-Chamond. Oui, le Téléthon, en fait, c'est 40 ans cette année. Le grand marathon caritatif se tiendra les 4 et 5 décembre. Et on connaît depuis ce matin le nom du parrain. Fred, je vous fais une petite devinette.
0: Le parrain, ouais. Je sais pas.
2: Si je vous dis qu'il a chanté une chanson pour un film de Disney.
0: Patrick Sébastien.
2: Non, vous avez le bon prénom. Il a été révélé par une comédie musicale.
0: Patrick.
2: Il est corse.
0: Ah, Patrick Fiori.
2: Eh oui.
0: Ah, Patrick Fiori. Et je voilà. Me confonds toujours avec Patrick Sébastien.
2: Eh ben, c'est le même prénom, mais c'est pas la même musique.
0: C'est pas la même musique.
2: Patrick Fiori, parrain, donc du Téléthon cette année.
0: Tu chantes pas le petit bonhomme en mousse, Patrick Fiori?
2: Je crois pas.
0: Je croyais. Bon, la météo avec du soleil. Et de belles températures proches des 20 degrés sur Monistrol, 21 à Saint-Thé et puis enfin 22 degrés à Rouen et Saint-Chamond ainsi que Fort. Voilà, merci pour la devinette. 6h05
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5: Bonjour à tous, quel bonheur de vous retrouver chaque midi sur votre radio Ici. J'en profite pour faire un gros bisou à toutes les locales partout en France sur le réseau Ici. Et d'ailleurs, la semaine prochaine, sachez-le, nous serons en direct de Montpellier. Voilà, je place ça là. Bienvenue dans votre nouveau rendez-vous. Ici, on parle bon plan, vie quotidienne, arnaque à éviter, santé. Nous sommes là pour vous rendre service parce qu'on vous doit bien ça. C'est le titre de ce nouveau rendez-vous quotidien. Nous sommes ensemble jusqu'à 13h. Je suis Enora Malagré. Voici la très joyeuse bande du jour qui m'accompagne, Aude Razo, Madame Anti-Arnaque. Coucou Aude.
6: Coucou tout le monde.
5: Valère Coréard, le premier de la classe, et ses blonds plans qu'on sent.
7: Salut Enora, bonjour à toutes et tous.
5: Gérald Kierzet, notre médecin chéri. Bonjour Gérald.
8: Bonjour tout le monde.
5: Elsa Wolinski, notre rayon de soleil.
9: Bonjour
5: Elsa. Aujourd'hui, nous allons vous donner des conseils très précieux, une émission très réjouissante à propos de vos robots de cuisine. Il y aura aussi, on va parler gestes de premier secours ou comment faire quand on n'a pas de caution pour un appart. Bref, un joli programme pour vous rendre service parce qu'on vous doit bien ça. Et on a un invité supplémentaire, un grand ami, un grand cuisinier, un grand restaurateur, monsieur Abdel Alaoui. Bonjour Abdel.
10: Bonjour à tous, merci de m'accueillir. Et on va parler...
5: Cuisine, forcément.
10: Pas de mécanique. Bah,
8: c'est l'heure, non ?
5: Oui, c'est l'heure en plus. Appelez-nous, laissez-nous un vocal au 0810 055 056. Nous sommes là pour vous. Ou alors, laissez-nous des messages vocaux, comme l'a fait aujourd'hui Mélissa.
11: J'ai reçu plusieurs fascicules avec des numéros de plombier, électricien, chauffagiste, etc. Et ma mère affirme mordicus que c'est sans doute une arnaque.
5: Alors, ça c'est pour vous, Aude, hein ?
6: C'est une arnaque, je confirme. Maman a toujours raison, il faut toujours écouter maman, on met tout ça à la poubelle.
5: On va y répondre dans une trentaine de minutes et puis le meilleur pour la fin. 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Et on démarre avec vous, chers amis, Valère et Abdel Alaoui, que nous recevons spécialement aujourd'hui pour parler cuisine, ou plutôt robot de cuisine, mon cher Valère. Comment gagner du temps et de l'argent?
12: Oui, parce que si je vous dis Airfryer, Cookeo, Thermomix, Magimix, Ninja...
5: Vous m'avez perdu déjà.
12: Ninja
9: non, moi ça me fait rêver, perso.
12: Mais, non, mais vous connaissez, je pense, autour de la table, et celles et ceux qui nous écoutent, un peu ces noms-là, voire on en a tous un à la maison, non?
9: Oui, j'ai Airfryer.
8: Non.
12: Gérald, non.
6: Moi, j'ai un Moulinex Compagnon.
12: Ah bah, oula, c'est vieux, ça. Oui, pas de robot à la maison.
5: Je n'ai rien.
12: Et Abdel Alaoui,
5: j'ai mes propres mains, l'artisanat breton, chers amis.
10: Ah oui.
12: Abdel, vous qui êtes un cuistot professionnel.
10: Moi, je suis un peu à l'ancienne. J'ai ce qu'on appelle un bas mix. Tu sais, c'est le truc qui mixe les soupes avec un bras. C'est un bras mix, quoi.
9: Ah oui, c'est ça, à l'ancienne.
10: Juste à l'ancienne. Et j'ai un petit Cookeo qui traîne. De temps en temps, j'utilise pour remplacer la.
5: Qu'est-ce que c'est, Cookeo,
10: Abdel Alaoui? La cocotte. Tu vois,
5: d'accord,
10: la cocotte.
5: Oui.
10: Tu mets tes légumes, ta viande, tu fermes, et au bout d'une heure, ça siffle. Le Cookeo, c'est ça, c'est un peu la cocotte 2.0.
5: D'accord.
10: Tu mets tout dedans. Le Cookeo d'aujourd'hui, t'as un écran tactile, et tu choisis ta recette, et c'est parti, quoi.
12: En tout cas, la question qu'on s'est posée, c'est entre le prix d'achat, la consommation, l'usage réel, est-ce que ces appareils sont bien rentables? Est-ce que c'est un peu une arnaque marketing, hein, au fond? Est-ce qu'on nous pousse à la surconsommation? C'est 100 euros un airfryer, 1000 euros un Thermomix, un Ninja Foodie, on est autour de 200 euros, donc ça peut quand même piquer. Donc, première question pour vous, Abdel Alaoui, puisque vous êtes un professionnel de la cuisine, on s'en remet à vous aujourd'hui, tous ces robots multifonctions, c'est vraiment utile ou c'est du marketing?
10: Alors, il y a beaucoup de marketing et d'ailleurs, ils sont vendus grâce, on va pas se voiler la face, hein, grâce au réseau, beaucoup. Mm-hmm. Et on a certains sont utiles. Ça dépend du budget qu'on va mettre. Si on met, on commence à mettre entre 500 et 1000 euros comme le Thermomix, on a intérêt d'utiliser en tout cas 3-4 fois par semaine.
5: Parce que c'est énorme.
10: Pour que ce soit hyper, cher, pour que soit hyper cher. Rentable. Après, l'air fryer. Moi, j'aime bien parce que.
5: À vos souhaits.
10: Parce que il a cette utilité, en fait, de rendre croustillant les produits sans forcément mettre trop de gras.
5: Bah,
10: donc,
5: c'est
10: tu mets ce que tu veux dedans, un tout petit peu de gras. Et il y a un système un peu.
9: Mais on n'est même pas obligé de mettre du gras.
10: Même pas obligé, quoi. Non, mais si on veut quelque chose de.
5: Non, mais c'est vrai que moi, j'ai mis une tranche de jambon de Bayonne chez une copine, c'est devenu du bacon vraiment hyper croustillant. Non, mais j'ai
10: ça
5: trouvé ça super, ça la sèche.
10: Oui, voilà. Ça la sèche. Et tu peux manger ça comme une chips. Et donc, ouais, moi, si je devais, en tout cas,
5: quoi.
10: Si je devais utiliser un robot, c'est air fryer. Et comme je disais au départ, c'est le Cookeo qui est hyper pratique
5: mais
10: aussi.
5: Mais le Cookeo, c'est cher.
12: Oui, bah je sais pas combien ça coûte là.
10: Ça entre 200 et 500. Ouais, c'est assez cher.
12: Ouais, donc c'est pas
10: donné. Mais c'est une vraie utilité. Ça remplace la marmite. Alors, moi, je suis pas le bon client parce que je suis chef et je cuisine avec mes couteaux et mes casseroles.
5: Oh là là, regardez le boulard.
9: Oh là, oui.
12: Alors ça faisait penser à quelque chose.
5: Qui est un immense restaurateur qui nous fait vraiment le cadeau d'être là aujourd'hui.
12: Abdel Alaoui, on dit souvent qu'il vaut mieux cuisiner des produits bruts de saison pour faire des économies, pour être dans une démarche écologique, mais aussi pour avoir des produits de meilleure qualité. Est-ce que ces appareils dont on parle là, ça peut nous faciliter la vie pour justement aller plutôt vers des produits bruts plutôt qu'ultra transformés?
10: Alors oui, ça facilite la vie parce qu'on va gagner du temps et pendant que vous allez brancher évidemment votre Cookeo, vous pouvez faire autre chose. Si on a des enfants à les devoirs, par exemple des enfants à l'heure du dîner, est-ce que ça motive à utiliser des produits de saison ou bruts oui aussi parce qu'on est assez guidé en fait. Si on regarde un peu les machines d'aujourd'hui, en tout cas les robots d'aujourd'hui, ils ont tous cet écran tactile et il suffit par exemple d'ouvrir son frigo. On a 5-6 ingrédients un peu dans son frigo, on sait pas quoi faire avec. On les rentre un peu dans ses écrans et là le robot comme par magie paf, il te donne
5: une recette
10: tu balances ça dans ton
8: robot. Il y a Abdel Alaoui qui sort comme ça du robot, maladin, et qui nous fait à manger.
9: Alors moi je veux bien Abdel Alaoui à la place que du thermomix.
5: Elsa Wolinski, pardonnez-moi.
9: Non, je faisais une blague.
5: Une petite blagounette au Drazo.
6: Moi en fait avant d'avoir un robot cuisinier, j'avais jamais fait de soupe toute seule, j'avais jamais fait de purée toute seule et là maintenant je le fais.
10: Il y a une vraie motivation. En tout cas, il y a ce truc de... Alors, faut pas le mettre de côté, le robot. Faut vraiment s'en servir.
12: S'il y a un équipement à avoir absolument à la maison, lequel ou lesquels pour justement reprendre le contrôle de son alimentation sans forcément y passer non plus des heures parce qu'on a souvent des vies occupées.
10: Alors, il y a le Magimix, évidemment, qui va nous servir à mixer si on veut faire une soupe ou juste une compote ou même couper des légumes. On a le air fryer, moi j'aime bien parce que vraiment ce truc.
5: Je vous sens très air fryer, Abdel.
10: Non mais ce truc-là, c'est tout. Pourtant, il n'y a aucun placement produit. C'est juste ce truc.
5: On ouvre le bac.
10: Ça remplace le four, quoi. Et c'est pratique.
5: C'est
10: un tiroir.
5: Très bien pour les enfants.
10: On met sur le plan de travail, on met sur le côté, ça remplace le micro-ondes. Et tu as plusieurs tiroirs et tu mets les produits que tu veux. Et là, tu balances ta recette.
5: Magimix, air fryer. Je retiens ça, je fais une liste. Il y en a forcément des pas très très chers. On va continuer de parler de cuisine avec notre chef Abdel Alaoui et toute la bande dont vous doit bien ça. On va même vous donner une petite liste magique des erreurs à éviter en cuisine. Oh là là, que de bonnes nouvelles. Sinsemilia, je vois apparaître sur mon écran, j'ai 24 ans à nouveau. Oh, c'est merveilleux ça, sur votre radio ici, ça s'appelle Tout le bonheur du monde. Bienvenue.

0: Love, quelle joie de réentendre ce titre de Sims Emilia dans On vous doit bien ça sur votre radio ici.
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0: 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Et on parle cuisine aujourd'hui dans On vous doit bien ça, pardon, en ce début d'émission. Nous recevons à cet effet le grand chef Abdel Alaoui qui nous fait le cadeau d'être là. Rebonjour Abdel Alaoui.
2: Bonjour.
0: Vous sortez d'ailleurs un livre dont on parlera après qui s'appelle Couscous Connexion, 50 recettes qui ont du grain. Il faut bien le dire, en plus, le couscous, ça fait encore partie du top 5, des plats préférés des Français. Ce livre est dingue.
2: Ouais.
0: J'ai si faim. Sachez-le, vraiment. On continue de parler cuisine. Valère Coréard vous questionnait sur les robots Magimix ou autres air fryer, et puis on va vous donner des petits tips aussi pour plus faire trop de bêtises en cuisine.
3: On en fait toutes et tous des bêtises, on ne sait pas très bien comment conserver tel ou tel aliment, on gaspille parfois, on abîme, on utilise mal les équipements et le robot notamment, on en a discuté à la rédaction, on met trop d'aliments dans celui-là, est-ce qu'il faut mettre un couvercle sur la casserole ou pas, bref, on a besoin de vous.
0: Est-ce qu'on met de l'huile d'olive dans les pâtes?
3: Ah ben voilà, première question.
0: Dans l'eau des pâtes.
2: Alors, ça, non mais c'est une super question, et Nora, ça on n'a pas besoin, parce que c'est l'eau qui va faire, parce qu'on a l'impression que quand on met de l'huile d'olive ou de l'huile ou un corps gras dans l'eau, quand on va cuire les pâtes, elles vont pas coller entre elles, et du coup ça va être plus facile. Pas du tout, en fait, tu cuis tes pâtes dans de l'eau salée.
0: Il faut bien mettre du sel, voilà.
2: Du sel, ouais, pour les assaisonner un peu. Et après pour pouvoir les détacher, qu'elles collent pas entre elles, parce que c'est des féculents, donc ça colle et c'est comme une colle naturelle. Et on va juste mettre de l'eau fraîche dessus et elles vont se détacher. Donc on peut faire une quantité de pâtes, on les met au frais et après on prend à la pince ou une grande cuillère la quantité qu'on veut, on la passe sous l'eau fraîche et là on a des pâtes qui sont séparées et on vient les sauter à la poêle si on veut faire des pâtes sautées.
3: Et réécouter l'émission de lundi, parce qu'on a beaucoup parlé des pâtes avec 60 millions de consommateurs.
0: Il y a du cadmium dedans.
3: Il y a du cadmium dans un certain nombre de pâtes.
4: Quelle pâte il faut prendre,
3: exactement.
4: Si vous nous écoutez.
3: Abdel, côté cuisson, est-ce qu'on fait souvent des erreurs qui, vous, en tant que chef, vous dites, mais c'est pas possible de faire ça, faut arrêter?
2: On fait des erreurs parce que typiquement, si on prend quand on fait une recette, moi j'ai tendance, le dimanche par exemple, je fais mes courses. On a de la chance, le dimanche c'est le marché. Donc on fait ses courses, on va faire une quantité de plats pour la semaine.
0: Oui.
2: Et donc si on allume son four par exemple, même écologiquement parlant, si on allume son four, faut vraiment qu'il serve à quelque chose. Donc là on enfourne le maximum de produits, ou même un air fryer par exemple, on va mettre du poulet, des légumes, et on fait une quantité pour avoir au moins 2-3 jours de
0: produits. Et qu'on congèle après.
2: On peut congeler après dans les petits sachets.
0: Et le docteur nous dirait que ça n'enlève pas les valeurs énergétiques de la nourriture quand on congèle.
5: Oui, ça n'enlève pas les valeurs nutritionnelles, mais il n'y a pas besoin de congeler, on va consommer dans la semaine.
2: Oui,
5: donc,
2: il y a 3 jours
5: de temps de conservation, ça pose pas de problème.
2: Il y a 3 jours de DLC, quoi, c'est maximum, quoi. 3-4 jours. Moi j'ai un enfant qui est allergique au gluten et au lactose, donc je prépare ces petites gamelles ces petites portions pour aller à l'école. Donc j'ai pris un peu le lead de ça. Enfin, je me suis habitué à préparer ces plats-là.
3: Il est chanceux, lui.
0: Vous voulez pas préparer ma petite gamelle à
2: Ouais, bien sûr.
3: Qu'est-ce qu'on conserve ou pas dans le frigo? Moi, c'est une question. Alors ça, je pense qu'on est personne n'est d'accord là-dessus.
2: Alors les œufs, on n'a pas besoin de les conserver au frais. D'ailleurs, quand on les achète au supermarché, ils sont pas au frais. Ils sont avec le lait, avec à côté de l'eau. Moi, je fais un truc aussi pour conserver ces herbes, parce qu'on a tendance à acheter des herbes en quantité. Et au bout d'un jour ou deux, moi, je suis gros consommateur de coriandre, par exemple.
4: Moi aussi. Au bout de 2 jours, c'est fini.
2: Voilà. Et ben là, on va prendre un papier absorbant, on va le mouiller avec de l'eau fraîche, on va rouler sa botte de coriandre dedans, et on va la mettre dans le tiroir des légumes, et ça va rester pratiquement une semaine. Mais pareil pour la menthe, pareil pour la nette, pareil pour l'estragon, toutes les herbes.
0: Audrazo.
6: J'ai une question, les tomates au frigo ou pas? Parce que gros débat chez moi, tomates au frigo ou pas?
2: Non, alors moi je les mets pas au frigo, et là on sort un peu de l'été, et on adore avoir cette grosse corbeille en plein milieu de la table avec plein de tomates, plein de fruits et tout.
5: C'est vrai, c'est beau.
2: Non mais elles ont la température un peu ambiante, du coup toute la sucrosité de la tomate, elle se révèle là. Quand
6: c'est meilleur.
2: Bien sûr, c'est meilleur.
0: Et la grosse courgette, on la pardonne.
2: C'est la voisine. C'est quoi?
0: Et la grosse courgette, on la met où? Enfin, si je... Est-ce qu'on
3: au frigo,
0: la met au
3: question
0: frigo,
3: suivante.
0: Frigo ou pas, la grosse courgette?
2: Non, mais les légumes, à part les carottes qu'on met au frais, ou peut-être l'aubergine, parce qu'elle va vite se friper.
0: D'accord.
2: Mais sinon, le reste, on peut laisser à l'extérieur.
3: Rapidement, quels fruits et légumes on ne met pas côte à côte? Parce qu'il y a les fruits et légumes climactériques et non climactériques.
0: Est-ce que ça veut dire?
3: Ça veut dire qu'il y en a qui continuent de mûrir tout seul et d'autres non. Et ceux qui continuent de mûrir tout seul peuvent accélérer le pourrissement des copains.
2: Bah, typiquement, la pomme, on ne peut pas la mélanger avec tous les fruits et légumes, parce que ça accélère le mûrissement. Et si on la met la pomme à côté de banane, par exemple, ou d'avocat, au bout d'une journée ou deux, on va avoir des avocats qui vont noircir, ou des bananes, pareil, qui vont noircir. Donc la pomme, il faut éviter. Il ne faut pas la mettre avec les autres fruits.
4: Moi j'apprends plein de choses.
0: On a envie de l'écouter pendant des heures. Une dernière question, Valère, rapidement.
3: Peut-être nous donner 2-3 réflexes tout simples pour mieux cuisiner et surtout moins gaspiller, parce que le gaspillage c'est une source de dépenses inutiles.
2: En fait, il y a deux choses. La première des choses, ce que je disais au départ, c'est si le four est allumé, autant s'en servir pendant une heure et mettre le maximum de produits dedans et préparer des recettes pour des portions pour 2-3 jours. On peut réutiliser aussi les produits qu'on a au frais, c'est-à-dire si on a trop fait de riz, par exemple. On en a fait, par exemple, un poulet au curry. On a pris ce riz pour la garniture, pour l'accompagnement. Ouais. On peut l'utiliser. On va le sauter avec de la coriandre, un peu de gingembre, sauce soja, et on a un deuxième plat. Donc c'est comment réutiliser aussi les ingrédients ou les féculents ou les légumes qu'on a en plus pour refaire d'autres recettes. Aujourd'hui, c'est hyper simple. On va sur internet, sur ces robots là qui te donnent cette petite tablette, tu fais rentrer tes légumes et voilà.
0: Merci Abdel Alaoui. On va continuer de parler cuisine avec vous et de votre livre, un couscous connexion 50 recettes qui ont du grain aux éditions de la Martinière. Et puis on va recevoir évidemment une auditrice qui nous parle d'une air friteuse. Alors même moi je ne sais pas ce que c'est, mais pour l'heure on va écouter un peu de Bruno Mars. Ah j'adore, On My Soul. On vous doit bien ça, c'est votre nouveau rendez-vous quotidien entre 12 et 13 heures sur votre radio ici.

0: Bruno Mars, On My Soul, sur votre radio ici.
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0: On vous doit bien ça. Et on parle cuisine aujourd'hui dans votre nouveau rendez-vous. On vous doit bien ça. On est ensemble jusqu'à 13h. Et nous avons un petit cadeau du jour, puisque le grand chef Abdel Alaoui nous fait l'honneur de sa présence. Cher Abdel, vous venez sortir un livre. Fantastique, s'appelle Couscous Connexion. Non mais ma passion, c'est 50 recettes qui ont du grain. Je l'ai sous les yeux, j'ai envie de tout essayer, j'ai envie de tout manger. Pourquoi ce livre, Abdel?
2: Parce que ça fait longtemps que je voulais parler de couscous, au-delà d'en faire tout le temps. Tu vois, moi j'étais élevé à la semoule, tous les vendredis chez les musulmans. Tu vois, tu manges ton couscous. Et c'est un livre qui a été fait avec le cœur, parce que en fait, il y a mon père dedans. Il y a mon père dedans, et c'est mon couscous préféré. Il fait un couscous aux tripes. Alors je sais pas ça donne envie à tout le monde.
0: Il fait
2: un couscous à base de tripes et de pois chiches qu'on a mangé. Alors autant ma mère, elle en fait tout le temps.
0: Ouais.
2: Mais tu vois, ma mère, elle a un truc du quotidien où elle nourrit ses enfants, elle a toujours fait ça, tu vois. Et mon père, il le faisait une fois par an. Il arrivait, et bon, il en mettait partout, tu vois. Mais il faisait ça avec le cœur, et il nous fait cette recette aux tripes. Donc c'est un peu le début de ce livre. Et évidemment, quand tu commences à t'intéresser au couscous, bon, en fait, du couscous, il y en a dans le monde entier. Il y a un couscous brésilien, sénégalais, malien.
0: Mais oui, c'est ça qui est fou. Je vois du coup couscous aux sardines, et je sais à quel point la sardine est très très bon pour la santé, n'est-ce pas?
3: Exactement, plein de vitamines, plein d'oméga 3. Manger un peu de poisson, ça change la viande.
0: Il y a une recette de couscous aux agrumes. Je me retourne vers vous, ça vous inspire. Parce que ça, c'est complètement notre délire. Après, je me retourne vers Aude, parce qu'il y a un tatin de fenouil à pas piquer des hannetons, des croquettes panées. On a envie d'absolument tout essayer. Et alors, pardonnez-moi, ça a l'air facile à faire quand on lit votre livre.
2: Bah, ça, c'est un peu ma spécialité, c'est toujours quelques petits ingrédients et on arrive à faire une recette. Mais vraiment, il est intéressant parce qu'il y a plein de livres du monde entier, quoi. J'ai rencontré des potes chefs et tout, donc qui m'ont délivré un peu leur couscous d'enfance.
0: Il y a aussi des œufs mayo, recette est folle. Un fondant au chocolat,
4: que vous êtes le roi de l'œuf mayo,
2: Vice-champion du monde.
0: Oui, c'est pas du tout une vanne.
2: J'ai gagné l'année dernière et j'ai joué le jeu, j'y suis allé en me disant qu'est-ce que je vais faire avec ces œufs mayo. Et en fait, je les ai plongés, c'est pour ça qu'il est dans le livre du couscous. Et

0: Alors non, j'ai pas de questions, c'était juste un petit message que j'avais mis sur WhatsApp.
1: Vous avez une air friteuse, mais vous vous en servez pas?
0: Non, j'ai un air fryer. Ah. Ouais, j'ai eu un air fryer à Noël, et c'est vrai que je m'en suis servi une fois, mais à ma décharge, j'ai pas de place dans ma cuisine, donc il est dans le carton, et j'ai peut-être un peu la flemme de le sortir.
2: C'est un sujet, la place aussi, hein,
1: bah, c'est robots-là. Ça aussi, parce que ça prend beaucoup de place. Du coup, vous utilisez plutôt votre Thermomix, c'est ça?
0: Alors, c'est pas du tout la même chose, hein. Ça cuit pas, mais j'ai un
1: Thermomix. Ça se voit que je cuisine pas, non?
0: Il cuit, mais bon, voilà. Mais le Thermomix, moi, franchement, c'est formidable, hein, comme appareil. Franchement, c'est génial. J'étais sceptique au départ. Et puis, bah, c'est mon mari, hein, qui m'a poussée à aller à une réunion, à une, voilà.
1: Mais
0: à
1: comme
0: un
1: quoi?
0: Atelier.
2: Il est gonflé, lui.
1: Ils peuvent être utiles, les maris. Alors, merci beaucoup, en tout cas, Muriel. Merci aussi à son mari, qui lui a donné un bon conseil. Aude Razo, rapidement.
3: Il y a effectivement pas mal de gens qui réagissent sur le 0810 055 056 sur le WhatsApp. Rien ne vaut une cocotte en fonte pour cuisiner.
1: Ah, voilà, à l'ancienne.
4: Évidemment.
1: C'est vrai, Abdel, vous confirmez.
4: Et évidemment, je confirme. Une poêle, des couteaux, une planche à découper. Voilà. Enfin, voilà, c'est.
1: Et c'est parti, mon kiki. Merci beaucoup à Abdel Alaoui, notre chef merveilleux, d'être passé par notre. Notre petite émission, on vous doit bien ça, notre merveilleuse émission. Mais pour l'heure, nous allons accueillir Vanessa. Bonjour Vanessa.
5: Bonjour.
1: Vanessa, elle a joué, elle s'est inscrite sur ici.fr et du coup, elle repart avec 200 euros.
6: Bravo Vanessa.
1: C'est merveilleux, merci beaucoup Vanessa de vous être inscrite.
5: Merci à vous surtout.
1: Et on vous embrasse, ça nous fait plaisir. Il y aura aussi un autre gagnant un peu plus tard dans l'émission, mais pour l'heure, c'est le cas de le dire, de l'actualité de vos régions grâce aux 44 locales de votre radio ici. À tout de suite, chers amis.
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12: Francis Huster, bientôt à Saint-Etienne. Ça fait partie des bonnes nouvelles de la semaine. Le comédien qui propose une autobiographie théâtrale pendant 1h15. Il va se raconter, se dévoiler. Et vous allez entrer dans les coulisses de sa vie, ses rencontres, ses doutes, ses souvenirs les plus intimes. Alors ça sera le 26 janvier 2027 à la Comète de Saint-Etienne. Et sachez que la billetterie est d'ores et déjà ouverte. Francis Huster, qui aime beaucoup le foot, mais aussi le beach volley. Et vous, si vous avez justement envie de découvrir le beach volley, rendez-vous ce dimanche 13 septembre à Saint-Paul-en-Jarret. Les 18 meilleures équipes mixtes de beach volley de la région vont s'affronter sur les terrains de Barreau Beach, au domaine de la Barolière. L'objectif, c'est de décrocher le titre de champion Auvergne-Rhône-Alpes 2026. Les matchs vont se dérouler de 9 à 18h. L'accès libre et gratuit, du sable, du spectacle et des plongeons, sans avoir besoin de prendre la route des vacances. Génial!
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1: Midi 32 sur votre radio Ici. C'est votre nouveau rendez-vous quotidien depuis la rentrée. Ça s'appelle On vous doit bien ça. Et ici, on parle bon plan, vie quotidienne, arnaque à éviter, cuisine, santé. Nous sommes là pour vous rendre service parce qu'on vous doit bien ça. Alors, nous sommes ensemble jusqu'à 13h. Moi, je m'appelle Enora Malagré. Je suis avec Aude Razo, Valère Correa, Gérald Kirzek qui nous parlera des gestes de premier secours dans un instant, et notre Elsa Wolinski de tout l'argent qu'elle a jeté par les fenêtres à cause des réseaux
6: sociaux. Ou qu'elle n'a pas jeté.
1: Mais

0: pour l'heure, c'est Aude Razou qui répond au vocal d'une auditrice, Mélissa, qui nous a appelé au 0810 055 056.
1: À tous, j'ai reçu plusieurs fascicules avec des numéros de plombiers, électriciens, chauffagistes, etc. Moi, j'appellerais bien parce que j'ai besoin d'un de leurs services et ma mère affirme mordicus que je ne devrais pas faire ça et que c'est sans doute une arnaque.
0: Mais...
1: qui dois-je croire ? Merci beaucoup.
0: Mais oui, on croit toujours sa maman, non ? Je crois, Aude Razou.
2: Oui, on croit. Là, il faut vraiment, vraiment croire votre maman. Mélissa, effectivement, c'est une arnaque. Je suis sûre que ça parle. J'ai fait un petit test dans l'Open Space ce matin, j'ai montré à tout le monde.
0: Ah ouais ?
2: Vous savez, c'est ces magnets un peu typo bleu, blanc, rouge qu'on reçoit. Donc, il y a les numéros de secours pour pieds.
3: Magnets ?
4: C'est aimanté,
3: on le met sur le frigo.
2: Le frigo, les aimants. Hein ? Et donc, du coup, vous le mettez sur le frigo, ça fait un peu bleu, blanc, rouge, il y a la police, le numéro de la police, des pompiers et tout. Et en dessous, vous avez effectivement le serrurier, numéro de téléphone, des ratiseurs, bon, numéro de téléphone, etc. Vous voyez de quoi je parle.
0: Elle me regarde, je vous dis la vérité, parce que j'ai encore plongé. C'est-à-dire que je dis, moi je l'ai mis sur mon frigo. Le magnet, Gérald Kierzek. Eh bien, heureusement que j'ai toujours pas appelé le fameux plombier du prénom Jérôme. Et donc, je serais tombée où, moi ?
2: Eh bien, en fait, si vous regardez de plus près déjà, Inora, les numéros sont quasiment tous les mêmes. Donc, le numéro du dératiseur est à peu près le même que celui du plombier. Déjà, ça, c'est déjà un peu suspect.
0: Elsa Wolinski, tombée dans le panneau.
5: J'ai fait la même chose.
0: C'est pas vrai.
5: Moi aussi, je l'ai mis.
2: Bah oui, parce que ça fait pratique, effectivement. En fait, la liste, je vous le dis tout de suite, ce sont des pseudo-artisans qui vont vous facturer des prix exorbitants. Il y a un couple en Moselle qui avait appelé justement un électricien qui était sur la liste qu'ils avaient reçue et ils avaient payé quand même 1 500 € le remplacement d'un disjoncteur.
0: Oh.
2: On était quand même, voilà. Là où c'est pervers, c'est le côté bleu, blanc, rouge qui est un peu rassurant. Il y a aussi le logo, souvent il y a un petit logo. Alors, soit c'est votre mairie, votre département. Moi, la dernière fois que je l'ai eu, c'était le logo d'un hôpital, carrément. Mais en fait, que ce soit l'hôpital, la mairie, le département, ils n'ont rien à voir avec ça. À chaque fois, moi, je passe un petit coup de fil et je dis, c'est vous qui envoyez ça ? Non. En fait, ce ne sont pas du tout eux. Donc, vous voyez, il y a un petit côté pervers. Ils jouent un peu sur le côté officiel, alors qu'en fait, ce sont juste des artisans véreux qui vous ont glissé ça dans la boîte aux lettres. Petit conseil, faites vous-même votre liste de numéros d'urgence avant d'en avoir besoin. Vous discutez avec les voisins, tu connais un serrurier sympa qui ne coûte pas trop cher, etc. Faites-vous une petite liste, collez-la sur le frigo, Enora.
0: Quelle est mauvaise.
3: Avec du scotch, c'est pas grave si c'est pas aimanté.
0: Gérald Kierzek, vous aviez une petite remarque.
3: Oui, est-ce que c'est forcément des artisans véreux ? Est-ce qu'on peut pas imaginer, moi je pense à la campagne, des artisans qui veulent aider justement et qui ont fait eux-mêmes cette liste et qui en ont fait un magnète justement et qui le distribuent.
2: Alors, sur ces magnètes-là précisément dont je parle, les fameux bleu, blanc, rouge très bien faits.
3: Dans les grandes villes et tout ça.
2: C'est une arnaque. Par contre, effectivement, si vous avez l'artisan du coin qui vous a glissé un petit prospectus dans la boîte aux lettres pour faire sa pub. Bon voilà, donc là, on peut aussi discuter avec le voisin, les voisines, etc. Est-ce qu'ils le connaissent ou pas ? Et puis on voit si c'est sérieux ou pas.
0: Merci, chère Aude Razou. Faites comme notre auditrice Mélissa. Appelez-nous, posez-nous vos questions. Ça se passe au 0810 055 056. C'est notre WhatsApp et c'est gratuit. Nous allons écouter France Gall, la chanson d'Azima sur votre radio ici. Quand le

0: France Gall, la chanson d'Azima dans On vous doit bien ça sur votre radio ici.
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0: Quelle joie d'être avec vous tous les midis jusqu'à 13h. C'est votre nouveau rendez-vous quotidien avec toute une joyeuse bande que j'aime tant. Et ma petite chouchoute.
3: Ah, enfin, ça y est.
0: Ça y est,
3: j'ai ce rôle.
0: En semaine 2. Alors, Elsa Wolinski, j'attends avec impatience votre chronique. Vous avez, je crois, peut-être réussi à économiser de l'argent, dis donc.
3: Oui, ça m'arrive très, très rarement. Mais écoutez, moi, surtout en ce moment, Enora, je crois que je suis en train de devenir folle. Enfin, je ne vais pas très bien. Non, je vous assure, je m'inquiète pour moi, toute seule. Vous savez de quoi j'ai rêvé cette nuit?
0: Non.
3: D'électroménager.
0: Ah, ça ne va pas, oui.
3: Non, oui, j'en suis là, Gérald. Oui, je vous assure, je rêve même plus de vous, Valère. Non, c'est fini. Ni d'une maison au bord de la mer, ni même d'interviewer Céline Dion, pas du tout. Non, moi je rêve d'un aspirateur.
0: Ah bon, okay.
3: Effectivement, je sais exactement à qui la faute. Les réseaux sociaux, tout à l'heure le chef Abdel Alaoui l'a dit d'ailleurs, c'est la faute des réseaux sociaux.
0: Ouais.
3: Quand je n'arrive pas à dormir, comme cette nuit d'ailleurs, je scrolle. Et vers 2h du matin, je peux vous assurer que tous les robots ménagers du monde me paraissent indispensables.
0: Ouais,
3: j'ai eu le malheur cet été de passer des heures à regarder la Ninja Creamy Deluxe. Est-ce que vous savez ce que c'est?
0: Pas du tout.
3: Vous l'avez vu, c'est cette machine? Elle a 10 programmes, elle fait des sorbets, des gélatos, des yaourts glacés, même des glaces protéinées, et elle coûte 219,99€.
0: Qu'on peut payer en 25 000 fois, donc
3: bien
0: on se dit, tiens, c'est possible.
3: Et évidemment, j'avais à peine fini de regarder mes glaces que mon téléphone avait déjà compris que j'étais une proie facile, vous pensez bien. Et voilà que maintenant l'algorithme remplace toutes les vidéos de mecs torse nus que j'avais qui font des recettes de cuisine par de l'électroménager. Donc cette nuit, j'ai complètement bloqué sur un aspirateur, mais oui. Vous savez, celui qui s'allume avec la petite lumière bleue. Est-ce que vous l'avez déjà vu?
4: J'ai vu ça, c'est fascinant.
3: Ah non, mais
0: Audrazo en est.
4: Moi,
3: il a une caméra. Vous êtes aspirateur. Oui. Il a une caméra haute définition avec de l'intelligence artificielle qui photographie la tâche et la compare à une base de près de 10 millions d'images de saleté. 10 millions.
0: C'est la NASA.
3: Et ensuite, il décide tout seul du nombre de passages nécessaires. Moi, à ce stade-là, je suis capable de faire des tâches exprès, rien que pour le regarder travailler. Je vous le dis. Et quand il a terminé, il rentre tout seul dans sa petite maison. Oh. C'est plus un aspirateur, c'est un colocataire, en fait. Alors, je vous donne le prix, quand même.
0: Alors
3: 899€.
0: Ah,
3: oui,
0: c'est pire.
3: Oh. Bon, là, et ensuite, est arrivé sur mon écran le Thermomix. Vous en avez parlé tout à l'heure, Valère. Le Thermomix TM7. Alors, est-ce que vous êtes prêts?
0: Allez-y.
3: Il a 24 modes, remplace plus de 20 appareils, possède un écran tactile de 10 pouces et donne accès à plus de 10 000 recettes. Il peut même organiser vos menus de la semaine et
0: établir vos soirées.
3: Établir votre liste de courses. 1599€. Alors, à ce prix-là, je vous dis, moi, je voudrais qu'il fasse lui-même les courses, la table, qu'il demande à mes enfants comment ils ont passé leur journée.
5: Ça s'appelle un mari.
3: Oui, c'est vrai. Vous avez raison. Donc, à 5h du matin, j'arrivais toujours pas à dormir et j'ai remarqué l'état de mes vitres qui étaient un peu crasse-pouille. Je me dis, tiens, c'est un peu elles sont pas très propres. Donc, j'ai repéré là un robot qui s'accroche tout seul à la fenêtre. Il calcule l'itinéraire tout seul. Il détecte les bord et pulvérise lui-même le produit nettoyant sur la vitre.
0: Oh là, alors c'est combien ça?
3: 499€.
0: Okay.
3: Je le veux quand même, je les veux tous, mais oui. Alors, sinon, le dernier, c'est ma petite passion parce que ça fait des petites bouclettes, le Dyson Airwrap ID.
0: Ah ouais, ça,
3: alors lui,
0: parler.
3: Il se connecte à votre téléphone en Bluetooth, vous lui donnez votre profil capillaire, moi j'ai mis Beyoncé en direct, et là, il vous programme des boucles, 479€. Oh. Alors, j'ai fait le calcul,
0: c'est un peu la valeur.
3: Si j'avais acheté toutes les machines qui me paraissent indispensables la nuit, j'en aurais eu pour exactement 4 000€. On va faire ça. Presque 4 000€. Tout ça pour ne plus aspirer, ne plus laver mes vitres, ne plus cuisiner, ne plus faire mes glaces et avoir des jolies bouclettes. Alors en fait, j'ai compris une chose. Ce que les réseaux sociaux essaient de me vendre, c'est une vie dans laquelle je ne fais plus rien.
0: Ouais.
3: Et franchement, finalement, ça ne me va pas.
0: Bah oui,
3: on
0: a envie de faire des choses.
3: Ça ne me fait pas rêver tout ça. J'ai envie, évidemment, de cuisiner, de laver mes vitres et de vivre et de faire la cuisine.
0: Exactement.
3: Bien sûr.
0: Et puis d'être riche, parce que du coup, vous n'avez pas acheté.
3: Ah ça, j'ai envie d'être riche.
0: Grâce à on vous doit bien ça. Vous voyez, ça calme un peu les les envies d'achat un peu compulsives. Valère, vous avez une petite technique pour qu'on tombe pas dans le panneau et qu'on fasse des économies?
2: Bon, déjà suivre les conseils d'Elsa, c'est-à-dire quand ce qu'on regarde à 2h du mat, on essaye on n'achète pas, c'est pas forcément le meilleur moment. Sinon, il y a un truc que je trouve pas mal, c'est la méthode du bol. Je sais pas si vous connaissez. Le bol, ça peut être un saladier, qu'importe, un petit récipient. Le principe, c'est le suivant, c'est de vous aider à résister aux achats compulsifs. On est dans un magasin. Vous savez, les rayons à la fin, quand on arrive un petit peu avant la caisse, c'est là qu'on a les petits achats compulsifs, par exemple. Tiens, ça, je vais le prendre, je vais le prendre. Chaque fois que vous êtes face à un achat instinctif, un projet d'achat, vous vous retenez et vous marquez sur un petit papier ce que vous avez failli acheter et combien ça coûtait. Vous pliez le papier, vous le mettez dans le bol. Et puis vous attendez une semaine, un mois, et de temps en temps, vous allez voir ce que vous aviez mis là-dedans. Et vous vous dites, est-ce que je le veux vraiment ou est-ce que j'ai fait une économie réelle? C'est un tout petit pare-feu, c'est un petit rempart en fait à l'achat spontané, parce que bien souvent on le regrette après et on a gaspillé des sous.
0: Alors je vais mettre un bol illico quand je rentre chez moi ce soir. Ne cédez pas au chant des sirènes, c'est justement ce qu'on va écouter sur votre radio ici, grâce aux frérots de la Vega. Votre nouveau rendez-vous, c'est On vous doit bien ça, on est ensemble jusqu'à 13h.

0: ne se lasse pas de la voix des frérots de la Vega, le chant des sirènes sur votre radio ici.
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0: Encore un petit quart d'heure à passer en votre compagnie, ça passe si vite, on est ensemble jusqu'à 13h, c'est votre nouveau rendez-vous quotidien, on vous doit bien ça, sur votre radio. Ici, il y a une journée, là ce week-end me semble-t-il,
3: samedi,
0: merci Audrazo, sur les gestes des premiers secours, c'est évidemment notre médecin Gérald Kirzek qui va nous en dire un mot.
4: Journée mondiale des premiers secours, et l'objectif c'est vraiment de se former. Alors, on avait beaucoup de retard, on est en train de le rattraper, mais c'est...
0: Pourquoi on avait du retard en France?
4: Ben, parce que c'était pas dans les programmes de l'éducation nationale.
0: D'accord.
4: Parce qu'on n'avait pas cette culture de la prévention, mais de manière générale, on l'a pas par rapport aux pays nordiques. Nous, on était à moins de 5% des Français qui étaient formés. Là, c'est en train de s'améliorer. Et en fait, il s'agit d'apprendre quelques gestes. Et en quelques heures, vous pouvez, alors, il y a la Croix-Rouge française, bien sûr, qui va être partenaire de cette journée mondiale, mais il y a plein d'associations, les pompiers qui peuvent vous former. C'est l'occasion d'aller participer à ces villages, à ces événements, sur les premiers secours. Et puis, tout simplement, de vous dire, bah, tiens, je vais passer 2-3 heures à prendre 3 gestes qui sauvent. Allez, je vous en donne 3 gestes qui sauvent.
0: Je vous en souviens. Ah, oui.
4: Premier geste qui sauve, que faire en cas d'étouffement? C'est vrai que quand quelqu'un s'étouffe à table, ou vous êtes dans la rue, vous avez quelqu'un qui est en train de porter les mains à sa gorge et qui, et là c'est important, il n'est pas en train de vous dire j'arrive plus à respirer, parce que s'il vous dit j'arrive plus à respirer, c'est qu'il y a de l'air qui passe.
0: Ouais.
4: Et c'est qu'il arrive à respirer, et donc là il n'est pas question d'aller ni lui taper dans le dos, ni faire la méthode d'Emlich. En revanche, si la personne porte ses mains à sa gorge, il n'y a plus de son qui sort parce qu'il n'y a plus de possibilité de passage d'air, elle devient un peu cyanosée, rouge, cyanosée. Là, il y a quelque chose qui est coincé dans sa trachée, dans ses voies respiratoires. C'est là où il faut réagir. Et on réagit comment? On lui donne 5 grandes claques dans le dos, entre
0: D'accord.
4: les omoplates avec le plat de la main. 5 fois, il est penché un peu en avant. On va taper 5 fois pour essayer de débloquer les voies aériennes. Et si ça ne fonctionne pas, on va se mettre derrière.
0: Ça, c'est
4: on va
0: la fameuse
4: l'enlacer.
0: Méthode,
4: c'est la méthode d'Emlich, exactement.
0: Emlich. Et alors, comment on fait ça?
4: On se met à l'arrière. On le ceinture par l'arrière,
0: ouais.
4: On met son poing dans le creux de son estomac,
0: ouais.
4: Et on va tirer vers soi et vers le haut. En fait, l'idée, c'est de faire une hyperpression en dessous du plexus, exactement, dans
0: Claque.
4: Le creux de l'estomac, histoire de ramener un peu comme un grand mouvement de virgule. Voyez, on vous ramène vers vous et vers le haut. L'objectif, c'est de faire un peu sauter le bouchon de champagne, c'est-à-dire que s'il y a quelque chose qui est coincé dans la trachée, on fait une hyperpression au niveau de l'abdomen et ça va déboucher. Et là aussi, on fait 5 méthodes d'Emlich. Et entre-temps, qu'est-ce qu'on a fait? On a appelé les secours.
0: Ah oui,
4: on a
0: bien
4: fait
0: sûr.
4: Appeler les secours, le 15, le SAMU, ou le 18, les pompiers, ou le 112, le numéro d'urgence.
3: Moi, c'est vrai que j'ai toujours peur de mal faire, en fait. J'ai
4: non.
3: vraiment peur de,
4: ben, si
3: me dire que je vais mal faire le geste et je vais peut-être empirer quelque chose.
4: Si la personne est en train de s'étouffer, c'est-à-dire qu'il n'y a vraiment plus de son, il n'y a plus de possibilité de respirer, il faut faire vite, parce qu'au bout de 2 minutes, elle va tomber en arrêt respiratoire ou en arrêt cardiaque. Donc là, vous ne pouvez faire que du bien en essayant de débloquer la situation. Deuxième geste pour apprendre à sauver une vie, l'hémorragie. Alors, quand je parle d'hémorragie, ce n'est pas une petite coupure, hein, c'est vraiment une hémorragie. C'est, alors, je ne vais pas vous faire à la MacGyver, mais vous voyez, ça saigne vraiment. Qu'est-ce qu'on fait? Premier réflexe, on appuie dessus. Vous prenez une écharpe, vous prenez des compresses, vous prenez quelque chose pour isoler votre main du contact avec le sang direct, mais vous allez appuyer pour arrêter l'hémorragie. On ne fait pas de garrot, on ne fait pas de point de compression, sauf si vous savez faire, mais dans l'immense majorité des cas, on appuie dessus et on maintient appuyé et on alerte les secours. Le gros avantage, c'est que maintenant, on a un téléphone portable,
0: ouais,
4: on peut appuyer d'un côté et puis faire le
3: c'est
4: numéro
3: comme
4: en écoutant
3: plus de l'autre
4: t-shirt côté.
3: C'est comme on met sur la plaie.
0: Une ampoule d'adré, on dégage.
4: Exactement. Et troisième geste qui sauve des vies véritablement, et là aussi, Aude a raison, on dit on a peur de mal faire, c'est l'arrêt cardiaque. On a peur de faire un massage cardiaque.
0: Ça, oui.
4: Sauf que si la personne tombe devant vous, elle parle plus, elle vous répond pas, vous lui dites, oh, tu m'entends, essaie de me répondre, etc., serre-moi la main. Personne répond. On regarde si la personne respire, c'est-à-dire si la poitrine se soulève ou pas. Si la poitrine ne se soulève pas, elle ne vous répond pas, c'est un arrêt cardiaque. On cherche même pas à prendre le pouls, etc. On perd du temps. On appelle le 15, le 18 ou le 112. Et là, en plus, les secours vont vous guider. Ils vont vous dire, OK, on vous envoie une équipe, vous allez donner l'adresse, etc.
0: Ouais.
4: C'est l'alerte. Il faut prendre quelques secondes pour vraiment donner une alerte précise. Et puis après, vous allez faire le massage cardiaque. Donc là, on ouvre la chemise et on va au niveau de les deux seins ou les deux tétons. Il y a une ligne entre les deux, finalement, vous allez appuyer à ce niveau-là sur la cage thoracique 100 fois par minute avec votre talon de la main. Vous voyez, on a tous vu des images, des vidéos. Et donc, on va appuyer entre les deux seins, comme ça, sur le sternum. Et on va remplacer la pompe cardiaque. On appuie de 3 à 5 cm le temps que les secours arrivent. Donc voilà.
0: On peut faire des petites formations pour ça.
4: Bien sûr. En 2 heures, vous apprenez les gestes essentiels. Cette journée mondiale va vous permettre, dans plein d'endroits, de participer à des manifestations. Et là, sur l'étouffement, l'hémorragie et l'arrêt cardiaque, vous avez appris à sauver des vies. Et si on faisait ça, les secours après prennent le relais. Mais le premier maillon, il est vraiment indispensable, et notamment le maillon de l'alerte.
0: Merci docteur Gérald Kierzek pour ces précieux conseils. On se retrouve dans un instant. Il y a énormément de questions au 0810 055 056. Ça tombe bien, on est là pour vous parce qu'on vous doit bien ça. À tout de suite.
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8: 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Merci.
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0: Encore quelques minutes à passer en votre compagnie. On est ensemble jusqu'à 13h. Donc on vous doit bien ça, votre nouveau rendez-vous quotidien. On parlait à l'instant avec le docteur Kierzek des gestes de premier secours et Valère Correa disait un truc, je suis assez d'accord. Ça devrait être obligatoire, en fait.
9: Bah, ça me semble être un peu la base. C'est-à-dire, touche pas tous les 5 ans pour pas oublier.
4: C'est censé l'être dans les programmes scolaires, mais c'est compliqué à caser d'un programme scolaire.
0: À mettre en place, ils sont tellement débordés, nos professeurs.
3: Mais moi, je l'ai fait à l'école. J'ai fait plusieurs fois avec les centres aérés, l'école, etc. Mais sauf que j'ai 40 ans et j'ai tout oublié.
0: Ça promet. Alors, on va recevoir Stéphanie qui a appelé au 0810 055 056. Faites comme elle, hein, toute la semaine, vous avez des problèmes, nous avons des solutions. Bonjour Stéphanie, bienvenue.
10: Bonjour à tous.
9: Bonjour.
0: Ça va Stéphanie?
10: Ça va.
0: On est ravis de vous accueillir.
10: Tout va bien.
0: Ah, c'est super, on est ravis de vous accueillir. Vous aviez une question pour notre médecin Gérald Kierzek?
10: Eh oui, une grande question, parce qu'on parle souvent de connaître les gestes de premier secours pour porter assistance à ses amis, à sa famille. Mais on ne parle jamais des gestes de premier secours à connaître quand on est seul.
0: Bonne question.
10: Seul, c'est une angoisse supplémentaire.
0: Et on a les auditeurs qu'on mérite, on a les meilleurs. Hein. Pardonnez-moi, mais c'est vraiment une question extrêmement pertinente. Il faut bien le dire. Merci Stéphanie de nous l'avoir posée.
4: C'est vrai que c'est un geste altruiste, mais ça peut être un geste égoïste aussi. Alors, c'est vrai que c'est compliqué de se faire un massage cardiaque tout seul, parce que d'abord, vous aurez perdu connaissance. En revanche, l'hémorragie, appuyer dessus, mettre quelque chose pour comprimer, c'est le bon réflexe, prendre son téléphone, le mettre en écoute amplifiée et appeler les secours. Ça, on peut le faire tout seul. Il y a souvent quelque chose qui revient sur les réseaux sociaux avec la méthode pour quand vous vous étouffez tout seul, sur un coin de table, vous pouvez vous faire la méthode d'Emlich, une espèce d'auto-méthode d'Emlich. Alors là, écoutez, je ne sais pas si ça fonctionne, mais par expérience, et notamment de Samu et quelques histoires assez dramatiques, le meilleur réflexe à avoir, c'est de sortir de chez vous et de demander de l'aide à votre voisin. C'est-à-dire que sortez sur le palier, allez demander... ça va pas, je peux pas le faire parce qu'il n'y a pas de son qui sort hein, quand vous vous étouffez, mais justement sortez de la maison, allez frapper à la porte du voisin, allez chercher de l'aide, parce que c'est ça le meilleur réflexe à avoir. Et après, une fois qu'il y a quelqu'un qui lui va appeler les secours, vous pouvez essayer éventuellement sur un coin de table, etc. Mais honnêtement, ce sont pas des méthodes validées. Pareil, en cas de crise cardiaque, de symptômes de douleur thoracique, on voit passer sur internet, bouchez-vous le nez ou mettez-vous à tousser fort, etc. Absolument aucune utilité. Le meilleur réflexe, c'est d'appeler vite le 15 ou le 18 pour déclencher les secours.
0: Ben voilà, tout simplement. Merci beaucoup, cher docteur. Et merci à vous, chère Stéphanie. On vous embrasse très fort. Prenez soin de vous. Nous allons continuer à répondre à vos questions. Ne vous inquiétez pas hors antenne parce qu'il y en a eu beaucoup, beaucoup aujourd'hui. Mais pour l'heure, c'est le jeu. Vous vous êtes inscrit sur ici.fr. Il y a une page prévue à cet effet parce que oui, je booste votre pouvoir d'achat tout au long de l'année, deux fois en plus tous les jours dans l'émission, et nous avons une gagnante et elle s'appelle Sandrine. Bonjour Sandrine.
11: Bonjour toute l'équipe.
0: Elle appelle.
11: Bonjour particulier à Pierre, pardon, parce qu'il est originaire du village juste à côté où j'habite.
0: Oh dis donc, mais alors est-ce que ça voudrait dire que vous le connaissez personnellement?
11: Alors, je ne le connais pas personnellement parce qu'il est plus jeune que moi, mais mon papa est né à Bille.
0: D'accord. Bah, on lui passera votre bonjour, chère Sandrine, parce qu'il sera là demain dans l'émission, figurez-vous. Il nous parlera d'ailleurs de comme quoi il ne faut pas adopter les animaux trop tôt. C'est un sujet encore passionnant. Vous nous appelez de la Moselle. On embrasse très fort ici Alsace. Et vous avez bien fait de vous inscrire sur la page ici.fr parce que c'est gagné. Bravo. Ouais.
11: Merci beaucoup.
0: On est très très heureux. Mais oui, faites comme Sandrine, ça fonctionne cette affaire. Vous inscrivez sur le site ici.fr, il y a une page prévue à cet effet et c'est gagné. On vous embrasse très très fort Sandrine.
11: Bah, de même, moi également. Bonne continuation pour votre émission.
0: Merci. Ça fait très très plaisir. Je voudrais faire un gros bisou à mon équipe, à Aude, à Valère, à Gérald, à Elsa Wolinski. C'est ça votre nom, madame?
3: Oui, c'est ça.
0: Et nous, on se retrouvera demain. Merci beaucoup aussi à Céline, ma réalisatrice, à Océane, à la technique, à Alex, au standard, et à Gwenaëlle, à la préparation. Aude Razo, très rapidement.
3: Beaucoup, beaucoup de messages au 0810 055 056, avec notamment des questions à nouveau sur les robots cuisiniers. C'est promis, on vous en reparlera. Et puis, on a une question aussi pour Gérald, mais on n'a pas le temps d'y répondre. Sur le spasme du sanglot, qu'est-ce que c'est? On va y répondre, promis, dans une prochaine émission.
0: Très bonne question. Dans un instant, c'est le trésor de nos régions avec ma très chère Marine Logénie. Bonjour Marine.
12: Bonjour Enora, bonjour à tous. Alors le spasme du sanglot, je serai très attentive demain parce que ma fille avait ça. C'est très très flippant.
0: D'accord.
12: Bref, dans le trésor de nos régions, c'est un autre sujet. On prendra la direction de Saint-Étienne où le maire va dormir en prison ce soir. On parlera également du baromètre annuel du secours populaire. On sera en ligne avec le secrétaire national de l'association. Et puis, si vous êtes une femme et que vous avez pris les pilules Cérazette, Elfazette, Optimizette, vous allez recevoir un courrier de l'agence du médicament. Un pas de panique, on vous explique ce qu'il se passe. Et puis notre opération, dites-le ici, évidemment, notre isoloir aux couleurs de votre radio. On a rendez-vous aujourd'hui près de Limoges avec Yves qui souhaite une France plus équitable pour l'avenir.

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1: 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Les informations, Marine Legénie.
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2: Bonjour à toutes et à tous, bienvenue dans le 13h de nos régions. On prendra la direction de Saint-Étienne où l'ex-maire de la 14e ville de France va dormir en prison ce soir. Gaël Perdriot est condamné en appel dans l'affaire de la sextape. La précarité s'accroît dans notre pays. Selon le baromètre annuel du Secours populaire, les familles françaises se privent de plus en plus.
3: Tous les jours, les fruits, les légumes, la viande, j'en mange très peu parce que c'est trop cher. Le poisson, c'est pareil. L'hiver dernier, j'ai pas chauffé beaucoup chez moi. 17, bah tant pis quoi, on limite.
2: Nous serons en ligne avec le secrétaire national de l'association dans quelques secondes. Le risque pour la santé est très faible, mais il existe. L'agence du médicament envoie un courrier à partir d'aujourd'hui aux femmes ayant pris une pilule Cerazette, Elfazette, Optimizette ou encore Antigone. Au programme également, Edgar Gros-Piron, président du comité d'organisation des JO 2030 sur le départ, ici Pays de Savoie, nous explique pourquoi. Et puis notre opération, dites-le ici, faites entendre votre voix dans nos isoloirs en vue de l'élection présidentielle. On a rendez-vous près de Limoges avec Yves qui souhaite une France plus équitable. C'est le 13h de nos régions, restez à l'écoute, on est ensemble jusqu'à 13h30. L'image est forte, l'ex-maire de Saint-Étienne entouré de policiers, Gaël Perdriot, de retour, je vous le disais, en prison, condamné à nouveau à 5 ans de réclusion, dont un avec sursis, par la cour d'appel de Lyon. Bonjour Louise Thomann.
4: Bonjour Marine, bonjour à tous et à toutes.
2: Vous avez assisté à cette audience, Gaël Perdriot est reconnu coupable donc de chantage à la vidéo intime et la peine s'applique immédiatement.
4: Oui, on n'avait encore jamais vu Gaël Perdriot entouré par la police. L'ancien maire de Saint-Étienne qui quitte la cour d'appel sous escorte policière direction la détention. Cette condamnation que vous venez de rappeler, c'est la même peine qu'en première instance, la peine de prison. Mais cette fois, il y a un mandat de dépôt. Peu sont surpris dans la salle. La présence de nombreux policiers a annoncé la couleur avant même la lecture longue, minutieuse de l'arrêt de la cour d'appel de Lyon. Gaël Perdriot n'a pas bougé pendant cette lecture. Droit, raide, à la barre, sans réaction, quand la présidente annonce également les 10 ans d'inéligibilité, le double de la peine prononcée en décembre. « Madame, vous venez de condamner un innocent », lance-t-il avant d'être entouré par ses conseils et les policiers. « Justice a été rendue », rétorque froidement la présidente. Gaël Perdriot qui se pourvoit en cassation et ses avocats vont demander sa remise en liberté.
2: Une décision, Louise, qui soulage les victimes.
4: À commencer par la principale victime, Gilles Artigue, ancien premier adjoint à la mairie de Saint-Étienne, devenu marionnette politique sous la pression du chantage à la vidéo intime. Gilles Artigue qui a quand même, malgré tout, un mot pour les condamnés.
5: Je suis aussi triste pour les condamnés parce que c'est un gâchis, un grand gâchis. On aurait pu faire vraiment de belles choses ensemble pour la ville de Saint-Étienne. Aujourd'hui, il paye cher. Et j'espère que cela pourra peut-être servir d'exemple dans d'autres communes, pour d'autres élus, qui se rendent compte qu'on ne fait pas n'importe quoi, on peut avoir de l'ambition, on peut vouloir le pouvoir, mais ça ne passe pas par la volonté de détruire une personne.
4: Gilles Artigues qui est reparti de la cour d'appel comme il est arrivé, entouré de sa famille, sa femme et ses enfants qui l'entourent et lui donnent la main, comme depuis le début de cette affaire qui se termine donc aujourd'hui pour eux.
2: Merci beaucoup Louise Thomann, en direct depuis ici Saint-Étienne-Loire. On vous en parlait hier dans le 13h de nos régions, cette vidéo de policiers municipaux de Carcassonne qui tiennent, surtout l'un d'entre eux, des propos extrêmement choquants, racistes, sexistes, complotistes. Vidéo qui date de novembre 2025, mais révélée donc hier par le journal Midi Libre. Savait-on depuis longtemps que ces agents posaient problème? C'est la question qu'on se pose aujourd'hui. Ces 4 policiers sont suspendus sur ordre de la procureure qui a retracé le parcours d'une enquête confiée il y a 6 mois déjà aux gendarmes. Enquête dont le ministre de l'Intérieur, Laurent Nunez, n'aurait jamais entendu parler, même dans les grandes lignes, Emmanuel Leclerc.
6: Dans l'entourage du ministre de l'Intérieur, on assure avoir découvert avec stupéfaction la vidéo hier matin seulement et d'avoir ensuite appris qu'une enquête judiciaire était en cours depuis le 1er janvier dernier, menée par des gendarmes, sans que les grandes lignes de son contenu ne remontent à Paris comme ça se fait normalement pour les affaires les plus sensibles. Dans son communiqué, la procureure de Carcassonne explique pour sa part que l'enquête initiale avait été ouverte pour atteinte à l'intimité de la vie privée après la plainte du chef de patrouille de la police municipale filmée à son insu par une caméra piéton mal éteinte. Géraldine Labiale affirme qu'il y a eu ensuite des difficultés pour exploiter la bande son, sans dire combien il a fallu de semaines, de mois pour prendre la mesure du contenu et modifier radicalement les chefs d'enquête. Un délégué syndical du sud de la France de la police nationale qui craint les amalgames ne comprenait pas hier soir pourquoi la procureure n'a pas déclenché bien plus tôt des suspensions d'agrément pour ses policiers municipaux quand elle a eu connaissance des contenus de la vidéo.
2: Emmanuel Leclerc, une affaire qui embarrasse également le RN, car le policier qu'on entend le plus sur cette vidéo était membre du service d'ordre du parti de Marine Le Pen. Il est désormais exclu et le vice-président du RN, Louis Alliot, balaye l'affaire d'un revers de main. C'est un cas isolé, une affaire purement montée. Il n'empêche, cette vidéo pose évidemment question sur le travail de la police municipale de Carcassonne, ville dirigée par le maire Rassemblement National, Christophe Barthès. Alors, s'agit-il de propos isolés? Vraiment, Sébastien Barriot a mené l'enquête pour ici, dans l'une des cités sensibles de la ville.
7: Lorsque la vidéo des policiers a commencé à circuler sur les réseaux sociaux, beaucoup d'habitants de la cité aux Anam disent ne pas avoir été surpris. Mohamed, par exemple, 44 ans, est né dans le quartier. Il explique que les relations avec la police nationale sont excellentes, contrairement avec les policiers municipaux. Il parle de méthode de cow-boy et en effet, les propos tenus dans la vidéo ne l'ont pas étonné.
8: C'est limite banal, quoi, on va dire. On est là pour, entre parenthèses, taper sur la racaille, mais on n'est pas tous de la racaille. Autant les nationaux, ils viennent, ils parlent avec nous, tout se passe bien, mais les municipaux, on ne peut pas parler avec eux, on ne peut rien faire. Et quand on voit la façon dont ils nous parlent, ce n'est pas joli à voir. Si déjà ils viennent, ils te tutoient, ouais, tu rentres à la maison, tu jettes ta clope, tu fais ci, tu t'en vas. Oh, c'est pas normal. Et je comprends pourquoi les jeunes, les caillasses et tout ça.
7: Selon Morad, certains policiers municipaux ne cachent pas leur hostilité envers les étrangers.
9: Leur comportement, leur façon de parler, leur regard, tout, leur attitude, c'est flagrant, quoi.
7: Très gêné par cette polémique, le maire Christophe Barthès annonce une remise à plat du fonctionnement de la police municipale avec des formations pour les policiers sur le respect de la déontologie.
2: Sébastien Berru, envoyé spécial d'ici à Carcassonne dans l'Aude, d'une attitude de cow-boy dénoncée par certains habitants, un respect de la déontologie demandé aussi par les associations. Le MRAP, Association de lutte contre le racisme, a déposé plainte. Kaltoum Gachi, avocate, en est la présidente. Elle estime absolument nécessaire aujourd'hui de faire de la lutte contre le racisme et l'antisémitisme une priorité avec des sanctions bien plus sévères. Aujourd'hui, la peine encourue ne dépasse pas un an de prison et 45 000 euros d'amende.
10: Les peines qui sont encourues par les auteurs de propos racistes sont déjà très faibles. Hein. Donc les magistrats, ils sont face à une loi qui est manifestement trop clémente et accablés par la charge des dossiers qu'ils ont à gérer. Ils ont peut-être aussi tendance à se dire que ce n'est peut-être pas la priorité. Mais c'est la priorité. C'est ce qui doit focaliser l'attention à la fois de la police elle-même, de celle qui fait correctement son travail dans le respect de la loi, et de la justice. Parce que, je rappelle quand même, que les propos racistes, le plus souvent, sont suivis d'actes de violence, d'actes qui peuvent inciter les gens aussi à commettre des violences à caractère raciste. Donc, il ne faut pas sous-estimer le racisme. Le racisme, ce n'est pas une opinion, c'est un délit qui revêt une vraie gravité, surtout dans le contexte que l'on connaît.
2: Kaltoum Gachi au micro de Coralie Moreau. Voilà ce qu'on pouvait dire ce midi sur les suites de cette affaire. Les derniers développements sont sur ici.fr. Face à la hausse des prix du carburant, plus d'un Français sur quatre doit renoncer à la nourriture ou à des soins. Dans son baromètre annuel sur la pauvreté, le Secours populaire tire aujourd'hui la sonnette d'alarme. Bonjour Nicolas Champion.
11: Bonjour.
2: Vous êtes secrétaire national du Secours populaire. En 20 ans, c'est la première fois que vous faites un focus sur la précarité énergétique. Trop froid, trop chaud, trop cher. Les Françaises et les Français sont de plus en plus inquiets, Nicolas Champion.
11: Absolument. C'est un constat qui nous surprend malheureusement pas aujourd'hui, mais votre baromètre Ipsos met l'accent sur la précarité énergétique. Et oui, 79% des Français aujourd'hui considèrent que leur facture d'énergie représente une part importante de leur budget. Ça conduit à faire des choix. Au-delà des choix, ça conduit à faire des renoncements. Aujourd'hui, c'est vrai que c'est compliqué, soit de se nourrir, soit de partir en vacances, de mettre de, du carburant dans sa voiture ou de pouvoir aller se soigner tout simplement.
2: Plus d'un quart des Français a dû renoncer à des dépenses essentielles, c'est ce qui ressort de votre baromètre.
11: Tout à fait. Nous, au Secours Populaire, on considère que pour être un citoyen, il faut réussir à avoir l'intégralité de ses droits. Et dans les droits, il y a toutes les dépenses essentielles, se nourrir, se vêtir, avoir un toit au-dessus de la tête, se chauffer dignement ou pas avoir trop chaud l'été, et puis aussi partir en vacances.
2: Nicolas Champion, je vous propose d'écouter ce reportage tourné à Nîmes en cette période de rentrée scolaire, car le mois de septembre est l'un des plus difficiles. Les dépenses s'accumulent et certains enfants n'ont toujours pas le matériel nécessaire pour aller à l'école, au collège, dans le Gard comme partout en France. Le Secours Populaire organise donc des distributions de fournitures, Gisèle Stafford.
12: Au fond du local du Secours Populaire, Wafa, elle a 3 enfants.
13: Aujourd'hui, c'est la fourniture scolaire.
12: Si l'une de ses filles est en primaire, les 2 autres sont en maternelle et au collège. Pour elle, pas de kit de rentrée offert par la mairie, donc. Depuis une semaine, elles font sang. Le coup de pouce du Secours Populaire devenait urgent.
14: Alors, un cahier de brouillon, 4 stylos, crayon gris et taille crayon. Voilà.
12: À côté, Karl tient sa liste, il est en CM1.
15: Le plus important, c'est le stylo plume pour avoir une belle écriture.
12: Sa maman n'a tout simplement pas les moyens pour tout acheter.
16: C'est en situation régulière. On n'a pas la CAF et on n'a pas, je ne sais pas comment ça s'appelle, de la rentrée scolaire.
12: Cette prime de rentrée scolaire prévue pour aider les familles modestes. Cette année, 130 sont inscrites au Secours Populaire pour la distribution. En tout, 300 enfants sont équipés. Mireille est bénévole depuis plus de 5 ans.
17: On a toujours sans arrêt cette réflexion, mais ils ont la prime de rentrée scolaire, ils peuvent bien s'acheter. Non, ce n'est pas vrai. D'abord, ce n'est pas tout le monde qui l'a, la prime de rentrée scolaire. Et lorsqu'il faut acheter les équipements sportifs, lorsqu'il faut acheter des livres supplémentaires, ça ne suffit pas. Et donc, on les aide du mieux qu'on peut.
12: En tout, l'équivalent de plus de 11 000 euros de fourniture est distribué.
2: Reportage, Gisèle Stafford, ici Garlozère. Nicolas Champion, secrétaire national du Secours Populaire. Vous venez d'entendre, comme nous, ce reportage. Elles sont de plus en plus nécessaires et de plus en plus nombreuses, ces distributions de fourniture.
11: Absolument, c'est un bel exemple de mobilisation citoyenne qu'on fait au Secours Populaire. Effectivement, c'est essentiel. On attache une grande importance à lutter contre les inégalités et la porte d'entrée dans la vie, c'est l'enfance, c'est l'éducation, c'est l'accès à l'école et on a une politique d'accueil inconditionnel. Ça veut dire que pour nous, chaque enfant doit pouvoir aller étudier dans de bonnes conditions.
2: Et la précarité, elle s'installe durablement. En France, ça fait 20 ans que vous sortez ce baromètre annuel. Qu'est-ce que vous en tirez comme conclusion ?
11: On en tire comme conclusion, effectivement, que la précarité s'enracine. Aujourd'hui, on a 26% des Français qui se déclarent en situation de précarité. C'est 6% de plus que l'année dernière. C'est quand même une avancée notable. Mais cependant, le phénomène n'est pas nouveau. Et on voit bien, la précarité s'enracine. Les crises se succèdent presque sans interruption. Depuis le Covid, on a eu la crise de l'inflation. Aujourd'hui, c'est une crise sur les prix de l'énergie et les prix des carburants. Donc oui, ça s'enracine, c'est durable. Mm-hmm. Et surtout, dans un foyer, ça revêt plusieurs visages. C'est les mêmes qui peuvent pas partir en vacances, qui ont des difficultés à se soigner, qui ont des difficultés à épargner ou à se nourrir.
2: Et ça ne touche plus seulement les plus démunis. Merci beaucoup Nicolas Champion, secrétaire national du Secours Populaire, d'avoir été avec nous dans le 13h de nos régions, donc pour parler de ce 20e baromètre annuel que vous publiez aujourd'hui. Tous les détails sont là aussi à retrouver sur notre site ici.fr. Perpignan, Martigues, Toulouse, la mortalité liée à la chaleur explose dans plusieurs villes. C'est ce que nous dit une étude de la revue The Lancet aujourd'hui sur les villes européennes. En première ligne, face donc aux risques sanitaires liés au changement climatique en France, c'est donc à Perpignan, je vous le disais, que la mortalité liée à la chaleur a le plus augmenté depuis les années 90. Mortalité multipliée par 13. Si vous faites partie des 1 600 000 femmes qui prennent une pilule type Antigone, Elfazette, Cérazette, Optimisate et leur générique, vous allez recevoir un courrier de l'agence du médicament, car c'est contraceptif à base de désogestrel présente un risque de méningiome. C'est une tumeur cérébrale bénigne à 90%, risque très faible donc, mais validé par une étude récente à Nordanier.
18: Une femme sur 67 000 qui prennent une pilule à base de désogestrel est opérée d'un méningiome cérébral. Le risque est doublé au-delà de 7 ans d'utilisation. Comparé à un autre progestatif, l'androcur, un cas de tumeur pour 520 patientes, c'est nettement moins. Mais l'agence du médicament a tenu à envoyer un courrier personnalisé à toutes les femmes qui prennent ces pilules, Antigone, Elfazette, Cérazette, Optimizette et leur générique. Dans sa lettre intitulée « Information sanitaire », la NSM rappelle ces chiffres et préconise une IRM cérébrale dans deux cas de figure que détaille la directrice médicale de l'agence, le docteur Isabelle Yoldjian.
19: À tout moment, bien sûr, si la femme présente des signes neurologiques, ça peut être une baisse de l'acuité visuelle, des céphalées, une faiblesse musculaire, voire une épilepsie. Le deuxième cas de figure où il est pertinent de réaliser une IRM, c'est si on a déjà été traité pendant plus d'un an par un progestatif dit à risque.
18: Dans sa lettre, la NSM rappelle que le risque de méningiome est très faible, qu'il ne faut pas arrêter son traitement et que ces pilules à base de désogestrel restent fiables.
2: Une lettre aussi envoyée aux 90 000 médecins et sages-femmes qui prescrivent ces pilules. Ce triste record, la SPA, la Société protectrice des animaux, a recueilli 9 500 animaux entre juillet et août, soit une hausse de près de 21% par rapport à l'année dernière. Selon la SPA, les refuges frôlent la rupture. On y reviendra demain dans le 13h de nos régions.
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2: À suivre, le patron des Jeux d'hiver 2030, Edgar Gros-Piron, sur le départ, ICI Pays de Savoie, nous explique pourquoi. C'est dans quelques secondes. Ce coup dur pour l'emploi dans la Vienne, avec la fermeture annoncée de Schneider Electric à Chasseneuil du Poitou. Aujourd'hui, dans l'isoloir d'ICI, on part près de Limoges avec Yves, qui rêve d'une France plus écolo, plus équitable. Et puis on parlera également seconde main et basket féminin. Tout de suite donc, place aux Jeux Olympiques d'hiver 2030, prévus dans les Alpes. Des Jeux, on le sait, sous tension et une sortie de piste annoncée pour l'ancien champion olympique de ski de bosse, Edgar Gros-Piron. Son maintien à la tête du comité d'organisation sera évoqué cet après-midi lors d'un bureau exécutif de l'instance à Décines-Charpieu, tout près de Lyon. Bonjour Yannick Damon.
20: Bonjour.
2: Vous êtes journaliste ICI Pays de Savoie, spécialiste du dossier. Donc l'aventure olympique, clairement, tourne au vinaigre pour Edgar Gros-Piron, nommé président en février 2025, il n'y a pas si longtemps.
20: Ah oui, car depuis, on a plus parlé des polémiques que du projet sportif. Les démissions en cascade ont fragilisé le président du COJOP en début d'année. Bertrand Méheux, président du comité des rémunérations, avait claqué la porte en dénonçant dans un mail à ses collaborateurs l'attitude d'Edgar Gros-Piron. Il se comporte comme s'il était président directeur général sans en avoir la compétence. Après le remplacement du directeur général du COJOP par l'ancien préfet Vincent Roberti, on pensait la crise dépassée, mais fin juillet, nouveau faux pas. Lors d'un bureau exécutif, Edgar Gros-Piron veut nommer deux nouveaux cadres, dont l'une de ses connaissances. Refus d'au moins deux des parties prenantes des JO, Edgar Gros-Piron n'a aujourd'hui plus de soutien politique au plus haut niveau. Même l'ancien Premier ministre Michel Barnier, co-président des JO d'Albertville en 92, qui avait fortement appuyé le choix du champion olympique à la tête du COJOP, garde le silence ces derniers jours.
2: Et est-ce que ces remous au sein du COJOP inquiètent en Pays de Savoie ?
20: Ah oui, plusieurs élus qui doivent accueillir des épreuves chez eux sont consternés par ce feuilleton COJOP. On ne parle que de l'extra-sportif et c'est dommage, glisse l'un d'eux agacé par cette situation. Du côté des fédérations sportives, un acteur confie que tout ça donne une image déplorable de la France. Un maire que nous avons constaté appelle à calmer le jeu tout en se demandant qui pourrait bien remplacer Edgar Gros-Piron. Un de ses collègues espère en tout cas qu'on remplacera un montagnard par un montagnard.
2: Merci beaucoup Yannick Damon pour cet éclairage en direct depuis les locaux d'ICI Pays de Savoie. On part dans le Cotentin à 13h18 sur le marché de Saint-Pierre-Église, petite commune à l'ouest de Barfleur où on libère la parole sur le suicide. C'est la journée internationale de prévention du suicide et à cette occasion, l'agglomération du Cotentin organise une semaine de sensibilisation sur plusieurs marchés manchois. Des petits groupes vont à la rencontre des habitants pour donc informer, écouter et surtout faire connaître les ressources d'aide existantes. Marie Starecki.
3: Entre les étals de la place du marché, des passants s'arrêtent pour échanger autour de la question du suicide.
21: C'est un sujet un peu tabou et c'est important là. Les gens sont décontractés, c'est le marché.
3: Yvan est venu faire ses courses et un chiffre ne l'étonne pas. Les trois quarts des décès par suicide concernent des hommes.
21: Moi je suis d'une génération, on ne parle pas, un homme doit être fort et il garde pour lui, donc il accumule. Et au bout d'un moment, parfois quand on ne trouve pas une porte de sortie ou une écoute, il n'y a qu'une solution si on ne peut pas faire face à ce qu'on considère être ses responsabilités.
3: À ses côtés, Marie est venue faire le marché avec lui. Elle trouve cette semaine de sensibilisation d'autant plus importante en ce moment.
22: Une ambiance qui est triste. Il y a beaucoup de jeunes, ça va pas trop. Les agriculteurs, il y en a un qui se suicide tous les deux jours. Et les feux cet été, c'est pas drôle.
3: Pour d'autres, cette prévention, c'est le combat d'une vie. Aujourd'hui, Brigitte n'a plus honte de sa tentative de suicide quand elle avait 14 ans.
23: J'avais subi un inceste et je ne trouvais pas de solution. Je ne trouvais pas de but dans ma vie. On ne trouve personne pour en parler déjà. Pas d'écoute. On envisage alors de disparaître parce qu'on n'a pas d'importance pour aux yeux de personne.
3: L'association de prévention du suicide insiste sur ce point. C'est bien souvent l'écoute qui sauve des vies.
2: Marie Stariki, ici Cotentin. On vous le rappelle, le 13-14, c'est le numéro d'écoute nationale de prévention du suicide, que vous soyez concerné ou un proche d'une personne en détresse. En France, près de 9000 personnes décèdent chaque année par suicide. Environ 200 000 tentatives sont recensées. Patrick Bruel porte plainte contre plusieurs médias aujourd'hui, dont Paris Match, pour violation du secret de l'instruction. Selon les avocats du chanteur, ces médias, ils dénoncent la publication d'extraits par ces médias de son audition par les enquêteurs. C'est un gros coup dur pour l'emploi dans la Vienne. Le groupe Schneider Electric va fermer son usine de Chasseneuil du Poitou, près de Poitiers. À l'horizon 2028, les 145 employés du site ont appris la nouvelle hier. L'industriel veut regrouper ses activités dans le département de l'Eure, Thomas Bonnet.
24: La direction vient d'annoncer la fermeture du site. Les salariés sortent de l'entreprise et accrochent des banderoles sur les grilles de l'usine.
25: On nous a complètement trahis, quoi.
24: Sabrina a beaucoup de mal à digérer la nouvelle.
25: Très difficile à encaisser.
26: Ça fait combien de temps que vous travaillez ici ?
25: Depuis 1989, je suis là. On s'est investi à 100% et le résultat, c'est que notre site ferme, quoi. On est quand même 145 personnes, on va être sur le carreau. Même s'il y a des trucs de reclassement, tout le monde ira pas en reclassement.
24: La fermeture était évoquée depuis plusieurs mois, mais elle reste incompréhensible pour Maxime Dubois, le délégué du syndicat Force Ouvrière au sein de l'usine.
27: On ne comprend pas aujourd'hui pourquoi le groupe Schneider Electric nous abandonne, alors qu'il y a quelques mois, ils annonçaient des milliards d'investissements en France avec Monsieur le Président.
24: Et il prévient, la fin de Schneider Electric aura de lourdes conséquences.
27: C'est des conjoints aussi qui vont être impactés, c'est des sous-traitants qu'on fait travailler aux alentours. C'est tout un bassin d'emploi qui est impacté aujourd'hui.
24: Les syndicats qui réfléchissent désormais à la suite, il n'y aura pas de grève, mais un temps d'échange sera organisé prochainement avec les salariés qui le souhaitent.
2: Thomas Bonnet, ici Poitou, un plan de sauvegarde donc sera proposé avec deux propositions de reclassement dans d'autres usines en France.
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2: Vos craintes, vos doutes, mais aussi vos espoirs pour l'avenir à l'approche de l'élection présidentielle en mai 2027. Ici, vous écoute, c'est l'opération. Dites-le ici, vous êtes invité à entrer dans nos isoloirs 50 répartis sur tout le territoire et à répondre à 5 questions. Yves vit à Saint-Junien, près de Limoges. Lui souhaite, je vous le disais, une France plus équitable, plus écolo. Il a aussi un message pour le futur ou la future présidente.
1: Quel monde souhaitez-vous pour vos enfants et les générations futures ?
28: Le monde que je peux souhaiter, c'est un monde où le capitalisme est remplacé par un système de partage et d'échange. Un monde où l'écologie est la chose la plus importante à défendre, tout en considérant les besoins de chacun. Ce qui peut me rendre optimiste en fait dans l'avenir, c'est la prise de position de beaucoup de gens et de jeunes sur des justement sur des valeurs, les mouvements qui entourent la France insoumise et la position aussi des jeunes et moins jeunes sur l'écologie.
1: Quel serait votre message à la future présidente ou au futur président de la République ?
28: Le message sur LV, c'est de nous redonner la parole et arrêter ces systèmes de privilèges et de surreprésentations inutiles. Arrêter ce côté royaliste de la présidence de la République.
2: Et si vous voulez faire comme Yves, participer à notre grande opération, dites-le ici. L'Isoloir sera demain au marché des Jacobins au Mans avec Ici Maine, au Hall de Dijon avec Ici Bourgogne, ou près du Pont du Gard avec Ici Gare-Lozère, bien sûr. Y a-t-il un isoloir près de chez vous? La carte est à retrouver sur ici.fr. L'écologie, si chère à Yves qu'on vient d'entendre, c'est ce qui nous pousse à acheter de plus en plus nos vêtements en seconde main, comme désormais un Français sur deux ces 12 derniers mois. Devant cette nouvelle habitude, l'ONG Oxfam France publie un rapport qui montre que tous les modèles de seconde main ne se valent pas. En clair, mieux vaut des boutiques solidaires que vintage, Maria Melkurdi.
4: Derrière l'expression « seconde main », des réalités bien différentes, souligne l'organisation dans son rapport. Acheter un vêtement déjà porté dans une friperie solidaire coûte 5 fois moins cher que dans un commerce classique, mais la dynamique du marché profite désormais aux plateformes de vente en ligne, aux grandes enseignes de la fast fashion, la mode éphémère, puisqu'elles intègrent désormais des articles d'occasion dans leurs rayons. Les grandes marques s'y mettent aussi, avec des espaces dédiés aux vestes ou aux robes qui ont déjà servi. Résultat, ce qui est à l'origine, une alternative responsable se transforme en, je cite, une opportunité commerciale, source de revenus pour des actionnaires. Pour les géants du textile et de la revente sur Internet, c'est aujourd'hui un marché juteux de 30 milliards d'euros en Europe, souligne l'association. 6 vêtements de seconde main sur 10 passent désormais par des circuits dits lucratifs. Ces commerces, par ailleurs, captent les plus belles pièces de marque ou en parfait état, ce qui fragilise les ressourceries ou boutiques solidaires, s'inquiète Oxfam France.
2: Explication signée Mariam El-Kurdi. Les choses sérieuses commencent pour les Bleus du basket bleu au féminin à Berlin où elles disputent la Coupe du Monde. Après une phase de poule sans difficulté, 3 matchs, 3 victoires, les vice-championnes olympiques affrontent la Chine en quart de finale cet après-midi. À 14h30, dans un peu plus d'une heure, les Bleus veulent monter sur le podium et pour cela, il faut d'abord rejoindre le dernier carré. Et ce serait déjà une performance en soi, Xavier Monferrand.
5: Si vous demandez à la nouvelle capitaine des Bleus, Gabby Williams, si les Françaises ont la pression avant ce quart de finale, la franco-américaine vous la renvoie direct.
6: C'est ça, mentalité française, je ne suis pas très d'accord pour être honnête. La pression, ce n'est pas un problème. Genre, on veut la pression, ce n'est pas une mauvaise chose.
5: Ça tombe plutôt bien. Alors, parce que les Bleus ont une malédiction à vaincre, ça fait 24 ans que les basketteuses françaises n'ont pas passé les quarts de finale d'une Coupe du Monde. La meneuse Carla Leit n'était même pas née.
6: Non, je suis née en 2004. Bah, moi, je sais juste qu'on nous a rabâché plusieurs fois que depuis 1953. Après, je savais pas qu'on avait un peu ce chat noir en quart de finale. J'espère que ça sera pas le cas.
5: 1953, c'est l'autre anomalie de cette histoire. Il y a 73 ans, les basketteuses françaises ont décroché le bronze, la seule médaille de leur histoire en Coupe du Monde. Alors, il faut réparer ça pour le sélectionneur tricolore Jean-Aimé Toupane.
7: Quand on veut être sur le podium, on sait que l'adversité, il y en aura. Maintenant, on arrive sur les étapes de montagne. Ça va monter un petit peu.
5: Et il n'y a pas que le niveau qui va s'élever. Face à la Chine, les Bleus vont croiser le phénomène Zhang Ziyu, 19 ans et 2,23 m sous le panier, la seule qui peut regarder Victor Wembanyama droit dans les yeux.
2: Merci Xavier Monferrand. Allez, si vous vous sentez orphelin de la série 10% diffusée entre 2015 et 2020 sur France 2, qui racontait les péripéties d'une agence artistique d'actrices et d'acteurs, sachez qu'une version long métrage très attendue, ça y est disponible sur Netflix pour y retrouver vos personnages préférés, Matteo Maestrachi.
8: Tellement contente de faire le film d'Andrea.
9: 6 ans après, l'ex-incontournable agente Andrea Martel, Camille

0: tout en réinventant un peu des choses nouvelles, parce que si on reprend les spectateurs et qu'on leur redonne la même chose, c'est peut-être un peu dommage.
1: Et comme dans la série, on retrouve donc des comédiens français dans leur propre rôle, avec beaucoup d'autodérision. Ici, Laetitia Casta et Vincent Macaigne, pendant que le duo Camille Cotin, Laure Calamy, s'en donne à cœur joie.
2: Pourquoi tu cries ?
3: C'est un rendez-vous chez le coiffeur qui est décalé, ça me fout par terre.
4: Voilà, Matteo Maestrachi. On connaît le nouveau parrain du Téléthon. Tiens, Santal laisse sa place de marraine à un autre chanteur.
5: Tu reviens.
4: Vous avez bien évidemment reconnu Patrick Fiori, ambassadeur de la prochaine édition du Téléthon. C'est la fin de ce trésor de nos régions. Rendez-vous demain, même heure, même endroit. Ce sera avec Benjamin Mathieu. Je vous dis à lundi.
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9: L'association Ange des Eaux Vives vous donne rendez-vous ce dimanche 13 septembre pour un après-midi festif et caritatif avec au programme des clowns, des ateliers, des sensibilisations également au handisport, mais aussi des balades à poney, de la zumba, des médiations animales et bien d'autres activités encore. Tous les fonds récoltés sont destinés au soutien d'enfants en situation de handicap. Allez-y, c'est important, ça se passe au parc de la Pourrade, c'est au Chambon-Feugerolles ce dimanche de 14 à 18h. Et puis le week-end approche, on vous rappelle qu'à Saint-Étienne, les transports de la Tasse sont gratuits chaque samedi. Puis le samedi 19 septembre, c'est le prochain samedi, la musique s'invite au marché de Vosges. En effet, la ville de Vosges propose une animation musicale sur la place Aristide Briand et l'avenue Irénée Laurent le samedi 19. Pour le premier marché animé, c'est l'occasion de faire son petit marché, de profiter des commerçants autrement dans une ambiance encore plus conviviale avec des groupes qui seront présents pour faire de la musique. Rendez-vous sur place de 7 à 13 heures.
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0: concert Beatles. George Harrison, ambiance, c'est l'écouter avec My Sweet Lord. Salut tout le monde.
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0: Eh, bienvenue dans les après-midi 100% musique pour cette semaine et ce jeudi. On est très heureux une fois plus de vous retrouver juste à côté de nous pour ce jeudi. Peut-être pour les plus frileux, un petit peu frisqués, hein, si les températures sont nettement rafraîchies. Moi, je trouve qu'on respire mieux. En tout cas, on va dormir mieux également cette nuit et ça, c'est plutôt le bon côté des choses. Bon, on va pas dormir, nous. On va rester ensemble jusqu'à 17h et faire le plein de musique avec Pascal Obispo dans un tout petit instant qui arrive. Et là, c'est le dernier titre de Céline Dion, paroles et musique de Jean-Jacques Goldman. Ça s'appelle Bonjour, pardon, merci. On la retrouve tout de suite, la Céline. Bel après-midi.

0: Pascal Obispo, c'était personne. Ici, ça marche tous les jours. Lucie Lhermitte réalise un petit focus sur ces structures, ces individus également, des fois, qui font bouger la Loire, la Haute-Loire, qui créent du service. On va faire avec Lucie aujourd'hui un petit focus sur une bricoleuse.
1: On a un local équipé avec des machines, des établis, des outils à main, des outils électriques portatifs, tout ce qu'il faut pour bricoler. Et l'idée, c'est qu'on a des bénévoles qui sont formés par l'équipe pour vous accompagner sur réparer un meuble, même en construire un de A à Z, mm-hmm. ou même venir apprendre des petits gestes de bricolage de la vie courante, réparer une étagère, percer un mur, vraiment tout.
2: Donc, là je suis chez moi, j'ai justement tiens, une étagère à fixer dans mon salon parce que ça me manque. Mais je sais pas faire, j'ai jamais fait ça, ça me fait un petit peu peur, en plus je suis pas outillée, je peux venir pousser la porte de la bricoleuse.
1: Exactement, on est ouvert le mercredi, on est ouvert le jeudi soir, mm-hmm. du coup vous arrivez, vous nous présentez votre projet ou votre problématique, et du coup il y a un permanent qui vous accueille, qui vous montre un peu les différents outils, le fonctionnement de l'association, donc ça nous demande simplement une petite participation financière, une adhésion, mm-hmm. Qui s'élève à
2: 30... On peut la donner, oui.
1: Ouais, 30 euros, c'est 30 euros l'adhésion.
2: À l'année,
1: ouais. Et du coup, ça reste. L'idée, c'est de rester accessible pour que le plus grand nombre puisse avoir accès à cet espace. Et vraiment, l'idée, c'est d'avoir accès à des outils et à des conseils et du matériel, ce qui peut manquer quand on est tout seul chez soi et qu'on ne sait pas trop par quel bout le prendre.
2: Ouais. Vous avez une façon de dire les choses que je trouve très belle et qui finalement résume assez bien. Vous parlez de gagner du pouvoir d'agir.
1: Exactement. En fait, on s'est rendu compte au fur et à mesure des années que les gens arrivent souvent un peu avec un a priori sur je sais pas faire, je sais pas comment ça marche. Et en fait, le fait de rendre disponibles ces outils à prix abordable, et ben en faisant, on voit des gens qui reviennent, qui viennent pour un premier projet ou une première réparation, et qui reviennent après plusieurs fois et qui finalement se rendent compte qu'ils savent faire des choses. Et on sent un peu cette excitation dans les yeux, dans les mains, quand ils se mettent vraiment à bricoler, à couper des planches, à visser, percer, que en fait il y a cette possibilité de mais en fait je sais faire. Et c'est un peu pour ça qu'on existe, pour redonner justement ce qu'on appelle ce pouvoir d'agir aux gens, d'agir sur leur quotidien, de réparer leur habitat et de fabriquer des choses tout simplement.
2: Et de moins subir que si on ne parlait que de pouvoir d'achat.
1: Exactement.
2: Acheter une perceuse, c'est bien sympa, mais venir apprendre à le faire avec vous, c'est tout autre chose.
1: Exactement.
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0: Les Coulin Gang, c'était Cherish. Bel après-midi à toutes et à tous. Vous restez avec nous, on va vous saluer. Si vous nous écoutez du côté de Saint-Romain-le-Puy, de Sorbier, sur Île Comtale, 97.1 la fréquence, sinon DAB+ également, hein, pour avoir un son en qualité numérique. Le retour de la musique, juste après une page de réclame. Ouais, j'aime bien ça, ça fait très 70s les réclames. On revient juste après avec en musique François Fellman qui sera là. Je t'aimerais si fort que tu seras là. Pour toi, François Fellman, je voulais caler juste avant le retour de l'info à 14h. On aura également Alex Warren avec nous.
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0: François Fellman, pour toi et rien que pour toi, bel après-midi, il est 14h les amis.
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0: Merci de nous écouter de plus en plus nombreux et bel après-midi à toutes et à tous, 14h. Et à 14h, c'est le retour de l'info et c'est tout de suite.
2: Patrick Bruel porte plainte contre plusieurs médias, dont Paris Match, pour violation du secret de l'instruction. Les avocats du chanteur dénoncent la publication d'extraits de son audition par les enquêteurs dans la presse. L'ex-maire de Saint-Étienne va dormir en prison ce soir. Gaël Perdriau est condamné en appel dans l'affaire de la sextape à 5 ans de prison, dont un avec sursis. Donc par la cour d'appel de Lyon, reconnu coupable de chantage, la peine s'applique immédiatement. Le risque pour la santé est très faible, mais il existe. L'Agence du médicament envoie un courrier à partir d'aujourd'hui aux femmes ayant pris une pilule Cerazette, Elfazette, Optimizette ou Antigone pour les alerter du risque de méningiome. C'est une tumeur cérébrale bénigne à 90%. La lettre est aussi envoyée aux 90 000 médecins et sages-femmes qui prescrivent ces pilules. Plus de 9 500 animaux recueillis à la SPA entre juillet et août. C'est une hausse de près de 21% par rapport à l'été 2025. Selon la Société protectrice des animaux, les refuges frôlent la rupture. Dernier hommage à Jean-Paul Rapneau, le cinéaste mort la semaine dernière à l'âge de 94 ans. Ses obsèques, c'était ce matin à Paris, en présence de nombreuses stars du cinéma, notamment les actrices Catherine Deneuve et Isabelle Adjani. En foot, Ligue des Champions, Lens se déplace sur le terrain du Slavia Prague ce soir. Hier soir, le PSG a surclassé le Bratislava pour sa reprise dans la compétition. 6 buts à 1 grâce à Ferran Torres, auteur d'un triplé, et un doublé d'Ousmane Dembélé.
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0: La météo avec du soleil, rien que du soleil pour les heures à venir. Et ça, c'est la bonne nouvelle, avec un ciel qui va rester d'un bleu limpide. Et un air enfin respirable avec un mercure. Au-dessus des 20 degrés, un petit peu partout d'ailleurs en région. On attend 16 degrés à Saint-Bonnet-le-Château, 18 au Puy, 19 à Monistrol, 21 à Saint-Thé et à Borc-Argental. Un petit 22 degrés va s'afficher du côté de Montbrison, de Boin-Solignon et de Saint-Galmier. 23 degrés à Feur, à Roanne, à Charlieu ainsi qu'à Saint-Chamond.
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0: Philippe Minard, on vient de s'écouter un énorme souvenir sorti dans les années 70, c'était le groupe Chicago. Bon courage hein, si vous êtes au boulot actuellement sur Synthé. Trois tubes de variété française vont arriver dans un court instant. Je vous ai calé Jean-Louis Aubert, on part à la plage avec lui. Les plages, Jean-Louis Aubert, on aura dans ce tiercé bleu, blanc, rouge le dernier titre de Jennifer, Mourir sur scène. Et puis je vous ai calé également Étienne Dao avec le premier jour. Bel après-midi à toutes et à tous.
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1: Alors si vous aimez vous balader en trottinette électrique, cette info va vous intéresser. Depuis hier, la préfecture de la Loire a rendu obligatoire le port du casque pour les usagers des trottinettes électriques dans 16 communes du département: Saint-Étienne, Saint-Chamond, Roanne, Firminy, Montbrison, Saint-Just, Saint-Rambert, Rive-de-Gille, Chambon-Feugerolles, Riorges, Andrézieux, Roche-la-Molière, Vosges, Unieux, Feur, Sorbier et La Récamarie. D'autres règles s'appliquent, comme un âge minimum de 14 ans, une vitesse limitée à 25 km/h, une assurance de responsabilité civile et le transport de passagers et circulation sur les trottoirs sont interdits. On s'adresse maintenant aux usagers de la route et de la route du Bessin. Sachez que la route entre la Croix de Chaubourg et le syndicat d'initiative sera fermée à la circulation pour travaux lundi et mardi prochain de 7 à 18h. Prévoyez un petit temps de trajet plus long pour contourner tranquillement la difficulté.
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0: Césaria Évora sur votre radio locale, ici Saint-Étienne-Loire. Merci de nous écouter à Saint-Étienne, quartier Jacquard, place du peuple. Et puis tant je vous tiens, sachez que de jeudi jusqu'à dimanche, à partir de ce jeudi, c'est la braderie des commerçants à Saint-Étienne, de 10h à 19h. La braderie, eh bien, va s'étendre sur la place du peuple, la place d'Orient, la place de l'Hôtel de Ville, le secteur Valbec-Rousseau, et puis également sur la rue des Martyrs de Vingré, Sainte-Catherine. Voilà, vraiment sur le secteur centre-ville et cerise sur le gâteau, il y aura en plus de la musique, avec de la musique brésilienne, rock, jazz. Voilà, et puis notez également que si vous voulez en profiter de cette braderie le samedi, les transports de la station sont gratos. Allez, à suivre dans un instant, Désirless qui sera là. On aura également Teddy Swims, et puis je vous décale un petit titre de Alain Souchon juste avant le retour de l'info à 15h, ne bougez pas.
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0: C'est déjà ça, c'est Alain Souchon, je vous souhaite un bel après-midi. Ding dong, on va sonner les cloches parce que...
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0: Ah ben figurez-vous, parce qu'il est déjà 15h. Bel après-midi à toutes et à tous. 15h, c'est le retour de l'info, tout de suite le flash, l'actu en 180 secondes.
4: Patrick Bruel a porté plainte pour violation du secret de l'instruction contre différents médias, dont Paris Match. Les avocats dénoncent la publication d'extraits de son audition par les enquêteurs dans la presse. Le chanteur de 67 ans est mis en examen dans 4 dossiers, notamment pour viol et tentative de viol. Les refuges frôlent la rupture. Plus de 9500 animaux ont été abandonnés cet été. C'est un nouveau record pour la SPA et une hausse de 21% par rapport à l'été 2025. Plus d'un quart des Français se déclarent en situation de précarité, soit 6 points de plus, là aussi, qu'en 2025, selon le dernier baromètre du Secours populaire. Et cette précarité s'enracine, notamment à cause de la crise énergétique. Nicolas Champion, secrétaire national du Secours populaire, était l'invité du 13h de nos régions tout à l'heure. C'est à réécouter sur ici.fr. La mortalité liée à la chaleur explose dans plusieurs villes, nous dit une étude de la revue The Lancet sur les villes européennes en première ligne face aux risques sanitaires liés au changement climatique en France. C'est à Perpignan que la mortalité liée à la chaleur a le plus augmenté depuis les années 90. Mortalité multipliée par 13, suivent Toulouse et Martigues. Louise et Gabriel resteront les prénoms les plus donnés par les parents en 2027, selon les projections de l'officiel des prénoms. Le classement ne change pas. C'était la même chose en 2025 et 2026. Sur la deuxième marche du podium, Noah et Jade, puis Léo et Ambre. C'est à retrouver en détail sur ici.fr.
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0: La météo avec du soleil, rien que du soleil pour les heures à venir. Et ça, c'est la bonne nouvelle, avec un ciel qui va rester d'un bleu limpide et un air enfin respirable avec un mercure au-dessus des 20 degrés, un petit peu partout d'ailleurs en région. On attend 16 degrés à Saint-Bonnet-le-Château, 18 au Puy, 19 à Monistrol, 21 à Saint-Thé et à Bourg-Argental. Un petit 22 degrés va s'afficher du côté de Montbrison, de Boin-sur-Lignon et de Saint-Galmier. 23 degrés à Feur, à Roanne, à Charlieu ainsi qu'à Saint-Chamond.
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0: Last Train to London, Electric Light Orchestra, de la variété française du Made in France. Hein. C'est ce qu'on vous promet tous les après-midi, une fois par heure. Trois tubes de variété française, trois tubes interprétés dans la langue de Molière. C'est ce qui va suivre dans les 10 prochaines minutes sur votre radio locale ici. Je vous ai calé Mylène Farmer qui sera là. Hein. Mylène Farmer, on aura Louise Attac et puis je vous ai calé le dernier titre de Patrick Fiori, ça s'appelle Le Chant est libre, ça va arriver tranquillement pour vous dans la radio, ne bougez pas.
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1: Francis Huster, bientôt à Saint-Étienne. Ça fait partie des bonnes nouvelles de la semaine. Le comédien qui propose une autobiographie théâtrale pendant 1h15. Il va se raconter, se dévoiler. Et vous allez entrer dans les coulisses de sa vie, ses rencontres, ses doutes, ses souvenirs les plus intimes. Alors, ça sera le 26 janvier 2027 à la Comète de Saint-Étienne. Et sachez que la billetterie est d'ores et déjà ouverte. Francis Huster, qui aime beaucoup le foot, mais aussi le beach volley. Et vous, si vous avez justement envie de découvrir le beach volley, ben rendez-vous ce dimanche 13 septembre à Saint-Paul-en-Jarret. Les 18 meilleures équipes mixtes de beach volley de la région vont s'affronter sur les terrains de Barreau Beach au domaine de la Barolière. L'objectif, eh bien, c'est de décrocher le titre de champion Auvergne-Rhône-Alpes 2026. Les matchs vont se dérouler de 9 à 18h. L'accès libre et gratuit, du sable, du spectacle et des plongeons sans avoir besoin de prendre la route des vacances. Génial!
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0: Lenny Kravitz dans la radio, c'est ce qu'on vient d'écouter. Bel après-midi à toutes et à tous et puis bon courage. Si vous êtes au taf actuellement dans les bureaux, la fenêtre un petit peu ouverte avec un petit peu d'air frais qui rentre et je vais vous saluer si vous nous écoutez, hein, notamment du côté du Puy-en-Velay. Là-bas, on vous le rappelle, les fêtes du Roi de l'Oiseau, c'est du 16 au 20 septembre. Chaque année, hein, pour le troisième week-end du mois de septembre, il y a des spectacles de rue, des marchés, des animations, il y a plein de trucs et sachez qu'on y sera avec votre radio locale, avec des émissions en direct et puis également des cadeaux pour vous. On aura l'occasion de vous en parler d'ici là. Pour la musique, dans un instant, on arrive avec Daniel Balavoine. Sauvez l'amour, Daniel Balavoine. On aura Jeanette, Paul Ketevas. Et puis, je vous ai calé le dernier son de Benjamin Biolay, juste avant 16h.
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0: c'était Daniel Balavoine. Je vous souhaite un bel après-midi, il est 16h les amis.
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0: Nous sommes le jeudi, nous sommes le 10 septembre, il est 16h. C'est le retour de l'info, le flash. L'actu, c'est en 180 secondes.
2: Le ministre de l'Éducation nationale porte plainte après des menaces contre une professeure de Haute-Garonne. Un parent d'élève de CM2 l'a menacé de lui couper la tête après une punition donnée à son fils. Le père doit être jugé en comparution immédiate, l'institutrice. Et quant à elle, en arrêt de travail pendant un mois. Son appel n'aura rien changé. L'ex-maire de Saint-Étienne, Gaël Perdriau, est retourné en prison, condamné en appel à 4 ans ferme pour un chantage exercé sur son premier adjoint à l'aide d'une vidéo intime tournée il y a 11 ans. Gaël Perdriau, déjà passé 2 mois derrière les barreaux après sa première condamnation en décembre 2025. Alors que le Secours populaire sort son 20e baromètre avec un focus sur la précarité énergétique, on apprend que le prix repère du gaz va augmenter de 6,3%, soit une augmentation de 5,28 € en moyenne sur la facture au 1er octobre. Le risque pour la santé est très faible, mais il existe. L'Agence du médicament envoie un courrier à partir d'aujourd'hui aux femmes ayant pris une pilule ou prenant une pilule Cerazette, Elfazette, Optimizette ou encore Antigone pour les alerter du risque de méningiome, une tumeur cérébrale bénigne à 90%. La lettre est également envoyée aux 90 000 médecins et sages-femmes qui prescrivent ces pilules. Un dernier hommage à Jean-Paul Rapneau ce matin, le cinéaste mort la semaine dernière à l'âge de 94 ans. Ses obsèques se sont tenues à Paris en présence de nombreuses stars de cinéma, notamment Catherine Deneuve et Isabelle Adjani.
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0: La météo avec un temps qui reste bien dégagé ces prochaines heures, un soleil omniprésent pour demain, vendredi, ciel bleu et soleil du matin au soir, sans un seul nuage ou presque. On va rester sur des températures bien agréables, on attend 17 degrés demain en journée à Saint-Bonnet-le-Château, 21 sur la métropole stéphanoise, au Puy, Monistrol, 22 degrés à Boin-sur-Lignon, à Saint-Galmy, à Bourg-Argental, jusqu'à 23 degrés demain après-midi. Ça sera sur les secteurs de Feurs-de-Roanne ainsi qu'à Montbrison.
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0: Benabar, nous on va pas danser, on va prendre une petite leçon de gaga avec un garçon qu'on aime, qu'on adore et qu'on retrouve tous les jours sur le coup des 16h10. C'est Olivier Glin, on va l'accueillir tout de suite.
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0: Salut Olivier, alors on déambule dans la ville aujourd'hui.
1: Vouille, on passe par les traboules. Adieu les vaillants. Aujourd'hui on va jambiasser de passages, d'allées, qu'il y en a plus autant à Saint-Étienne que ce qui en avait pas passé un temps. C'était des passages que les gens, ils avaient bien brogé à quoi ça servait. C'était pas des passages qui s'enquillaient les uns dans les autres à la Miladzeu. Ça servait à relier deux rues en traversant en franc un pâté de maison. Ça que je vous y raconte, mes blettes et mes blais, on y appelle les traboules. Et le verbe qui désigne l'action de s'enquiller dans une traboule pour aller de l'autre côté mieux vite qu'en faisant le tour, c'est trabouler. Exemple de Dico Gaga. On peut plus trabouler de la rue de la Résistance à la place de l'Hôtel de Ville, on est obligé de faire le grand tour. Le monde, il pense généralement à Lyon quand il pense à des traboules, à cause que les Gones, ils y ont mieux mis en avant, faut dire ce qui est. Mais je laisse la parole au Jean-Paul Chartrand et à son cri du Pio pour vous expliquer tout ça historiquement. Nous autres aussi les gagas, on a nos traboules. Enfin, faut pas que je déparle, on avait nos traboules, celles qui s'enquillaient dans les cours de fabricants. Ça couratait par les traboules. Il y avait aussi la grande traboule qui allait de la rue Mi-Carême à la rue de la Résistance. Fouillot, il y en a eu des résistants qui s'étaient dégamaluchés par cette traboule quand cette charipe de milice leur était après. Maintenant, toutes les traboules sont cerclées. Les proprios veulent plus que le monde y traboule tous entremis leurs immeubles, Beausaigne. Et oui, passé un temps à Saint-Thé, les traboules du centre-ville proposaient des accès aux piétons ou aux cochers. Elles donnaient souvent aussi accès à une cour intérieure. Passé un temps, on avait des pleins paillettes de traboules, près de 200, mais il n'en resterait que 70 bichettes. On lit de ci et là que le mot vient du latin transambulare, se promener à travers. Mais Jean-Baptiste Martin, éminent spécialiste des langues et des parlers de la région, explique que le mot est composé de trans, au-delà, à travers, et de bouler, qui signifie rouler. Je cite. De même que débouler, trabouler est donc un verbe formé sur boule, du latin boula. On déboule donc dans une rue en traboule. Voilà.
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0: Ariane Paris, on vient de s'écouter la Dolce Vita. Bel après-midi à toutes et tous. Si vous êtes par exemple sur le secteur de Suril-Comtal, sachez que... je vais la refaire. La Dolce Vita, on vient de s'écouter Ryan Paris sur votre radio locale ici Saint-Étienne-Loire. 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Allez, vous ne bougez pas, le retour de la musique, trois tubes bleu, blanc, rouge, c'est avec Stéphane Escher.
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0: Stéphane Escher, Déjeuner en paix, je voulais caler. On aura également Duke, Encore malade et Stiletto. Et puis un titre de Véronique Sanson dans ce trio bleu, blanc, rouge. Ne bougez pas.
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1: L'association Ange des Eaux Vives vous donne rendez-vous ce dimanche 13 septembre pour un après-midi festif et caritatif avec au programme des clowns, des ateliers, des sensibilisations également au handisport, mais aussi des balades à poney, de la zumba, des médiations animales et bien d'autres activités encore. Tous les fonds récoltés sont destinés au soutien d'enfants en situation de handicap. Allez-y, c'est important, ça se passe au parc de la Pourrade, c'est au Chaumont-Feugerolles ce dimanche de 14 à 18h. Et puis le week-end approche, on vous rappelle qu'à Saint-Étienne, les transports de la Tasse sont gratuits chaque samedi. Puis le samedi 19 septembre, c'est le prochain samedi, la musique s'invite au marché de Vauche. En effet, la ville de Vauche propose une animation musicale sur la place Aristide Briand et l'avenue Irénée Laurent le samedi 19. Pour le premier marché animé, c'est l'occasion de faire son petit marché, de profiter des commerçants autrement dans une ambiance encore plus conviviale avec des groupes qui seront présents pour faire de la musique. Rendez-vous sur place de 7 à 13 heures.
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1: La Lune, c'était Christophe Mahé. 8 spectacles, des comédies, des concerts. Laurette dévoile en ce moment sa nouvelle saison culturelle. On en a parlé dans la matinale avec Pauline et Charles, qui recevaient Madame Bonnard, qui est adjointe à la culture de cette commune de Laurette.
2: Tous les jours, un invité qui fait l'actu culturelle, l'actu événementielle dans la Loire et la Haute-Loire. 8 spectacles, des comédies, des concerts. Laurette dévoile la nouvelle édition de sa saison culturelle.
3: Une programmation qui débutera le 3 octobre prochain et nous accompagnera jusqu'au mois de mars.
2: Joëlle Bonnard, vous êtes adjointe à la culture. Bonjour, bienvenue sur Ici Saint-Étienne-Loire.
4: Bonjour.
2: On a 8 spectacles programmés cette saison avec, pour ouvrir, un festival. Finalement, vous avez choisi Ménopause, une comédie portée par 4 femmes qui fait salle comble, y compris à Paris. Fierté.
4: Ah oui. En plus, ça touche beaucoup de femmes, toutes les femmes. Tout le monde est concerné. Donc, en plus, c'est très drôle. Il y a de la chanson, il y a de la danse. Enfin, c'est vraiment une belle comédie musicale.
3: Et puis, un peu plus tard, en janvier, parmi les têtes d'affiche, on va retrouver Sandrine Saroche. Alors, Sandrine Saroche, petit extrait.
5: La dernière fois, je le vois qu'il va sur l'Internet. Je dis, Manuel, qu'est-ce que tu fais sur l'Internet? Il dit, je commande du carrelage. Tu te fous de ma gueule? Tu commandes du carrelage sur Mythique?
3: Alors, ça m'a piqué, oui. Car souvent, c'est plein partout. Comment vous avez réussi à avoir le contact de Sandrine Saroche pour Laurette?
4: Sandrine Saroche est déjà venue à Laurette. En fait, je l'ai vue à la télévision.
3: D'accord.
4: Et j'ai bien beaucoup aimé, j'ai bien ri, et je me suis dit que ça pourrait être un bon choix pour Laurette.
2: Vous gardez aussi toujours une place pour les comédies de boulevard et puis les compagnies. Oui. Cette diversité, c'est ça qui fait l'identité de la programmation de la saison culturelle de Laurette?
4: Tout à fait, parce que les personnes qui viennent voir des têtes d'affiche, voient que dans nos spectacles, il y a d'autres choses qui passent, et avec des personnes, mais franchement, qui sont très douées, comme les Carrément Fous. C'est une troupe qui est connue dans toute la vallée, et qui passe partout et qui fait le plein. Toujours, toujours. Mais c'est vraiment très drôle.
2: Merci beaucoup, Joëlle Bonnard, d'avoir été avec nous ce matin.
4: Merci, c'est gentil.
2: La saison culturelle de Laurette débute samedi 3 octobre. Réservation à retrouver auprès de la mairie de Laurette.
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0: Michael Jackson, Remember the Time. On va se quitter avec Michael.
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0: Et dans un instant, ben voilà, il y a un Michael qui part, il y a un Michael qui arrive. Michael Dissurgé, il va rester à vos côtés jusqu'à 19h, les bras chargés de cadeaux, l'ami Mika, comme tous les soirs de la semaine. Je vous embrasse, je vous récupère demain à partir de 13h30, juste après la pause déjeuner. D'ici là, portez-vous bien.
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0: Billy Joel sur ici Saint-Étienne-Loire, c'était My Life. Dans quelques minutes, on débute le 17-19 tous ensemble avec une petite halte à Saint-Priant-Jarret pour le Célestival qui démarre demain, un événement ici Saint-Étienne-Loire. Et puis vous gagnerez vos places pour Jazz au Sommet, un autre événement ici Saint-Étienne-Loire.
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0: Merci de passer votre après-midi avec nous sur ici Saint-Étienne-Loire, il est 17h. Toute l'info locale tout de suite avec Tiffany Andkoviak. Bonsoir Tiffany.
2: Bonsoir.
0: Gaël Perdriau à nouveau condamné et à nouveau en prison.
2: La cour d'appel de Lyon a rendu sa décision ce matin dans l'affaire de chantage à la vidéo intime à la mairie de Saint-Étienne. L'ancien maire écope de 4 ans de prison ferme et cette fois la peine s'applique immédiatement, Louise Thomann.
3: La peine est lourde pour Gaël Perdriau avec un mandat de dépôt. Il quitte le tribunal sous escorte policière pour purger ses 5 ans de prison dont 4 fermes, inimaginable en première instance, accompagné de 10 ans d'inéligibilité, peine doublée comparée au jugement de décembre. Une peine que même l'avocat de Gilles Artigue, la victime, qualifie de très dure. Mais André Buffard l'explique en partie par l'attitude de l'ancien maire de Saint-Étienne qui a clamé tout au long du procès son innocence. Il l'a redit encore ce matin après la lecture de sa condamnation. Peine alourdie donc pour celui qui nie. Peine allégée pour celui qui reconnaît tout. Gilles Rossary Langlais, celui qui a imaginé le chantage à la vidéo intime homosexuelle, est condamné par la cour d'appel à 2 ans ferme contre 3 en première instance. Il n'échappe cependant pas, au vu de la gravité du chantage, de l'association de malfaiteurs et du détournement de fonds publics au mandat de dépôt. Gilles Rossary Langlais, lui aussi, dort en prison ce soir.
2: Et le dernier homme rejugé dans cette affaire est l'ancien adjoint à la mairie de Saint-Étienne en charge de l'éducation, Samy Kéfi-Jérôme. Lui aussi est reconnu coupable des faits de recel de détournement de fonds publics. C'est le seul point qu'il contestait. Il va continuer de purger les 3 ans de prison ferme prononcés en première instance. Vous pouvez voir et entendre les réactions des avocats de la Défense et des parties civiles sur ici.fr et l'application ici.
0: Un incendie impressionnant sur la RN88 ce matin près du Puy-en-Velay.
2: Les pompiers de Haute-Loire sont intervenus vers 11h30 pour un feu sur un poids lourd qui transportait plusieurs voitures. C'était sur la Nationale 88 à hauteur de la commune du Monteil. Dans l'agglomération du Puy, 17 pompiers sont intervenus pour maîtriser les flammes. Le panache de fumée était visible à plusieurs kilomètres à la ronde. Les travaux avancent comme prévu au niveau du pont de Chorieux dans le Pilat sur la départementale 7. Le pont qui permet de relier Chavanay et Pélussin a été emporté par les inondations en octobre 2024. Un important chantier a débuté au mois d'avril pour un montant d'1 million d'euros. Et il y avait une visite de chantier aujourd'hui. La dernière phase de travaux est en cours. La réouverture du pont devrait donc intervenir le mois prochain, d'après le conseil départemental de la Loire. À Montbrison, le nouvel EHPAD des Monts du Soir a été inauguré cet après-midi. L'établissement de 209 lits a été entièrement reconstruit. Les travaux ont duré 2 ans. Les résidents y sont installés depuis le mois de décembre.
0: Avant le match de l'AS Saint-Étienne à Dunkerque, samedi, l'effectif est presque au complet.
2: Il n'y aura aucune absence, en tout cas par rapport au dernier match contre Montpellier. Le milieu Paul Aimard et l'attaquant Martin Crispalberg, absents depuis un moment à cause de leurs blessures, sont en phase de reprise. Les Verts affrontent Dunkerque samedi soir à 20h pour la 6e journée de Ligue 2 et pour tenter de décrocher une 6e victoire de suite. La météo, Michael, encore du soleil demain ?
0: Oh oui, c'est une très belle journée ensoleillée qui nous attend pour demain vendredi, Tiffany, avec des températures en légère hausse, entre 23 et 25 degrés en plaine et de 18 à 20 degrés sur le relief. Il fera 19 degrés à Monistrol-sur-Loire, 21 au Puy-en-Velay et à Beauzac, 22 à Montbrison et à Roanne, 23 à Villars et Saint-Étienne et un maximum de 25 degrés à Châteauneuf et Saint-Chamond. Un petit tour sur les routes pour vous parler du trafic. Quelques difficultés sur la 72 quand vous revenez de la terrasse en direction de Saint-Chamond. Il y a aussi un petit peu de monde au niveau de Terre-Noire sur l'embranchement A72 RN488. Quand vous partez sur Saint-Étienne-Centre ou que vous allez sur Clermont, là c'est un petit peu compliqué aussi. Vous longez le HPL, c'est un petit peu compliqué en direction de la Récamari. Et puis c'est très compliqué sur le col de la Borie quand vous partez sur Villars, que vous venez de Roche-la-Molière. C'est difficile. Et puis la RN88, toujours à cause de travaux quand vous partez sur Firminy, en direction de Firminy, donc quand vous arrivez du tunnel du rond-point. Bon courage si vous êtes dans les bouchons actuellement et bonne route avec ici Saint-Étienne-Loire.
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0: Merci d'être avec nous sur Ici Saint-Étienne-Loire. La suite, c'est en musique avec Claude Nougaro, Nouga York. Bon courage si vous êtes au boulot et puis si vous êtes tranquillement à la maison. Bienvenue chez nous, on est là jusqu'à 19h.

0: Ça se déguste comme un petit bonbon. C'est un nougat York sur Ici Saint-Étienne-Loire. Claude Nougaro.
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0: Et je suis ravi de vous retrouver pour ce nouveau rendez-vous entre 17h et 19h dans toute la Loire et la Haute-Loire. J'espère que tout va bien pour vous. Avec, dans un instant, ma bonne adresse du jour. Elle sera à Saint-Priest-en-Jarret. Car ce week-end, c'est le Célestival. Alors si vous êtes amateur d'astronomie ou si vous voulez découvrir cette science passionnante, eh bien restez avec nous. Car dans quelques minutes, nous serons avec Léonard Bisaccia, responsable de l'asso Astromia 42 qui organise cet événement exceptionnel ce week-end. La suite en musique avec le nouveau Vianney maintenant sur Ici Saint-Étienne-Loire. Merci d'être avec nous et très bonne fin d'après-midi sur Ici.

0: Le nouvel album sortira le 10 novembre prochain. Il s'intitule A2, A3. C'était Vianney, premier extrait de cet album, D'or et d'étain sur ici Saint-Étienne-Loire.
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0: Et ce week-end aura lieu un événement exceptionnel à Saint-Priant-Jarret, le Célestival. C'est ma bonne adresse aujourd'hui. Ce festival de l'astronomie débute demain sur le thème des couples célestes. Et pour en parler avec nous, je suis avec Léonard Bisaccia, responsable de l'asso Astromia 42 qui organise cet événement. Bonsoir Léonard.
3: Bonsoir Mickaël.
0: Alors couple céleste, qu'est-ce qu'on entend par couple céleste? Quelle est cette description? Est-ce que vous pouvez nous en dire un petit peu plus sur ce phénomène astronomique?
3: Alors c'est assez simple, en fait tout fonctionne en couple, en binôme, en trinôme, voire en système multiple dans l'univers. L'exemple le plus connu est celui de la Terre et de la Lune, hein. La Lune tourne autour de la Terre, mais aussi la Terre avec les autres planètes tourne autour du Soleil, donc tout fonctionne un petit peu ensemble comme un grand manège en fait à l'échelle de l'univers.
0: Dans cette édition, quels sont les moments forts de ce week-end pour toutes celles et ceux qui nous écoutent?
3: Alors, les moments forts sont des moments très particuliers sur ces deux journées. Nous avons d'abord un cycle de conférences avec des scientifiques de très haut niveau, mais également vulgarisateurs. C'est-à-dire, en fait, ils ont été choisis pour leur capacité à expliquer de manière très simple à un public qui n'y connaît pas forcément grand-chose dans ce domaine-là, hein, mais en même temps avec une rigueur scientifique absolue. D'ailleurs, notre parrain scientifique est Guy Perrin, qui est stéphanois d'origine, mais qui est astronome à l'Observatoire de Paris, mais également membre de l'Académie des sciences. En dehors de ces conférences, nous avons un planétarium. Alors là où on va pouvoir s'émerveiller à regarder le ciel s'animer sous la voûte du planétarium. Et enfin, un village des sciences le samedi après-midi, où comme une kermesse un peu familiale, hein, où les personnes et les enfants en particulier vont pouvoir s'adonner des activités diverses et variées, des ateliers, mais également assister et participer également au lancement de fusée.
0: Carrément, ils vont voir une fusée décoller devant eux.
3: Ah, ils vont même être acteurs hein, du décollage de leur propre fusée.
0: Oui.
3: On va leur la mettre à disposition et du coup, oui, complètement. Alors, je vous rassure, hein, elle va pas être non plus satellisée. Hein. Elle va vite retomber sur Terre.
0: Bien sûr.
3: Mais voilà, donc ils vont connaître le principe, ils vont arriver à comprendre et à connaître le principe du lancement d'une fusée, de son décollage.
0: Alors Léonard, on vous sent passionné hein, forcément par votre métier. Quand vous regardez le ciel aujourd'hui, qu'est-ce qui vous émerveille encore?
3: Alors, moi, le ciel en soi, évidemment. Vous savez, on a l'habitude de regarder un petit peu à l'horizontale le monde qui nous entoure, hein, voilà, celui sur lequel on marche. Mais moi, j'ai toujours tendance à dire, levons les yeux vers le ciel et levons les yeux vers l'autre moitié du monde qui nous entoure. Et cette autre moitié, elle est infinie.
0: Oui, on ne la connaît pas, en fait.
3: On ne la connaît pas ou très très peu en fait. Hein. Chaque jour, on fait des découvertes et on plonge et on voyage par le regard au fond de cet infini univers.
0: Merci beaucoup, Léonard, d'avoir été avec nous ce soir pour nous présenter donc ce Célestival 2026 qui attaque demain et qui se terminera ce samedi 12 septembre. Venez nombreux et nombreux, vous allez vous régaler. Merci Léonard, bon festival.
3: Merci Mickaël.
0: Ce festival est bien évidemment ouvert à tous hein, et complètement gratuit. Si vous voulez vous inscrire aux différentes animations, hein, conférences, planétarium ou autres, rendez-vous dès maintenant sur www.astromia-42.fr. Ici Saint-Étienne-Loire, partenaire officiel de cet événement exceptionnel à Saint-Priest-en-Jarret demain et samedi, le Célestival. La suite en musique avec Amir Complémentaire. Et là tout de suite, c'est une belle rencontre avec Nathalie Imbruglia, Torn sur ici Saint-Étienne-Loire.

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0: Amir sur Ici Saint-Étienne Loire, c'était complémentaire. Restez bien avec nous. J'ai une très très bonne nouvelle à vous donner pour tous les fans de Mylène Farmer et de Bernard Lavillier. Vous allez pouvoir écouter leur dernière nouveauté demain dans Ici Matin entre 6h et 9h en exclusivité sur Ici Saint-Étienne Loire. Et puisque je vous parle d'actu musical, il y a un autre rendez-vous à ne surtout pas manquer demain sur Ici. Écoutez plutôt.
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0: L'album avait été certifié double disque de platine. L'album s'appelait Débranche. Et l'album, c'était avec France Gall, Hong Kong Star, extrait de cet album exceptionnel.
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0: Alors si vous aimez vous balader en trottinette électrique, cette info va forcément vous intéresser. Depuis hier, la préfecture de la Loire a rendu obligatoire le port du casque pour les usagers des trottinettes électriques dans 16 communes du département. Saint-Étienne, Saint-Chamond, Roanne, Firminy, Montbrison, Saint-Just-Saint-Rambert, Rive-de-Gier, Le Champ-Montfeugerolles, Riorges, Andrézieux-Boutéon, Roche-la-Molière, Vauche, Unieux, Fort, Sorbier et La Récamarie. D'autres règles s'appliquent, comme par exemple avoir un âge minimum de 14 ans pour conduire une trottinette, une vitesse limitée à 25 km/h, une assurance de responsabilité civile obligatoire et bien sûr le transport de passagers et circulation sur les trottoirs sont formellement interdits. On s'adresse maintenant aux usagers de la route et de la route du Bessat, la route entre la Croix de

0: One More Night, c'était Phil Collins sur Ici Saint-Étienne-Loire.
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0: 17h35, merci d'être avec nous. Toute votre actu musicale en moins de 3 minutes, c'est maintenant. Émilie Mazoyer nous parle aujourd'hui de Nirvana, Marc Lavoine, entre autres, et d'une star internationale.

0: qui n'aime que les petites salles pour se produire en concert. Salut Émilie.
1: Salut tout le monde. Émilie, au rapport pour votre dose quotidienne d'actualité musicale. On célèbre aujourd'hui l'anniversaire de la naissance d'une chanson devenue l'hymne d'une génération.

écouter The Smells Like Teen Spirit de Nirvana le 10 septembre 1991, il y a pile 35 ans. Pas un tube immédiat d'ailleurs, hein. Il a fallu un peu de temps et un clip emblématique avant qu'elle ne place la musique grunge en tête des ventes, lance le succès mondial de Nirvana et transforme tous les collèges lycées de France en club de bûcherons canadiens avec ce petit look chemise à carreaux, jean troué qu'évidemment vous n'avez pas oublié. Après une année 2026 en une de la presse People, Marc Lavoine doit être bien content de repartir en tournée. Une tournée intime, piano-voix, avec en fil rouge les souvenirs de Marc Lavoine qui, avant de devenir chanteur, travaillait dans les coulisses de l'Olympia, émerveillé par le défilé des grandes voix de la chanson française. Il racontera tout ça sur la scène de sa tournée, dans la peau, partout en France à partir du mois de février. La billetterie est ouverte. Près de 10 ans après son premier succès, Kid, Edith de Préto annonce son 4e album.

nos décisions nous appartiennent vraiment? C'est la question essentielle par les temps qui courent, posée par Eddy Depréto dans cette nouvelle chanson qui s'appelle « Sous influence ». Manu Chao a beau être une star mondiale qui a vendu des millions d'albums, ses lieux de choix pour les concerts sont les festivals associatifs et les petites salles indépendantes. Lui qui pourrait remplir un stade sera sur scène en octobre à Vitry, en banlieue parisienne, pour 3 représentations de son spectacle L'Aventura, devant un peu moins de 1000 personnes. Alors tentez votre chance pour qu'il vienne près de chez vous dans une petite salle. Il y a une adresse mail pour contacter son équipe tout en bas de la page d'accueil de son site manuchao.net.

ce soir Émilie Mazoyer dans Décibel. Elle recevra Gaëtan Roussel pour la réédition de son dernier album en date, Marjolaine. Allez, c'est l'heure de jouer avec nous. 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La suite, c'est le petit pêcheur avec Manon Lisa sur ici.

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Innocents sur ici Saint-Étienne-Loire. C'était l'autre Finistère. Un petit tour sur vos routes actuellement. Pas mal de bouchons, pas mal d'embouteillages sur la 72 quand vous arrivez de la terrasse en direction de Saint-Chamond. Quand vous revenez de Saint-Chamond sur la RN 88 au niveau de Terre-Noire, quand vous partez d'un côté sur la 72, de l'autre côté sur la RN 88 en direction de Firminy, là aussi c'est bien saturé. Vous avez aussi beaucoup de monde sur la RN 88 entre la sortie Terre-Noire, en direction de Firminy. Là, toute la RN 88 est complètement saturée. Beaucoup de monde aussi en direction de Villars quand vous arrivez à l'hôpital Nord, quand vous revenez de Saint-Genès-l'Air. Et puis quand vous partez de Bellevue en direction de Saint-Genès-l'Air, là aussi, il y a pas mal de monde. Et dans l'autre sens aussi, bon courage si vous êtes dans les bouchons actuellement. Et bonne route avec ici Saint-Étienne-Loire. Voici Debbie Davis, version Roi Lion.

0: Extrait de la bande originale du film d'animation Le Roi Lion, c'était Debbie Davis sur ici Saint-Étienne Noir. Restez avec nous à 18h, retour de l'info avec Tiffany Andkoviak et puis pour la musique, Imagination avec le tube de l'été 1982 sur ici.
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1: Soyez les bienvenus sur ICI Saint-Étienne-Loire, il est exactement 18h. À 18h, on fait un point sur l'info locale avec Tiffany Antkoviak. Bonsoir Tiffany.
3: Bonsoir.
1: Gaël Perdriau va se pourvoir en cassation après sa condamnation en appel.
3: Une condamnation dans l'affaire de chantage à la vidéo intime à la mairie de Saint-Étienne. La cour d'appel de Lyon s'est prononcée ce matin. Elle estime que l'ancien maire de Saint-Étienne est coupable. Comme en première instance, il écope d'une peine de 5 ans de prison, dont 4 fermes. Il a d'ailleurs été conduit directement en prison après l'audience. Mais la peine est alourdie sur un autre point. Gaël Perdriau est inéligible pendant 10 ans. Coupable aussi Gilles Rossary-Langlais et Samy Kéfi-Jérôme, les deux autres hommes rejugés dans cette affaire, condamné à nouveau à de la prison ferme, mais 4 ans après le début de cette affaire retentissante, l'atmosphère était relativement sereine ce matin à la cour d'appel lyonnaise, Louise Thomann.
4: Aucun éclat de voix à l'annonce de la condamnation. L'ancien maire s'adresse une dernière fois à la présidente. « Madame, vous venez de condamner un innocent. » Elle le rabroue. La justice a été rendue. Et sans surprise, les avocats de Gaël Perdriau annoncent se pourvoir en cassation.
5: Il protège son innocence, on l'a saisi, parce que justement depuis le départ, il dit « on me met dans une affaire dans laquelle je n'ai rien à voir, sinon le coup de colère que j'ai eu à un moment donné, la cour a été dans notre avis. » Nous soumettrons donc l'arrêt de la cour à l'appréciation bien sûr de la chambre criminelle.
4: La cour de cassation ne réexamine pas les faits. Elle vérifie juste que tout a été jugé selon les règles du droit. C'est donc un point final pour Gilles Artigue. La victime de ce chantage politique a quand même un mot pour l'ancien maire et ses complices.
6: Je suis aussi triste pour les condamnés parce que c'est un gâchis, un grand gâchis. On aurait pu faire vraiment de belles choses ensemble pour la ville de Saint-Étienne. Aujourd'hui, il paye cher et j'espère que cela pourra peut-être servir d'exemple dans d'autres communes, pour d'autres élus qui se rendent compte qu'on ne fait pas n'importe quoi. On peut avoir de l'ambition, on peut vouloir le pouvoir, mais ça ne passe pas par la volonté de détruire une personne.
4: Gilles Artigue quitte le tribunal, toujours entouré de sa famille. Nous allons pouvoir nous reconstruire, assure-t-il.
3: Et la ville de Saint-Étienne est également reconnue comme partie civile. Elle va pouvoir récupérer les 40 000 euros de subventions détournées pour l'organisation du chantage. Et elle va bénéficier de 25 000 euros d'indemnité pour préjudice d'image. Le panache de fumée était visible dans un périmètre de plusieurs kilomètres autour de l'incendie. Un feu s'est déclaré ce matin sur la Nationale 88, sur un poids lourd qui transportait plusieurs voitures à hauteur du Monteil dans l'agglomération du Puy-en-Velay. Une vingtaine de pompiers sont intervenus pour maîtriser le feu.
1: À Montbrison, le nouvel EHPAD Les Monts du Soir vient d'être inauguré.
3: Et pas plus tard que cet après-midi, l'établissement de 209 lits qui a été entièrement reconstruit affiche complet. Les résidents y sont installés depuis le mois de décembre. Ils ont eu le temps de découvrir les chambres individuelles, les nouvelles salles communes, les nouveaux équipements. Des changements très positifs, résume Sophie Magal, et la directrice de l'EHPAD Montbrisonnais.
7: Ils étaient même étonnés, ils trouvaient ça trop beau, trop parfait pour eux. Et certains ont dit non, mais on va pas rester ici, ça nous correspond pas, c'est trop magnifique pour nous. Et ce qui était chouette, c'était de voir les familles qui disaient non, mais tu le mérites, papa, tu le mérites, maman. Et c'est vrai que c'est la plus belle récompense qu'on puisse avoir. Voilà, on est vraiment passé d'un établissement qui était très vétus et obsolète à une Rolls-Royce, quoi. L'idée, c'était d'abord que les gens, les résidents se sentent comme chez eux. Ils étaient quand même dans des chambres double majoritairement. Là, ils ont pu avoir un cadre de vie qui est complètement différent. Et pour nos soignants, on a pu mettre des rails, on a pu faciliter leur travail au quotidien.
3: La reconstruction de l'EHPAD Les Monts du Soir à Montbrison a coûté 35 millions d'euros avec l'inauguration. Aujourd'hui, l'établissement, c'est l'aboutissement d'un projet lancé il y a 6 ans. Les travaux, ils se poursuivent sur le pont de Chorieux, sur la départementale 7, dans le Pilat, entre Pélussin et Chavanet. La dernière phase est en cours, celle de de la création de la chaussée. Selon le département de la Loire, le pont devrait donc rouvrir le mois prochain. Il avait été emporté par les inondations en octobre 2024. Le festival de musique électro Positive Éducation est relancé à Saint-Étienne. Les organisateurs avaient souhaité prendre du recul après la dernière édition en 2024. Il n'y a donc pas eu de festival l'an dernier. Mais tout est en place pour cette année. Le festival se tiendra les 6 et 7 novembre à la Cité du Design sur 3 scènes. Les organisateurs l'ont confirmé cet après-midi. Yann Catreau dispose du même effectif que pour le dernier match face à Montpellier pour le déplacement de l'AS Saint-Étienne à Dunkerque samedi. Seuls les blessés de longue date, Paul Aymar et Martin Krispalberg, sont absents, mais ils sont en phase de reprise. Et puis à ajouter au calendrier des Verts, le match contre Laval au stade Geoffroy Guichard se jouera le samedi 7 novembre à 20h. La programmation de la 12e journée de Ligue 2 de football vient en effet d'être dévoilée. 18h05 quasiment sur ici Saint-Étienne-Loire. Les prévisions météo pour demain, Mickaël ?
1: Pour demain, vendredi, c'est du soleil pour tout le monde, avec des températures qui grimpent un petit peu, entre 23 et 25 degrés en plaine et de 18 à 20 degrés en montagne. Il fera 18 à Retournac, 21 au Puy-en-Velay, 22 à Chandieu et dans le Roannais, 23 au Chambon-Feugerolles et à Saint-Étienne, et un maximum de 25 degrés à Lorette et à Saint-Chamond. Merci beaucoup Tiffany, belle soirée.
3: Bonne soirée.
1: Un petit tour sur les routes pour vous dire que ça ne s'arrange pas sur la RN88 en direction de Laricamary quand vous arrivez de Terre-Noire. Ça ne s'arrange pas non plus quand vous arrivez de Saint-Chamond en direction de l'A72 pour partir sur la terrasse. C'est très compliqué aussi. Et puis on a toujours un petit peu de monde sur le col de la Borie quand vous quittez Bellevue. Vous allez en direction de Villebeuf. Là aussi, c'est un petit peu compliqué. Et aussi bouché sur l'hôpital Nord quand vous arrivez et quand vous en revenez. Bon courage si vous êtes dans les bouchons actuellement. Et bonne route avec ici Saint-Étienne-Loire.
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1: La suite, c'est avec celle qui sera à l'honneur toute la journée demain sur ici Saint-Étienne-Loire. Céline Dion, maintenant sur ici.

0: C'est l'événement musical de cette rentrée, le grand retour de Céline Dion. Elle attaque sa grande série de concerts samedi. Et pour l'occasion, eh bien demain, toute la journée, ça sera 100% Céline Dion. Vous allez pouvoir écouter tous les tubes de Céline Dion sur votre radio, ici Saint-Étienne-Loire.
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0: Je suis très heureux de partager cette fin d'après-midi avec vous sur Ici Saint-Étienne-Loire, avec dans un instant 100% sport. Et aujourd'hui, on va parler des Verts. Mais une fois n'est pas coutume, on ne va pas parler des footballeurs de l'AS Saint-Étienne. Non, on va parler plutôt des handballeurs de Saint-Étienne. Nous serons avec Maxence Ducas, responsable de la communication du Saint-Étienne handball masculin, qui attaque son premier match de la saison à domicile. C'est ce samedi au Stadium Pierre Maisonial. Avant cela, voici Pierre Demar, Je pense à vous sur Ici.

0: Patience, l'album arrive le 25 septembre. Ave de Mars, c'était Pierre de Mars sur ICI Saint-Étienne-Loire avec un extrait de cet album, Je pense à vous. Allez, c'est le moment de parler sport avec votre chronique 100% sport. Et aujourd'hui, on va évoquer le premier match à domicile du Saint-Étienne handball masculin. C'est ce samedi au Stadium Pierre Maisonial. Et pour parler de cet événement sportif du week-end, nous sommes avec Maxence Ducas, responsable de la communication du club de hand stéphanois. Bonsoir Maxence.
1: Bonsoir Mickaël.
0: Alors après une descente en National 2 cette saison, malheureusement, l'objectif est la remontée immédiate pour le Saint-Étienne handball masculin. Quels sont les motifs d'espoir pour cette saison?
1: Alors nous, on ne parle pas forcément de remontée immédiate en National 1. Avant tout, l'idée c'est de faire une grosse restructuration du club. Par contre, effectivement, on a les joueurs expérimentés, on a aussi pas mal de jeunesse. Donc on a quand même l'objectif d'aller chercher du haut de tableau, d'aller embêter ces équipes de National 2 et de montrer de quoi on est capable sportivement.
0: Vous parliez de jeunesse à l'instant, Maxence. Il y a une académie aussi qui peut intégrer le groupe pro. Ça, c'est quand même exceptionnel. Expliquez-nous un petit peu comment ça s'articule tout ça.
1: Assez exceptionnel et en plus ça se développe de plus en plus. L'académie, elle est en partenariat avec le lycée Jean Monnet à la Métard, où effectivement ces jeunes, ils vont avoir des horaires aménagés où vont pouvoir suivre leur formation de bac généraliste et suivre jusqu'à 5 entraînements par semaine à l'académie. Et ensuite le but, c'est effectivement de les former, de les intégrer au club. Et là, ces dernières années, on a quand même sur le groupe élargi National 2 6 à 8 jeunes qui ont suivi cette formation jeune, qui ont pu intégrer justement l'équipe nationale 2. Donc l'objectif, c'est de faire perdurer ça et de former nos jeunes pour intégrer le niveau national et effectivement, après, s'ils ont le niveau, intégrer le milieu professionnel.
0: Alors, vous avez perdu contre Dijon la semaine dernière pour la première journée de ce championnat de National 2. Là, eh bien, c'est Vaux-en-Velin qui arrive sur le parquet de Pierre Maisonial, du Stadium Pierre Maisonial, et c'est à 20h30. C'est un derby pour débuter la saison à Saint-Étienne. Comment vous le sentez, ce match?
1: Bon, on a hâte de jouer ce premier match à domicile. On a hâte de jouer le derby contre Vaux-en-Velin et on a hâte surtout de nous retrouver nos supporters pour enflammer le Stadium Pierre Maisonial.
0: Et on sera là-bas, bien sûr, à 20h30, donc ce samedi 12 septembre pour le derby, deuxième journée de ce championnat National 2. Ça sera donc le Saint-Étienne handball contre Vaux-en-Velin, équipe masculine. Merci beaucoup, Maxence Ducas, d'avoir été avec nous.
1: Merci à vous, Mickaël.
0: Et bon match samedi.
1: Bon match, allez les Verts.
0: Allez les Verts, le handball. Parce que oui, il n'y a pas que le foot sur Saint-Té, il y a aussi le handball. Salut Maxence.
1: Salut.
0: Et si vous voulez être samedi soir au Stadium pour encourager les handballeurs stéphanois, sachez que les 50 premiers qui se présenteront à l'accueil du Stadium Pierre Maisonial en disant ici Saint-Étienne-Loire, eh bien ils rentreront gratuits. Dites-le autour de vous si vous voulez passer une belle soirée de hand ce samedi et gratuitement en plus grâce à votre radio locale ici Saint-Étienne-Loire. La suite en musique avec Michel Jonas. Et puis là, c'est la bande originale du film Top Gun avec Tom Cruise. C'est Berlin tout de suite. Take My Breath Away sur ICI Saint-Étienne-Loire.

0: Michel Jonas qui avait dédié à l'époque en 1980 ce titre joueur de blues à un certain Claude Nougaro. Savez-vous que même les vacances terminées, on peut encore jouer au beach volley? Eh ben, on vous le prouve avec, dans un instant, un événement exceptionnel ce week-end dans la Loire. On en parle dans quelques minutes. Le temps de s'écouter Charlotte Cardin avec son tout dernier titre sur Ici Saint-Étienne-Loire.
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0: The Way We Touch. C'est le tout dernier Charlotte Cardin sur Ici Saint-Étienne-Loire.
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0: Francis Huster, bientôt à Saint-Étienne, ça fait partie des bonnes nouvelles de la rentrée. Le comédien propose une autobiographie théâtrale. Pendant une heure et quart, il se raconte, se dévoile et vous allez pouvoir entrer dans les coulisses de sa vie. Ses rencontres, ses doutes, ses souvenirs les plus intimes, vous allez pouvoir passer un soir avec Francis Huster. C'est le 26 janvier 2027 à la Comète de Saint-Étienne. La billetterie est actuellement ouverte. Dépêchez-vous, il n'y en aura pas pour tout le monde. Alors Francis Huster, il aime beaucoup le foot, on le sait, mais peut-être aussi le beach volley. Et vous, qu'est-ce que vous en pensez du beach volley? Vous avez envie de découvrir cette discipline? Alors rendez-vous ce dimanche 13 septembre à Saint-Paul-en-Jarret. Les 18 meilleures équipes mixtes de beach volley de la région vont s'affronter sur les terrains de Barrow Beach, au domaine de la Barolière. L'objectif? Décrocher le titre de champion d'Auvergne-Rhône-Alpes 2026. Les matchs vont se dérouler de 9h à 18h. L'accès est libre et gratuit. Du sable, du spectacle et des plongeons, sans avoir besoin de prendre la route des vacances.
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0: Merci de passer de ce début de soirée avec nous sur Ici Saint-Étienne-Loire. Et puis, si vous voulez connaître le nom de la série culte qui va bientôt sortir en version cinéma, restez avec nous. Patrice Gascoigne, notre spécialiste télé, arrive dans quelques minutes pour nous donner le nom de cette série. Avant cela, un petit tour avec les tubes

0: sur ici Saint-Étienne-Loire, je partirai. Attention, on nous a signalé un accident actuellement au niveau de l'embranchement A72 et National 488, c'est-à-dire quand vous arrivez de Saint-Chamond au niveau de Terre-Noire, vous prenez l'embranchement soit d'un côté sur la, pour attraper la 72 en direction de Clermont, ou si vous voulez aller dans le centre-ville stéphanois, et bien là, à ce niveau-là, il y a un accident actuellement. Donc bon courage pour toutes celles et ceux qui sont dans les bouchons. Le bouchon débute même avant Terre-Noire, quand vous arrivez de Saint-Cham et que vous voulez partir sur Clermont, sur la terrasse exactement. Soyez prudents, bon courage si vous êtes dans les embouteillages près de cet accident. Évitez le secteur si vous le pouvez.
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0: Et merci d'être avec nous. On retrouve Patrice Gascoin avec ses coulisses télé. Aujourd'hui, Patrice, vous nous parlez du retour tant attendu de la fiction 10% et vous nous expliquez pourquoi elle est passée d'un format série à une version film.
3: La dernière fois qu'on a entendu ce générique, c'était il y a 6 ans sur France 2.

0: Eh bien, il est de retour, non pas pour une nouvelle saison avec plein d'épisodes, mais pour une aventure unique en version longue, en version film. Autre différence notable, vous ne plongerez plus dans les coulisses du milieu du cinéma avec 10% sur France 2, mais sur la plateforme Netflix dès aujourd'hui. La bonne nouvelle, c'est que le casting de choc de la série est toujours là. Alors, nous n'allons plus vivre le quotidien de cette agence de comédiens, l'agence ASK qui a fermé ses portes. Non, on va suivre l'ex-agent de star Andrea Martel, joué par Camille Cotin, dans la réalisation de son premier long-métrage, une première qui s'annonce mal puisqu'elle se retrouve du jour au lendemain sans son acteur principal. Elle va devoir faire appel à ses anciens collègues.
1: Tellement contente de faire le film d'Andrea. Je l'ai proposé d'être ma productrice.
2: T'as cette nature enjouée que j'adore, et ce depuis toujours.
3: Star ou pas star, je lui balance une mandale dans la tronche. Je l'ai déjà fait, hein, je vous promets.
0: Et pour nous parler de cette suite, qui de mieux que la créatrice de 10% Fanny Herrero? Je lui ai demandé comment s'était fait ce choix d'un film plutôt qu'une série Fanny Herrero.
4: En fait, il y a eu plusieurs étapes de ça, mais une des premières étapes, c'est que moi, j'ai quitté la série à la fin de la saison 3. J'ai passé la main à un copain auteur qui s'appelle Victor Denbach, qui a relevé le défi quand même de faire une saison 4. Puis il faut dire qu'à ce moment-là, ça faisait déjà de longues années quand même que la série existait. Je pense que tout le monde avait besoin un peu d'une pause. Et du coup, je pense que les producteurs, à un moment, l'idée d'enchaîner sur une nouvelle saison, je pense que pour eux, c'était pas possible. Fallait laisser passer du temps pour voir si le désir allait revenir et sous quelle forme. Et finalement, ce qui leur a semblé le plus naturel, c'était pas de repartir pour une nouvelle saison, mais de revenir avec un format un peu différent. Et c'est là qu'ils m'ont contacté. Et c'est vrai que moi, si ça avait été peut-être refaire une nouvelle saison, je suis pas sûre que je serais repartie. Mais en revanche, là, l'idée de faire quelque chose de nouveau, changer de format, ça rajoute de l'intensité, en fait, d'écrire un film.
0: Fanny Herrero, la créatrice de 10%, dont la dernière aventure est à retrouver sur Netflix. Notez qu'au casting, en plus des comédiens de la série, vous découvrirez Laetitia Casta, Laurent Lafitte, Vincent Macaigne, mais aussi Eva Longoria et Georges Clooney. En tout cas, de mon côté, il y a 100% de chance que je revienne demain pour de nouvelles coulisses télé.
5: 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La suite en musique avec tout de suite Because the Night avant de retrouver Ici ça marche avec Lucille Lhermitte qui parle à CO2 ce soir.

0: Cause the Night, c'était 10,000 Maniacs sur ici Saint-Étienne-Loire. Je vous rappelle que nous avons un accident actuellement sur la RN488, c'est-à-dire celle qui part sur Saint-Étienne, au niveau de l'embranchement. Si vous voulez récupérer la 72 pour partir sur la terrasse, ou alors si vous voulez aller dans le centre-ville stéphanois, si vous venez de Saint-Chamond, eh bien sachez qu'il y a un accident là au niveau de cet embranchement. Évitez le secteur si vous le pouvez. Le bouchon prend effet à partir de Terre-Noire, même un petit peu plus loin quand vous arrivez de Saint-Chamond, donc en direction de Clermont-Ferrand pour récupérer la 72 en direction de Clermont-Ferrand. Eh bien là, vous avez un accident. Soyez prudent et bonne route avec ici Saint-Étienne-Loire. Dans votre magazine de solutions ici ça marche, ce matin, Lucille recevait notamment Nicolas Debraine. Ce Stéphanois est en train de monter la start-up Carbon Cage, ou cage à carbone, qui a pour grand projet de réduire des émissions de CO2 dans l'atmosphère, dans l'industrie, capter, emprisonner le carbone donc.
1: Exactement, c'est accompagner les entreprises et leur proposer une nouvelle solution qui est à la fois efficace mais surtout économiquement viable, qui permet aux industriels de répondre à leurs obligations réglementaires et d'améliorer leur empreinte carbone.
2: Oui, parce que la captation du CO2 dans l'industrie, ça existe déjà, mais ça coûte encore très cher. Donc vous, l'un des moteurs de votre projet de Carbon Cage, c'est ça, hein, c'est le coût tout court et puis le coût en énergie aussi.
1: Exactement, nous avons une solution brevetée qui est très peu consommatrice d'énergie et donc qui abat le coût du captage de CO2 et qui le rend accessible au plus grand nombre.
2: Concrètement, ça se traduit comment pour nous finalement ce genre de dispositif Carbon Cage, de capter le CO2 de nos industries ?
1: C'est tout simplement un des très très nombreux éléments qui vont participer à la réduction de la présence du CO2 dans l'atmosphère. Le CO2 est une molécule naturelle, ce qui pose problème c'est son excès. C'est une des très nombreuses initiatives et solutions qui, combinées, vont pouvoir réduire la progression de la chaleur et l'évolution négative du climat qui est associée.
2: Mais alors, réduire, est-ce qu'il ne faudrait pas, je mets les pieds dans le plat hein, Nicolas, mais est-ce qu'il ne faudrait pas tout simplement ne pas le produire ce CO2 au départ ? Est-ce que ce ne serait pas plus efficace finalement ?
1: Idéalement oui, il y a beaucoup d'initiatives et de changements qui permettent de limiter les émissions, mais pour certaines industries, l'émission de CO2 fait partie du process industriel et il n'y a pas de solution concrète aujourd'hui disponible sur le marché pour remplacer soit des énergies que l'on utilise, soit des process industriels dont on a besoin.
2: Votre fierté à vous, Nicolas, ce serait quoi dans ce grand projet qui est là aussi un grand challenge hein ?
1: C'est tout simplement de porter un projet qui a un fort impact sociétal et conjuguer l'entrepreneuriat et la réduction d'un problème concret et visible qui aura un impact sur tout le monde.
2: D'autant que vous, je cafte un petit peu Nicolas, mais vous venez de l'industrie pétrolière à la base.
1: En effet.
2: Donc ça a tout son sens, mais vous connaissez le problème de l'intérieur, j'allais dire.
1: Exactement, maintenant reste à trouver les solutions pour remédier aux effets de l'utilisation de ce genre de produit.
2: J'imagine que si vous faites ça, c'est que vous y croyez, Nicolas.
1: Extrêmement, bien sûr, c'est une super aventure qui démarre pour nous.
0: Et vous retrouvez Lucille Lhermitte demain matin dès 10h. Demain matin, nous parlera entre autres d'épicerie participative dans un tout petit village de Haute-Loire.

0: Enrique Iglesias, Bailamos sur ICI Saint-Étienne-Loire. Merci de commencer cette soirée avec nous. N'oubliez pas, hein, demain dans ICI Matin, entre 6h et 9h, vous aurez la chance de découvrir avant tout le monde le tout nouveau titre de Mylène Farmer et le tout dernier Bernard Lavillier sur ICI Saint-Étienne-Loire. Vivement demain matin. La suite, c'est pour ce soir. C'est avec Émilie Mazoyer qui reçoit Gaëtan Roussel dans son émission Décibel. Avant cela, il y aura le retour de l'info à 19h et on écoutera Maxime Le Forestier sur ICI Saint-Étienne-Loire.
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0: Né quelque part, c'était Maxime Le Forestier sur Ici Saint-Étienne-Noir. Dans un instant, vous avez rendez-vous avec Émilie Mazoyer pour Décibel. Elle recevra ce soir Gaëtan Roussel sur Ici.
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0: Merci d'être avec nous. Bon courage si vous êtes encore au boulot. Il est exactement 19h. Et on retrouve tout de suite le journal de 19h avec Marine Logénie sur Ici Saint-Étienne-Loire.
2: La condamnation est unanime. Ce soir, le ministre de l'Éducation lui-même porte plainte après des menaces envers une enseignante de Haute-Garonne. Un père de famille est jugé en comparution immédiate la semaine dernière. Il a menacé de mort la maîtresse de son fils, scolarisé dans une école primaire au Fougas, c'est au sud de Toulouse. Selon plusieurs sources, syndicats parents, il aurait menacé de la décapiter. Mathieu Soler est directeur d'école à Toulouse, membre du SNUIPP 31.
3: Il n'y a rien qui justifie qu'un enseignant puisse exercer son métier dans ces conditions-là. Dans des conditions de peur et de menace, c'est pas possible. Enfin, pour nous, c'est complètement aberrant. Il y a de l'horreur, quoi, amener de la solidarité avec la collègue. Maintenant, c'est judiciarisé, donc il faut que la justice, elle, puisse se montrer intraitable envers le parent. Il faut qu'il y ait des injonctions d'éloignement pour vraiment protéger l'équipe. Je sais que le ministère envisageait de recourir à leur décret qui permet de déplacer un enfant si le parent pose problème à l'école. Nous, notre position là-dessus, c'était que ça nous paraissait disproportionné de faire peser sur l'enfant les erreurs des parents. Parce que là, en plus, sur cette école, c'est la seule école de la commune. Donc ça veut dire déplacer l'enfant et il y a une petite sœur. Donc déplacer deux enfants sur une autre commune, dans une autre école, alors que la rentrée a déjà eu lieu, ça nous paraît disproportionné.
2: L'enseignante menacée, elle est en arrêt de travail. Patrick Bruel a porté plainte pour violation du secret de l'instruction contre différents médias, dont Paris Match. Ses avocats dénoncent la publication d'extraits de son audition par les enquêteurs dans la presse. Le chanteur de 67 ans est mis en examen, je vous le rappelle, dans 4 dossiers, notamment pour viol et tentative de viol. Le gouvernement s'attaque au nomadisme médical, le fait de changer de médecin pour avoir un arrêt maladie. Après avoir augmenté de 40% les franchises médicales à la charge des patients, le gouvernement va réduire la durée d'indemnisation des arrêts maladie de plus de 6 mois qui ne concernent pas des affections longue durée et sanctionner donc financièrement ce nomadisme médical. Anne-Laure Danier, les deux décrets seront publiés dans les jours qui viennent.
4: Oui, dans leur cas, les sanctions seront immédiates. Tous ceux qui pratiquent le nomadisme médical, c'est-à-dire qu'ils passent d'un médecin à un autre pour avoir des arrêts maladie. D'après la Sécurité sociale, en 2024, 13 000 assurés sociaux ont bénéficié de 5 arrêts par 5 généralistes différents dans l'année pour 12 jours en moyenne d'arrêt. Ces nomades devront rembourser une partie des indemnités perçues ou bien payer une pénalité financière. C'est la Sécurité sociale qui le définira. L'autre mesure sera appliquée mi-octobre. Elle concerne beaucoup plus de monde et coûte plus de 3 milliards d'euros à l'assurance maladie. En 2023, 400 000 personnes ont été arrêtées plus de 6 mois pour une dépression ou des troubles musculo-squelettiques sans souffrir d'une maladie chronique ou grave. Les indemnités de ces arrêts longue durée dérogatoires vont passer de 3 ans à 1 an seulement. En contrepartie, le ministère de la Santé promet un meilleur suivi pour ses patients.
2: Précision signale Nordanier. Encore une nouvelle hausse. Le prix repère du gaz va augmenter de 6,3% au 1er octobre, soit une augmentation moyenne de 5,28 € sur la facture le mois prochain. Cette fois, c'est officiel. Edgar Gros-Piron n'est plus président du comité d'organisation des JO de 2030 dans les Alpes. Le bureau exécutif du COJOP réuni cet après-midi prend acte de la décision de l'ancien champion olympique de ski de bosse de quitter ses fonctions. C'est donc la fin de l'aventure JO pour Edgar Gros-Piron qui a en réalité été poussé vers la sortie, Tommy Cataneo.
5: Oui, d'après le communiqué du COJOP, quitter la présidence est sa décision et elle s'inscrit dans une transition choisie, organisée et assumée dans l'intérêt du projet et de sa gouvernance. On comprend qu'Edgar Gros-Piron comme président n'était plus dans l'intérêt de ce projet. C'est l'épilogue d'une série de polémiques qui ont entaché les 19 mois de mandat de l'ancien Savoyard à la tête de l'instance. Des démissions de cadre, celle du directeur général Cyril Linette, un audit sur la santé mentale et morale des agents du COJOP et surtout une confiance rompue entre Edgar Gros-Piron et plusieurs parties prenantes. prenante de ces Jeux, les régions hautes, le ministère des Sports et le comité olympique et paralympique. Il n'en fait qu'à sa tête, nous glissait il y a encore quelques jours une source proche du dossier. Il fallait donc régler le problème et tourner la page. La question désormais, c'est qui pour le remplacer? Un sportif comme le biathlète à la retraite Martin Fourcade, un temps pressenti pour le poste, mais qui avait finalement renoncé en février 2025. Le profil du nouveau président du COJOB pourrait aussi être plus politique pour éviter les frictions avec les principaux acteurs du dossier.
2: Tommy Cataneo, ici Pays de Savoie. L'équipe de France féminine de basketball s'est qualifiée pour les demi-finales de la Coupe du Monde à Berlin après sa victoire contre la Chine. C'est une première. Elles affronteront samedi à 16h30 la Belgique ou l'Allemagne. Louise et Gabriel resteront les prénoms les plus donnés par les parents en 2027 selon les projections de l'officiel des prénoms. Le classement ne change pas. C'était la même chose en 2025 et 2026. Vous le retrouvez dans sa totalité sur ici.fr.
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0: La météo pour demain, vendredi, et c'est une belle journée ensoleillée qui nous attend avec des températures en légère hausse entre 23 et 25 degrés en plaine et de 18 à 20 degrés sur le relief. Il fera 19 degrés à Monistrol, 21 au Puy-en-Velay et à Beauzac, 22 à Montbrison et à Roanne, 23 à Villars et à Saint-Étienne et un maximum de 25 degrés à Saint-Martin-la-Plaine et Saint-Chamond.
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7: Salut à toutes, salut à tous et bienvenue dans Décibel. J'espère que votre jeudi s'est passé comme dans un rêve. Et puis si c'était un petit peu compliqué, bah voilà, dites-vous que la journée est bientôt terminée et que s'ouvre sous vos yeux et vos oreilles ébahies une heure d'actualité musicale dans laquelle nous allons recevoir l'excellent Gaëtan Roussel. Vous le connaissez comme chanteur de Louise Attaque, mais aussi comme artiste solo à succès. Il avait eu une victoire de la musique pour ce banger. Gaëtan Roussel sort la réédition de son dernier album en date, le joli Marjolaine. Une réédition augmentée de 6 nouvelles chansons, dont un duo avec Amel Bent. On va pouvoir en parler avec lui, puisqu'il est l'invité ce soir de Décibel. Gaëtan Roussel qui vous offre la version dédicacée de son album Marjolaine tout à l'heure au Blind Test. Alors si vous avez envie de jouer avec nous, il est temps d'appeler Yanis au standard 0810 055 056. Également au programme de Décibel ce soir, l'anniversaire du guitariste d'Aerosmith, un blind test, oui je vous ai pas donné le thème, autour de l'année 1991. Et puis la bonne nouvelle du jour, le retour de Manu Chao qui vraiment se précise, non pas un madame ni deux, mais trois concerts annoncés en région parisienne, toujours au même endroit, une petite salle tout près de Paris à Vitry-sur-Seine qui s'appelle le Kilowatt. Il y jouera Manu Chao le 10 octobre, le 15 octobre et le 13 octobre. Oui, je vous les ai donnés dans le désordre, mais enfin, vous m'avez compris. Le 10, le 13, le 15 octobre, trois concerts de Manu Chao en région parisienne dans des petites salles. On adorerait qu'il le fasse un petit peu partout en France, pourquoi pas, pour célébrer, l'amour que nous partageons avec lui, notamment depuis les succès de la Mano Negra et de son album solo Clandestino 1998. Oui, on a gagné la Coupe du Monde, mais Manu Chao, lui, il a vendu 2 millions d'albums en France. Clandestino.

0: Je viens de vérifier la capacité d'accueil de public de ce lieu hein, en région parisienne. Le Kilowatt où Manu Chao va donner 3 concerts en octobre, c'est 1000 places. Voilà, donc les 3000 vénards qui ont eu leur ticket, profitez-en bien. Et bah, toutes les petites salles de France et de Navarre, je vous encourage à contacter l'équipe de Manu Chao. Visiblement, en ce moment, il a très envie de jouer dans des espaces intimes. Sois le bienvenu, Manu. Il y a 6 places dans mon studio, tu viens quand tu veux.
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0: Notre coup de cœur du jour, grâce au label Modulor, bravo à eux d'avoir repéré ce talent, un garçon qui s'appelle Thomas Schmal, un garçon qui regarde le monde dans lequel on vit, parfois un petit peu moche, hein, vous savez, les villes en béton, les autoroutes, les usines, etc. Et lui, il y trouve de la beauté et il en fait des chansons. Autoroute, d'ailleurs, c'est le nom de la chanson qu'on va écouter maintenant. Gros, gros coup de cœur pour Décibel, c'est son troisième single à Thomas Schmal. Il sortira la semaine prochaine son premier EP. Autoroute, Thomas Schmal, grand, grand coup de cœur de Décibel. On n'est pas les premiers, hein. Il a été aussi repéré par les Inouïs du Printemps de Bourges.

0: Antoine, c'est vraiment mon coup de cœur de cette rentrée. Thomas Schmal, pour que vous le trouviez sur les réseaux et compagnie, c'est S-C-H-M-A-H-L, Thomas Schmal. La chanson que vous entendez, on a vraiment l'impression d'être sur la route avec lui, il s'appelle Autoroute. Et son premier EP documentaire sortira la semaine prochaine, le 17 septembre. Thomas Schmal, franchement, le mec est très très fort parce qu'il nous fait vivre l'expérience d'être en voiture avec lui quand même sur cette chanson. Si vous partez en road trip, tentez-la. Et puis après, voilà, vous nous direz comment ça s'est passé. Allez, dans la suite de Décibel, c'est l'arrivée d'un garçon que l'on aime depuis Louise Attaque 1997, les amis. C'est une affaire qui roule, hein. Bientôt 30 ans d'amour avec Gaëtan Roussel qui vient nous voir pour la réédition de son album Marjolaine.
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4: Nous partirons. Klemt.
5: Fallait un jour poser les bases.
4: Originaire du Mans, Klemt porte cette énergie des terres de province. Force tranquille, humilité, texte fort, l'essence de son écriture, l'émotion, la sincérité et le mot.

0: Chiron, Klemt, un coup de cœur ici même.
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2: Et c'est Gaëtan Roussel qui fait l'actualité musicale. Bonsoir Gaëtan.
3: Bonsoir.
2: J'aime bien quand je vous vois là comme ça, je me dis ça y est, c'est vraiment la rentrée des classes.
3: Ouais, c'est gentil, moi c'est toujours un bonheur de vous rendre visite.
2: Merci.
3: Très sincèrement.
2: L'album Marjolaine est disponible depuis quelques mois.

0: Marjolaine, dernier album solo donc de Gaëtan Roussel. À chaque fois on précise solo parce que Gaëtan c'est aussi Louise Attaque, puis c'est aussi parfois on vous reçoit parce que il y a un album de duo, parce que vous êtes producteur, enfin voilà, il y a plein de choses, même pour la télé, on en parlera tout à l'heure. Là c'est Marjolaine avec une réédition.
1: Tout à fait.
0: Alors ça c'est devenu comme une tradition hein, les rééditions d'albums. Quelques mois plus tard avec de nouvelles chansons, est-ce que ce sont des chansons que vous aviez déjà en tête au moment de la sortie de Marjolaine, ou c'est des chansons qui sont nées entre-temps ?
1: Une, pour être tout à fait transparent avec vous, ouais. Une était déjà avec moi et finalement n'a pas trouvé sa place dans la version première de Marjolaine. Ouais. C'est celle qui s'appelle Déjà passé, et tout le reste a été écrit pour la réédition. Une manière de se rappeler aux bons souvenirs des auditrices et auditeurs qui veulent bien tendre l'oreille.
0: Et à la fois, je me dis, ça doit être chouette cette nouvelle tradition pour les artistes. Alors, ça rajoute une pression parce qu'en fait, on sort pas juste un album. On sort un album en se disant, mais attention, d'ici 6 mois, faut quand même qu'il y ait une réédition, parce que maintenant, vraiment, tous les gros albums ont droit à leur réédition. Vrai. Mais d'un autre côté, je connais l'angoisse de certains artistes, certaines, qui se disent « Oh là là, mon Dieu, ça y est, c'est fini, c'est figé, mon album est fini, il est sorti, je ne peux plus rien faire. » Bah, avec la réédition, on peut quand même faire encore un peu.
1: C'est vrai que arrêter quelque chose ou décider que ça y est, c'est terminé, c'est toujours un petit peu délicat, et je peux comprendre ce que vous dites. Donc c'est vrai qu'il y a cette petite soupape qui existe, qui existe maintenant. Moi, je le vois comme une manière de raconter l'histoire en deux temps, mais à un moment donné quand même, ce qui est bien, c'est de pouvoir passer à autre chose. Mais cette idée de réédition et de deux temps qui existe, et vous avez raison, qui est complètement répandue maintenant, elle est agréable, on peut aller peut-être un peu plus loin. Mmh. Je me dis, moi, j'ai travaillé avec les mêmes producteurs, je vous l'avais raconté la dernière fois, 3 producteurs, j'ai retravaillé avec les mêmes. J'en ai profité pour aller toquer à la porte de 2 personnes, histoire de faire des duos et de rencontrer des gens que je ne connaissais pas à ce moment-là. Donc j'ai essayé de continuer et de pousser un peu plus loin l'histoire que j'essaye de raconter.
0: Mais ça, c'est intéressant. C'est-à-dire, c'est pas une nouvelle histoire, c'est continuer l'histoire. Et par exemple, dans l'histoire de Marjolaine, il y avait effectivement des rencontres. Il y avait un duo avec Bernard Lavillier, Lové.

0: justement dans la suite de Marjolaine, dans la réédition de Marjolaine. Il y a un duo avec Widad, on en écoutera quelques mesures tout à l'heure, mais il y a un duo événement dont le clip en plus est sorti aujourd'hui.
1: Exactement.
0: Avec Amel Bent. Alors, on adore Amel. Chaque fois qu'elle fait quelque chose, elle vient dans l'émission.
1: Donc, ouais.
0: Et bah justement, on découvre, mais c'était déjà le cas, de toute façon, même avec les sonorités de Marjolaine et tout, on vous découvre, Gaëtan, en fait, super fan de musique urbaine, de R&B. C'est pas forcément un style de musique auquel on vous associerait.
1: Tout à fait.
0: Donc, c'est un duo naturel avec Amel ou c'est quelque chose de nouveau pour vous aussi?
1: C'est les deux, je dirais. Ça va être nouveau, peut-être, dans la manière d'appréhender la musique, en essayant d'aller encore une fois du mieux que je peux et très bien accompagné avec Amel et sur ce titre-là, Marceau, à la co-composition et à la production, pour aller musicalement quelque part, humainement complètement naturel. Moi, j'ai rencontré Amel à travers ma participation à la troupe des Enfoirés et ça a été très simple, très rapidement, même si on a deux parcours, je ne sais pas comment on peut appeler
0: ça. Oui, mais vous êtes taillés dans le même bois.
1: Et ça a été immédiat.
0: On sent ça. Oui, immédiat. Vous avez la même générosité, vous adorez le partage. Et puis, je pense que vous avez chacun aussi une signature vocale tellement forte, tellement identifiée. Vous n'avez pas peur des duos?
1: Non, en tout
0: vous
1: cas.
0: Non, elle non plus.
1: Elle, je suis sûr que non. Et moi, j'essaye de ne pas en avoir peur non plus. Ouais. Et puis, moi, c'est une manière aussi de continuer ma quête dont je vous ai déjà parlé. Ça s'appelle l'éclectisme. Ouais. C'est aller au contact des autres et apprendre à chaque fois. Et je redirai ça jusqu'à tant que je continuerai à rencontrer d'autres personnes, à croiser d'autres univers, moi je m'enrichis. Et le mien s'enrichit, donc je crois à ça. Et avec Amel, c'était flagrant et on a essayé de faire une belle balade, et j'espère une belle grande chanson d'amour, livrée. Elle a une voix magnifique et du coup elle va à des endroits où moi je ne peux pas aller. De fait, on a une signature vocale un peu différente. On a le droit tout d'un coup à un refrain qui s'envole que je ne pourrais pas porter tout seul. Et elle le porte à merveille, donc on est allé au bout de cette idée-là. Elle a été super. À partir du moment où on s'est rencontrés, je lui ai dit, ça serait vraiment super qu'on chante ça. Elle m'a dit, mais ça serait super. Je lui ai envoyé une chanson, et elle a répondu dans les minutes qu'on suivit, et je me rappelle toute ma vie, elle m'a dit, c'est un grand oui.
0: Oh.
1: Et ça m'a beaucoup touché, et ça, voilà. Donc, coucou Amel, merci mille fois.
0: Coucou Amel, bisous et merci à tous les deux, Gaëtan Roussel et Amel Bent. Ce monde a besoin de chansons d'amour et comme ça, en est une qui va vous enchanter. Elle est sur la réédition de Marjolaine, l'album de Gaëtan Roussel.

0: Armel Bent est invité sur la réédition de l'album de Gaëtan Roussel, Marjolaine, l'édition Deluxe, qui est disponible comme ça. Et vous étiez tellement heureux de travailler ensemble que vous en avez fait un clip.
1: Oui, voilà, tout à fait.
0: Qui sort aujourd'hui. J'ai déjà posé la question à d'autres artistes, mais je suis très intéressée d'avoir votre réponse, Gaëtan Roussel, justement autour des clips. On dit aujourd'hui, et c'est vrai qu'il y a moins de sous dans la musique, un clip ça coûte beaucoup d'argent. Certains artistes font plutôt le choix de faire sponsoriser des posts Instagram, des petites capsules de 20-30 secondes. D'autres disent, non, moi je tiens au clip. À quel point vous tenez au clip?
1: Déjà, je pense qu'il faut avoir des bonnes idées, et on peut avoir de plus en plus des bonnes idées à pas si cher que ça, oui, sans doute. Et il y a des gens dont c'est le métier et qui travaillent dans ce sens-là. Et il y a toute une chaîne de travail entre, d'abord, pour commencer, le management, la maison de disques, puis les gens qu'on sollicite dont c'est le métier de faire de l'image. Moi, je pense qu'il faut travailler avec de l'image qui vous représente et qui vous ressemble, pardon. Oui. Donc moi, je serais toujours heureux de faire des clips parce que à travers le clip, on peut montrer un moment, une idée, on peut aller un peu plus loin. L'idée de ce clip-là sur deux escalators qui ne vont jamais dans le même sens. Moi, elle m'a parlé tout de suite.
0: Ça
1: tient, ça tient dans une ligne. Je m'avancerai pas sur les budgets pour pas dire de bêtises, mais par contre, je sais que c'est important d'avoir ce clip-là, même si après, il passera sans doute dans les réseaux de télé, mais il va aussi passer dans les réseaux sociaux.
0: Oui.
1: Et c'est pas pour autant qu'on peut pas le sponsoriser. D'ailleurs, ce
0: c'est
1: petit
0: vrai.
1: Poste
0: oui,
1: aussi.
0: Bien sûr.
1: Donc moi, je trouve que quand on a la chance de pouvoir faire de l'image qui vous ressemble, et pour ça, faut qu'elle soit travaillée, c'est du travail, l'image. Je suis pour, et je suis chanceux, parce que là, j'ai pu en faire un clip, donc j'en suis très heureux, pour le coup.
0: Tant qu'on est dans l'image, parlons de votre carrière d'animateur à la télé. Gaëtan Roussel, j'adore cette émission Abers Road, qui, comme son nom l'indique, hein, pour les bretonnisants ou les fans du coin, se passait donc dans les Abers, qui était une région magnifique de Bretagne.
1: Très bien, oui, tout
0: voilà.
1: à fait.
0: Vous y avez reçu des artistes très attachés à ce territoire, Renan Luce, Jane Birkin, on a beaucoup revu cette émission après le départ de Jane, Raphaël, Nolwenn Leroy, Hervé, Yael, Miossec, Dominique A, Nicolas Perrac, enfin voilà, plein de gens super, Alan Stivell.
1: Oui, tout à fait.
0: Voilà, quitte à aller en Bretagne. Et là, vous sortez de la Bretagne avec la nouvelle saison de cette émission à Abers Road, donc c'est toujours sur France Télé. Vous partez faire un tour avec Claudio Capeo en Alsace.
1: En Alsace, exactement, vous avez tout compris.
0: Ben l'Oncle Soul.
1: Ben l'Oncle Soul, c'est autour de Tours, de la Loire, là où il a habité beaucoup, et de là où est parti son travail, son nœud papillon, tout ça.
0: Oui.
1: Il y a des petites promenades là où il a acheté ses premiers chapeaux et tout ça. Donc, autour de Tours et la ville de Tours.
0: Et puis, Alain Chamfort, avec qui tout le monde veut partir en week-end, c'est Gaëtan Roussel qui va y aller. Il vous emmène où, Alain Chamfort?
1: Il m'emmène vers plutôt presque la Bretagne, la Normandie.
0: Ouais.
1: Voilà,
0: ouais.
1: On va dire que c'est la Normandie, lui. Mais c'est un bonheur de faire cette émission pour plein de raisons. Cette émission, au départ, c'est une idée de Gérard Pont, qui est un producteur de concerts et de plein d'autres choses et de télé, qui est brestois et qui a eu cette idée, qui a trouvé le nom, qui a trouvé le concept. Le concept, il est de se promener, c'est comme un portrait à la fois de territoire et de personne. Donc on l'a fait beaucoup en Bretagne, c'est parti de là, vous l'avez rappelé, ça partait des Abers. Et puis maintenant, on est, entre guillemets, hors les murs, hors Bretagne. Et moi, j'aime bien parce que on est dans, le principe est d'être dans un van, c'est propice à discuter, ouais. La route est propice à se confier, à discuter, on voit pas vraiment les caméras. Il y a un vrai champ libre pour travailler sur cette émission. Il y a un concept, mais on a le droit de se promener autour. On finit toujours par un peu de musique. Donc voilà, c'est bienveillant, j'ose le mot, même si on l'utilise à tout va. C'est
0: là,
1: bienveillant,
0: là, c'est
1: sincèrement.
0: Vrai pour le coup.
1: Voilà. Et voilà, donc c'est un bonheur de voir cette émission, d'essayer de m'intéresser aux autres, de leur poser des questions. J'aime bien cette idée-là.
0: Abers Road, les artistes parlent aux artistes, et croyez-moi, c'est hyper agréable.
1: C'est gentil, je suis heureux que ça vous plaise.
0: Et c'est sur France.tv. Les amis, on est avec Gaëtan Roussel et la réédition de son album Marjolaine. À tout de suite.
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3: L'association Ange des Eaux Vives vous donne rendez-vous ce dimanche 13 septembre pour un après-midi festif et caritatif avec au programme des clowns, des ateliers, des sensibilisations également au handisport, mais aussi des balades à poney, de la zumba, des médiations animales et bien d'autres activités encore. Tous les fonds récoltés sont destinés au soutien d'enfants en situation de handicap. Allez-y, c'est important, ça se passe au parc de la Pourrade, c'est au Chambon-Feugerolles ce dimanche de 14 à 18h. Et puis le week-end approche, on vous rappelle rappelle qu'à Saint-Étienne, les transports de la Tasse sont gratuits, hein, chaque samedi. Puis le samedi 19 septembre, c'est le prochain samedi, la musique s'invite au marché de Vosges. En effet, la ville de Vosges propose une animation musicale sur la place Aristide Briand et l'avenue Irénée Laurent le samedi 19. Pour le premier marché animé, c'est l'occasion de faire son petit marché, de profiter des commerçants autrement dans une ambiance encore plus conviviale avec des groupes qui seront présents pour faire de la musique. Rendez-vous sur place de 7 à 13 heures.
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0: Et l'actualité musicale du jour, c'est Gaëtan Roussel avec la réédition de son album Marjolaine et aussi une jolie tournée. Ah, ça commence le 31 octobre, pas d'Halloween, donc, ou alors peut-être un concert déguisé, je ne sais pas. 31 octobre.
1: Ne me donnez pas des idées.
0: Ah, ce serait dingue, mais en plus, on est capable. Donc, les docks du Havre le 31 octobre, et puis ensuite, donc, tout le mois de novembre, Nantes, Bordeaux, Toulouse, Metz, Lille, Caen, Brest, Rennes, ensuite, au mois de décembre, concert Noël, Lyon, Clermont, et puis ensuite, 2027, ça continue, évidemment, mais comme souvent, les tournées de Gaëtan Roussel. On sait quand ça commence, et puis après, hein, voilà. Nantes, Brest, Angers, le Zénith de

0: Très bien, on est au bon endroit. Je vous rappelle qu'à la Maison de la Radio et de la Musique, Radio France, non pas un, mais deux orchestres et un auditorium.
1: Ah, est-ce qu'il n'y en aurait pas un de libre, s'il vous plaît ?
0: L'appel est lancé, très bien. Puisqu'on est dans les plantes aromatiques, hein, je rappelle que marjolaine, c'est aussi une plante aromatique, en plus d'être un très joli prénom féminin. Je voulais savoir, en votre âme et conscience, Gaëtan Roussel, vous êtes pour ou contre la coriandre ?
1: Ah, moi je suis pour, mais je sais pas si on peut être pour ou contre. Je crois que c'est lié à un gène, et donc en fait on peut ou pas y aller. Il y en a qui trouvent ça très bon, d'autres qui trouvent qu'on mange du savon, si c'est j'ai ça. Bien compris.
0: Oui, c'est la génétique qui nous fait sentir la coriandre comme du savon.
1: Alors moi non, je suis pro coriandre. En tout cas, je l'accepte avec bonheur et je trouve ça très bon. Même si je trouve que ça peut vampiriser un petit peu. Attention à ne pas en mettre trop.
0: C'est bien. Un artiste engagé, pro-coriandre, dans Décibels. Vous préférez que une de vos chansons, soit une trend TikTok ou choisie pour être la musique d'une pub ?
1: Ouh ! Je sais pas. Alors, à ce jour, je sais pas.
0: On a dû vous solliciter pour les pubs.
1: Oui, et puis on a fait des synchros avec Louise Attaque, on a fait des synchros avec notre chanson « Je t'emmène au vent » pour un réseau de téléphonie.
0: Ouais.
1: TikTok nous a aidé aussi pour « Je t'emmène au vent ».
0: Donc
1: je prendrais bien un trend TikTok, allez. Voilà, TikTok j'aime bien.
0: Avec une choré.
1: Voilà, comme celui de Christophe, là, Christophe Maé, son « J'avoue », là, j'adore. Voilà, coucou Christophe, j'adore.
0: Tout l'été, ma fille m'a chanté cette chanson
1: de
0: Christophe
1: Maé,
0: qui est plus vieille qu'elle.
1: Mais c'est super. Il y a des « J'avoue » magnifiques, hein. Et un gros bisou à Christophe.
0: Si vous deviez devenir virtuose d'un seul instrument, ce serait lequel ?
1: Le piano.
0: Vous en rêvez ?
1: J'en rêve parce que j'en joue un petit peu, mais vraiment je pianote, c'est le cas de le dire, et j'aurais aimé beaucoup. Ouais. J'aurais beaucoup aimé à maîtriser, parce que je pense que quand on maîtrise et qu'on devient virtuose de quoi que ce soit, il y a une grande liberté derrière qui peut s'ouvrir à vous. Donc voilà, j'ai pas réfléchi, j'ai dit piano tout de suite parce que j'y arrive tellement pas.
0: Est-ce que vous échangeriez 6 mois de votre vie contre le retour d'Alain Bashung?
1: Ah oui. Mais maintenant, je vous donne un nom, si vous voulez.
0: Waouh. Il manque.
1: Il manque partout. Puis, il était tellement inspirant. Tenez, hop.
0: Allez, merci. Préférez être jury de The Voice ou candidat dans Koh-Lanta ?
1: Ah, je vais prendre jury de The Voice. Je vais prendre le siège. Hein.
0: On aime son confort. Oui, je comprends.
1: J'avoue.
0: Oh là là, Gaëtan Roussel, allez, encore un petit choix cornélien. Vous vous réveillez demain matin avec une nouvelle voix, celle de Vanessa Paradis ou de Bernard Lavilliers.
1: Oh, mais
0: vous avez fait des duos avec les deux.
1: Bah oui.
0: C'est la vôtre après pour toujours. Hein.
1: Oh, c'est dur, je vais prendre celle de Vanessa Paradis, puis j'irai voir Bernard Lavilliers pour voir s'il veut pas faire un petit duo avec moi. S'il vous plaît. Et donc, bonjour Vanessa, bonjour Bernard.
0: On envoie que des bonnes ondes aux artistes qu'on aime. Bah oui, nous on fait comme ça. Et allez, on termine, parce que je vous sais sportif, mais quand même Gaëtan. Vous préférez faire un footing par moins 10 degrés ou ne plus jamais faire de sport?
1: Alors, footing par moins 10 degrés direct.
0: Pour de vrai, vous y allez?
1: Ah bah oui. Oui, il faut s'échauffer un petit peu. Ah, plus faire de sport, j'aimerais pas.
0: Ouais.
1: C'est quelque chose que j'aime faire, que j'ai toujours aimé faire, que je fais de plus en plus.
0: Et dans le cadre d'une tournée, c'est important aussi ?
1: Oui, c'est important. C'est important physiquement, mais c'est aussi important mentalement. Enfin, je sais pas, là, ça devient personnel. Chacun a son rapport au sujet. Moi, c'est important au quotidien. Et donc, en tournée, c'est aussi important. Oui, tout à fait.
0: Gaëtan Roussel a répondu à tout, ce qui ne m'arrange pas pour enchaîner avec la chanson qui arrive, qui s'appelle « Tu ne réponds pas ». Elle est sur la réédition de l'album Marjolaine. Découvrez-la maintenant. Mais sachez que Marjolaine, version réédition de luxe, est disponible.

0: Une chanson de plus à ajouter à la liste des incontournables de Gaëtan Roussel. Tu ne réponds pas. C'est sur la réédition de Marjolaine. Gaëtan, il est obligatoire de chanter cette chanson en concert, s'il vous plaît.
1: D'accord, je le note.
0: Il est obligatoire, mais après je dis s'il vous plaît pour quand même voilà avoir un semblant de rondeur, mais pas du tout. Il faut vraiment. Elle est géniale.
1: C'est gentil, merci.
0: Et la tournée donc qui commence le 31 octobre au Havre. Cette réédition de Marjolaine, elle est portée par le duo avec Amel Bent. Jolie chanson d'amour qui s'appelle Comme ça, dont je vous recommande le clip, tout en escalator et en rendez-vous manqué.

Et puis Gaëtan Roussel étant un passeur, je pense, je vous avais entendu à la radio, sur une radio concurrente, mais je sens bien que vous aimez aussi faire découvrir des artistes aux gens. Vous nous faites découvrir Widad. Si.

0: Gars du jour, Gaëtan Roussel et Widad, ça fait partie des inédits de cette édition de Marjolaine. Qui est cette petite merveille?
1: Widad, c'est une chanteuse assez jeune qui est avec qui on partage la même maison de disques, Playtou. Et voilà, je trouve que sa voix est superbe. Elle a fait une très belle chanson. Elle a fait une très belle chanson qui s'appelle Casbah, qui est très très belle. Et voilà, donc c'est, comme vous l'avez dit tout à l'heure, une manière de rencontrer l'autre. Et on lui a proposé, c'est une chanson que j'ai faite avec Renaud Rebillot, qui est un des trois producteurs
0: et
1: un des deux, voilà, de Marjolaine. Et on a eu envie de partager cette chanson avec Widad. Elle a dit oui. C'est une petite comptine avec comme une ode à découvrir l'autre et à être curieux, voilà, à essayer d'essayer de se comprendre les uns les autres. Et voilà. Et Widad à découvrir. Elle a de très belles chansons et une magnifique voix.
0: Ouais. Et puis on disait tout à l'heure que ce monde a besoin de chansons d'amour. Ce monde a aussi besoin de chansons où on se rencontre. Donc voilà, elle fait beaucoup de bien par les temps qui courent. Non, mais c'est vrai. Il faut bien le dire. Gaëtan Roussel, la légende raconte qu'un animateur radio un jour vous a reçu et ne vous a pas posé de questions sur Louise Attaque. Il s'est transformé en pierre. Je vais donc vous demander comment ça va chez Louise Attaque. Je veux pas que ça m'arrive.
1: Moi, c'est ma rentrée promo aussi. Alors là, je suis très heureux de la faire avec vous. Mais vraiment, alors là, si j'osais, je dirais j'avoue, mais je le dirais pas. Louise se porte très bien.
0: Bon.
1: Louise va avoir 30 ans l'année prochaine.
0: C'est ça.
1: Voilà, le premier album va avoir 30 ans. Donc, on cherche une petite idée pour fêter l'anniversaire. On avait fêté les 25 ans en organisant un concert, plusieurs concerts dans la même journée, gratuit, avec un qui était sur les réseaux pour que tous les gens intéressés et voilà puissent participer. Donc là, on cherche une idée. Et puis un jour, je pense qu'on va se retrouver. Sans doute qu'on repartira sur l'autre. Rien n'est fait pour l'instant. J'essaye de profiter du moment et de la tournée solo de Marjolaine. Mais on va commencer par cette idée-là, les 30 ans l'année prochaine. Après, moi, je veux pas que Louise Attaque devienne juste un groupe qui souffle des bougies. Donc à chaque fois qu'on décide d'apparaître,
0: c'est que vous avez une nouvelle chose à dire.
1: Voilà. J'aimerais cette idée-là. Un jour, ça s'arrêtera. Mais là, en ce moment, il y a encore cette idée-là. Donc voilà, et mes camarades, Robin et Arnaud, sont en pleine forme. Et voilà, on se voit souvent. On a réussi à installer une relation qui est jolie, qui est tendre et qui est vraiment une amitié de fond, quoi.
0: Ouais. C'est ça, des amis de toujours. Maintenant, vous avez passé plus de temps sur Terre avec eux que sans eux.
1: Exactement.
0: Ça, c'est
1: voilà,
0: fou, quand
1: merci.
0: Et puis, allez, je prends des nouvelles aussi d'un Gaëtan Roussel que j'aime beaucoup. C'est le Gaëtan Roussel, homme de l'ombre, producteur, auteur, compositeur pour d'autres. Est-ce que là, vous avez. Alors, le temps, vous ne l'avez pas, clairement, vous partez en tournée, mais est-ce qu'il y a des envies peut-être pour l'année prochaine ou des choses comme ça?
1: Il y a toujours l'envie de rencontrer les autres et d'écrire pour les
0: ça
1: autres. C'est
0: voit,
1: quelque chose qui me plaît, qui décale, qui enrichit. Donc j'aime cette idée-là. Là, j'ai retrouvé quelqu'un que j'adore, avec qui on est en train de travailler et avec qui j'avais déjà fait un disque. C'est Rachida Brakni.
0: Ah,
1: on avait fait un album sous un
0: nom
1: L'Édisseur. Et on est en train de travailler sur le deuxième. Rachida Brakni est une personne extraordinaire et bourrée de talent.
0: Génial. Bon, c'est que des bonnes choses à venir. Premier encart, les amis, c'est aujourd'hui le clip de Gaëtan Roussel avec Amel Bent. La réédition de Marjolaine, elle est déjà disponible et la tournée à partir du 31 octobre et jusqu'en 2027. Le Zénith de Paris, le 25 février 2027, ce qui vous fait donc un excellent cadeau de rattrapage de Saint-Valentin. Si le 14, vous avez été limite, vous pouvez vous rattraper le 25 avec Gaëtan Roussel au Zénith. Merci Gaëtan.
1: Merci pour l'accueil. Merci mille fois. À bientôt.
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1: Et sur votre radio ici, tous les soirs dans Décibel, on joue avec la musique, le cadeau du jour, vous vous en doutez, un rapport avec Gaëtan Roussel, notre invité qui vient de partir. Et alors, il est très très cool Gaëtan Roussel, puisqu'il vous a signé les albums, les rééditions de son album Marjolaine, dédicacé donc par Gaëtan Roussel, et a gagné maintenant au Blind Test. Pour jouer avec nous, il y a Jamal. Bonsoir Jamal.
3: Bonsoir Émilie.
1: Bienvenue, comment ça va Jamal?
3: Ça va très bien.
1: Bon, et vous avez déjà gagné hein, avant même de jouer, c'est plutôt sympa. Bah,
3: c'est cool, c'est pour ça que je participe.
1: C'est ça, c'est le meilleur jeu, dites-le à vos amis.
3: Sans problème.
1: Jean-Marie est avec nous aussi, salut Jean-Marie.
4: Bonsoir Émilie.
1: Comment ça va Jean-Marie?
4: Bah, très bien.
1: Félicitations à tous les deux. Quel bon goût d'écouter cette émission, de venir jouer avec nous et de remporter donc chacun un exemplaire dédicacé de l'album de Gaëtan Roussel, Marjolaine, cette jolie réédition de luxe. Nous allons maintenant pouvoir jouer au Blind Test sur le thème de l'année 1991. Parce que mis à part le fait que 1991, c'était il y a pile 35 ans, c'est une année musicale particulièrement riche, variée, éclectique et qui frise l'excellence dans absolument tous les domaines, musicaux j'entends. Donc, Jean-Marie et Jamal, je vais vous passer des chansons de cette année-là et il va falloir retrouver le plus rapidement possible le nom des interprètes, ok?
4: Ça marche.
3: Okay.
1: N'oubliez pas de me donner votre prénom avant de proposer une réponse, afin que je sache lequel de vous deux a dégainé le premier. Messieurs, est-ce que vous êtes prêts à aller faire un tour en 91?
4: Prêt.
1: Alors, on y va. Première chanson de 1991, tube de cette année-là, dites-moi, qui chantait ça?
4: Jean-Marie.
1: Jean-Marie.
4: Ah, c'est Mylène Farmer.
1: Oui!

0: Je vous entends chanter chez vous. Elle est dure celle-là. Désenchantée, bravo Mylène Farmer en 91, un premier point pour Jean-Marie. Il y avait aussi des chansons qui nous faisaient rire et qui étaient numéro 1 du top 50 en 1991. Alors dites les amis, qui chantait ça ?
1: Jean-Marie.
2: Les Inconnus.
0: Oui, bravo !
3: 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Auteuil-Neuilly Passy, tel est notre ghetto.
4: Salut, tu vas bien.
0: L'émission de télé qui regroupait la totalité du pays, c'était la télé des Inconnus. Et à chaque fois, comme il y avait un petit peu de musique dedans, les chansons devenaient de grands succès. Jean-Marie, bravo. Deux essais, oui. De bonnes réponses. Je vais aller faire un tour du côté de chez Jamal pour voir comment ça se passe. Ça va, Jamal ?
2: Ça va, mais l'année 91, c'est vraiment pas mon année musicale.
0: Ce serait quelle année ? Je note pour la prochaine fois comme ça, Jamal. Oui.
2: Ah, plutôt les années 2000, là j'étais encore bébé en 91.
0: Bah oui,
2: mais c'est bien,
0: on découvre des trucs.
2: Ouais, le gagne en culture générale.
0: C'est ça, et nous les vieux, ça nous renvoie quand même dans une jolie période de jolis souvenirs. Alors, je disais, hein, 91 c'était il y a 35 ans, mais là, attention, c'était il y a 35 ans, jour pour jour, le 10 septembre 1991, qu'est sortie cette chanson. Qui est ce groupe américain qui chantait ça ?
2: Jean-Marie.
0: Nirvana, bravo!

0: adulte génération sorti il y a exactement 35 ans, Smells Like Teen Spirit, le premier tube de Nirvana, mais en vérité qui n'a pas été un tube instantané. C'est grâce au clip sorti quelques mois plus tard et grâce à MTV notamment que cette chanson a fait le tour du monde. C'est un sans faute pour Jean-Marie et c'est, il me semble, quand même une mention honorable pour Jamal qui se dit que peut-être finalement les années 90, ça vaut le coup de s'y pencher de temps en temps.
1: Exactement, exactement. Mylène Farmer, j'aurais pu trouver.
0: Ah voilà.
1: Jean-Marie était vraiment au top.
0: Vous étiez au top tous les deux, messieurs. Merci beaucoup d'avoir tenté votre chance à ce blind test de Décibel. Et je vous propose maintenant d'écouter MC Solar avec Caroline. Grand tube, évidemment, de cette année-là. MC Solar, qui avait été découvert avec son album Qui sème le vent récolte le tempo. Dessus, il y a cette balade, cette histoire d'amour très triste. Et donc, depuis 35 ans, nos cœurs saignent avec celui d'MC Solar quand on pense à Caroline.

0: L'as de trèfle qui pique ton cœur. Caroline, quelle beauté. MC Solar, on était tellement bien en 1991. Je vous propose de rester dans la période.
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0: Bah oui, l'anniversaire du jour va nous emmener en 1993. On va écouter un des plus grands tubes d'Aerosmith, la sublime chanson Crying, écrite par Steven Tyler, le chanteur emblématique d'Aerosmith, et puis son guitariste Joe Perry. Bah c'est Joe Perry qui est à l'honneur aujourd'hui, ce bon vieux Joe Perry qui a rencontré Steven Tyler à Woodstock. C'est vous dire s'ils sont vieux, les compères, et s'ils sont restés ensemble longtemps, et qu'on les surnommait les Toxic Twins dans les années 70, rapport à leur mode de vie un peu compliqué. Dans les années 80, tout pareil. Les années 90, ça commençait à se calmer un peu. Du coup, bravo, bravo à Joe Perry qui souffle aujourd'hui à plein poumon 76 bougies. Eh ben, c'était pas gagné. Allez, on écoute Crying, grand tube de 93. Vive Aerosmith, vive le rock, vive la guitare et bon anniversaire à Joe Perry.

0: de terminer l'émission avec Aerosmith à suivre sur votre radio ici. Éric Bastien, il n'y a pas que Paris dans la vie. Et puis merci à toute l'équipe de Décibel. Ce soir, il y avait Ange Duc, Yanis Kalem, Iris Guitoni, Thierry Boffa et Mélodie Chaïb. À demain avec Soprano.
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0: Que votre soirée soit belle, mes petits chéris. Il est 20h sur votre radio.
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4: Bonsoir à tous et bienvenue sur ICI. Je suis très heureux de ce rendez-vous chaque soir qui nous lie ensemble depuis maintenant quelques jours entre 20h et 21h. Une heure pour voyager et surtout pour mettre en avant le patrimoine de notre pays. Une heure pour découvrir les belles initiatives. C'est aussi une heure pour donner la parole à un invité qui arrive dans un instant et vous allez voir que toute la France le connaît. On ira en Seine-et-Marne ce soir avec Benoît Prospero et sa revue des merveilles. Robin Bernot nous emmènera en Auvergne. Il sera question de rafraîchissement. C'est l'actualité, sujet de société. Puis Catherine Picandon partira à la rencontre d'entrepreneurs à découvrir dans la Drôme. Notre invité est acteur, il est comédien. Vous connaissez son physique, vous connaissez aussi sa voix depuis maintenant quelques décennies. Comédien de café-théâtre dès le début des années 60. Membre fondateur du Café de la Gare avec Coluche, avec Patrick Devers, avec Romain Bouteille. On le voit à l'affiche de grands succès populaires tout au long de sa carrière. Allez, quelques-uns, quelques messieurs trop tranquilles en 1972. Le retour du Grand Blond avec Pierre Richard en 74. Ou encore dans deux volets de la trilogie de la 7e compagnie. Le rôle principal, je l'oublie pas, en 1978, Le Pion, film excellent que j'adore, qui fait partie dans sa filmographie des préférés. Il est aussi le dinosaure Rex dans Toy Story qu'on a pu découvrir cet été, mais je crois qu'il restera pour la postérité.
5: Comment Salomon, vous êtes juif? Salomon est juif.
6: Oh!
5: Et mon oncle Jacob, qui arrive de New York, il est rabbin, mais il est pas juif.
6: Ah si.
5: Mais pas de notre famille.
6: Si.
5: Tout ça fait rien, je vous garde quand même.
4: Je reçois aujourd'hui Henri Guibé. Et encore, j'ai parlé que cinéma, j'ai pas parlé théâtre parce qu'il connaît tous les théâtres de France. Bonsoir Henri Guibé.
7: Bonsoir, bonjour.
4: Comment ça va?
7: Eh bien, ça va. L'âge venant, ça va. J'ai pas plus de douleurs et d'inconvénients qu'un autre. J'en ai même moins à la rigueur.
4: Mais c'est important ce que vous dites, parce que moi je trouve que je regarde vos yeux et je trouve que vous avez ce regard qui pétille, celui que j'ai vu dans de très nombreux films. Je crois que vous avez gardé ce petit côté, ce brin de folie tout au long de votre vie.
7: Oui, bah faut pas. Hein. Quand on est fou, hein. faut pas se soigner. C'est très très bon.
4: Mais partagez votre carrière, j'aurais pas cette prétention. On a écouté quelques films comme ça, quelques extraits. Tout ça s'est passé très vite. Vous avez eu le temps d'apprécier, de prendre conscience de qui vous êtes aujourd'hui, Henri Guibé.
7: Eh bien, je ne sais pas encore exactement qui je suis aujourd'hui.
4: Il serait temps.
7: Non, mais parce que je cherche pas à savoir.
4: Non, c'est peut-être mieux.
7: Quand la vie est une surprise, c'est mieux.
4: Oui.
7: L'important, c'est que ça soit pas un cauchemar.
4: Je peux vous demander votre âge, Henri, ou c'est trop indiscret?
7: J'aurai 90 ans en fin décembre.
4: Le 21 décembre.
7: Le 21 décembre, exactement.
4: Waouh. Est-ce que vous êtes prêt à retourner un peu en arrière dans la cartographie de votre vie, Henri Guibé?
7: J'aimerais bien s'il y avait une machine à remonter le temps.
4: Ah oui, c'est vrai, vous aimeriez avoir, comme on dit souvent, 20 ans, 30 ans aujourd'hui?
7: Vous savez, la machine à remonter le temps, elle n'existe pas.
4: Non.
7: Alors donc, on peut aller la visiter. Mais on peut pas la revivre.
4: Non.
7: Donc, c'est vrai, on ne peut faire que des aperçus comme ça, au lointain. On peut se dire, tu sais, j'aurais pas dû faire ça, ou j'ai peut-être bien fait de le faire. Enfin, voilà, quoi.
4: On va faire ces aperçus, alors.
7: Allons-y et percevons.
4: L'émission, on s'appelle, il y a pas que Paris dans la vie, pas de chance. Vous, Paris, bah oui, il y a Paris dans la vie, vous êtes né à Paris. Hein.
7: Je suis né à Paris dans le 14e, j'ai passé mon enfance dans le 11e arrondissement, après en me mariant j'ai habité le 10e, puis le 19e et le 14e.
4: Avenue Simon Bolivar, je crois, dans le 19e.
7: Avenue Simon Bolivar, j'ai habité un petit peu avec mes parents.
4: D'accord.
7: Mais dans le 19e, après avec ma femme, on habitait avenue de la Porte Brunet.
4: Ok. Donc, alors vous avez fait un sacré bond dans le temps, parce que moi j'étais vraiment aux toutes premières années de votre vie, vous avez donné votre âge, vous aviez 3 ans quand la Seconde Guerre mondiale est arrivée, et puis à peine une dizaine d'années quand elle s'est terminée, la libération de Paris.
7: Ouais.
4: C'est aussi, j'imagine, des souvenirs, des images, peut-être qui ne sont pas très réjouissantes. Vous avez forcément des souvenirs de cette période, Henri Guibé.
7: J'ai des souvenirs, oui. D'abord, je vivais avec ma mère. Mon père était à Londres, donc je vivais avec ma mère. Et ma mère faisait de la résistance.
4: Ouais.
7: Et ma mère m'emmenait toujours au cinéma, au théâtre, au cirque. J'aime autant être au spectacle pendant cette période-là. Parce que pendant l'entracte, elles rencontraient quelqu'un, une dame ou un monsieur, et ils échangeaient leur programme. Et dans le programme que ma mère recevait, il y avait ce qu'elle devait faire. Elle a un courrier à amener, un message, voilà.
4: Évidemment.
7: Mais ça, je ne le savais pas, moi.
4: Vous allez le comprendre plus tard.
7: Ma mère, elle m'a dit ça quand j'avais 18 ans.
4: Elle était de Angers, votre maman.
7: Oui, elle était née à Angers.
4: Ouais. C'est une ville que vous avez découvert, enfant, ou vous
7: l'avez pas attaché? J'ai vu un peu Angers, enfant. J'avais un oncle et une tante qui vivaient là-bas. Un oncle qui était un personnage assez extraordinaire. Il avait été capitaine en 14, et pour lui, Pétain, c'était son modèle.
4: Ouais.
7: Et comme il était alsacien d'origine, il parlait très bien l'allemand, ce qui fait qu'à Angers, pendant la guerre, il travaillait à la chambre de commerce, il fréquentait des Allemands, des officiers, tout le monde. Il s'entendait très bien avec ces gens-là, alors que ses deux enfants, eux, faisaient de la résistance.
4: Et il l'a appris. Il a appris que ses enfants.
7: Il le savait.
4: Ah, il
7: le savait, mais enfin, les familles ont leurs contradictions. Hein.
4: Évidemment. Hoche, ça c'est aussi une ville qui compte pour vous, dans le Gers. C'est
7: oui.
4: Votre grand-mère.
7: Oui, oui. Alors ma grand-mère, oui, elle a passé son enfance dans un petit village qui s'appelle Toux. Et elle a passé son certificat d'études à 13 ans. Et après, elle est rentrée en apprentissage comme couturière.
4: Alors vous allez écumer les écoles de la capitale, surtout dans le 11e arrondissement. On disait souvent que vous étiez dans la lune, que vous étiez inattentif. Je crois que vous avez arrêté l'école à quoi, 14-15 ans?
7: J'ai arrêté, oui, parce que après le certificat d'études, j'avais envie d'être acteur. À 14 ans, j'ai eu envie d'être comédien, parce que j'appartenais à des mouvements de jeunesse dans lesquels il fallait faire le guignol de temps en temps, et j'étais toujours le premier, puis l'idée comme ça m'est venue de faire comédien. Et je me souviens, avant le certificat d'études, on passait un examen, l'orientation professionnelle. Et là, il y a un monsieur que devant, je passe en orientation. Et bien, qu'est-ce que tu veux faire plus tard? J'ai dit, je voudrais être comédien.
4: Là, vous l'avez su très jeune.
7: Et là, il m'a regardé, dans ses yeux, j'ai l'impression que je ne sais pas ce qu'il pensait. Et il m'a dit, mais tu rigoles, tu plaisantes. Les garçons de ton milieu ne peuvent pas faire ce genre de métier. Quand il m'a dit de mon milieu, ça m'a un peu gêné, mais enfin, bon. Et quelques jours plus tard, mon instituteur m'a dit, pareil, tu veux devenir acteur? J'ai dit oui, il m'a dit, c'est une très bonne idée, ça, c'est très très bien.
4: Donc ils vous ont encouragé.
7: Hein?
4: Ils vous ont encouragé.
7: Mon instituteur m'a encouragé. Il m'a dit, c'est très bien, tu vas apprendre des tas de choses, là. Et puis, j'ai dit oui, mais à l'orientation professionnelle, on m'a dit que c'était pas pour moi. Et là, mon instituteur m'a dit, mon garçon, apprends une chose. Ouais. C'est qu'il ne faut pas écouter le premier imbécile qui parle.
4: En tous les cas, il a eu raison, celui qui vous a vu aller dans ce métier. On va bien sûr continuer de se balader dans les lieux qui vous ont marqué. On parlera pas de vos jours. En Seine-Saint-Denis, vous y avez été en pension, je crois, pendant un an. C'est pas un lieu qui vous a marqué. Une petite aparté, Henri Guibé, autour de la Revue des Merveilles, avec Benoît Prospero, qui nous rejoint dans cette émission tous les jours. Et s'il nous parle de Revue des Merveilles, c'est qu'il y a toujours une bonne raison de s'émerveiller. N'est-ce pas, Benoît? Aujourd'hui, nous sommes dans une ferme, d'ailleurs, en Tanguy, une ferme pas comme les autres.
3: Une ferme du futur, ou du présent, hein, puisque ça existe déjà, a priori. Bienvenue à la ferme des folies avec Ici Paris Île-de-France. Nous sommes avec Béatrice et Lorena en Seine-et-Marne à Gouverne dans un jardin de 2 hectares. Et l'idée, c'est qu'elles ont créé une ferme maraîchère en agroforesterie. Et le principe est très simple. Béatrice.
6: Alors c'est ce qu'on appelle l'agroforesterie, c'est remettre de l'arbre pour créer de l'ombre dans le système agricole. Il y a aussi le sol, donc l'idée c'est d'avoir un sol vivant, donc qui est structuré avec des tas de galeries de tous les organismes qui peuplent le sol, puisqu'ils sont extrêmement nombreux. Et donc c'est un sol qui crée de l'humus et qui retient l'eau, donc ce qui peut être intéressant dans les années à venir. Et il y a aussi la gestion de l'eau. On récupère l'eau de pluie qui tombe sur nos deux serres pour irriguer ensuite le reste de l'exploitation.
3: Et l'agroforesterie permet aussi quoi, Lorena?
8: On est capable de résister aux aléas climatiques un petit peu mieux que nos collègues qui font de la monoculture sur énormément de surfaces.
3: Ah ben oui, parce que petit rappel, l'agroforesterie permet donc, entre autres, de mieux stocker le carbone, protéger les sols contre l'érosion, améliorer leur fertilité, favoriser la biodiversité, les insectes pollinisateurs, offrir un habitat à la faune ou encore donc résister aux fortes chaleurs. Et l'idée, au-delà de tout ça...
6: Nous, on est une initiative privée et personnelle portée par deux femmes et surtout, on est essaie d'embarquer avec nous des citoyens qui ont envie de voir quelque chose advenir au-delà des idées, de se dire il faut s'adapter au dérèglement climatique, et ben à un moment donné il faut le faire. Donc nous on essaie de communiquer beaucoup et d'être une ferme qui est un lieu de passage où les gens peuvent venir, c'est ouvert, qui veut vient donner un coup de main.
3: Ah ben oui, et sachez aussi au passage que celles et ceux qui font de l'agroforesterie communiquent entre eux, entre elles, comprenez, au niveau national.
6: Oui oui, on s'inscrit dans des mouvances qui sont à minima national voire international, et on s'inscrit dans le réseau des AMAP puisque nous on commercialise que en AMAP, et donc les AMAP c'est aussi, en tout cas au niveau de l'Île-de-France, c'est un réseau. On a des échanges entre maraîchers, pareil par exemple là sur les variétés de tomates qui ont bien marché malgré la canicule et celles qui n'ont pas marché du tout, enfin voilà, donc entre nous on a des échanges techniques.
3: Et au fait, quand même, on va le rappeler au passage, avec l'agroforesterie on peut faire pousser quel type de légumes au-delà des tomates?
8: Des betteraves, des blettes, des petites oignons nouvelles, concombres, courgettes, aubergines, c'est pas mal.
3: Ah bah oui, tout en fait. Merci Lorena et Béatrice de la Ferme des Follistes en Seine-et-Marne à Gouverne. Merci d'avoir choisi l'agroforesterie. Pourquoi? Parce que c'est une merveille. Le site lafermedesfolies.com et merci ici Paris-Île-de-France.
4: Merci beaucoup Benoît Prospero, Henri Guibé. Vous avez écouté attentivement ce reportage.
7: Et oui, ce sont deux femmes qui font ça. Et comme le chantait Jean Ferrat, la femme est l'avenir de l'homme.
4: C'est vrai. Vous cultivez votre jardin comme Candide?
7: Alors, oui. Plus comme Candide que comme jardinier. C'est ma femme surtout qui s'occupe du jardin. Elle m'appelle des fois pour faire un trou. Mais elle sait les fleurs, tout ça. Donc, elle s'occupe du jardin. Mais oui, mais c'est vrai. Mais cela dit, c'est très agréable d'avoir un jardin.
4: Henri Guibé, votre invité, jusqu'à 21h. On a une chance exceptionnelle d'avoir Henri à nos côtés. Restez bien avec nous sur ici. On va continuer la balade. On ira faire un tour en Bourgogne, qui compte aussi pour lui. On est ensemble jusqu'à 21h sur ici.
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4: Et REM, belle soirée sur ici.

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2: Et je suis avec un monument. Ouais, j'ai emmené mon monument ce soir, un monument du cinéma français, comme on le dit, et du théâtre. C'est vrai qu'Henri Guibé, hein, vous êtes au panthéon quand même de la comédie française. Vous avez tourné avec Gérard Houry, avec Georges Lautner, avec Robert Lamoureux. Vous avez servi les textes de Georges Feydeau et tant d'autres. Inoubliable Salomon, c'est nécessaire de le rappeler dans les aventures de Rabbi Jacob. Il est notre bidas préféré. Tassin dans la 7e compagnie, qui a encore cartonné, je crois, à la télé cet été. Henri Guibé est avec vous jusqu'à 21h. Bon, Henri, on parlait de votre enfance à Paris, mais je crois qu'il y a eu l'ailleurs assez rapidement, puisque vous alliez souvent en colonie de vacances, puis vous avez fait du patronage, du scoutisme.
3: Ah oui, j'appartenais à toute ma jeunesse, enfin à partir de 10 ans, à des mouvements de jeunesse de mon quartier. Patronage et tout, j'ai fait du scoutisme, j'ai fait des tas de choses. Et là...
2: Vous avez été où? Vous vous souvenez où c'était?
3: Là, la colonie de vacances, c'était dans le Jura, ouais. À côté de Saint-Lupicin. Il y avait un château à l'époque qui s'appelait le château de Buclan. Mes parents m'auraient dit, par exemple, à cette époque, cet été, on va aux Antilles, tu veux venir avec nous? J'aurais dit non. Moi, je vais dans mon château.
2: De toute façon, on va découvrir qu'ils sont partis à La Réunion et que vous avez dit non.
3: Oui, parce que là, je voulais faire l'acteur, donc là-bas, j'avais du mal à pouvoir faire ça. Mais donc, c'était ma jeunesse. Et c'est dans ce patronage, exactement, où il y avait des fêtes, on faisait des petits spectacles. Et c'est là que peut-être l'envie de devenir un jour comédien a commencé à se...
2: À fleurir.
3: Ah, voilà.
2: J'ai noté la Bourgogne et Lyon.
3: Lyon, oui.
2: Pourquoi vous avez été là-bas?
3: Bah oui, parce qu'on avait fait un camp scout, je me rappelle, dans Lyon.
2: Ouais.
3: Et un jour, on est parti, on a été jusqu'à Dijon, en autostop. Et puis, pendant 3-4 jours, on a été invité à l'abbaye de Citeaux. Un abbaye cistercien de moines, il parle pas. Il faut que ce sourire, comme ça, ils ont le droit de parler une fois par semaine, le samedi, ouais. Mais ils ont rien à se dire. Alors, pendant 3 jours, on a vécu la vie des moines. Et ça, c'était terrible parce que c'est affreux comme métier.
2: Ah oui, c'est un sacerdoce, c'est une vocation, ça faut y aller.
3: Ah oui, hein. Mais alors là, quand même, ça. Et donc, voilà. Et quand je suis sorti de là, j'ai acheté un paquet de cigarettes. J'avais 13 ans, je crois que j'ai commencé à fumer une cigarette à l'âge de 13 ans, parce qu'il fallait vraiment... c'était... Alors moi, donc, il y a eu ça, cette période bourguignonne un peu spéciale, sous les règles de Saint-Benoît. Ouais.
2: Henri, je l'ai évoqué il y a un instant, vos parents décident de partir vivre à La Réunion, vous n'y allez pas, vous avez 14-15 ans, qui s'occupe de vous à ce moment-là?
3: Ma grand-mère, j'ai vécu chez ma grand-mère. Parce que mes parents sont partis là-bas, parce que mon beau-père, puisque ma mère s'était remariée après la guerre, mon beau-père était avocat, mais il n'arrivait pas à s'installer, il travaillait chez d'autres avocats, ce qui fait qu'il connaît pas très très bien sa vie. Et comme il était réunionnais d'origine, il a décidé de partir là-bas, parce que là-bas, il a pu s'installer facilement, ouais. Et gagner honorablement sa vie. Alors, en plus de ça, j'avais un petit frère, un demi-frère, mais c'est un petit frère quand même, et donc lui est parti avec eux, et moi je suis resté chez ma grand-mère. Et là, il a fallu que je commence aussi à gagner ma vie, à travailler.
2: Des petits boulots comme l'hôtellerie et même le salon de coiffure.
3: Là, c'est un bon souvenir plutôt. J'étais un salon de coiffure pour dames.
2: Vous faisiez le vestiaire et la lecture pour dames.
3: C'est drôle. Je leur donnais de la lecture. Je leur donnais de la lecture. Je leur prenais leur vestiaire. Je faisais des courses. Je leur cherchais un thé, un café, un petit sandwich, des gâteaux. Enfin bref, j'étais le... Mais un jour, on a eu Madame Gary Cooper qui est venue. Ça a été l'époque, si toi aussi tu m'abandonnes. Ouais. Et Monsieur Gary Cooper est venu chercher sa femme. Je vous dis pas l'état des coiffeuses au salon. Et le mien, parce que je vois Gary Cooper quand même, moi qui rêvais d'être acteur. Et j'ai ouvert la porte donc pour que la femme de Gary Cooper et Gary Cooper sortent. Et il m'a donné un billet, un pourboire. Je l'ai gardé au moins 6 mois, je n'ai jamais osé le dépenser.
2: C'est vrai. Alors Henri, vous êtes rattrapé par la vie, hein, le service militaire en Algérie, plus de 2 ans, dont 2 mois au Maroc. Et puis à votre retour, vous retrouvez quand même La Réunion, hein, vous partez à 9000
3: km de là. Mes parents m'avaient dit, viens te reposer quelques mois, parce que quand on sort de 2 ans et demi de guerre, on n'est pas en bon état. Hein. Et donc je suis parti là-bas et je suis parti en bateau. Ça m'a fait faire un voyage de 27 jours. jours en bateau.
2: Bon.
3: Et donc, et puis là, à La Réunion, j'ai pu enfin respirer et surtout rencontrer celle qui allait devenir ma femme.
2: Et oui, parce que c'est le lieu de votre premier et unique amour, votre femme, aujourd'hui encore.
3: Oui, oui, oui, oui, oui, depuis 64 ans, on n'a pas changé.
2: C'est un exploit, hein. Vous êtes, non, mais Henri, 64 ans
3: oui,
2: de mariage.
3: Vous savez, c'est pas, c'est plus ça avance et plus c'est facile.
2: Parce ça, c'est un bon conseil que vous nous donnez.
3: Oui, parce que l'amour, c'est d'abord chercher à savoir qu'est-ce que je vais pouvoir lui faire plaisir aujourd'hui.
2: Ouais.
3: C'est d'abord, et on finit par chercher l'autre, et l'autre vous cherche. Et au bout d'un moment, on s'aperçoit qu'on s'est tellement cherché qu'on est collé, qu'on ne peut plus s'en aller. Et alors, donc, bon, voilà, on continue comme ça, et on est bien. Surtout qu'on est bien.
2: Votre épouse, que vous rencontrez à La Réunion, elle est de Marseille.
3: Elle est de Marseille, oui.
2: Du coup, les cigales.
3: Une cigale,
2: ouais. Rentre dans votre vie. Est-ce que vous vous souvenez, Henri Guibé, de ce café? C'est pas forcément celui-là.
3: Ouais.
2: C'est le café. Ouais. Il appartenait à qui? Vous allez nous le raconter.
3: Ah, ça, c'était une drôle d'histoire. À l'époque, je passais un numéro, j'avais un petit numéro de cabaret. Bouteille aussi en avait un. On avait des sketchs ensemble et puis des sketchs isolés. Et c'était mai 68. Et le soir, on prenait des nouvelles du front, sur quel pavé était pas tombé, enfin voilà. Et c'est ainsi qu'un soir, Bouteille me dit, est-ce que ça t'intéresserait qu'on se construise un théâtre à nous?
2: Café de la Gare.
3: Où on ferait ce qu'on voudrait, ce qu'on jouerait. Je dis oui, c'est bon, mais avec quel fric? Et là, Coluche était à côté, il dit, on va se démerder. Alors là, si on va se démerder, d'accord, oui, pourquoi pas, j'avais rien à perdre, cela dit. Et 15 jours ou 3 semaines après, ils m'ont dit, ça y est, on a trouvé un lieu. Ils m'ont emmené passage d'Odessa, dans un espèce de local qui sentait l'huile de vidange. Et ils m'ont dit, voilà, Bouteille, on va faire la scène ici, là, on va construire des balcons, là, on va être des gradins, et puis les loges seront en bas. Ah bon, d'accord. J'ai dit, ils sont fous complètement. Et le lendemain, on était en train de faire de construire le théâtre. On l'a appelé Café de la Gare parce que c'était à côté de la gare. C'est bon, voilà. Et puis, 3 ans après, ça devenait trop petit. Alors, on a construit celui d'Henri du Temple, exactement avec le même système.
2: Et la suite, on la connaît évidemment. Et on va continuer de la raconter avec vous, Henri Guibé, à ce Café de la Gare dont vous êtes, rappelons-le, membre fondateur. Je pense aussi à Patrick Devers ou encore à Sota. Alors, on va aussi rejoindre Catherine Quicandon, si vous êtes d'accord, avec son rendez-vous ici, ça entreprend. Pourquoi payer des bouteilles et des bocaux en verre alors qu'il est possible de les réemployer? Voilà un sujet et une initiative positive, Henri. En Drôme, des producteurs, des citoyens, des entrepreneurs se sont concertés pour enrayer le gaspillage de ces contenants en verre. Écoutez le reportage de Catherine Quicandon.
4: À Chabeuil, dans la Drôme, à 10 km de Valence, ma bouteille s'appelle Reviens.
5: Hé, attends, reviens! Qu'est-ce qu'il y a? Qu'est-ce qui se passe?
6: Ce qui se passe?
4: Ce qui se passe, ce qui se passe. C'est une entreprise coopérative qui propose de remettre la consigne au goût du jour, comme nous l'explique Valérie Duménie, sa directrice générale.
7: On récupère des bouteilles ou des bocaux en verre, on les lave dans notre unité de lavage, donc ils passent dans une grosse machine dans laquelle on va venir enlever l'étiquette et nettoyer l'ensemble de la bouteille intérieure-extérieure. On vérifie qu'elle est bien propre et ensuite les bouteilles sont palletisées sur plusieurs étages pour être renvoyés aux producteurs qui vont remettre leurs contenants, leurs liquides dedans.
4: Comme des jus de fruits, de la bière, du vin, de la confiture et tout ce que l'on a envie de mettre dedans.
8: C'est vous qui voyez.
4: Exactement, c'est vous qui voyez. En 2025, plus d'1,6 million bouteilles ont été lavées et depuis la création, plus de 6 millions, ce qui représente une sacrée économie.
7: Depuis le début, 2,500 tonnes de déchets, 2,500 tonnes de CO2 aussi et plus de 5,000 mètres cubes d'eau. Et moi, j'aime bien donner en équivalent de douche, parce que ça parle un peu plus, mais ça, c'est 61 000 douches. Mais en 2030, on vise de laver 42 millions de bouteilles, et ça nous fera économiser 522 000 douches.
4: Ce qui ne veut pas dire qu'il faut arrêter de se laver. Merci de penser à vos proches. Ma bouteille s'appelle Reviens, oui, parce que c'est le nom de la structure, fait travailler plus d'une quinzaine de personnes en insertion et coopère avec plus de 100 producteurs et points de collecte engagés sur les territoires d'Auvergne-Rhône-Alpes et de Provence-Alpes-Côte d'Azur. Ce projet remonte à 2019 avec l'inauguration de la première unité de lavage. Celle-ci répond aux normes et aux exigences qualité des industriels, ce qui permet de remettre en circulation des contenants qui pourront être réutilisés jusqu'à 40 fois. Seules les bouteilles portant le pictogramme national du réemploi peuvent être rapportées. Un projet de consigne monétisé est prévu pour 2027. Plus d'infos sur ma-bouteille.org. Merci à Isidro Mardèche pour cette idée qui a de la bouteille. Ici, ça entreprend. Ma bouteille s'appelle Reviens pour une économie circulaire du verre en Auvergne-Rhône-Alpes.
2: Eh bien, merci Catherine Quicandon. Henri Guibé, vous luttez un peu contre le gaspillage. Comme ça, vous faites attention.
3: Je trouve ça très très bien. De réutiliser le verre, mais il va falloir trouver aussi des livreurs de verre, parce que c'est lourd le verre. Et pour les gens âgés, ça serait bien qu'il y ait des gens qui leur amènent leur bouteille d'eau ou leur bouteille en verre à domicile.
2: Et ben, l'appel est lancé, si vous avez envie d'entreprendre, il vient de vous donner la bonne idée. Henri Guibé, votre invité. Il n'y a pas de pari dans la vie, on le voit, on l'entend hein, depuis 20h, on va continuer de retracer la carrière d'Henri qui va nous emmener peut-être dans un instant à Marseille ou ailleurs. Il connaît tous les théâtres de France. On parlera de cinéma aussi, de quelques souvenirs de tournage. C'est à suivre d'ici 21h.
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5: Alors si vous aimez vous balader en trottinette électrique, cette info va vous intéresser. Depuis hier, la préfecture de la Loire a rendu obligatoire le port du casque pour les usagers des trottinettes électriques dans 16 communes du département. Saint-Étienne, Saint-Chamond, Roanne, Firminy, Montbrison, Saint-Just, Saint-Rambert, Rive-de-Gier, Chambon-Feugerolles, Riorges, Andrézieux, Roche-la-Molière, Vosges, Unieux, Feurs, Sorbier et Larry-Camari. D'autres règles s'appliquent comme un âge minimum de 14 ans, une vitesse limitée à 25 km/h, une assurance de responsabilité civile et le transport de passagers et circulation sur les trottoirs sont interdits. On s'adresse maintenant aux usagers de la route et de la route du Bessin. Sachez que la route entre la Croix de Chaubourg et le syndicat d'initiative sera fermée à la circulation pour travaux lundi et mardi prochain de 7 à 18h. Prévoyez un petit temps de trajet plus long pour contourner tranquillement la difficulté.
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6: Et chaque soir, j'ai la chance avec vous de traverser, de retracer la vie, la carrière d'une personnalité. On est tous un peu au garde à vous ce soir face à un acteur. C'est vrai, face à un acteur populaire au sens noble du terme, un acteur de théâtre prolifique. Je dirais 60, voire allez, j'ose 70 ans de carrière pour Henri Guibé, votre invité avec toujours le même humour, la même envie, le même regard qui pétille. Il est votre invité ce soir jusqu'à 21h. Il était le plombier dans le Guignolo. Il était bouché dans le Cabanon Rose de Jean-Pierre Mocky. Il en a interprété des rôles, je vous le dis. C'est plus le rôle de votre vie qui nous intéresse ce soir. Et alors, pour ceux qui nous rejoignent, on a parlé du Café de la Gare. On a dit que vous étiez un des membres fondateurs. Mais vous avez rencontré Viviane sur l'île de la Réunion.
7: Oui.
6: Viviane qui était marseillaise. Il n'avait pas un café aussi, son père, à Marseille?
7: Ah oui, au Goud, j'avais un café
6: quartier
7: au
6: quartier marseillais.
7: Oui, c'était tout à fait à l'extérieur. Un Goud qui est, on dirait, un petit port de pêche grec, du reste. Et il avait un...

0: soirée après la journée de tournage.
1: Plutôt sympa comme boulot.
0: Ah oui, oui. Alors, on fréquentait des restaurants extraordinaires. Et je me souviens, justement, en Dordogne, on avait tourné. Là, j'ai pris 4 kilos carrément parce que c'était...
1: À Sarlat.
0: À Sarlat. J'ai découvert le tournedo Rossini. Alors,
1: c'est la viande avec le foie gras, là.
0: Ouais, voilà. Oh, bon, c'est bon, bon. Alors, là, et il y avait un autre personnage sur les films de Lautner qui était René Saint-Cyr, la maman de Georges Lautner.
1: Exact.
0: Et René Saint-Cyr a été dans les années 30 la Brigitte Bardot de son époque. C'était une très jolie femme. Et elle faisait à l'époque des films en Allemagne à Berlin. Et alors là, c'était très curieux parce qu'il y avait une histoire et dans la même mise en scène, on faisait tourner 3 ou 4 troupes différentes. Il y avait des Italiens qui faisaient la version italienne, il y avait des Français qui faisaient la version française, des Allemands qui faisaient la version allemande. Pas besoin de doubler les films, chaque pays avait sa version.
1: Ouais.
0: Et je disais souvent, mais dis-moi, René Saint-Cyr, tu t'apercevais pas dans les années 36, 37, tout ça, que les Allemands, ils avaient plus en plus de bottes aux pieds
1: Ça nous emmène où, ça, Henri Libé? La Corse.
0: Ah!
1: Je remonte en arrière. Une de vos premières tournées au théâtre.
0: Oui. Oui, oui, que j'ai fait avec Bouteille du reste. On a fait le Barbier de Séville. Bouteille faisait Bartolo et moi Figaro. Oui. Alors donc, là, justement, ma femme était à Paris avec moi, dans une petite chambre que j'avais dans un sixième étage. L'eau sur le palier, enfin, tout le confort. Mais ma femme trouvait ça très romantique. Et puis, un jour, la proposition d'une tournée, c'était un mois de mai, ma femme me dit, tiens, j'aimerais bien partir avec toi. Et on est parti ce mois de mai en Corse. Et on n'a pas ramené d'argent, c'est vrai, mais on a ramené notre fils.
1: Oui, elle était enceinte, Christophe.
0: Notre fils qui s'annonce.
1: C'est génial.
0: Alors là, bon,
1: quelle histoire. Henri, vous continuez d'ailleurs tourner. Hein, je pourrais citer Les Vieux Fourneaux, plus récemment Le Dindon, Jalil Lesper, Juste Ciel, Laurent Tirard, et cette année, je crois, Les Gendarmes de Stéphane Archinard. Vous avez toujours joué des rôles sympathiques. Vous n'avez jamais vraiment voulu jouer des truands ou des types méchants, ou alors un méchant dans Le Retour du Grand Blanc, quoi. C'est le méchant gentil, quoi.
0: Oui, j'aurais adoré faire des méchants. J'aurais adoré jouer Jacques l'Éventreur, étrangler
1: des...
0: Ah oui, éventrer des gens, ça m'aurait adoré. J'aurais aimé tuer. J'aurais aimé éteindre peur.
1: Ah, il me dit ça avec un regard, vous qui ne le voyez pas. J'aurais presque aimé... inquiétant.
0: Ben oui, parce que vous savez, au cinéma, c'est formidable, on peut tout faire. Ouais. Parce que c'est pas dangereux.
1: Dites-moi, Henri, qu'est-ce qu'il avait, Robert Lamoureux, avec l'eau? Parce que les deux volets de la 7e compagnie, vous étiez toujours dans la flotte.
0: Ah oui, bah, il adorait ça.
1: On a retrouvé la 7e compagnie, vous allez pouvoir nous expliquer, c'était dans l'Eure, vers Gagny. La scène du château, il y avait de l'eau pas loin, c'était à Jouy. Le Moutier, c'était au château de Vigny, au fort de Cormeil en Parisie. Et puis il y aura même dans le clair de lune, une scène en Bretagne.
0: Oui, alors je veux dire que tout ça se tournait entre avril et mai, et c'est pas une époque où l'eau est chaude.
1: Bah non.
0: Alors, on se gelait de tous les côtés. Mais il aimait bien.
1: La Bretagne, je l'ai repérée, c'était dans le port de Daouette.
0: Daouette, oui.
1: C'est ça, c'est du côté de Pléneuve-Val-André. Vous y êtes retourné dans ce port, par exemple, ou dans ces endroits-là?
0: Non. Je suis pas retourné, mais j'ai gardé un bon souvenir de là-bas. C'était très agréable. Et alors, il y avait ce chalutier sur lequel on montait.
1: À la fin du film, ouais.
0: Ouais. Et le premier jour, on a tourné sur le chalut. Au bout d'une heure, tout le monde était vert. Le mal de mer.
1: Et vous aviez pris un comprimé, je crois.
0: Je prends, parce que je connaissais le truc, faut prendre un comprimé, faut prendre 3 jours avant. Et le patron du bateau me dit, ça va, t'as le pied marin, toi? Je dis, oui, mais je prends des cachets. Et je dis, bah, vous aussi, vous avez pas le mal de mer? Mais il dit, je prends des cachets.
1: Et Pierre Mondy, Jean Lefebvre, out.
0: Ils étaient verts. Ah, parce que vous dire qu'un chalut, quand on descend,
1: ça bouge, quoi.
0: Il y a une odeur de poisson, plus une odeur de mazout, se mélange. Ah, c'est pas du guerlain, hein.
1: Il vous en a fait voir, hein, Robert Lamoureux, hein, 30 ou 40 prises sur le premier coup de manivelle, je crois, au début.
0: Oui, la première fois. J'avais à dire pas capitaine, commandant.
1: Ouais. Ah bon, là, touche la réplique, là. Et, pas capitaine, commandant.
0: Et là, il m'a fait faire 33 prises. Et au bout d'un moment, j'ai dit à Mondi, je dis, il me cherche ou quoi? Et Mondi, il dit, oui, je cherche un peu.
1: Ouais.
0: Alors j'ai arrêté, j'ai dit, écoutez, Robert, tu vois, mon contrat, on le déchire, on n'en parle pas, t'inquiète pas, il n'y aura pas de procès, mais je voudrais pas que tu fasses jouer un comédien qui ne te satisfait pas. Il m'a dit, non, mon vieux, ça ira toujours.
1: Il s'est détendu.
0: Après, ça s'est arrangé tout seul.
1: La Bretagne, j'en parlais parce que je sais que vous y avez accompagné Vivien.

0: Sculptrice sur des expositions en Bretagne.
1: Oui. Elle avait une galerie là-bas. C'était sympathique. Quoi. Jamais. J'ai accompagné Viviane sur pas mal d'expositions parce que la statue mère, c'est lourd.
0: Oui.
1: Et les bronzes, c'est lourd. Alors, j'ai eu une époque où j'ai été très fort et je pouvais porter les statues.
0: Henri Guibet, quand les températures grimpent, et on l'a vécu cet été, les personnes âgées sont parmi, on le sait, les plus vulnérables. Dans les EHPAD, la question du rafraîchissement devient aujourd'hui plus que jamais un véritable sujet de société. On en a beaucoup parlé dans l'actualité cet été. Alors face aux besoins en climatiseurs, pour l'été prochain, il faut l'anticiper, des initiatives, vous allez l'entendre, parfois étonnantes, ont vu le jour, comme par exemple en Auvergne, où je vous emmène à l'instant, avec Robin Bernot, aux côtés de Noémie Guillotin.
2: Dans l'Allier, à Montluçon plus précisément, une entreprise a lancé une cagnotte en ligne pour financer des climatiseurs dans les EHPAD.
3: Je pense que c'est très bien, parce que plus on vieillit, plus on souffre de la chaleur.
2: Il s'agit de l'entreprise Mendes, qui connaît plutôt bien le sujet, puisqu'ils sont chauffagistes et installateurs de clim à Montluçon. Cette idée d'ouvrir une cagnotte en ligne, ils l'ont eu après plusieurs appels reçus cet été, comme l'explique Alexandra Lopito, assistante commerciale chez Mendes, jointe par Noémie Guillotin.
4: On s'est rendu compte que ce soit dans le privé ou dans le public, non, les EHPAD ne sont pas encore climatisés correctement. Les résidents sont dans des chambres qui sont à plus de 30 degrés. Et on s'est dit qu'en lançant une cagnotte solidaire, ben peut-être que si tout le monde mettait 2, 3, 4, 5 euros, et ben ça nous permettrait de pouvoir mettre, même si c'est que dans une pièce, hein, une climatisation supplémentaire dans les EHPAD. Et les établissements n'auront rien à débourser. C'est vraiment un cadeau qui va être fait aux établissements.
2: Depuis son lancement cet été, la cagnotte a dépassé les 3000 euros. Alors ici en Auvergne, ça semble marcher. Mais vous, qu'en pensez-vous? Alors, on va entendre pas mal d'avis assez différents. On va commencer avec Fleur, qui, elle, est assez séduite par la démarche.
5: Et moi, je trouve que c'est vraiment une super idée, parce qu'on pense pas trop aux personnes âgées. Elles ont beaucoup souffert cet été. Et donc, voilà, je trouve ça super qu'on fasse des choses pour les personnes âgées.
2: Quelques mètres plus loin, après avoir discuté avec Fleur, je prends le temps d'en parler avec Francine.
6: Moi, je trouve que c'est très bien. Celui qui peut mettre dans la cagnotte et aider les autres, c'est super.
2: Est-ce que ça vous embête pas un peu que ce soit une entreprise qui soit obligée de créer une cagnotte pour qu'on prenne soin de nos aînés?
6: Oui et non. Après, c'est difficile pour tout le monde, la vie. Donc, tout le monde n'est pas apte à penser aux autres. Donc, autant que quelqu'un lance l'idée, oui.
2: Des citoyens qui se cotisent et remplissent une cagnotte pour permettre à nos anciens de pouvoir rester au frais. Pour certains, ça passe, vous venez de l'entendre. Mais alors, pour Sylvain, pas du tout.
7: Je trouve ça scandaleux qu'on soit obligé d'arriver à une cagnotte pour financer des climatiseurs, alors que les EHPAD, on va en prendre soin et ce sera à l'État de le faire.
2: L'État a, pour sa part, annoncé fin juin 2026 que le fonds de 100 millions d'euros dédié à l'amélioration de la qualité dans les EHPAD serait mobilisé en priorité pour financer des équipements de rafraîchissement afin de mieux protéger les résidents lors des fortes chaleurs.
0: Hey, je salue amicalement l'équipe d'ici Pays d'Auvergne. Vous avez souffert de la canicule, Henri Guibet, cet été?
1: Ah, un petit peu, oui, quand même. Moi, dans ma maison, j'ai une maison qui est relativement fraîche, mais il y a quand même, disons que j'avais une différence de à peu près 10 degrés entre un coin précis de la maison et mon grenier, par exemple, qui est mon bureau dans lequel je travaille, je pouvais pas y aller, c'était impossible.
0: Ouais.
1: Alors tout le monde a souffert. À un moment, j'ai essayé de regarder des films d'horreur en me disant les soirs froides, ça va peut-être me rafraîchir. Mais non, ça faisait rien du tout. Je me suis tapé tous les Dracula. Mais
0: vous auriez rêvé d'interpréter, vous nous l'avez dit. Henri Guibet, son sourire et voilà, et sa gentillesse, on dirait un gosse. Et j'adore. Henri Guibet est avec nous. Vous avez ce joli regard et vous allez rester encore quelques minutes jusqu'à 21h pour continuer ce voyage dans votre carte personnelle, dans votre France. Henri Guibet est avec nous ce soir sur ICI.
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0: Et LP avec Lost on You.

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2: Il a tellement de souvenirs avec des comédiens comme Jean-Pierre Marielle, Jean Lefebvre, Michel Galabru. Il connaît tous les théâtres de France, tous les bons restaurants de France aussi. Ce sont les lieux qui ont marqué sa vie. Les lieux, c'est comme des parfums qui nous reviennent immédiatement. Et lui, c'est Henri Guibé qui est votre invité ce soir, membre fondateur, on en a parlé tout à l'heure, du Café de la Gare à Paris. Il a travaillé au TNP avec Jean Villard et a bientôt 90 ans. Il continue de tourner et sa voix encore cet été n'était autre que celle de Rex dans Toy Story.
3: Je suis Buzz l'éclair. Je viens en paix.
4: Je suis tellement content que tu ne sois pas un dinosaure.
3: Vraiment.
2: C'est vous ça, Henri. Vous avez fait tous les Toy Story, d'ailleurs, c'est le 6e, je crois.
5: Hein, oui, ça fait, le premier, on l'a fait il y a 30 ans. Il y a 30 ans. Ben
2: là, Richard Darbois, là, dans le rôle de Buzz l'éclair.
5: Ben oui, qui est aussi la voix de...
2: Enfin, oh, ben, il est la voix de tout le monde, sur Harrison Ford.
5: C'était, oui, Harrison Ford, entre Exactement. Autres. Et c'est lui qui m'a mis le pied à l'étrier de la synchro. On faisait une synchro où c'était des monstres préhistoriques, où je faisais déjà une sorte de T-Rex comme ça. C'est lui qui m'a... J'avais fait un petit peu de doublage avant, je m'étais doublé surtout dans les films que j'avais fait. Et ben, il m'a tenu par le bras parce que... Fallait... Ouais.
2: Mais c'est drôle à faire.
5: Ah, ça, j'adore
2: c'est génial.
5: Ça. J'adore ça parce que, en plus de ça, quand je vois l'exploit de certains doubleurs, par exemple, l'acteur qui double Al Pacino... Quand on voit Al Pacino en version originale et là, on dit quoi, c'est le même. Et il s'appelle Luchini.
2: Ouais. Il faut être dans le souffle du comédien qu'on
5: double. Il faut être dans son regard. Il faut être dans son regard. Et faut, parce que chaque langue a une musique. La musique anglaise n'est pas la même que la musique française, au point de vue langue. Il faut arriver à trouver une intonation qui corresponde à ça. Ouais. Il y a de très bons comédiens en synchro, hein. c'est des jongleurs.
2: Un métier qui est aussi un peu menacé avec l'IA, donc il faut y faire très attention à ce métier.
5: Oui, en ce moment, justement, on est en train de se battre du côté de l'ami, tout ça. Mais cela dit, je vais vous dire, hein, l'intelligence artificielle ne vaut que ce que valent les mains qui s'en servent. Mais ce qu'il faut faire, c'est pas voler le talent des autres. Il faut savoir, il y a une honnêteté, une espèce une éthique à avoir.
2: À adopter, ouais. Je vous donne quelques lieux comme ça, Henri Guibé, puisqu'on s'est baladé, des lieux, je sais, qui vous ont marqué. Vous pouvez me dire un mot sur chaque. Jean Lépin.
5: Ah, Jouan Lépin, oui. Ah, ben, Jouan Lépin, c'est les premières vacances qu'on se payait avec ma femme.
2: Bien.
5: Alors, on avait loué une fois un appartement, puis une autre fois une petite maison à côté de Jouan Lépin. Et oui, c'était les vacances plage.
2: La Normandie?
5: La Normandie, ouais, après, par là, beaucoup plus tard avec ma femme, on louait un petit appartement, à Trouville. Et on avait, même avec mon petit-fils, là même, on avait, à Trouville, on avait loué une petite maison qui tenait juste sur la mer. C'était sympa, ça. C'était des oublis tout.
2: Des oublis tout.
5: Oui, on se fout du reste.
2: Ah,
5: on
2: est en vacances, c'est marrant comme
5: on oublie tout.
2: C'est drôle ça. Alors je vais un tout petit peu plus haut, Henri. Je sais que vous êtes nostalgique des corons.
5: J'aime beaucoup le Nord. J'aime beaucoup le Nord, j'aime les maisons du Nord, il y a de très belles maisons dans le Nord. Il y a cette nostalgie. J'ai pas la nostalgie des corons, mais.
2: Lille, Roubaix.
5: Oui, d'abord, c'est où il y a des gens chaleureux. Et puis, il y a une espèce de vie. Il y a ces gens du Nord qui sont des gens qui viennent de partout. Ça vient des pays du Nord, ça vient du pays de l'Est. Et là, il y a un mélange qui a été les mines, qu'ont mélangé tous ces gens-là. C'est des gens qui parlent et qui ont un passé avec eux, un passé héréditaire. Et bien souvent, un passé de souffrance. Je comprends pourquoi Zola a écrit sur les mines. Parce que on retrouve ça. Il y a des traces quand on voit là-dedans, quand on dit on est chez Zola.
2: Je pense que l'équipe d'ici Nord et tous les gens qui sont du Nord et qui vivent ailleurs que dans le Nord aujourd'hui seront sensibles à ce que vous dites. Henri Guibé, aujourd'hui, vous vivez à Bourré-sur-Juine. C'est comme ça qu'on prononce l'endroit où vous vivez.
5: Bourré. Les habitants ne s'appellent pas les alcooliques. Hein.
2: Non. Comment ils s'appellent?
5: Les Bourréciens.
2: Les Bourréciens. Alors ça, c'est en Essonne. 2000 habitants, vérifié. Donc, certaines quiétudes.
5: Oui, non, c'est très calme.
2: De vivre.
5: Oui, c'est très calme, c'est silencieux. Et puis, on connaît son voisin, ses voisins, on discute, tout ça. Bon, j'ai un figuier, alors j'en ai des figues à tous les voisins, autour là. Eux nous donnent de temps en temps du raisin, chacun nous donne un petit peu de son truc. C'est agréable pour ça.
2: Est-ce que c'est sur ces routes d'Essonne que vous sillonnez justement le bitume avec votre fils Christophe, où vous faites des vidéos sur YouTube, vous vous racontez, il vous pose des questions sur votre vie, c'est génial.
5: Oui, oui, oui. Alors, mais maintenant, il va falloir que je commence à lui poser des questions, parce qu'il ne me répond jamais quand je lui pose des questions.
2: Mais qu'est-ce que... Enfin, je trouve qu'au niveau de la transmission, c'est super de vivre ce moment avec son fils.
5: Oui, oui. Avec mon fils, on a toujours eu des... Il m'engueule souvent pour des tas de choses qui n'ont aucun intérêt. Du reste, je vais faire un truc. Il y a un gars qui... T'as parlé à ton agent ? Je l'attends, je ne sais pas où j'arrive quand. Non, vois ton agent. Et lui, par exemple, il dit, on va faire des trucs ensemble, on n'a pas parlé à l'agent du tout.
2: On l'embrasse, Christophe, hein, qui mais, écoute sans doute.
5: Alors bon, bah, on a beaucoup de complicité, l'un chouette, et l'autre. Hein. Et puis, bon, bah, on a notre... il m'a donné un petit-fils adorable, alors je peux tout lui pardonner.
2: Henri Guibé, votre invité. J'ai une question de François sur ici.fr. C'était où la scène de la voiture avec Louis de Funès? Vous l'avez tourné où?
5: That is the question.
2: Yes. Dans un studio à Boulogne-Billancourt ou vraiment sur la route?
5: Non, alors on en a fait une partie sur la route, le plus gros. Et après on a refait tous les détails en studio parce qu'il y a des plans comme ça de face et tout ça. Donc
2: la rue des Rosiers n'existait pas dans le film. Non, elle a été reconstituée.
5: À Saint-Denis, on l'était refaite à Saint-Denis. Dans un quartier, on dit en distribution, en destruction. Et le cinéma, on peut rien. C'est vrai parce que souvent il y a des gens de la rue des Rosiers qui disent vous avez tourné ça quel jour? Moi,
2: ce n'est pas. Oui, bah oui. De toute façon, vous l'avez déjà dit. Vous prenez absolument pas conscience quand vous tournez cette scène avec Louis de Funès que bah voilà, 60 ans plus tard, je vous en parle et que tout le monde vous en parle tous les jours.
5: Exactement. Vous savez, quand j'étais jeune et que j'espérais, il y avait un film drôle de drame. Et dans cette scène, dans ce film, il y a une scène entre Michel Simon et Louis Jouvet, où il dit bizarre. Vous avez dit bizarre? Oui. Comme c'est bizarre. Je me disais, avoir une scène comme ça dans sa vie, c'est formidable. Mmh. Et je ne me rendais pas compte, quand je tournais Vous êtes juif, que c'était, que ça allait être une scène comme ça.
2: Et vous avez eu de bons rapports aussi avec Louis de Funès, qui a pas cherché ce que vous tourniez le dos, comme on le disait souvent, qui vous a mis face.
5: Moi, je trouve un grand professionnel et un homme très, très gentil. Puis en plus de ça, je savais qu'il avait tourné avec Sacha Guitry, avec Louis Jouvet, il connaissait tout un monde. J'ai pu lui demander de me parler de tout ça et c'était très agréable parce que, c'était un grand pro.
2: Henri Guibé, vous avez donné beaucoup et vous continuez à le faire dans toute la France, à travers les rires, au théâtre, à travers le cinéma, et la France vous l'a rendu, déjà de par ses applaudissements, mais on va dire plus officiellement, plus de façon républicaine, vous êtes chevalier de la Légion d'honneur depuis 2023.
5: Ah oui.
2: Qu'est-ce que ça représente?
5: C'est la première fois de ma vie que je me suis fait épingler.
2: C'est une bonne épingle, pour le coup. Voilà. Ça va.
5: Alors, c'est mon fils qui m'a annoncé ça, parce qu'il l'avait vu par Internet. Moi, je ne savais pas. Et je ne savais pas quelle réaction avoir, parce que, à vrai dire, la Légion d'honneur, pour moi, c'était pas un truc qui me chiffonnait beaucoup. Et puis, après, j'ai pensé à ma maman. Et j'ai pensé qu'elle aurait été très, très fière de ça. Alors, j'ai été, Et j'ai demandé que ça soit un comédien qui me la remette. Et que ça soit dans un théâtre.
2: C'était où, du coup?
5: Eh ben, au Café de la Gare. Théâtre que j'avais formé. Et j'ai demandé, Perrin, Francis Perrin qui me l'a remis. Et il m'a piqué le coup au bois. Le sauvage. Et voilà. Je voulais que ça soit fait comme ça. Je voulais pas que ça soit un truc dont tout le monde parle. Je voulais que ça soit reste intime avec que des copains à moi. Et donc, on m'a mis ça et. C'est un petit ruban rouge. Et c'est très curieux parce que quand j'ai vu que quand même j'ai appris que Chirac l'avait remis à Poutine, ça m'a quand même...
2: Oui, vous êtes questionné.
5: Alors des fois je me dis c'est bien, mais parfois je me dis c'est... C'est appartenir à une légion dont on ne partage pas le sens de l'honneur de certains de ses membres, ça fait bizarre. Mais je crois qu'elle la retire à certains, heureusement.
2: Oui. Je vous confirme, ils ne vont pas vous la retirer. Henri, on s'est beaucoup promené hein, dans votre vie. Vous écrivez encore des chansons, vous écrivez encore des pièces de théâtre, vous faites plein de choses. Et je vous souhaite encore 10, 15, 20 ans, même plus. Qu'est-ce que vous voulez garder? Qu'est-ce que vous voulez qu'on garde de vous, Henri? Qu'est-ce que vous voulez, après, qu'on garde de ce que vous avez été, de votre carrière, de ce que vous avez donné, de ce que vous avez offert?
5: Vous savez, il y a des généraux qui sauvent la France, on se sauve d'eux pendant très longtemps. Un comédien, il n'est qu'un passage de bonne humeur parmi les gens. Et un comédien qui disparaît, il y en a 10 qui le remplacent. Donc, on n'est que des passages.
2: Ouais, mais il y a des passeurs dont on se souvient.
5: Oui. Mais bon, regardez, si je demande par exemple à un jeune maintenant qui était Louis Jouvet, il ne sait plus. Il ne bon, sait pas.
2: Moi je sais, je ne sais plus si le jeune voulait me dire.
5: Mais bon. Voilà, mais bon, qui ouais. était Harry Bord, ils ne savent pas. Alors donc, faut considérer qu'on est ça, c'est un souffle.
2: Merci pour ce souffle. Continuez de souffler longtemps, Henri Guibet. J'étais très heureux que vous partagiez une heure avec nous pour ce beau voyage au cœur de votre vie. C'est un survol, hein, parce qu'on aurait pu y passer plusieurs chapitres. Merci d'être venu en tous les cas, très sincèrement à vous.
5: Eh ben moi aussi, ça m'a fait plaisir.
2: À très bientôt et plein de beaux projets pour Henri Guibet à retrouver sur ici.fr. Il n'y a pas que Paris dans la vie. Reviens avec plaisir demain. Salut.
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2: Et ce petit retour en arrière avec Julien Clerc, elle voulait qu'on l'appelle Venise. Belle soirée sur Ici.

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2: Bonsoir à tous, c'est l'heure du jukebox bloqué sur les années 80 jusqu'à 22h. Ça veut dire qu'il n'y aura que des tubes. Et ce soir, ça commence comme ça.

0: Money for Nothing, c'était Dire Straits.
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0: Un chef-d'œuvre de Dire Straits sorti en 1985, et c'est un titre composé et écrit par Mark Knopfler, chanteur et guitariste du groupe, et son ami Sting. Oui, oui, le Sting de Police. C'est lui que l'on entend dans le passage I want my MTV. Et comme c'est sur l'air de Don't Stand So Close to Me, eh ben, du coup, il est mentionné comme co-auteur. Ah, c'est beau l'amitié! Mais ce qu'il y a encore de plus beau, c'est quand un père chante pour sa fille. Tout de suite, Johnny Hallyday, Laura.

de Marilyn Monroe que le groupe Niagara. Niagara, c'est un film avec Marilyn. Quand la ville d'or, c'est un film avec Marilyn. Et c'est un tube du duo le plus pop des années 80 qui atteint la 7e place du top 50. C'était en 1987. Quelques repères, tiens, 1987, sortie de la nouvelle Peugeot 405. C'était le premier défilé de Christian Lacroix. 87, c'est à la rentrée en septembre. C'est la première fois qu'on voit le club Dorothée à la télé. Allez, on revient à la musique avec les Pretenders. En 1980, ils cartonnent avec Brass in Pocket.

0: Rose Laurence, c'était Africa. Un des plus grands succès des années 80, ce Africa qui a fait de Rose Laurence une star, s'est à l'époque vendu en un an à 1 500 000 exemplaires. Et ensuite a été adapté en anglais, faisant de cette chanson un tube international. C'est presque du jamais vu. Allez, pour la suite, j'ai choisi le plus grand groupe du monde. Oui, je suis fan. Earth, Wind & Fire arrive avec Let's Groove, juste après ça.
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1: L'inoubliable Morane, l'une des plus belles voix de la chanson française, voire internationale. Un parcours sans faute. Et même si elle n'a pas collectionné les tubes, elle reste vraiment dans nos mémoires. Alors bien sûr, grâce à Sur un prélude de Bach, mais aussi ce Toutes les mamas qu'on vient d'écouter. Son premier succès, c'était en 1989. Pour le groupe Les Innocents, le premier succès, c'était Jodie en 1987. Et c'est tout de suite dans 100% années 80.

France Gall avec Évidemment. Une des plus touchantes chansons de Michel Berger pour France Gall, une chanson sur la perte d'un être cher. Et c'est bien le cas puisque le couple venait de perdre leur ami Daniel Balavoine, disparu dans un accident d'hélicoptère, vous le savez. Je ne sais pas vous, mais moi je me souviens très bien du lieu où j'étais quand j'ai appris cette disparition. C'était en 1986. Allez, la vie et la musique continuent avec tout de suite Jeanne Masse, toute première fois.

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1: Le jukebox bloqué sur les années 80, c'est tout pour aujourd'hui. Dans un instant, place à 100% chansons françaises. Je vous attends demain, hein, dès 21h. Je compte sur vous. 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
6: 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Et c'est tellement plus mignon de se faire.

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2: Le titre « Respire » de Mickey 3D est souvent cité comme un précurseur des chansons écologiques. Mais comment est-il né ?
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2: Le chanteur Michael Furnon a écrit « Respire » comme une critique douce amère de la surconsommation, de la pollution et de la transmission d'un monde malade aux générations futures. Le ton naïf, presque enfantin du texte, a touché le public car il rendait un sujet complexe accessible. La chanson est un immense succès qui surprend même le groupe.

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3: 2 ans après la disparition de Charles Aznavour, Dany Briand décide de célébrer son héritage. En 2020, il lance un premier volume de reprises, mais le confinement vient bousculer ses plans.
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3: Forcé de limiter sa sortie, l'artiste se retrouve à chanter des duos improvisés lors de ses passages télé. C'est sa rencontre éphémère avec Chimène Badi qui provoque alors un véritable déclic. Plutôt que de continuer l'aventure en solo, Dany décide de transformer le second volet en album de duo. Il rassemble ses amis, de Florent Pagny à Pascal Obispo, tous unis par leur amour du grand charme.

0: une réunion de famille prestigieuse qui prouve que l'œuvre d'Aznavour reste plus que jamais formidable.
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2: La pire chose que j'ai mangée de toute ma vie, c'est les brocolis. Car en fait, les brocolis, c'est fait à base de poisson et je suis allergique.
3: Moi, c'est le poisson et tous les fruits de mer. J'aime pas du tout, à part le thon, mais qui est en boîte et froid. Y a que ça que j'aime pas. C'est juste que ça a le goût de un peu de la mer. Mais par contre, j'aime le jus d'huître et un tout petit peu les moules.
4: Tout ce qu'il y a à la cantine, j'aime pas.
5: Pire sauce, c'est le noix de coco. J'aime pas trop parce que mon papa l'a acheté de la noix de coco. J'aime pas trop ces gâteaux. Sinon, c'est plein de légumes que j'aime pas, sauf la carotte.
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6: Bonjour Julie, bonjour tout le monde.
7: Dis Lucie, pourquoi le quartier du Petit Maroc à Saint-Nazaire s'appelle comme ça?
6: C'est une excellente question Julie. Ça va vous demander un petit peu d'imagination, mais il y a fort fort longtemps, Saint-Nazaire était une vraie cité, fortifiée. Même si c'est difficile à croire, la vieille ville de Saint-Nazaire était située là où se trouve actuellement le quartier du Petit Maroc. Certains appellent d'ailleurs encore ce quartier le vieux Saint-Nazaire. Et quand on dit vieux, c'est vraiment vieux, vraiment très très vieux. Le rocher de Saint-Nazaire a été habité depuis l'époque celte. En fait, le nom Petit Maroc serait apparu à l'époque où la vieille ville existait encore, mais avait été délaissée parce que la nouvelle ville se construisait tout autour. Des pêcheurs venus de Douarnenez ont donc investi la ville dans les années 30.
7: Mais alors Lucie, quel est le rapport entre ces pêcheurs de Douarnenez et le Maroc?
6: Eh bien, ces pêcheurs se sont aventurés sur les côtes marocaines. On a donc baptisé cet endroit le Petit Maroc.
7: Et puis, il s'est passé ce qui s'est passé.
6: Des bombardements qui ont détruit 85% de la ville de Saint-Nazaire pendant la Seconde Guerre mondiale. La ville s'est reconstruite, tel un phénix qui renaît de ses cendres. Et aujourd'hui, dans le vieux Saint-Nazaire, il n'y a plus de fortifications, il n'y a plus d'église ni de ruelle. Il n'y a que dans la tête de certains anciens que le Petit Maroc est encore la vieille ville. Et maintenant, dans notre tête. Puisque, comme disait un certain Socrate, le savoir est la seule matière qui s'accroît quand on la partage.
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1: On peut encore partir à la chasse au trésor.
2: Oui.
1: On va partir à la recherche de pierres vieilles de 700 ans.
2: Exactement. Ces vieilles pierres s'appellent des bornes papales, cher ami. Direction donc Valgréas, au cœur de cette curiosité géographique. On va le dire, un morceau de Vaucluse posé en plein milieu de la Drôme provençale, on en a déjà parlé. Ça s'appelle l'enclave des...
1: Papes.
2: Oui, bornes. Réponse.
1: Oh!
2: Ouais, j'ai un petit peu bossé. Celle qui donc délimite bien ces bornes papales, c'est qui délimite l'enclave, ce sont donc ces bornes papales. Alors à quoi ça ressemble? Imaginez un grand bloc de pierre taillée, planté verticalement dans le sol, un bon 1,20 m à peu près, avec surtout des blasons, en fait, c'est ça qui est beau. Blasons sculptés, des armoiries, des seigneurs locaux, celle du comte Avenessin aussi, forcément, avec deux clés entrecroisées, symbole donc du pouvoir pontifical.
1: Ce sont donc de vraies frontières gravées dans la pierre, on peut dire.
2: Exactement. Ces bornes, elles datent du 14e et 15e siècle, elles ont été installées lors de plusieurs campagnes de bornage en 1324, 1414, 1457. Ben, c'était simple en fait, hein. Tout simplement, elles étaient là pour dire ici commence la terre des papes en pleine Drôme provençale. Petit rappel historique quand même, quand les papes s'installent à Avignon au début du 14e, ils cherchent en fait à sécuriser et à agrandir leur possession. Il y a un pape qui s'appelle Jean XXII qui achète Valgréas en fait et puis d'autres villages autour. Mais le royaume de France bloque toute extension parce que bien sûr les papes ils voulaient aller encore plus loin. Mais boum, non, la France bloque tout ça et résultat, on a donc une sorte d'enclave figée. Donc, dans les frontières. Et donc, pour matérialiser tout ça, on plante donc des bornes solides, visibles, et surtout, bah, c'est indiscutable, quoi.
1: Alors, évidemment, la question, c'est de savoir si on peut encore les voir aujourd'hui, ces bornes.
2: Bah, c'est ça, c'était au 14e siècle, quand même. On en a encore 22, en fait, autour de Valgréas, en place. Vous en avez déjà une devant l'office de tourisme. C'est la plus facile, hein, pour la voir. Ils l'ont mise là pour qu'on puisse voir à quoi ça ressemble. Mais ensuite, il faudra quand même un peu de perspicacité pour les trouver. On nous dit à l'office de tourisme que c'est un peu compliqué. C'est un peu difficile parce que elles sont un peu cachées, en fait, dans des chemins, dans des vignes, dans des champs, des bosquets. Heureusement, l'office de tourisme a bossé dessus de Valgréas, qui propose aujourd'hui donc un plan en fait d'un circuit pédestre de randonnée, franchement hyper simple, accessible, qui permet justement d'en découvrir plusieurs à pied autour de 2-3 heures à peu près en famille. Ça peut faire une belle idée de sortie. On marche dans les paysages de la Drôme provençale tout en étant dans le Vaucluse. C'est ça aussi qui est fun. Et ces pierres sont là pour nous rappeler donc cette chasse au trésor grandeur nature autour de l'histoire donc de l'enclave des papes.
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1: Véronique, j'ai 52 ans et j'habite à Orléans. J'ai fait des études d'ingénieur pour envoyer des satellites dans l'espace.
2: Vous étiez où avant d'arriver à Orléans ?
1: Alors j'habitais à Évry parce que je travaillais en région parisienne et en Guyane.
2: Vous avez vécu en Guyane ?
1: Oui.
2: Oh, j'en apprends tous les jours, génial. Vous avez travaillé sur la grosse base de lancement ?
1: Oui.
2: Vous avez participé là aux scènes qu'on voit au cinéma, aux scènes de lancement de fusées ?
1: Bien sûr, je faisais partie de l'équipe de lancement, donc j'étais dans cette salle où on contrôle le lanceur et puis on fait le décompte et ensuite le lanceur part. Et ça, ça me donnait la chair de poule.
3: 3, 2, 1, top ! Allumage Vulcain, allumage des deux EAP et décollage via 244.
1: C'est hyper puissant et même si on est dans un bâtiment qui est avec énormément de béton entre nous et le lanceur, on sent les vibrations du lanceur qui décolle et ça c'est il y a quelque chose de magique, ouais.
2: Sur le papier, lancer des satellites, c'est pas mal quoi.
1: Alors, c'est pas mal, mais finalement quand on se demande à quoi ça sert et puis quelle est la pollution que ça crée dans l'espace, ça pose question.
2: Il paraît qu'il y en a plein des satellites autour de la Terre qui tournent indéfiniment.
1: Il y en a des milliers, ouais.
2: Qu'on pourra pas les chercher.
1: Maintenant, il y a des programmes qui pour aller les chercher, ça s'appelle éboueurs de l'espace. Oh, parce qu'il y en a trop, il y en a trop en fait, il faut en descendre de temps en temps.
2: Est-ce qu'ils vont y aller en fusée pour aller les choper du coup ?
1: Ben oui.
2: Vous êtes à Évry et vous décidez de tout quitter pour venir à Orléans parce qu'il y a la création d'une association.
1: Alors ça s'est pas exactement passé comme ça. Déjà, ça a été long, j'ai réfléchi, j'ai pris une année sabbatique pour réfléchir. Ah. Donc j'en ai profité pour faire un grand tour en bateau à voile autour de l'Atlantique.
2: On est un peu dans le cliché là, Véronique, si je puis me permettre.
1: Oui, et ça m'a bien aidé à réfléchir.
2: Et envoyer des satellites dans l'espace, terminado pour Véronique.
1: Oui, j'ai tout quitté et puis j'ai changé de ville, j'ai changé de métier et j'ai juste gardé mon conjoint. Je suis co-gérante d'une structure qui s'appelle les Cycloposteurs. Aujourd'hui, on a 8 salariés et je suis très fière de ça.
2: Comment ils ont réagi, vos proches, quand vous avez annoncé ça ?
1: Ils m'ont dit que j'étais courageuse, peut-être un peu folle. Mais finalement, aujourd'hui, même mon père m'a dit récemment que j'avais sûrement fait le bon choix.
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4: Bonjour à toutes et tous, bienvenue dans Affaires classées, le podcast. Nous sommes à l'été 1380. Gaston Phébus, le puissant comte de Béarn et de Foix, échappe de peu à un empoisonnement lors d'un séjour au château d'Orthès. Qui voulait donc sa disparition ?
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4: Perché sur un promontoire, le donjon du château Moncade domine fièrement la cité d'Orthès et la vallée du Gave depuis 7 siècles. Il témoigne surtout d'un glorieux passé, au temps où le Béarn était gouverné par la dynastie des Moncades. Le château devient alors le cœur du pouvoir local, grâce à Gaston VII qui déménage la capitale de la vicomté de Morlas à Orthès. Une somptueuse cour prend ses quartiers au sein de la forteresse. C'est finalement Gaston III de Foix Béarn, dit Phébus, qui s'y installe après d'énormes travaux d'embellissement. Un symbole de puissance qui va de pair avec son ambition de faire du Béarn un état pyrénéen à part entière. Mais les bonnes choses ne durent qu'un temps. Un siècle plus tard, en 1464, le siège vicomtal est transféré à Pau, affectant le prestige du château orthésien que les guerres de religion puis la bataille de 1569 endommageront gravement. Et pourtant, vestige d'une époque médiévale bien révolue, le donjon de Moncade est toujours là, debout. Un drame sanglant s'est déroulé ici il y a bien longtemps. Un drame que les livres d'histoire évoquent rarement. Nous sommes en l'an 1380. Phébus est le maître des lieux. Né en 1331, il est déjà quasi quinquagénaire et sa flatteuse réputation n'est plus à faire tant il a marqué le siècle de son empreinte. Ardent combattant, Phébus a remporté de rudes batailles militaires contre ses voisins d'Armagnac. Et tandis que la guerre de Cent Ans fait des ravages dans l'Hexagone, Gaston III s'est révélé fin diplomate en intercédant auprès des rois de France et d'Angleterre, évitant ainsi un bain de sang à ses sujets. On le sait sans doute moins, mais Phébus avait aussi d'autres cordes à son arc. Architecte, bâtisseur de forteresses, mécène pour la création musicale, poète, écrivain, bibliophile, une façade brillante qui cache aussi un sombre épisode de sa vie. Un drame qui met aux prises le flamboyant seigneur Béarnais et son fils légitime Gaston, l'héritier, né 18 ans plus tôt de l'union avec Agnès de Navarre.
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4: Petit rappel, nous sommes en 1349 quand Phébus, 18 ans, se marie à Agnès, 15 ans, fille de Jeanne de Navarre et sœur du roi Charles II de Pampelune. L'union semble idyllique. Les deux mariés sont riches, instruits, de belle apparence. Mais on verra bien vite qu'il s'agit d'un mariage arrangé, comme souvent à l'époque. Agnès paraît rarement au bras de son époux. Son nom n'est jamais cité. En fait, Phébus se passionne pour ses activités de jeune seigneur et il n'a que faire de ses obligations conjugales. Il délaisse sa moitié, affectivement et financièrement. Agnès est sans le sou, à tel point qu'elle doit réclamer de l'aide à son frère, le roi de Navarre. Phébus ne se soucie pas davantage qu'Agnès lui donne un jour un héritier, un garçon de préférence, afin qu'il assure sa descendance. La surprise viendra pourtant en 1362, soit plus d'une décennie après leur mariage, quand la jeune comtesse donne naissance à un garçon prénommé Gaston, lui aussi. Phébus sera-t-il meilleur papa qu'il n'est époux ? Que nenni, hélas ! Trois mois plus tard, il chasse subitement son épouse du château Moncade. Motif avancé, sa famille n'a pas payé l'intégralité de la dot nuptiale, cette somme d'argent que l'on versait à l'époque aux jeunes mariés. Répudiée, la comtesse de Foix va trouver refuge à la cour de Navarre chez son frère Charles II, loin de ce nourrisson qu'elle ne pourra élever. L'attitude de Phébus indigne en haut lieu. Malgré les efforts du pape, des évêques, des seigneurs de Béarn, d'Aliénor, sa mère, il ne faiblit pas. Ce qui est dû. Puisque la dot demeure impayée, Agnès n'a rien à faire à la cour d'Orthès. Phébus brille par sa cruauté et peu lui importe qu'il prive son nourrisson de sa maman. Moralité, Agnès n'aura servi qu'à enfanter un descendant. Phébus, le brillant diplomate, commet une lourde erreur. Il indigne l'Église. Il suscite aussi les foudres du roi de Navarre, le beau-frère qui se sent humilié et jure d'avoir sa peau. Mais c'est ainsi. Gaston Junior grandira seul au château Moncade, loin de sa mère et délaissé par son père.
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4: Phébus n'aime pas ce fils. Il lui préfère Bernard et Yvain, ses deux demi-frères nés d'aventure avec d'autres dames et qu'il surnomme sans la moindre gêne ses bâtards. Gaston Junior sera donc élevé par les femmes de la cour d'Orthès, mais il n'a même pas son cheval, un comble, une humiliation pour l'époque. Il rencontre sa mère pour la première fois à 13 ans en 1375. Phébus accepte qu'il se rende au siège de la cour de Navarre à Pampelune, accompagné de son précepteur, l'évêque de Lescar, afin d'assister à un mariage. Que se sont dit Agnès de Navarre et cet adolescent qu'elle a dû abandonner à la naissance ? Nul ne sait. Gaston Junior se sent ignoré, méprisé par ce père tout-puissant qui voit, possiblement en lui, un rival. Son oncle maternel, le roi Charles II, profite de la visite à la cour afin de tisser des liens avec lui. En fait, le cruel roi de Navarre prépare un complot contre Phébus, auquel il ne pardonne pas d'avoir répudié sa sœur du château Moncade. Un complot dont l'objectif consiste à l'assassiner. Charles de Navarre va pour cela s'entourer de nobles béarnais aussi influents que proches de Phébus, mais qui se montrent lassés de son autoritarisme et qui viennent peu à peu à le détester. L'idée est de se débarrasser de lui une fois pour toutes afin d'installer à sa place le prince héritier, le jeune Gaston. Un complot qui renouerait ainsi les liens avec le royaume voisin de Navarre. Ce sont le baron de Coarraz et l'évêque de Lescar, Odon de Mandousse, précepteurs du fils de Phébus, qui sont à la manœuvre. Et pour cela, à l'époque, il n'y a pas meilleur moyen que de recourir au poison. Qui mieux que Gaston Junior pourrait approcher Phébus et glisser une substance fatale dans ses plats favoris? Le complot prend forme à l'été 1380. Le 26 juin, un mystérieux émissaire arrive à cheval de Pampelune. Il remet discrètement un petit pochon à l'évêque de Lescar qui, moyennant argent, le confie ensuite à son disciple. Mais Gaston Junior sait-il exactement ce qu'on attend de lui? Veut-il lui aussi empoisonner son père? Ça n'est pas si sûr.
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4: Dans les premiers jours du mois d'août 1380, le fils de Phébus, alors âgé de 18 ans, se rend aux cuisines du château à moult reprises. Des visites qui intriguent très vite le petit personnel, puisqu'il n'y venait jamais jusque-là. Gaston guette sans doute le meilleur moment pour saupoudrer discrètement les viandes cuisinées pour le repas de son papa. Par mégarde, le pochon diabolique tombe de son veston. L'un des préposés s'en aperçoit et ramasse aussitôt le contenu qu'il remet à l'un des apothicaires du château. Le diagnostic tombe. Ça ressemble à du très mauvais poison, mais pour en avoir le cœur net, on le fait ingérer à un malade en fort mauvais état, lequel meurt dans les minutes qui suivent. L'instant est grave. Le fils de Phébus a tenté d'empoisonner son père au château. On savait certes que les deux hommes ne s'aimaient guère, mais de là à empoisonner le puissant comte béarnais, il y a un pas. La nouvelle ne tarde pas à remonter aux oreilles du principal intéressé qui entre dans une colère noire. Phébus ordonne qu'on arrête le suspect séance tenante et qu'on l'enferme au cachot. L'exécuter sur le champ ne lui déplairait pas, mais chevaliers et écuyers l'en dissuadent. Mieux vaudrait enquêter d'abord son fils vivant afin d'identifier les instigateurs du complot, lui glisse-t-il à l'oreille. Tandis que Gaston, l'empoisonneur, est jeté en cellule, Phébus ordonne l'arrestation de tous les sujets qui servent son fils, et notamment l'évêque de Lescar, son précepteur, lequel a déjà pris la fuite, se réfugiant à Pampelune chez Charles II, qui est en fait le cerveau du complot. Une assemblée de notables est réunie. Phébus leur annonce que des têtes vont tomber. On raconte qu'en suivant, une quinzaine de ses sujets auraient péri dans des conditions atroces. Reste maintenant à voir ce qu'il fera de Gaston, son fils. S'il l'exécute, le prince de Béarn va perdre son unique héritier. Une catastrophe à terme pour la survie de sa cour. Alors, Phébus se ressaisit. Il va se donner du temps. Interroger le fiston. Durant 9 jours, Gaston sera mis au régime pain sec et eau.
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4: Avide de connaître le nom des instigateurs du complot qui le visaient, et notamment de celui qui a confié le poison à son fils, Phébus va l'interroger dans sa cellule au château. Le jeune homme finit par confesser qu'il a bien essayé d'empoisonner son père, ce qui est, à l'époque, le crime des crimes. Mais il ne lâche rien sur l'identité de ses commanditaires. Alors, Phébus enrage. Qui a voulu sa mort ? L'un des seigneurs d'Armagnac, ses ennemis jurés, ou bien son beau-frère, Charles II ? Le roi de Navarre a la réputation d'être si méchant qu'il en serait bien capable. Gaston Junior est soumis à la question à plusieurs reprises, sans résultat. On lui livre malgré tout de l'eau, de la viande, mais il n'y touche pas, craignant sans doute lui aussi d'être empoisonné. Se charger de le servir, s'en inquiète auprès de Phébus. Monseigneur, par Dieu merci, prenez garde à votre fils, il s'affame en prison, il pourrait bien mourir. À cette annonce, le comte explose de colère, sans mot dire. Il sort de sa chambre et gagne les geôles où son fils croupit. Dans une minuscule cellule, les voilà maintenant face à face. Phébus tient dans sa main un petit couteau avec lequel il a l'habitude de se couper les ongles. Soudain, il s'emporte. « Petit traître, pourquoi ne manges-tu pas ?» Phébus assène un violent coup de poing à la gorge de Gaston. Mais la pointe de la lame va sectionner une veine. Le jeune homme a à peine le temps de se retourner face au mur. Et tandis que son père quitte la cellule, il mourra quelques instants plus tard, étouffé dans son sang. Le geste de Phébus était-il intentionnel ou accidentel ? Jamais on ne saura. Le sémillant prince béarnais n'a évidemment jamais été jugé pour la mort de son fils. Le mutisme des témoins de l'époque en dit long. Mieux valait ne pas écorner l'éclatante légende du prince d'Orthès, décédé une décennie plus tard, en 1391, lors d'une chasse à l'ours. De Gaston Junior, il ne subsiste qu'une toile, intitulée « L'ange de foi ». Peinte 5 siècles plus tard, elle représente l'adolescent lors de la visite qu'il rendit à sa mère au château de Pampelune, la même où le complot fut préparé.
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4: Le secret sanglant de la tour Moncade, c'était ce 5e épisode de la saison des affaires classées. Je vous retrouve dans un prochain numéro. Nous serons sur les hauteurs de Bayonne, dans le quartier de la ZUP, pour un meurtre commis en l'an 2000, il y a de cela 25 ans. À très bientôt.
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1: Dauphinoise, Dauphinois, bien le bonjour. Aujourd'hui, un village bien riant, dont le nom bizarrement fait rire aussi. On se demande bien pourquoi, proche de Saint-Marcelin, Chatte. Oui, je sais, c'est comme ça que cette charmante localité se nomme. Une grosse bise aux chatoises et aux chatois qui doivent en avoir marre de tout ce Dauphiné qui se marre aussi alentour. Alors, bien sûr, je pourrais rire aussi, mais je ne le ferai pas. Bien sûr, je pourrais vous parler du jardin ferroviaire, du jardin des fontaines, de la Galicière, de Miripili, l'île aux pirates. J'ai bien dit Miripili, j'ai dit juste, oui. Mais je vais vous parler, en fait, de cœur. Non, mais de cœur avec un H, bien sûr. Hein. C'est-à-dire de cet art étrange qui consiste à émettre avec sa voix, sa bouche, sa gorge, des sons mélodieux qui forment le chant. À plusieurs, on appelle ça un cœur, hein, avec un H, bien sûr. Et s'il s'agit de mec, un cœur d'homme. Et comme ce cœur se trouve justement à Chatte, il s'agit donc du cœur d'homme de Chatte. Pour celles et ceux qui ne sont pas du coin, je précise que ça n'est pas une blague. Hein. Voilà, c'est comme ça que ça s'appelle. Je les ai rencontrés, ils sont très sympathiques, talentueux et généreux. On pourrait dire qu'à Chatte, on a le cœur sur la main. Oh oui, oui. Je les avais entendus dans les caves de la Chartreuse, j'étais resté bouche bée devant ces hommes-là, la bouche ouverte, la gueule ouverte carrément. Hein. Honneur soit rendu à ce cœur de qualité du même tonneau que les foudres de Chartreuse qui vibraient également. Mais restons à Chatte, car cette cité n'a pas comme atout que ce merveilleux cœur d'homme. N'oublions pas que nous sommes en Dauphiné, n'oublions pas que nous sommes dans le cœur, mais alors sans H cette fois-ci, cœur sans H, de la merveilleuse noix dite de Grenoble. Oh, la noix de Grenoble, dont les noyers sont comme une forêt autour de Chatte, alors qu'il n'y a pas un seul à Grenoble, mais c'est pas grave. Bref, il y a d'ailleurs à Chatte un vieux moulin, qui depuis plus de 200 ans fait de l'huile de noix, le vieux moulin de Léon. Eh oui, une huile surtout de noix extraordinaire, la fameuse huile de Chatte, bien connue dans toute sa région et au-delà. C'est ça la belle qualité de notre Dauphiné, c'est que dans chaque localité, on a des choses passionnantes et surtout intelligentes à dire. J'en entends certains qui se moquent et je ne comprends vraiment pas pourquoi. En plus, je vais vous dire, Chatte vient en fait de Casta pour château, devenu ensuite Chaste, puis au cours des siècles, Chatte. Alors vous voyez, tous les rigolards qui se moquent et rifouignent feraient bien de fermer leur boîte à camembert et s'incliner bien bas, se morfondre en excuses. Chatte vient de Chaste, ça vous en bouche en coin, bande de marteaux. Et pourtant, vous le saviez pourtant qu'en Dauphiné, on n'est pas des quand même.

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1: Bonjour et bienvenue à Prades, Virginie.
2: Merci Vincent. Vous êtes guide accompagnateur.
1: Surtout sur la destination Conflans-Canigou, donc avec la chance d'habiter à côté du massif du Canigou et de pouvoir emmener les groupes et les gens à la découverte du Canigou et surtout faire l'ascension du pic du Canigou.
2: Et pas que, parce qu'il y a aussi des randonnées, des excursions que vous proposez.
1: Tout à fait, il y a un vaste choix de randonnées dans le Conflans. Et puis aujourd'hui, je vous propose de faire une petite excursion et puis d'aller sur les balcons nord du Canigou pour prendre un petit peu de la hauteur et avoir une belle vue sur le massif du Canigou.
2: Eh bien, on embarque. Allez, c'est parti. Et là, nous allons prendre quelle direction, Vincent ?
1: On va aller en direction de Kaya.
2: Vincent, vous venez de vous arrêter. Qu'est-ce qu'il y a dans le ciel ?
1: Eh bien, il y a un circaète là qui vient de passer, qui est assez bas parce qu'il est en train de chasser. Donc, le circaète Jean Leblanc. C'est un oiseau qui est reconnaissable parce qu'il est très clair dessous, tout blanc. Son régime alimentaire est spécialisé sur les reptiles.
2: Donc, alors là, il vole au-dessus de nous.
1: Ah, il est passé tout proche. Donc là, on s'est arrêté au bord de la route pour l'apercevoir parce que c'est pas aussi fréquent de le voir d'aussi près.
2: Donc là, on est sur la route de Sournia.
1: La route pour aller dans les Fenouillèdes. Puis on va donc aller jusqu'à la chapelle de Saint-Jacques de Calaron.
2: Déjà là, Vincent, c'est Prades là que nous voyons.
1: Oui, alors on a pris un peu de hauteur, donc on va faire un petit bout de cette route qui va nous procurer un belvédère remarquable sur tout le massif du Canigou et le pic du Canigou.
2: Voilà, on est sorti du 4x4 et ça y est, on prend le départ de la petite marche.
1: Oui, on récupère la piste et puis donc on va faire la petite marche pour se rendre jusqu'à la chapelle.
2: Là, on a un panorama incroyable déjà. Hein.
1: Très beau panorama sur une bonne partie du Conflans. Et puis on est dans une végétation qui est là pour le coup. On a pris un petit peu d'altitude. On est toujours dans une végétation qui est marquée par le climat méditerranéen. Alors là, on a plein de genévriers. Vous voyez tous ces arbustes, il y en a certains qui montent un petit peu plus. Le genévrier qui fait la baie de Genièvre. On fait notamment, on s'en sert dans la cuisine. Et ça participe aussi à la confection, peut-être vous connaissez cet alcool, du gin.
2: Et Vincent, nous sommes arrivés.

0: Et au pied de la chapelle.
1: De la chapelle Saint-Jacques, et donc on peut voir en étant là devant le panneau qui explique un petit peu l'histoire et les dates importantes de la chapelle, de la vie de la chapelle, les fameuses coquilles pour matérialiser Saint-Jacques. Et donc on va faire un petit tour.
0: Vincent, on est ici sur ce qu'on appelle les balcons du Canigou.
1: Oui, sur la partie qu'on dénomme ainsi, les balcons nord du Canigou.
0: Au pied de la chapelle qui surplombe ce très très beau panorama avec plein de petits chemins autour.
1: Dans la forêt, là, on a une petite forêt de chênes, et puis c'est très joli parce que c'est varié, c'est bien entretenu. Il y a de la lavande, du romarin. Voilà, comme on avait une petite paire d'heures devant nous et qu'on était sur l'heure du repas, j'ai pensé que c'était un lieu sympathique à vous faire découvrir. On sort le panier repas donc, qui a été préparé par le Rasteil, avec donc des produits locaux. On a le jus de pomme d'Adama, le pain de Jérémy.
0: Ça, c'est le fromage d'Escouloubre.
1: Un petit peu de jambon, le jambon d'Alex, du camp de Mathilde. On a le saucisson à l'ail. On va se régaler.
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3: Bonjour Johan.
4: Salut Manu.
3: Merci de nous recevoir avec un service de céramique.
4: Ah oui, la céramique, c'est quelque chose d'important dans l'histoire de l'art pour moi. Quand ce n'est pas un vase ou une pièce de décoration, c'est usuel. Donc, ouais. Je te présente ce service. C'est un service qu'on n'a pas l'habitude de voir. C'est un service qui a été créé par Robert Picot, qui était un céramiste valoriste extrêmement connu. Robert Picot, il fait partie de l'entourage des Roger Capron, des Jean Marais, des Picasso, de tous ces grands céramistes qui se sont tous installés à un moment au milieu du 20e à Valoris, dans le sud de la France. On le connaît surtout pour ses céramiques, pour ses pichets, tu vois. Par exemple, celui-là, c'est un pichet aussi de Robert Picot.
3: RP.
4: Et avec RP au fond, eh ben, il n'y a pas de doute, c'est Robert Picot. Robert Picot, très grosse production en vaisselle, en pièces de forme, etc. Il est vraiment connu pour sa vaisselle. Donc là, tu vois, on a un service d'une vingtaine d'assiettes. On a les plats de service, le saladier. La particularité de ce service-là, c'est qu'il n'est pas justement dans les fonds verts comme on connaît chez Picot. Il porte un fond blanc et un décor de fleurs bleues et jaunes.
3: Ouais.
4: Ça, c'est important de le signaler. C'est pas courant. C'est un service qui est très très en vogue. On est vraiment dans la tendance de l'utilisation de la céramique à table, sur les tables aujourd'hui, qu'on utilise tous les jours. Donc c'est quelque chose de très usuel et de très pratique. Je suis très content. J'ai eu la chance de pouvoir l'acquérir. Dans Affaires conclues sur le plateau. On a beaucoup de céramique de Robert Picot sur le plateau et moi quand je peux en emporter, boum, je ramène à la maison parce que j'ai envie de proposer cette belle céramique des années 50 à la maison.
3: La valeur.
4: 4 plats de service, un saladier, une vingtaine d'assiettes, on est autour de 700 euros. Affaires conclues, cher monsieur. Bon, tu valides ?
3: Je valide.
4: Allez, c'est parti.
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6: Que veut dire l'expression « les cordonniers sont les plus mal chaussés » ?
7: Les cordonniers, ils n'étaient pas les plus riches, du coup, ils n'avaient pas les plus belles chaussures.
8: Bah, ils avaient tellement de clients qu'ils n'avaient pas le temps de s'en faire à eux-mêmes.
9: Ou alors, c'est, par exemple, quand on dit les cordonniers sont les plus mal chaussés, c'est ils sont mal chanceux peut-être.
10: Moi, pour moi, les cordonniers les plus mal chaussés, c'est eux qui font les chaussures. Donc, eux, forcément, ils les vendent, mais ils oublient tout le temps pour eux et ils ne pensent pas à eux. Donc, forcément, eux, ils n'ont rien du tout. Ils sont pauvres, je veux dire. Bon, bref.
6: Quand est-ce qu'on l'utilise, cette expression ?
11: Quand on a des chaussures, ils sont toutes cassées.
12: Par exemple, si quelqu'un n'aime pas nos chaussures, ils vont nous dire « Ah bah toi, t'es le mal chaussé de l'école par exemple ou alors de la famille. » Ça dépend après notre cas de situation.
13: Pour moi, on peut l'utiliser souvent quand quelqu'un n'aime pas les habits ou tout simplement quand on a de la malchance ou en cas d'harcèlement, mais à mon avis c'est rare.
14: Et surtout quand il y a des gens qui viennent avec des habits sales, alors qu'il y a d'autres gens qui viennent avec des habits riches, tissus bien, et les autres, bah, ils s'habillent plus mode vitesse, quoi. Et du coup, forcément, on leur dit « Oh, mais t'es vraiment un cordonnier mal chaussé, toi, dis donc. Hein. »
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1: La plupart des outils qu'on achète aujourd'hui sont pensés pour mourir jeune. Oui. Et à l'inverse, ici, on forge des objets qui sont faits pour durer. En cet endroit, le métal centre, l'enclume et le marteau trônent au milieu de l'atelier. Je teste donc pour vous, non pas le métier de forgeron, mais celui de taillandier. Je suis à Eschbach-Roval, sur les hauteurs de Münster, à la taillanderie Luquet. Alors elle est très discrète, hein. Elle est incorporée comme ça dans un sous-sol d'une maison, et j'étais très loin d'imaginer ce qui se prépare derrière. Alors je pousse la porte et je suis très vite accueilli par Soumia. Soumia Luquet qui s'occupe, elle, de gérer les projets, les commandes et la communication de Simon, son mari, qui lui est dans l'atelier. Et de là où je suis, ah bah ça sent le métal chaud, oui. Mais il fait quoi Simon, si c'est un taillandier et non un forgeron? C'est là que Soumia m'explique que tous les taillandiers sont forgerons, mais que tous les forgerons ne sont pas taillandiers. Et un peu comme son nom l'indique, eh bien c'est un artisan qui est spécialisé dans la fabrication d'outils tranchants forgés, comme par exemple des haches ou des ciseaux à bois. C'est bon, c'est clair pour vous aussi? Parfait. Allez, on pousse la porte de l'atelier. Ouh ! Ah bah oui, il fait chaud. Oui. Et ça sent le métal. Et il y a des outils, mais alors partout. Et Simon, eh bien il est chaud patate. Oui, il a déjà préparé un outil en cours d'assemblage, et ça va être à moi de lier l'ensemble, et cela sans me blesser, ni me brûler, ni le brûler lui, enfin bref, grosse pression, hein. Alors bien évidemment, Simon me montre une première fois, et frapper le métal incandescent, ah ben c'est pas juste une histoire de force, ah non, c'est aussi et surtout une question de précision, et c'est justement ça le problème. Alors Simon, lui, il vise juste, bah, le bruit est net, ça paraît super simple, oui. Puis il me tend le marteau, je saisis avec pas beaucoup d'espoir, mais un seul objectif, réussir à taper le métal. Tape le métal, Maxime, montre que t'es capable. Et c'est avec toute ma détermination que je démarre le geste, dans un élan splendide de doute et d'incertitude. Simon, lui, est stoïque, et en moins d'une seconde, le temps ralentit, quand le marteau vient épouser de toutes ses forces l'enclume, oui, mais pas la pièce qu'il supporte. Bing ! Le marteau rebondit maladroitement. Le bruit sonne creux. Le visage de Simon se crispe avant de sourire.
2: Un grand moment.
1: Alors Simon et le marteau, eux, c'est une grande histoire qui est d'ailleurs reconnue par ses pairs, hein, parce que Simon a d'ailleurs collaboré à la fabrication des haches de charpente traditionnelles qui ont été utilisées pour la restauration de la cathédrale Notre-Dame de Paris.
2: La classe quand même.
1: La maison Luquet propose d'ailleurs des stages immersifs accessibles même aux débutants. Oui, à tous les débutants, même les plus maladroits. La preuve, je ne me suis même pas blessé. Et ça franchement, c'est balèze.
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3: Aujourd'hui, expérience un petit peu particulière. Je me suis dit, on va partir à Chauvigny pour tester une expérience que je ne vivrai sûrement nulle part ailleurs. J'ai rejoint David, il est fauconnier, c'est ça? Bonjour David.
4: Oui, bonjour Florian, je suis fauconnier au Géant du Ciel à Chauvigny.
3: Bon alors, fauconnier, ça veut dire que tu gères, tu maîtrises les oiseaux, tu les accompagnes, tu fais des spectacles avec eux?
4: On va dire qu'on travaille avec eux, qu'on collabore et qu'on fait surtout une collaboration mutuelle entre eux et nous. Voilà, pour pouvoir faire partager le vol libre et des explications, là, beaucoup de pédagogie et puis un échange avec le public.
3: C'est pas impressionnant quand même, parce que quand il y a des oiseaux, bon, ok, mais il y a des rapaces quand même qui sont assez massifs, assez stock, assez imposants.
4: Ben, les plus grands ici font jusqu'à 2,80 m, on peut parler du vautour fauve pour un poids entre 8 à 10 kg. On peut parler donc de géants du ciel, hein, d'où un peu notre nom aussi, ouais, entre autres, mais avec voilà tout un bal des oiseaux, une démonstration de vol libre surtout. On peut voir des espèces locales comme des espèces un petit peu plus atypiques qui nous viennent des quatre coins du monde, voilà.
3: Bon là, tu m'as donné un gant, je m'imagine que ça s'appelle pas un gant, c'est un nom particulier.
4: Si, c'est complètement un gant.
3: Super, au moins c'est facile. Vous avez bien compris que ça allait être compliqué avec moi, vous allez laisser ça un gant. Et quel est l'oiseau qui va arriver là?
4: Alors là, on va présenter un grand duc d'Afrique qui est un des plus petits grands ducs du monde, mais déjà assez grand pour sa taille, et qui va venir donc se poser sur ton gant si tu l'attires convenablement.
3: Allez, on va essayer.
4: En lui souriant.
3: On lui sourit.
4: Ouais.
3: Ça va.
4: Avec une petite récompense forcément.
3: Ok. Ah ouais. Donc, ok. Très bien. On va essayer avec la petite récompense alors.
4: Il faut attendre le gant comme ça. Ouais. L'oiseau va partir de mon point et arriver sur ton gant.
3: Ok.
4: Au moment où il arrivera sur ton gant, il faudra lui donner la récompense au bec. On va se mettre face au vent, du coup le vent vient un petit peu comme ça, je te propose d'aller te mettre juste un petit peu là-bas.
3: Ok.
4: T'as la récompense que je t'ai donnée?
3: Non, je l'ai pas.
4: Il l'a mangé, du coup on lui en donne une autre.
3: C'est quoi, c'est du poulet?
4: C'est du petit poulet.
3: Du petit poulet, ok.
4: Du coup tu mettras bien le gant comme ça, la récompense juste un petit peu au-dessus au niveau du bec.
3: Là.
4: Voilà, impeccable. Et là, du coup, quand tu veux, tu l'appelles.
3: Totoro. C'est impressionnant, mais en vrai, c'est hyper cool à faire. Je pense que je me suis fait un copain. Et alors, justement, ces oiseaux-là, bon, on les voit pas tous les jours, on les voit en spectacle. On peut venir les voir en spectacle ici, au Géant du Ciel. Combien de représentations par jour? Comment ça se passe, les différentes représentations?
4: Mais à l'heure actuelle, on est ouvert 7 jours sur 7, et puis on fait 3 représentations par jour à 11h, 15h et 17h selon la météo. Tout le monde est le bienvenu pour passer un bon moment et puis voir les oiseaux voler.
3: Jusqu'à fin septembre?
4: C'est ça.
3: Et ben, c'est noté. Merci Totoro.
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5: On a tous nos petits défauts. Alors, est-ce que la gourmandise en est un? Je vous laisse méditer là-dessus, mais moi, je vais vous parler du caramel.
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5: Et pas n'importe lequel. Le Graal des douceurs sucrées. Et puis en plus, c'est de chez nous. Donc autant en parler, le caramel au beurre salé. Pourquoi je vous en parle? J'en sais rien, sûrement parce que j'ai une envie de caramel. Alors, vous allez être contents, le mot est simple. On change le C en K, ça donne caramel en breton. On ne peut pas faire plus simple. Par contre, on va parler du caramel au beurre salé. Donc, ça se dit caramel, amande sale. Rien que d'en parler, j'en salive. Heur podat, caramel, amande sale, c'est un pot de caramel au beurre salé. Caramel, amande, sale. Amande, le beurre, salé, parce que, encore une fois, vous le savez, le beurre doux, ça sert juste pour le bricolage, hein, pas pour la cuisine. Donc, heure poda d'amande sale pour un pot de délicieux caramel au beurre salé.
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5: Et puis, un autre nom de famille au menu du petit cours d'aujourd'hui, et rien à voir avec le caramel, c'est le roux, rouxel ou rouzic. Le lien commun, c'est le mot breton rouze, qui veut dire tout logiquement une personne rousse ou aux cheveux roux. Lié au rouge, la couleur rousse, donc rouze à rouze était donné comme surnom à ceux qui avaient une crinière rousse. Et par déformation ou mauvaise écriture dans les registres d'état civil, c'est devenu roux, le roux par francisation. Mais à l'origine, dans notre langue, c'est rouze. Comme rouzic, c'est le nom donné au pays de Châteaulin, aussi par rapport à la couleur des costumes tenant au roux. Donc une bise, comme chaque jour, au roux, rouzic, roussel, et à demain. Ken Varroas, Pugur Varroas, Vodais Roas. Demain, il fera jour à nouveau.
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2: J'aimerais bien être riche parce que je veux bien payer une maison, une voiture. Pas forcément tout ce qui coûte très cher parce qu'on n'en a pas forcément besoin.
3: J'aimerais bien avoir beaucoup d'argent et comme si j'étais au club des Paris pour bien me nourrir, pour avoir des belles voitures,
4: pour partir en vacances. Et aussi, si on n'a pas de maison, du coup, s'il a de l'orage, du coup, ça va nous tomber dessus et on va être mort.
5: On peut être riche, si on a déjà une maison, on peut s'acheter une maison de luxe, des voitures de luxe, par exemple une limousine.
6: Ma BM, ça voulait dire qu'on était riche.
2: J'aimerais bien être riche parce que je veux bien payer une maison, une voiture. Pas forcément tout ce qui coûte très cher parce qu'on n'en a pas forcément besoin.
3: Aussi j'aimerais avoir de l'argent pour ceux qui sont pauvres et pour les aider ou leur acheter une maison et des aliments.
4: Je trouve que ça sert à rien d'être riche parce que on peut être normal, c'est mieux d'être normal parce que quand on est riche, je trouve que c'est pas très gentil parce que ça donne envie aux autres, mais vu qu'ils ont pas assez d'argent, et ben ça leur donne de la tristesse.
7: Je hais ces gens riches qui, avec un peu d'or, croient réparer les malheurs dont ils sont responsables.
8: Et ça veut dire quoi être normal ?
4: Ça veut dire avoir de l'argent, mais pas beaucoup non plus.
8: Est-ce que vous avez envie d'être riche et célèbre ?
4: Non, moi j'ai envie d'être célèbre à la télé, au foot, vu que je fais du foot, j'ai envie d'être célèbre.
3: C'est bien, vu que au moins si tu prends quelque chose à un magasin et que t'es célèbre et que tu t'es déguisé, et t'as oublié de payer, au moins celui qui vient te chercher, t'as juste à te déguiser et au moins il voit que t'es célèbre et du coup après il dit pardon.
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9: Me voilà chez Charlène.
10: Bonjour, comment enchantée. Ça va et vous?
9: Ça va, je peux monter?
10: Oui.
9: Dans le food truck, allez. Je vois des clients partir en fait, ils viennent de partir là, non?
10: C'est l'adjoint au maire qui vient prendre des nouvelles, voir. La mairie de Bruyères s'intéresse à ses commerçants, donc ça fait plaisir.
9: Vous vous installez ici depuis combien de temps?
10: Ça fait à peu près 5-6 mois.
9: Bon, racontez-nous, vous êtes qui? Ah, il y a quoi sous le feu là? Attendez, je vais vous baisser.
10: Les cuisses de poulet.
9: Je peux regarder.
10: Allez-y.
9: Oh là là là. Et à côté, c'est quoi?
10: À côté, c'est les pommes de terre. J'essaye de faire mes échanges avec le four, ce n'est pas facile. Comme vous voyez, on est très à l'étroit.
9: Il y a combien de mètres carrés, là?
10: Je crois que ça doit faire 4 ou 5 mètres carrés.
9: Alors, vous venez d'où? Vous avez quel âge? Vous êtes qui?
10: Alors, je viens de Feilly, un tout petit village vosgien.
9: Ouais.
10: J'ai 31 ans, je suis maman de deux enfants qui ont 5 et 3 ans.
9: Ouais.
10: Chez Charlène, c'est une reconversion professionnelle qui répond à une problématique que je rencontrais. C'est-à-dire qu'à l'origine, je faisais de l'administratif RH. Après, j'ai changé à ma première grossesse. J'ai fait conseillère en insertion professionnelle et j'ai eu mon deuxième enfant. Du coup, je crois que j'ai pris une deuxième claque. En fait, chaque grossesse, chaque maman est différente. Mais en fait, moi, à chaque enfant, je me suis dit, qu'est-ce que je veux leur transmettre? Je voulais pas que mes garçons, ils pensent que dans la vie, on m'a mis là, alors je continue là, et puis adviendra que pourra, pas du tout. Je pense qu'il y a des souvenirs, il y a des choses qui peuvent faire que demain, ils se diront, j'ai fait telle étude, mais finalement, je veux partir sur complètement autre chose. Je pars et puis maman, elle a l'habitude.
9: Mais c'est ça, vous voulez être un exemple.
10: Dans la limite du raisonnable. À la limite du raisonnable.
11: En tout cas, une voix, quoi, à dire, montrer que c'est possible.
10: Voilà, exactement. Et puis, pas forcément qu'à mes enfants, aussi à d'autres, que ça soit des jeunes ou des personnes qui sont même des fois en fin de carrière, qui viennent au food truck et qui me disent, mais qu'est-ce que t'as fait? Parce qu'il y en a certains que je connais d'avant. Et en fait, je leur dis, mais rien n'est impossible. Et parfois, eux, il y a des paroles qui vont faire sens. Peut-être ça va donner le déclic à d'autres de se dire, mais ouais, en fait, il faut se lancer, il faut oser, quoi.
11: Positive.
10: Exactement. Et en fait, je me suis dit, tous les jours, quand j'avais pas envie de me faire à manger, moi, ma gamelle, pour le bureau, je savais pas quoi manger. En fait, je me retrouvais toujours dans les mêmes enseignes. Et je me suis dit, mais moi, j'aimerais bien avoir une solution d'un food truck ou quelque chose à emporter, mais sympa, et qu'on mange varié. Et la ligne de conduite de chez Charlène, c'est français. D'accord. Donc, toute ma viande est bouchère, d'une boucherie d'Éloie, qui elle-même essaye de travailler au maximum du circuit court ou du local. Mes fruits et légumes 100% France. Dès que je peux, c'est du local. Le fromage, pareil. Par exemple, la tartiflette, 100% vosgienne. Et quand ils arrivent au food truck, ils me disent « Mais on mange quoi ?» Mais vous faites pas de frites, vous faites pas de pizza, mais on mange quoi? Et en fait, ils sont étonnés de voir que le délire, un peu, c'est le restaurant sur roue.
11: Bon, vous surveillez, hein, il y a un peu de fumée là, c'est normal?
10: C'est normal, c'est okay. Parce qu'en fait, le food truck est froid parce qu'il est dehors. Et en fait, quand je mets en route le four, ça fait évacuer toute la condensation de l'eau.
11: C'est ça. Parce
10: que là, et en fait, l'eau, ça va s'évaporer et ça va faire du.
11: C'est la tartiflette au four.
10: Exactement. Il faut qu'elle soit bien chaude parce que sinon, ça donne pas envie.
11: En tout cas, ils savent que vous êtes là, vous avez vos habitués, là on est à Bruyères, vous allez retrouver les mêmes d'une semaine à l'autre?
10: Il y en a, oui, que je retrouve toutes les semaines. Et je me suis lancée, l'ouverture officielle du food truck a été faite le jour de l'anniversaire de mon deuxième, le 22 avril.
11: 2025. Et elle vous plaît cette vie?
10: Ah bah oui, ce qui me plaît le plus, c'est de rencontrer des gens, de toujours me remettre en question pour les satisfaire, chercher des nouvelles recettes. Et puis, on va pas se mentir, l'entrepreneuriat, ça a un super côté, l'autonomie. Il y a personne derrière nous qui va nous dire, allez, on y va, faut faire du chiffre, il faut rentrer à telle heure, commencer à telle heure. C'est quand j'ai envie, il faut quand même travailler. Mais je veux dire, si j'ai envie de commencer à 10h et je termine jusqu'à 1h avant de partir, j'ai le droit. J'aurais un patron, il me dirait, non, tu viens à 6h pour qu'on ait fini bien avant. Et voilà, j'ai moins de contraintes. Après, il y a tout un aspect de l'entrepreneuriat que parfois les gens occultent. C'est toutes les montagnes russes qu'on vit. Des fois, dans la même journée, on vit trois des montées et descentes incroyables. Voilà. On est très content de ce qui se passe. Et puis, boum, une recette à foirer. Oh, qu'est-ce que je fais? On est dans le jus. Je suis en retard. Il y a des gens sur la route. Ça me met dedans. Voilà, le téléphone, ces choses-là. Et bien sûr, toutes les contraintes de... il faut payer ses fournisseurs, il faut payer ses crédits. Et quand on voit qu'on n'a pas fait un super chiffre, on se demande comment on va payer à la fin du mois. Mais on arrive à trouver des solutions à ce... Je pense qu'il faut tout le temps se remettre en question. Se dire, ok, là, pendant une demi-heure, je vais mal, je bois du noir. Et après, j'y retourne, je cherche des solutions, je me pose. Tant pis, je perds une heure, mais je prends une feuille, un dessin. Je vais me balader dans la nature et je cherche... quelque chose qui pourrait attirer une meilleure communication, peut-être moi ma posture elle va pas, enfin voilà, c'est je trouve que ça c'est hyper intéressant.
11: Et vous vivez à fond.
10: Ah ouais, hein? On n'a pas le choix que de le vivre à 200% en fait.
11: Intensité, c'est ça qu'on retiendra,
10: c'est ça, intensité.
11: On va faire une photo intense.
10: Une photo intense. Alors là, comment on fait une photo intense?
11: Je vais me mettre dehors déjà, je vais ressortir. Ça, vous restez derrière le comptoir. Alors effectivement, aujourd'hui, potage ou tartine chèvre miel. J'ai passé mon doigt. Tartiflette ou poulet pommes de terre, gâteau au fromage blanc et tarte au flan. C'est le menu du jour.
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12: Le circuit Bugatti, lieu mythique et terrain de jeu parfait pour l'événement qui anime chaque année la fin d'août en Sarthe, j'ai testé pour vous les 24 heures vélo Skoda. 16e édition, sportifs, entreprises, associations, bandes d'amis ou même solitaires un peu fous, les 3200 coureurs sont tous là. Parmi eux, notre équipe ici mène, radio officielle de l'événement et ses 8 coureurs, Marie, Prune, Grégory, Gaël, Axel, Fabien et moi-même, ainsi que Julien, auditeur vainqueur du concours. Après avoir installé notre campement dès le vendredi dans le camping du Hou, direction le box 26 dans les paddocks. samedi matin. Quelques tours de reconnaissance, un défilé de vélos en tout genre pour la matinale Maine Libre, un briefing et un repas partagé tous ensemble au restaurant Le Paddock à quelques heures du départ. C'est Julien, l'auditeur vainqueur du concours qui va se mettre en place sur la ligne droite. Un départ type Le Mans, le cycliste doit courir vers le vélo. Dossard 8006, toutes les conditions sont réunies pour que le départ soit parfait. Ça y est, l'ambiance est complètement folle. Heure après heure, l'équipe d'Issimène se relaie. J'entame le mien à 22h sur un vieux vélo Bianchi vert collector que m'a gentiment prêté Gaël de l'équipe technique. Et la nuit, je peux vous dire que l'atmosphère est vraiment spéciale. À certains endroits, seul le bruit des roues se fait entendre. Surtout celle du peloton de tête qui file à toute allure tel un essaim d'abeilles et que vous avez intérêt de laisser passer si vous ne voulez pas finir sur les vibreurs. Après mon deuxième relais, à 6h du matin, sous un lever du jour magique, je m'apprête à m'élancer à 14h pour l'arrivée. Il fait chaud, mais l'énergie est là, le soutien est immense, les tribunes du haut sont remplies, les supporters amassés le long de la ligne droite et de la redoutable montée du Dunlop pour nous donner du courage. Après plusieurs tours sous la chaleur, je regarde ma montre, il est 15h, il faut tout donner pour l'arrivée. Alors, je pédale à fond, je bois toute mon eau, je passe la ligne droite, sauf que j'aperçois une pancarte qui annonce « Encore un tour ». Coup dur, j'avais rien compris. Mais impossible de lâcher avec une telle ambiance et un tel soutien, donc on y retourne. Et ça y est, cette fois, c'est la bonne. Après 24 heures de course et 177 tours pour Issimène, on a déjà l'impression que tout ça est passé trop vite. Peu importe le podium, on retient les sourires, la fête et l'entraide, une vraie aventure humaine qui vous fait dépasser vos limites et qui vous offre un vrai moment différent avec vos collègues. Alors, pour toutes ces raisons, on peut le dire, les 24 heures vélo, c'est testé et approuvé par Issimène.

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1: Yvan Serrano, Fantova, je suis musicien et DJ professionnel.
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1: Ma mère, quand j'avais 9 ans, m'avait offert ce 45 tours de Bob Marley. Could You Be Love? Ça a été une révélation pour moi.
3: On saute un peu quelques étapes, mais après, donc, il y a l'achat de la première guitare.
1: Ouais. Le
3: premier groupe qui arrive.
1: Ouais.
3: On arrive à Limoges pour les études, c'est en première?
1: Moi, je suis arrivé en Limoges pour faire une première d'adaptation au lycée Turgot. Je rencontre vraiment la musique, surtout grâce à Swing FM, donc, qui diffusait du blues, du rhythm and blues, du jazz, ça. Donc, waouh! Et j'ai commencé à faire la musique grâce à eux et à m'impliquer dans la vie culturel limougeaude en tant que musicien, mais aussi organisateur d'événements et de concerts à John Lennon.
3: Ouais, oui, vous participez finalement à l'émergence de cette nouvelle salle.
1: Totalement,
3: ouais. Ouais, John Lennon. Mm-hmm. Vous êtes installé ici à Limoges, vous êtes bien, vous organisez des concerts à Lennon, tout se passe plutôt bien.
1: Heureux à Limoges.
3: Et vous déménagez à Londres.
1: Je pars pour Londres parce que j'ai l'impression que j'ai quelque chose à y faire, que Limoges est peut-être trop petit maintenant pour moi parce que j'ai fait plus ou moins le tour, et j'ai l'opportunité d'être invité à un de mes disques et jouer sur la Radio One, la BBC de John Peel. Et arrivé là-bas, la plupart des Britanniques que je connais, les Londoniens me disent, il est hors de question que tu repartes à Limoges. On va y rester un an ou deux, voir comment ça se passe. Et en fait, j'y suis resté la moitié de ma vie, quoi.
3: Ouais, vous restez 30 ans en Angleterre, donc musicien, mais aussi vous prenez vos premières amours, c'est-à-dire que vous organisez des concerts, vous faites émerger des groupes qui vont devenir des groupes connus internationalement. Ouais. Et en parallèle de cela, vous faites DJ.
1: Alors, à la base, j'ai commencé DJ dès que je suis arrivé, parce que j'ai toujours collectionné les disques. Avoir des disques du monde entier, parce que Londres est une ville du monde entier, et c'est ça qui m'intéressait.
3: Finalement, vous êtes aussi, vous, un DJ du monde, parce que vous jouez sur des scènes partout dans le monde, du Japon jusqu'en Espagne, c'est incroyable.
1: J'ai été DJ à Las Vegas, à Tokyo, à Rome, un peu partout, quoi.
3: Il y a un événement, un accident, presque bête, on va dire, qui vous fait, changer un petit peu votre vie, quand même.
1: Je me casse le cou et ça crée un accident cérébral. Moi, je me retrouve complètement paralysé.
3: Et qu'est-ce qu'on se dit à ce moment-là quand on est musicien, qu'on a besoin de ses mains pour faire son travail et qu'on bouge dans le monde entier, qu'on ne peut plus rien faire et plus
1: bouger. La meilleure thérapie que j'ai eue sur le coup. En fait, maintenant, aujourd'hui, avec le recul, je me rends compte que c'est la meilleure chance que j'ai eue d'avoir pu avoir ça, parce que ça m'a permis déjà de faire le calme. Donc, je me suis dit, peut-être il faut que je revienne à mes racines.
3: Ouais, du coup, ça donne une autre philosophie de la vie, finalement.
1: Complètement. Ouais. Et mes racines, c'est le Limousin, c'est les petits ruisseaux où j'allais jouer quand j'étais gamin dans les bois. Et je sais pas, quelque chose m'a dit de revenir à Limoges. Et au début, ça a été très, très, très dur. Parce que c'était considéré comme un échec de revenir. C'était pas un échec de revenir, bien au contraire.
3: Si vous aviez l'opportunité de rencontrer le jeune Yvan, qui, dans son quartier à Tulle ou dans la campagne tulliste, était en train de gambader, qu'est-ce que vous lui diriez?
1: Bah, je lui dirais qu'il reste qui il est, qu'il n'ait pas peur, qu'il fonce, qu'il doute pas. Parce que les doutes, c'est ce qui fait faire perdre du temps. Et heureusement, j'ai jamais douté. Je savais pas ce que je voulais faire, mais je savais ce que je ne voulais pas faire.
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4: Et je suis ravie de retrouver dans cette rubrique celle qui a été la révélation littéraire drômoise de 2024, Valérie Patureau, avec sa cuisinière des Kennedy qui a conquis 100 000 lecteurs l'année dernière. Elle publie cette rentrée aux Escales, un très très beau troisième roman qui s'appelle L'Enseveli. L'Enseveli, c'est d'abord l'histoire d'Abel, poilu de la Grande Guerre, blessé au combat en sauvant un inconnu. Il est transféré dans un hôpital de fortune où il va faire la connaissance d'un mystérieux voisin de lit, une gueule cassée qui, incapable de parler, va communiquer avec lui à l'aide d'un petit carnet. Adrien, c'est son nom, est médecin et officier, tandis qu'Abel, simple soldat, vient de la Drôme paysanne. Mais là, pour passer les journées, ils vont se raconter l'un à l'autre et tisser un lien si puissant que lorsqu'ils seront séparés, il faudra à tout prix se retrouver. Pourquoi Valérie Patureau a-t-elle voulu redonner vie à des combattants de la Grande Guerre? C'est la question que je lui ai posée.
5: Peut-être parce que je suis la dernière génération à les avoir croisés. Je m'en souviens très bien. Je devais avoir 7-8 ans et le frère de ma grand-mère me terrorisait parce que quand on allait chez lui, il retirait son œil de verre. Et donc, il avait eu un terrible, sur un obus pendant la guerre de 14. Moi, j'ai un intérêt très fort pour l'histoire. Pour cette période particulière de l'histoire aussi, parce qu'elle représente vraiment, je le trouve, au même titre que la Révolution française, elle représente le socle de notre société moderne. Je ne suis pas historienne, donc je n'ai pas du tout voulu écrire un livre sur la guerre. J'ai voulu écrire un livre sur l'amitié et surtout poursuivre ma quête que j'avais déjà dans Nésida de cette interrogation sur le déterminisme social qui fait que nous rencontrons tous, sans que ce soit vraiment conscient, des gens qui partageons à peu près les mêmes choses, les mêmes... Voilà. Et il n'y a pas 36 circonstances. Et à l'hôpital, qui parfois vous amène à partager une chambre d'hôpital avec quelqu'un qui n'a pas du tout la même vie que vous, ni en âge, ni en lieu, ni rien. Et puis la guerre. Et c'était vraiment ça mon sujet. Et là, j'ai eu envie de m'intéresser, de m'interroger sur la sensibilité des hommes, qui en fait n'est pas si lointaine de la nôtre.
4: Et puis contrairement à la cuisinière des Kennedy, on est dans un roman du temps long.
5: C'est vrai que dans la cuisinière, je suivais sa vie, et Dieu sait que sa vie est assez trépidante et qu'elle nous emmenait d'épisode en épisode. Là, c'est un temps long, c'est un livre à la fois de terre, je dirais, parce que la terre est présente tout le temps, la terre qui vous engloutit, la terre qui... Enfin, c'est vraiment un livre de terre. Et un livre sur le temps, parce qu'il n'y a que dans ce temps long qu'on arrive aussi à se connaître, à se livrer, à apprendre les uns des autres. La grosse différence aussi avec mes deux premiers romans, c'est que c'était des histoires qui parlaient de personnages qui avaient existé. Là, ils sortent tous les deux de mon imagination. Ils sont nourris de tout mon imaginaire qui a été bercé par tous ces livres formidables sur cette période. Et beaucoup de choses de ma propre vie, sans s'en rendre compte, les deux grand-mères présentes dans ce livre, ce sont les miennes. Mais je ne sais pas si je l'ai vraiment décidé. Je crois que c'est vraiment arrivé au fil de l'eau.
4: Et de cette écriture puissante de Valérie Patureau, qui en quelques mots fait naître des images fortes, des émotions qui vous envahissent, c'est vraiment une magnifique écrivaine que je vous conseille de découvrir avec L'Enseveli qui est paru aux Escales.

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1: Ici à Jarnages, c'est à l'auberge culturelle L'Alzire, ce café-restaurant, que tout le monde se retrouve pour boire un café, manger un bout et puis aussi voir des spectacles. Mais ce lieu, c'était quoi avant ?
2: Anaël, je suis une des cuisinières du lieu et la gérante de l'établissement. Cet établissement était fermé. On avait mangé dans ce restaurant avant qu'il ferme. C'était un restaurant semi-gastronomique avant, qui s'appelait l'Auberge des Templiers. Le lieu a fermé, nous on a mené notre vie. Et puis à un moment, on a eu envie de changer de voie, de monter un projet pour nous, de monter notre propre entreprise, de créer un lieu de vie, un lieu de rencontre, un lieu culturel. Et à ce moment-là, on a repensé à cette auberge en se disant, elle est fermée, peut-être qu'il y a quelque chose à imaginer dans ce lieu. Le projet a été de s'appuyer sur une activité économique pour faire vivre notre projet culturel. Donc réouvrir le restaurant, remettre en service l'hôtel, ouvrir le café, et du coup travailler dans cet univers-là, tout en menant à bien un projet culturel sur la commune de Jarnages. La salle qui nous sert de bar actuellement a été une salle de jeu de cartes. Et quand vous regardez le parquet qui est magnifique, sur certains angles, on peut voir un pic, un cœur, les symboles des jeux de cartes. Ici, à côté de Stache, vous avez un cœur.
1: Alors Stache, c'est la chienne.
2: Voilà, Stache et Flip, c'est les deux animaux de la boutique. Et à l'étage, tout en haut de l'Alzire, dans une pièce qui nous sert maintenant de buanderie pour nos draps, vous avez des barreaux de prison, puisque c'était une ancienne gendarmerie.
1: Sébastien.
3: On était quatre pour la création du lieu. David, Coralie, Anaëlle qui est en cuisine aujourd'hui et moi. Au début, dans cette pièce, il n'y avait pas de bar vraiment. On a créé le bar parce qu'on avait envie qu'il y ait un bar dans l'auberge pour que ça fasse vraiment café, hôtel, restaurant.
1: Cette moustache.
3: C'est notre enseigne. C'est le nom d'un ancien habitant de Jarnages qui s'appelait Alzire Brujat et qui portait la moustache. Il avait une bonne bouille, on a trouvé sur les photos, et puis il avait un joli prénom. Alors du coup, on a repris son prénom pour en faire notre enseigne. Et puis c'était rigolo d'avoir le nom d'un illustre inconnu sur la façade en lettres lumineuses, quoi.
1: Guy, vous connaissez un peu l'histoire du lieu ?
4: Mais oui, parce que depuis le début, nous sommes là avec mon copain Fred. Tous les jours matin, on vient boire le café. Et quand c'est ouvert, tous les soirs, on est là aussi.
1: Vous étiez là à l'ouverture du lieu, à ce qui paraît ?
5: Il y a 9 ans, hein, ça va faire 9 ans, non ? On a dû venir, oui.
4: Que Sébastien était tout jeune, Anaëlle aussi, alors les années ont passé, on a oublié.
1: Maintenant, vous en savez plus sur l'Alzire et n'hésitez pas à passer faire un coucou à toute l'équipe.
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2: En discutant avec un ancien de mon village, au centre Périgord, j'apprends que quand un jeune garçon disait à une jeune fille « Volez que te baille ma barbe, veux-tu que je te donne ma barbe ?» Oh, c'était extrêmement direct et très cru comme façon de draguer. Alors, même que la fille pouvait lui lancer un tir direct. En cherchant pourquoi, j'ai trouvé que faire la barbe à quelqu'un, c'était être plus habile, meilleur que lui. Faire la barbe, c'est se vanter. Veux-tu que je te donne ma barbe ? Pourquoi c'est vulgaire ? Du côté de la symbolique, avoir une grosse barbe, c'est symbole de virilité, d'autorité, de masculinité redoutable. Belléo, je dis bien belléo, que vouloir donner sa barbe, c'est vouloir un ébat sexuel immédiat. Souvent, les filles d'ailleurs répondaient « Faudriez-je meilleur bouiller que tu, père Henria ? Il faudrait être meilleur bouvier que toi pour ouvrir le sillon. » Mais là, ça clashait quand même, hein. Enfin, comme à l'époque. Adieu.
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2: 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Ah, je suis trop fier de mon jingle, j'en suis fier. Je l'assume, j'en suis fier. Comment ça va les gens sur ici Picardie? C'est la Camini Minute, votre chronique de la joie et de la bonne humeur. Écoutez-moi, ça va, sauf que je suis encore un petit peu ému, parce que comme beaucoup de Français, j'ai vu le biopic sur la vie de Philippe Nicolic des To Be Free partir un jour sans retour. C'était émouvant. Il paraît que Caris, le rappeur, l'a vu et il a pleuré. C'est pas vrai. Je précise que c'est pas vrai parce que j'aime mon nez. Ok, je veux le garder. Les années 90, nous, on a connu les grandes, grandes manias, les plus belles manias. Michael Jackson mania, Club Dorothée mania, Patrick Bruel mania. Et vous, vous avez quoi? La Chikung mania. Voilà, c'est Chikungunya, c'est nul, nul. Nous, on a connu des manias de ouf, on a connu les boys bands. Et au final, les To Be Free, qu'est-ce qu'ils faisaient? Ils faisaient un peu de la dance et de la techno. Vous connaissez cette musique? La musique avec des textes extraordinaires, dignes de Baudelaire, de Balzac et de Molière. Il y a un Américain, il est arrivé, il a dit... I like to move it, move it. I like to move it, move it. I like to move it, move it. You like to move it. Ça, c'est même pas un refrain, c'est un mantra, les gars. Extraordinaire. Les Allemands, ils ont vu ça, ils ont dit, ok, nous aussi, on va s'y mettre. Eins, weins, Polizei, drei, vier, Grenadier, fünf, sechs, Sattekirk, Sittenacht, Gutenacht. Je suis pas très fort en allemand, j'ai fait ce que j'ai pu. Mais on sentait le niveau du texte. Il y a un mec qui avait écouté ça, il a dit, ok, d'accord, vous voulez jouer ça? Tout ta, tout ta, tout ta, ta, tout ta, tout ta, tout ta, ta. Lui, on pensait qu'il avait fini le game. Mais non, après, les mecs, ils se sont dit, nous, on fait plus de mots, on fait juste des sons. Pi, pa, pa, palopo, pa, pa, palopo, pi, pa, pa, palopo. Même les chanteurs, ils comprenaient même plus ce qu'ils disaient. I'm a scatman. Vous allez pas me faire croire que le mec, il comprenait ce qu'il disait. Voilà, c'était ça les années 90. De la créativité, des chansons à texte. Mais bon, toutes les bonnes choses ont une fin. Les années 90, elles sont parties. Un jour, sans retour, effacées. Votre amour, sans se retourner. Excusez-moi, je suis encore ému par le téléfilm sur Philippe Nicolic.
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3: Bonjour, alors je m'appelle Kevin Griffoul, je suis le président de l'unité locale de Mont-de-Marsan, la Croix-Rouge française, bénévole depuis maintenant 2 ans au sein de cette association.
4: Le secourisme, c'est quelque chose que vous avez eu chevillé au corps dès le début?
3: Oui, alors ça fait très longtemps que je suis secouriste, une bonne vingtaine d'années maintenant, et j'ai passé mes premiers diplômes dès le plus jeune âge. J'ai été élevé par mon grand-père qui était médecin à la Croix-Rouge française en Normandie, mais j'ai voulu en quelque sorte suivre ses traces en rentrant, malgré tout, par esprit de contradiction, au sein d'une autre association pour me faire former que la Croix-Rouge. Mais 20 ans plus tard, je me retrouve à revenir dans cette association qui finalement me convient très très bien. Parce que j'adhère finalement aux principes et aux valeurs qui sont véhiculées par la Croix-Rouge française. Nous sommes régis par 7 principes. L'impartialité, la neutralité, l'humanité. Et voilà, et dans l'aide que nous pouvons apporter aux populations, dans la manière dont nous accompagnons les gens et nous les aidons à se relever. Il y a vraiment quelque chose qui me plaît.
4: Alors l'aide à la personne, c'est donc quelque chose qui vous a touché très vite, peut-être aussi quand même quelque part grâce au fait d'observer votre grand-père.
3: Oui, tout à fait, oui. Alors moi j'ai tenté de devenir médecin comme lui. Bon, malheureusement j'ai échoué au concours. Ça me permet en quelque sorte de continuer dans cette branche alors que j'exerce une activité professionnelle totalement différente.
4: Qui est celle d'enseignant, mais finalement là aussi il y a la notion de partage.
3: Oui, tout à fait, de transmission de son savoir et puis d'aide que l'on peut apporter aussi en quelque sorte, même si elle est différente. Je suis arrivé dans les Landes il y a une quinzaine d'années maintenant et

0: suis, ma vie professionnelle, ma vie familiale m'ont laissé un peu plus de temps ces dernières années et j'ai décidé de rejoindre cette association pour reprendre le secourisme vraiment qui me manquait. Quand on a commencé, même quand il y a des longs temps d'arrêt sur cette activité, on finit toujours par y revenir.
1: Pourquoi ?
0: Parce que, je vais pas vous mentir, il y a une petite partie en secourisme quand on part sur une intervention, petite montée d'adrénaline et un peu d'excitation aussi. Voilà, et puis surtout le sentiment d'aider l'autre, d'être utile à l'autre.
2: Quelle qualité doit posséder un bon secouriste ?
0: Du calme, je dirais, du recul aussi. Ne pas se précipiter, d'analyser la situation, d'être sûr de ses gestes, ça c'est important. Moi, les métiers de la santé m'attirent aujourd'hui. Et il y a de plus en plus de personnes qui opèrent des reconversions professionnelles. En 2025, c'est de plus en plus courant. Donc pourquoi pas, oui, m'orienter vers les métiers de la santé. J'aurais bien aimé être infirmier, puisque je ne peux pas être médecin.
2: Kevin, nous sommes ici dans le centre de formation de la Croix-Rouge à Pont-de-Marsan. La formation, c'est essentiel. Comment on doit s'y prendre si quelqu'un nous écoute et a envie de venir vous donner un coup de main?
0: Vous pouvez vous rendre sur notre site internet, donc Croix-Rouge française, l'unité locale de Marsan. Vous trouverez également aussi les liens vers nos différentes formations pour grand public au premier secours que nous proposons au centre de formation ici à Mont-de-Marsan.
2: 99 membres actuellement pour l'Union locale du Marsan, pour ce qui est de la Croix-Rouge. Vous qui nous écoutez, si vous avez envie d'être le centième, vous savez ce qu'il vous reste à faire. Kevin Griffoul, le président de l'Union locale du Marsan concernant la Croix-Rouge. Quelle est donc la radio qui vous a tendu le micro aujourd'hui?
0: Ici Gascogne.
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4: Doom. Voilà un nom qui ne boude pas ses origines. Ben oui, je me souviens avoir croisé des pièces à Rennes, à Dijon, et toujours à côté de Doom, il y avait écrit Nancy. Et je vous avoue que j'ai toujours du mal à ne pas être super fier quand je vois ces pièces ailleurs que chez nous. On dit pièce d'ailleurs parce que c'est une œuvre unique à chaque fois. Quand vous possédez un objet Dôme, vous possédez une pièce parce que vous possédez un morceau de savoir-faire, quelque chose d'unique puisque ça n'est pas fabriqué à la chaîne, mais selon des techniques très élaborées pour lesquelles la main de l'homme est indispensable. La main, l'œil, l'esprit de l'homme, puisqu'il faut les trois. Les trois en action pour que cet objet magnifique parvienne jusqu'à vous, que jusqu'à vos yeux dans la vitrine de la place Stanislas ou même, pourquoi pas, dans votre salon. C'est l'esprit de l'homme qui imagine les couleurs. Ces couleurs qui peuvent être vives, mais qui sont souvent douces, hein, nuancées, comme devrait l'être la vie, au fond. C'est l'esprit des artistes sélectionnés par Dôme qui fait naître l'idée. Des fruits étonnants, ici, le petit prince, là, des animaux exotiques dans cette autre collection. On a beau bien connaître Dôme et savoir que l'imagination est première, mais on s'étonne à chaque fois des idées et de l'audace qui se mettent en marche pour sortir de nouvelles beautés. Ensuite, après le travail de l'esprit, c'est la main de l'homme qui met en œuvre l'étonnante technique de la pâte de verre, technique rarissime que Dôme maîtrise avec brio depuis plus d'un siècle. Le verre est coloré, fondu, coulé dans une sorte de moule, et c'est là que l'alchimie permet la naissance de la pièce. Ensuite, c'est encore la main de l'homme qui va nettoyer, apaiser la matière et lui donner cette patine et ce génie, surtout, de choper le moindre rayon du soleil pour s'en vêtir et pour briller. L'œil est là aussi pour vérifier qu'il n'y ait justement pas de défaut et l'œil seul juge, décide de l'avenir de ce qui est déjà une suite énorme de savoir-faire, d'efforts et de matières premières. Ben oui, parce que si l'œil détecte un défaut, on casse tout et on recommence. Du sable, le feu, des minéraux, Dôme, c'est une alchimie unique au monde, née à Nancy. Et ça, c'est fin bien.
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1: Le vol du trésor de la cathédrale, un trésor royal conservé de nos jours au palais du Tau, juste à côté. Mais dans les années 40, ce trésor reposait au cœur même de la cathédrale, dans une petite salle juste à côté de la sacristie. Pas d'alarme, pas de caméra, pas de gardien de nuit. Un autre temps, me direz-vous? Et pour certains, en tout cas, c'était une sacrée opportunité. Tout commence à Paris, le 8 juillet 1946. La nuit tombe, trois hommes montent dans une camionnette. Claudius, Marcel et Ernest. Direction Reims. Leur mission, voler le trésor de la cathédrale. Claudius, c'est le chef de bande. C'est un vieux routier du crime. Un casier judiciaire long comme un missel. 25 condamnations, 15 ans de travaux forcés et 6 évasions. Un sacré jojo, un artiste de la fuite. Et c'est lors d'une visite à Reims, en 1941, quand il n'était pas en prison, qu'il a repéré le fameux butin. Et il s'est dit, quand la guerre sera finie, je ferai mon dernier coup. Et bien dans la nuit du 8 juillet 46, Claudius et Marcel dressent une échelle contre un mur de la cathédrale. Tiens donc, ça nous rappelle le Louvre cette affaire. Ils scient un barreau de la fenêtre et s'introduisent dans la salle du trésor. Devant eux, trois armoires blindées à forcer. Dedans, 150 kilos d'objets précieux. 5 couronnes, des sacres de Charles X et de Napoléon Ier. Des vêtements liturgiques brodés d'or portés par les rois de France. Tout y passe. Le trésor est déposé chez un complice. Mais la joie des bandits est de courte durée. Les 5 couronnes, eh bien des copies. Du bronze doré, pas d'or massif. Lucien les fait fondre, les jette dans le canal. Quant aux habits liturgiques, invendables, ils disparaissent dans la nature. Seuls les fils d'or en sont tirés. Les vêtements, eux, ne seront jamais retrouvés. Claudius, fidèle à sa réputation, finit par se faire arrêter. Mais avant le procès, il s'évade une nouvelle fois. La police va quand même le rattraper. Son procès s'ouvre en 1956, devant la cour d'assises de Reims. Verdict, 10 ans de travaux forcés pour Claudius, 3 ans pour ses complices. En 1972, le trésor de la cathédrale de Reims sera transféré au palais du Tau. Le trésor de la cathédrale de Reims, c'est évidemment l'un des trésors de Champagne-Ardennes.
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2: Je viens d'aller chercher ma fille à l'école et nous allons manger au restaurant, le Mixelli. Qui est juste là, le restaurant de Bernay, les villages.
3: Ah, vous allez souvent au resto le midi, vous, alors?
2: Moi, non, mais comme je suis en vacances, madame, il va de temps en temps. Bon, il va pas souvent, mais de temps en temps. Donc, comme je suis en vacances, j'en profite pour y aller avec elle.
3: Alors, elle a quel âge, votre fille?
2: Margot, elle a 5 ans et demi.
3: Donc, Margot, et le papa, il s'appelle comment?
2: Moi, je m'appelle Thomas.
3: Thomas. Et alors, Thomas, comment ça se fait que vous habitez ici, à Bernay-les-Villages?
2: Alors, je suis venu à Bernay-les-Villages parce que ma conjointe a ouvert une pension de chiens et on avait besoin de trouver une maison qui avait assez de terrain pour pouvoir ouvrir cette pension.
3: Vous avez trouvé votre bonheur, en fait, ici?
2: Exactement. Ma conjointe a trouvé ce qu'il fallait. Puis moi, c'est un petit village assez calme et tranquille. C'est exactement ce qu'il nous fallait.
3: Et donc, vous avez Margot comme fille, mais il y a un autre enfant qui vous attend au restaurant avec votre compagne, si
2: exactement.
3: J'ai bien compris.
2: Clémence, qui a 11 mois, bientôt un an, et qui est à la main, qui est juste à côté du restaurant. Donc, madame l'a récupéré pendant que moi, j'allais chercher la grande à l'école.
3: Mais attendez, il y a tout ici. Il y a l'école, il y a le restaurant, il y a une pension pour faire garder ses chiens chez vous, chez votre femme.
2: Voilà, il y a quelques commerces qui essaient de faire bouger. On a, par exemple, Hugo du Viveco, qui est assez connu sur les réseaux sociaux parce qu'il fait beaucoup de choses pour essayer de faire vivre la commune et la faire connaître. Donc, oui, c'est une commune qui demande qu'à se réveiller. Elle est un peu endormie actuellement, elle demande qu'à se réveiller.
3: Ouais, mais vous êtes là, vous, pour la réveiller aussi.
2: On essaye.
3: Belle journée.
2: Merci, à vous aussi.
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4: Bonjour Médéric Esquesserus.
5: Bonjour Philippe, bonjour à tous.
4: Notre linguiste marseillais. Vous m'inquiétez, Médéric, vous avez un drôle de regard inquisiteur ce matin. Là.
5: Inquisiteur?
4: Ouais, un petit peu, oui.
5: Mais confesseur peut-être. Ah. Je vais commencer par une question. Êtes-vous capable de résister à la tentation? Est-ce que vous êtes capable de résister à, je sais pas moi, un bon aioli provençal?
4: Ah, c'est difficile.
5: L'aioli complet, hein.
4: Oui.
5: Avec tous les légumes, la morue et gras d'ail dans la sauce. Ah. Moi non, j'avoue. Est-ce que vous êtes capable de résister à une daube qui a mijoté pendant des heures et qui embaume à la maison?
4: Ah, c'est compliqué.
5: Un morceau de gâteau des rois au fruits confits bien pégueux. Ouais. Êtes-vous capable de résister? Ça, je sais que non. À un chichifrégi tout chaud et bien sucré. Et voilà. Alors, je parle que des désirs gustatifs, du plaisir de la chair, car je pourrais aussi vous poser des questions sur les plaisirs de la chair et vous interroger sur votre capacité à résister à la tentation. Mais ce n'est pas mon rôle. Je ne suis ni confiseur, ni confesseurs. En revanche, certains en entendent de belles. La semaine dernière, plusieurs temps forts religieux ont commencé, le ramadan pour les musulmans, mais aussi le carême pour les chrétiens. C'est dans ce cadre que l'on m'a envoyé un lien vers le podcast Carême dans la ville, réalisé par des dominicains, avec l'épisode du 22 février, au titre forcément alléchant, Confession marseillaise. Et je n'ai pas résisté à la tentation, j'ai écouté. Et vous aussi, vous allez écouter. C'est le frère Clément Binachon, du couvent de Saint-Lazare à Marseille, qui parle. Et voilà cette drôle de confession marseillaise, avec l'accent, ou pas.
6: Confession marseillaise. Après avoir jeûné 40 jours et 40 nuits, Jésus eut faim. Matthieu, chapitre 1, verset 2. Marseille, il y a quelques années, dans un confessionnal. Bénissez-moi mon père parce que j'ai péché. Je dois vous confesser, mon père, que j'ai peur que d'avoir été infidèle. C'était la semaine passée. Je prenais mon café tranquille à mon poste habituel en terrasse au-dessus de la plage des Catalans. Et là, il y a une petite que le bon Dieu avait drôlement bien proportionné, qui a eu la mauvaise idée que d'aller piquer une tête là, sous mes yeux. Mais je ne vous cache pas que ce spectacle m'a un peu émotionné. Et c'est ça que je voudrais confesser. Vous me pardonnerez cet exemple pagnolesque, mais il me semble éclairer une confusion courante.
5: Ah, la petite des Catalans. Alors voilà, oui, je vous résume l'essentiel de cet épisode. Ce n'est pas un péché que d'éprouver la tentation, le désir, l'envie, tant que vous n'y succombez pas. Bon, on en parle de l'accent. On sent que frère Binachon essaie d'imiter l'accent marseillais, mais sans se lâcher totalement. Ça donne l'accent, avouons-le, très bizarre, hein, une imitation pas trop réussie, mais il faut savoir faire preuve de clémence, et donc on pardonne volontiers à frère Clément Binachon. Vous remarquerez qu'il est resté sobre, hein. Il aurait pu se laisser aller à répéter ce que l'on peut entendre, hein. Souvent de très mauvais goût, voire très sexiste, hein. Ça peut aller de « Oh, vé la petite comme elle est charmante, Fada !» à « Ting comme elle est bonasse !» en passant par « Oh, elle est bien tankée, celle-là hein. !» Voire, en mode chanson, hein, « Il y a une petite, la belle de mai, coquin de sort, qu'elle me plaît !» ou « Il y a une petite au catalan, hein, vous pouvez faire ça aussi. » Et ça peut marcher dans plein de sens, hein. Des filles qui parlent de mecs, des mecs qui parlent de mecs, des filles qui parlent de filles, chacun s'y retrouvera. Mm-hmm. Merci à Sophie pour l'envoi de ce podcast et le bonjour à toutes les femmes folles à la messe, comme le disait Rabelais. Bon carême à toutes et tous, Ramadan Mabrouk si c'est le cas, et méfie à la tentation, ouais. Espenché. Oui, pécho, c'est péché.
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2: Eh ben bonsoir à tous et bienvenue en ce tout début de soirée. Merci d'avoir choisi ici nouveau rendez-vous désormais chaque soir entre 20h et 21h. La promesse, elle est très claire. Il n'y a pas que Paris dans la vie et je vous invite à voyager en France afin de mettre en avant aussi vos villes, vos villages, vos hameaux, vos départements à travers le parcours d'un invité. Avant de l'accueillir, on ira faire un tour dans toute la France avec Robin Bernot, notamment qui s'intéressera à une très jolie plage en Corse et je crois que notre invité aime la Corse. La revue des merveilles, ce sera avec Benoît Prospero avant 21h. Autour du monde merveilleux et de l'environnement, la nature et la planète, et puis l'entrepreneuriat sera à l'honneur. Ce sera avec Catherine Kikandon, qui nous parlera de chiens et de chats. Pour l'heure, notre invité nous rejoint. Il est président de la certification Origine France Garantie. Autant vous dire que sa fierté